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Ursula Hilaria Celia Caridad de la Santissima Trinidad Cruz Alfonso alias Celia Cruz était une chanteuse de musique cubaine et de salsa.

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1: 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Bonjour, vous êtes bien dans l'actualité des luttes du lundi au vendredi de 12h30 à 13h30. Et dans cette émission du lundi 21 septembre 2026, nous vous diffusons deux montages. Le premier contient plusieurs reportages qui reviennent sur la grève menée par le SAMU social avec Utopia 56 qui s'est déclenchée le 23 juin dernier et a perduré lors de l'ensemble du mois de juillet et d'août. Le deuxième reportage, lui, est un montage issu d'une conférence de presse organisée le mardi 8 septembre 2026 par l'Union départementale de la CGT des Yvelines et le syndicat de la CGT du centre hospitalier intercommunal de Melun-lès-Mureaux contre la fermeture programmée des services de maternité, de chirurgie et de réanimation de l'hôpital. On vous laisse écouter les premiers reportages et on revient ensuite dans l'actualité des luttes.
13: Le SAMU social est en grève. En cause, la mise à la rue de nombreuses familles. Depuis le 23 juin, une partie des salariés du SAMU social de Paris, les personnes qui répondent au 115, les travailleurs sociaux, les médecins ou encore les équipes de maraude sont en grève. Pourquoi ? Parce que l'État a décidé de ne plus financer une partie des places d'hébergement d'urgence ouvertes pendant le plan grand froid. Au total, 861 places vont être supprimées. Selon les syndicats, ça pourrait laisser près de 1200 personnes, dont beaucoup de familles avec enfants, sans solution d'hébergement. Et ce qui a particulièrement choqué les salariés, c'est qu'il leur a été demandé d'appeler certaines familles pour leur annoncer qu'elles devaient quitter leur hôtel. Une mission qu'ils ont refusée. Ils estiment que leur travail, c'est d'aider les personnes en difficulté à trouver un toit, pas de leur dire qu'elles doivent retourner à la rue. De son côté, l'État explique que le budget de l'hébergement d'urgence est dépassé. L'objectif est donc de libérer des places pour les personnes jugées les plus prioritaires, comme les femmes enceintes ou les personnes gravement malades. Mais pour les syndicats, cette décision revient à mettre des personnes précaires en concurrence entre elles. Ils dénoncent aussi un manque de moyens depuis plusieurs années et réclament de meilleures conditions de travail ainsi que des hausses de salaire.
14: Nous sommes le 7 août dans le bâtiment du SAMU social à Paris qui est toujours occupé. Hier, il y avait un conseil d'administration décisif sur la suite du mouvement et je suis avec une camarade de Utopia 56 qui fait partie de l'occupation avec le SAMU social et donc du coup qui va nous expliquer si c'est passé lors de cette assemblée générale extraordinaire en plein mois d'août qui n'était pas à l'ordre du jour et qui a été provoquée à cause de cette occupation.
15: En effet, là, on est à un mois et demi de grève de la CGT du SAMU social. On est à 3 semaines et demie d'occupation du parvis et du bâtiment du SAMU social par des familles, des femmes seules et des mineurs non accompagnés à la rue. Face à la pression, le rapport de force qui augmente, de nombreux syndicats qui ont rejoint des associations, qui ont rejoint ou qui menacent de rejoindre le mouvement de grève, il y a eu donc la tenue de ce conseil d'administration extraordinaire, comme, enfin, en plein mois d'août, en pleine vacances. C'est extrêmement rare, c'est la première fois au SAMU social qu'une grève permet d'engendrer un conseil d'administration extraordinaire. Selon les grévistes qui étaient la seule délégation présente et autorisée à ce conseil d'administration, les avancées sont positives au moins de leur côté. Il y aurait une possibilité de fin de grève avec la victoire de leurs revendications la semaine prochaine, mais ils et elles restent attentifs et attentives au fait que, bah, évidemment, la direction ainsi que les financeurs, qui sont donc l'État et la mairie, n'essaient pas de les flouer, n'essaient pas de les faire baisser leur garde. Et c'est les mêmes sons de cloche côté occupation des familles. Au cours de ce conseil d'administration et d'une négociation ultérieure, il y aurait eu, donc de la part de l'État et de la mairie, donc l'État étant la préfecture de région Île-de-France, des gages de négociations qui avancent, des gages de recherche de bâti, des gages de recherche d'opérateurs. Nous, on reste également extrêmement attentifs et on ne baisse pas notre garde de ce côté-là. On n'a eu aucune promesse de leur part que ces solutions seraient pour tout le monde, qu'elles seraient dignes, qu'elles seraient pérennes et qu'elles seraient en Île-de-France. Donc on reste vraiment extrêmement attentifs. Il n'empêche que c'est la première fois depuis 3 semaines et demie qu'on a autant d'assurance d'une négociation entre l'État et la mairie sur le fait de trouver des solutions. Et c'est extrêmement important. Ça fait des années que ça n'avait pas eu lieu. Ça fait depuis 2023 que l'État et la mairie ne font plus de mise à l'abri ensemble et que la ville de Paris met seule à l'abri, ou alors juste que ces personnes restent à la rue. Et c'est vraiment ce qu'il faut retenir. C'est grâce à la grève et c'est grâce à l'occupation par plus de 350 personnes en famille devant le siège du SAMU social que l'État et la mairie se remettent à discuter ensemble pour trouver des solutions. Et donc c'est vraiment grâce à la détermination à la fois des écoutants et écoutantes, des travailleuses du SAMU social, ainsi que de ces familles sans abri, de ces mineurs non accompagnés sans abri, qu'on va peut-être réussir à arracher une victoire sur les deux fronts, c'est-à-dire sur le front du SAMU social, des exigences des travailleurs et des travailleuses, très précaires, très précarisés dans leur travail, et qu'on va également arracher une victoire côté famille. Maintenant, il faut pas baisser la garde sur le long terme non plus. Les coupes budgétaires, ça a été réaffirmé lors de ce conseil d'administration, elles vont continuer du côté du gouvernement. La politique austéritaire ne va pas s'arrêter grâce à cette occupation. Nous, ce qu'on veut dire, c'est que le mouvement doit continuer, le mouvement doit prendre de l'ampleur. Les grévistes préparent déjà la rentrée en septembre et en octobre pour unifier le mouvement à l'échelle nationale et montrer que voilà, c'est fini la destruction méthodique de l'hébergement d'urgence.
14: Apparemment, d'autres villes seraient prêtes à suivre le mouvement.
15: Ce qui est surtout hyper important là, c'est que dans les Bouches-du-Rhône, à Marseille, la direction du SIAO, contrairement à la direction du SIAO parisien...
14: Le SIAO
15: Ouais, alors le SIAO, c'est le service intégré d'accueil et d'orientation en charge des orientations dans les hébergements au SAMU social.
14: D'accord.
15: Et donc le SIAO des Bouches-du-Rhône, quand on leur a demandé de remettre à la rue des familles, ils ont refusé. D'un seul homme, ils ont refusé. Là où à Paris, en Île-de-France, c'est pas le cas. Donc nous, ce qu'on dit, c'est effectivement, dans d'autres villes, ils sont prêts à rejoindre ce mouvement, voire ils sont à l'avant-garde de ce mouvement-là. Dans les Bouches-du-Rhône, clairement, la direction a bien plus de courage que celle parisienne. Et donc, ce qu'on dit, c'est qu'il faut que la direction également, plutôt que faire des communiqués où elle dit lutter contre le sans-abrisme, vraiment agisse pour ne pas devenir le gestionnaire de la fabrique du sans-abrisme.
14: Tu disais qu'il y avait d'autres associations qui étaient prêtes à rejoindre le mouvement. Est-ce que tu peux nous en parler ?
15: Je ne peux pas en parler précisément, étant donné que c'est un mouvement qui commence à se lancer. Mais nous, ce qu'on cherche, c'est vraiment à dire... Déjà, on a fait un communiqué Utopia qui a été signé par 44 associations de terrain, notamment donc d'aide aux personnes sans-abri et aux personnes exilées. Et nous, ce qu'on essaie de lancer, c'est vraiment une grève de tous les secteurs également du milieu associatif. Donc ça va être le secteur des maraudes, le secteur de la distribution alimentaire. Et vraiment, ce qu'on veut dire, c'est le secteur évidemment des opérateurs de l'hébergement en premier lieu. C'est mettez-vous en grève également, montrez qu'être opérateur de l'État, ce n'est pas obéir aveuglément aux ordres de son financeur. Et donc, nous, ce qu'on essaye, c'est vraiment de lancer ce mouvement-là et de leur dire, en fait, on n'y arrivera pas sans vous. Utopia 50, c'est une des seules grosses associations qui n'est pas financée par l'État. Nous, on veut que les associations financées par l'État et la ville de Paris également parlent de ce qui se passe et arrivent à tenir tête à leur employeur.
14: Et est-ce que vous avez des liens avec le DAL qui... il y a encore deux semaines, tenait un rassemblement perpétuel devant l'hôtel de ville. Est-ce que vous avez des liens avec elle? Est-ce qu'il y a un début de convergence ou pas?
15: Ah, tout à fait. Le DAL était présent ce soir. Était présent ce soir à cette soirée de soutien. C'est extrêmement important leur présence dans notre mouvement parce qu'en fait, ils viennent répondre à un enjeu qui est extrêmement important aussi, qui est notamment l'accès au logement social et le maintien dans le logement social, la construction de logements sociaux. En fait, le problème de l'hébergement d'urgence, il est d'un côté celui de la régularisation des personnes sans papier qui, du coup, n'ont pas d'accès au logement, mais des personnes qui devraient avoir accès au logement d'un point de vue administratif et qui sont dans l'incapacité d'y accéder du fait de la vie chère, du fait du manque de construction de logements sociaux, du fait de choix politiques de destruction de ce secteur-là également. Donc nous, ce qu'on dit vraiment là en ce moment, ce que cette occupation permet d'amener, c'est la dénonciation d'un système tout entier. Et les revendications du DAL font pleinement partie de nos revendications. Même si là, peut-être qu'on parle plus d'hébergement d'urgence, on ne peut pas parler d'hébergement d'urgence sans parler de logement et vice-versa. C'est extrêmement important de pouvoir lier tous ces sujets ensemble et dire, voilà, les personnes sans-abri, c'est également des personnes qui ont été expulsées de leur logement avec concours de la force publique de l'ordre. C'est également des personnes qui devraient avoir accès au logement et qui sont depuis 10 ans sur les listes d'attente de logement social, notamment comme les personnes qui étaient sur ce campement, cette occupation du parvis de l'hôtel de ville. Donc nous, on invite largement le DAL à rejoindre notre mouvement.
14: Ils ne vous ont pas rejoint sur le campement, là?
15: Ils ne nous ont pas rejoints sur le campement, mais ils nous rejoignent dans le cadre de nos actions de manifestation, de visibilisation de ce qui se passe actuellement sur le parvis du Berlier.
14: Merci beaucoup.
16: Campement de fortune dans le 13e arrondissement, sur le parvis du SAMU social. Ce matin, une évacuation a été lancée par la préfecture de région, mais tous les occupants ont refusé les solutions d'hébergement temporaire proposées.
14: Donc nous sommes sur le parvis du SAMU social aux portes d'Ivry-sur-Seine qui a été évacué hier au petit matin à 6h. Donc les 400 personnes qui logeaient là parce que pas d'endroit autre pour dormir dans des relatives bonnes conditions, c'est-à-dire avec des sanitaires, de quoi se laver, etc. Et ben, le seul endroit où on pouvait le faire, c'était ici sur le parvis. Grâce à l'aide d'Utopia 456. Mais je suis quand même avec aujourd'hui un gréviste du SAMU social, de la CGT du SAMU social, qui va nous raconter de son point de vue l'expulsion de ce matin et les suites du mouvement.
17: Oui, bonjour. Donc moi, je suis Théo, écoutant social au 115 de Paris et gréviste depuis le début du mouvement, donc le 23 juin. Et l'évacuation, donc elle s'est passée, elle a été annoncée mardi soir. On a eu vent de l'arrêté préfectoral qui allait la déclencher. On a eu donc peu de temps pour s'organiser. On a eu beaucoup de personnes qui ont répondu présent pour simplement être présent, s'assurer qu'il n'y ait pas de débordement. De la part de la police. Il était à peine 6h30 quand il y avait je crois qu'il y a eu un compte des camions de CRS et de gendarmerie. Il y en avait plusieurs dizaines et donc il y avait la présence de travailleurs sociaux de la préfecture de l'Île-de-France ainsi que du sous-préfet de police. Le sous-préfet de police s'est engagé à ce que seuls les travailleurs sociaux rentrent sur le terrain et que les forces de police n'entrent pas sur le lieu. Deux minutes après qu'ils se soient engagés à ça, les forces de police sont rentrées en force pour sécuriser le lieu. Il y a eu des collègues poussés, un t-shirt arraché, des collègues qui ont eu des bleus, qui ont été plaqués contre la barrière. Bon, après ça, il n'y a pas eu de violence supplémentaire. Les forces de police se sont tenues correctement, on va dire, à part en entravant les déplacements des personnes. Mais bon, ça s'est fait. Le sous-préfet était déjà venu plusieurs semaines auparavant sur le site de l'occupation pour proposer des orientations en SAS régionaux, donc des orientations loin de Paris, pour quelques semaines seulement. Et Utopia 56 en particulier a tendance à être très très critique de ces orientations, de ces propositions pour des raisons très simples, c'est que déjà elles sont en général pas renouvelables, elles déplacent les familles loin de leur suivi, loin de leur métier, loin de leur scolarisation quand il y a des enfants scolarisés, etc. Et qu'on s'est rendu compte qu'il y a quand même un certain nombre de QTF qui sont prononcés après que les familles sortent de ces hébergements-là. Donc il y a des gros soupçons sur ce qui se passe dans ces lieux. On n'a pas vraiment de réponse claire là-dessus. Donc du coup, quand le préfet était arrivé avec juste ces propositions-là, il avait été raccompagné en dehors du campement par les familles qui lui avaient clairement signifié qu'elles ne bougeraient pas tant qu'il n'y aurait pas des solutions plus adaptées. Et là, on a quand même pu remarquer que beaucoup plus de solutions adaptées en Île-de-France ont été proposées, pas forcément pérennes, pour la plupart d'entre elles pas pérennes malheureusement, mais au moins c'est un repos pour un temps, une examination de leur situation. Il y a aussi, alors ça je ne sais pas s'il y a eu le mot final, mais la ville de Paris était en train, il y avait discussion d'ouvrir deux gymnases pour héberger toutes les familles qui n'ont pas pu l'être. Une bonne quantité des personnes qui étaient sur le parvis l'avaient quitté avant l'évacuation pour éviter de s'exposer à...
14: Potentiellement
17: des OQTF ou potentiellement des violences. Donc même parmi celles qui étaient en situation régulière, certaines n'ont pas souhaité rester parce que la police n'a pas exactement
14: des problèmes
17: de santé. Voilà, bonne presse. Donc voilà, effectivement, je sais que la lutte continue pour ces familles, toujours avec Utopia 56. Ensuite, comme vous pouvez le voir autour de nous, là tout de suite, il n'y a plus de campement, le parvis a été et le bâtiment ont été intégralement vidés.
14: On parlait déjà il y a 2-3 jours d'un protocole de fin de conflit. On en est où ?
17: Le protocole de fin de conflit, il est en négociation depuis les premières semaines du mouvement de grève. Nous, on a des revendications et donc notre.
14: Est-ce que ça en est des négociations ?
17: Il y a certaines choses qui ont été obtenues, il y a certaines primes qui ont pu être valorisées, certaines rémunérations exceptionnelles qui ont pu être obtenues, qui avaient été refusées aux écoutantes jusqu'ici. Il y a pas mal de choses sur le plan de l'évaluation et de la protection contre les risques psychosociaux liés au métier qui ont pu être soit obtenu, soit sur certains cas, on a rappelé la direction du SAMU social à ses obligations légales qu'elle ne suivait pas.
14: Comme quoi ?
17: L'évaluation des documents, d'évaluation des risques psychosociaux qui sont obligatoires pour chaque métier dans une structure comme le SAMU social et qui n'étaient pas faits depuis des années. Donc là, c'était un manquement de la part de la hiérarchie. La présence d'un inspecteur de la santé du travail qui est obligatoire, qui n'était pas attribué au SAMU social, alors qu'il devait être attribué soit par la ville de Paris, soit par l'État, qui sont
14: obligatoires. Il n'y avait pas d'inspecteur du travail dédié au SAMU social ?
17: Non, okay. Il n'y en avait pas. Et lors du conseil d'administration exceptionnel qu'on a réussi à arracher à la direction, on a pu obtenir un engagement de la part de. De mémoire, je ne pourrais plus dire lequel, mais d'un de ces deux acteurs pour dire qu'ils allaient effectivement mettre leur inspecteur au service du SAMU social. Ce qui, une fois de plus, c'était quelque chose qui aurait dû être fait depuis bien longtemps et c'est ridicule qu'on ait dû en arriver à un conflit et une grève aussi longue pour des avancées qui n'en sont même pas sur ce plan. C'était de toute façon des obligations que le SAMU social avait.
14: Pour rappel, on est le 14 août et le fameux CA extraordinaire, c'était la semaine dernière. Et que là, ça fait 57 jours, voire même 60, où vous êtes en grève.
17: Je n'ai plus le compte exact, ça doit être ça. En tout cas, c'est depuis le 23 juin, ça, j'ai la date de début en tête.
14: Quasiment deux mois bientôt. Et Pour les familles actuellement, qu'est-ce qu'il en est ? Puisque Utopia 56, je ne sais pas si la CGT du SAMU social participe également, occupe une partie du parvis de l'hôtel de ville de Paris.
17: La CGT du SAMU social n'est pas directement sur l'occupation. Par contre, notre soutien à Utopia 56 continue et va pas s'arrêter. Je sais qu'hier, il y avait pas mal de grévistes et de représentants de la CGT qui étaient présents hier soir sur la nouvelle occupation. On compte continuer à l'être. On va continuer à soutenir Utopia 56. De toute façon, la cause commune est évidente. Nous, on se battait et on se bat toujours pour nos conditions de travail. Mais nos conditions de travail sont directement liées, en fait, à la qualité du service qu'on peut fournir, à la qualité des réponses qu'on peut apporter. Obtenir des mises à l'abri pour ces personnes fait partie de ce qu'on souhaite également. Et on va soutenir Utopia et on va continuer.
3: D'accord. Merci beaucoup.
17: Avec plaisir.
14: Donc je suis maintenant avec Awad qui a participé à la négociation d'aujourd'hui. En gros, explique-nous comment ça s'est passé, la négo.
18: On a quand même affaire à quelques belles avancées. Enfin, on sent quand même que l'évacuation d'hier a eu d'une certaine façon un impact sur les négos d'aujourd'hui. La direction était très claire sur le fait que l'occupation, enfin que notre protocole de grève était maintenant conditionné par l'occupation. Donc de toute façon, tant que l'occupation aurait été présente sur le parvis, nous en fait on n'aurait pas eu, enfin il n'y aurait eu aucune de nos revendications qui aurait été mise en application.
14: Et donc du coup, qu'est-ce qu'ils vous proposent ?
18: En fait, il y a eu pas mal de blocages sur des éléments de sémantique. Quant à l'organisation du travail, mais ce qui bloquait, c'était forcément le... C'était sur le plan financier, en fait. Et on a réussi à trouver un commun accord pour que, suite à la signature, on puisse avoir des garanties qu'on donne suite à nos revendications, surtout suite en fait, aux décisions du CA qui ont acté pas mal de choses côté financier. Donc c'est vraiment en fait, plus au niveau de la mise en application. Prenons par exemple l'exemple de la prime de la... Enfin, de l'une des revendications financières qu'on fait valoir, c'est-à-dire la prime linguistique pour tous les agents du SAMU social de Paris. Déjà, dans un premier temps, pouvoir recenser toutes les personnes pouvant prétendre à cette prime.
14: Et quoi d'autre ?
18: Tout ce qui est en rapport avec l'organisation du travail, on a ce qu'il faut. L'une des plus grosses revendications se situe au niveau de la revalorisation de notre travail, de notre poste de travail et du statut, en fait. Et donc, concrètement, dans le principe, le CA n'a pas spécialement accédé à la demande, mais elle accepte quand même de s'y pencher. Et donc, tout va se jouer lors du CA classique qui aura lieu courant septembre ou octobre.
14: Est-ce que d'ici à septembre, vous suspendez la grève ou pas ?
18: Alors, il n'est pas question de suspendre la grève. Concrètement, on a été clair sur le fait que ce protocole-là, on va sûrement le signer avant le CA à venir, en ayant quand même eu gain de cause sur pas mal de revendications. On a été clair sur le fait qu'à la suite du CA classique qu'il y aura et des décisions qui seront prises, si ça ne nous satisfait pas, ce pourrait très bien qu'on reparte en grève.
19: Bonjour, je m'appelle Astrid, j'ai eu mon statut de réfugié il y a cela 4 mois. Je n'ai pas pu bénéficier des hébergements parce que j'étais sous procédure accélérée. Je suis à la rue, ça fait déjà 3 mois. Il y a eu une lutte qui a commencé il y a cela un mois devant la famille sociale pour nous trouver une solution d'hébergement. Et ça ne s'est pas bien passé, du coup il y a eu des évacuations trop brutales pour nous. Il y avait des femmes et des enfants qui sont à la rue, des mamans qui pleuraient. Il n'y a pas une solution pour nous. Là, on continue notre lutte devant la mairie de Paris. On est toujours là à nous battre et on attend qu'une solution soit pour nous. Avec cette canicule, il y en a qui tombent malades. Et moi, par exemple, je suis suivie et j'arrive pas à dormir la nuit parce qu'il y a trop de chaleur. Du coup, on espère que la mairie va nous aider au plus vite que possible. Merci.
14: Donc, nous sommes sur le campement installé devant la mairie de Paris-Centre, entre guillemets, qui est le regroupement des 4 premiers arrondissements de Paris, donc le métro Art et Métiers. Et je suis avec l'un des camarades grévistes du SAMU social, qui va nous raconter un peu déjà comment a été trouvé l'emplacement du campement et la suite pour les sans-logis.
20: Utopia a fait le choix de remonter un campement au niveau de la mairie Paris-Centre, puisqu'il y a le carreau du temple juste en face de nous, et que c'est un bâtiment qui est vide, qui pourrait accueillir les personnes qui n'ont pas eu de proposition ou qui ont eu des propositions inacceptables qu'elles ont refusées. Il y a eu du coup des discussions qui se sont relancées avec la ville de Paris, qui dit chercher des solutions. Je sais que le carreau du temple, c'est un espace qui est suffisamment grand pour accueillir au moins les 200-250 personnes qui sont présentes là sur le parvis de la mairie. Et que ça a déjà été ouvert par ailleurs pour des mises à l'abri, pour dans des cas de canicule ou de plan grand froid, ça avait été aussi ouvert pendant le Covid. Donc c'est un espace qui permettrait la mise à l'abri. Maintenant, je ne sais pas si la ville de Paris choisira cet espace-là ou un autre. Nous, on pense que c'est souhaitable parce que c'est juste à côté, que ça permettrait de continuer de rassembler tout le monde et d'apporter une solution rapide. Et donc on est en attente d'une décision, on espère que ça arrivera le plus rapidement possible.
14: On était à 400 voire plus sur le parvis du SAMU social, là on est beaucoup moins, là on parle d'une centaine, à vue de nez une centaine de personnes. Où est-ce que sont les 300 autres personnes ?
20: En fait, l'État d'ailleurs a beaucoup communiqué pour dire qu'ils avaient proposé des places à tout le monde. En réalité, pas du tout. Il y a déjà plus de 80 personnes qui avaient été orientées par la ville de Paris. Il y a une cinquantaine de personnes qui ont été orientées par le SAMU social, pour certaines à la demande de l'État. Ensuite, lors de la mise à l'abri, lors de l'expulsion qui a été ordonnée par l'État, ils ont fait des propositions de places. Il y a certaines places qui étaient en Île-de-France et qui étaient peut-être acceptables pour un certain nombre de personnes. Il y avait aussi et surtout des places en SAS, en région, des prises en charge de 3 semaines avec à la clé souvent des remises à la rue. Ça a été aussi documenté, des OQTF et même des mises en CRA. C'est des places qui sont inacceptables, qui imposent aux personnes de rompre toutes les démarches entreprises, que ce soit des démarches de soins, des démarches de scolarité, les démarches d'accompagnement social ou administratif. Et donc la majorité des personnes ont refusé. Mais il y en a quand même une bonne partie qui ont pu être orientées, et on pense que c'est directement lié au rapport de force qu'on a construit par la grève et l'occupation du parvis. Mais c'était insuffisant et il restait des personnes sur la touche, et du coup on s'est retrouvés et rassemblés ailleurs. Et même maintenant c'est eux qui nous menacent, quoi, puisque une des communications qui a été faite par la CGT notamment... on y voit apparaître un sous-préfet sur une photo. Et normalement, dans le cadre de négociations, il nous avait promis un rendez-vous en septembre pour discuter notamment des questions de salaire et des conditions de travail au SAMU social. Et ils nous disent que si la photo ne disparaît pas des réseaux, ils annuleraient peut-être ce rendez-vous en septembre. Donc en fait... Voilà, l'État est responsable, il mène une politique qui met en danger des personnes, remet des personnes à la rue. L'État est violent contre les militants syndicaux, contre les personnes à la rue, contre les militants des associations comme Utopia. Et l'État ne respecte pas ses engagements.
14: D'accord. Et donc, du coup, la suite pour le campement, c'est donc la remise, une vraie mise à l'abri.
20: C'est comme à chaque fois, en fait, la rue, c'est un espace dangereux. C'est un espace où on est exposé encore plus aux conditions climatiques. Donc on met tout en œuvre pour garantir un accès à l'eau, pour mettre en place des barnums, des bâches, etc., pour essayer de créer des espaces d'ombre. On est extrêmement vigilant, notamment aux situations sanitaires de certaines personnes et aux enfants dans ce contexte-là. Mais tout le monde est en danger et c'est pour ça que la mise à l'abri elle est urgente et qu'elle doit être rapide et pérenne.
14: Il y a toujours autant de passages de pompiers quotidiens ?
20: Tous les jours il y a des interventions parce qu'en fait on est dans des conditions qui permettent pas de garantir la sécurité des personnes. C'est mieux que chacun dans son coin, mais la vraie solution, c'est l'hébergement.
14: Comment ça se passe ? Est-ce qu'il y a des actions prévues en commun à la rentrée ?
20: Il y a des liens avec plein d'associations, plein de syndicats, notamment le DAL, les mineurs du parc de Belleville, la Marche des Solidarités, des syndicats qui travaillent dans le secteur et même aussi des syndicats plus largement parisiens. On a entamé des discussions et des réflexions sur les mobilisations à la rentrée. En septembre, il va falloir qu'on se mobilise et qu'on se mobilise très fort. Il y a des appels dans le champ de la santé, de l'action sociale. Il y a des appels plus larges fin septembre. Et nous, on pense qu'il y a besoin de tous se rassembler, de créer une vraie unité au niveau parisien, mais même plus largement partout en France sur les questions de budget, les questions de la grande précarité.

0: Et vous êtes de retour dans l'actualité des luttes, et ce jusqu'à 13h30. Et on passe maintenant donc à la deuxième partie de notre émission autour de la mobilisation menée le 8 septembre dernier par l'Union départementale CGT des Yvelines et le syndicat CGT du centre hospitalier intercommunal de Meulan-les-Mureaux.
1: Le mardi 8 septembre 2026, l'Union départementale CGT des Yvelines et le syndicat CGT du centre hospitalier intercommunal de Meulan-les-Mureaux, le CHIM, ont organisé une conférence de presse et de mobilisation contre la fermeture programmée des services de maternité, de chirurgie et de réanimation de l'hôpital. En effet, l'objectif des gouvernements successifs, avec leur vision strictement comptable et budgétaire du soin, et d'optimiser l'offre de services dans les territoires, dans le dos des soignants et des patients. Ils poussent le cynisme à son comble en payant des cabinets de conseil privés et hors de prix pour conseiller aux agences régionales de santé, ARS ou Coupé. Cela se traduit localement par le démantèlement des petits hôpitaux de proximité, comme le CHIM, situé sur les communes de Meulan et des Mureaux, de part et d'autre de la vallée de la Seine, dans le nord des Yvelines. Il s'agit d'extraire progressivement les services du CHIM pour les transférer vers les hôpitaux voisins de Mantes-la-Jolie et de Poissy, déjà surchargés. En 2017 déjà, l'ARS avait essayé de faire fermer le service de réanimation de cet hôpital, mais avait dû reculer suite à la mobilisation. Dans cette émission, vous pourrez entendre des extraits de la conférence de presse de la CGT, avec des interventions de syndicalistes, de soignants de cet hôpital, d'un représentant de collectif Hôpital Santé Publique Sud-Yvelines qui défend l'hôpital de Rambouillet. Cette mobilisation était organisée dans le cadre d'une journée d'action intersyndicale de toute la fonction publique hospitalière. Un comité de défense du CHIM, intersyndical et regroupant habitants et soignants, sera bientôt créé. Bonne écoute.
2: Aujourd'hui, l'Union départementale CGT des Yvelines, l'ensemble des syndicats CGT, les départements des Yvelines, quel que soit leur secteur et leur territoire, en coopération avec le syndicat CGT du CHIM, sorte d'hôpitalier intercommunal de Meulan-les-Mureaux, a décidé d'organiser une conférence de presse pour dénoncer, pour dénoncer l'attaque insupportable qui est faite par l'ARS contre l'hôpital de Meulan-les-Mureaux, avec une attaque à court terme pour la fermeture de sa maternité, mais aussi pour la fermeture des services chirurgie et des services PA, avec évidemment l'impact que ça aura sur les autres services, je pense à la radiologie, l'ado, etc. Donc, on a ici présent donc, à cette tribune comme invité pour s'exprimer sur le sujet, d'abord les meilleurs spécialistes du sujet, c'est-à-dire les professionnels du métier, c'est-à-dire les soignants et les soignantes, bienvenue du fond du cœur aux collègues, aux délégués, aux syndiqués, d'autres organisations syndicales du CHIM qui sont venus comme la CFPT, le CHIM, l'OFO, et on n'aura pas le choix que de se battre tous ensemble, mais nous parlerons des perspectives ou pas de l'affaire syndicale. Je vous laisse dire un mot, nous avons une attaque généralisée dans tout le pays, contre l'hôpital public. En particulier pour la santé en général. C'est un choix de société qui est fait aujourd'hui dans le pays et ça se retrouve dans le département. On veut des milliards pour les rafales et rien pour l'hôpital. On veut que les riches, les milliardaires, les grandes entreprises ne payent pas d'impôts parce que c'est la France du business, c'est le gouvernement au service de la finance et à côté de ça, eh bien, il faut taper dans la santé, il faut taper dans l'hôpital public. Ça, c'est la réalité de la politique du gouvernement depuis des décennies. À travers les votes, les propositions de loi du PLFSS et du PLS, du PLS, c'est-à-dire le projet de loi de finances et du projet de loi de finances de la sécurité sociale, on veut encore aller chercher des milliards dans les poches de la sécurité sociale, des milliards dans les poches de l'hôpital public pour engraisser toujours les mêmes, les grands actionnaires, les gros propriétaires,
3: pour engraisser les grandes multinationales, eh bien ça, on dit, on n'en peut plus, ça suffit, on veut respirer, on ne respire plus dans ce pays, on en a marre de ça. Aujourd'hui, nos besoins valent plus que leurs profits. Nos besoins en termes de services publics, de transport, d'éducation et de santé doivent être mis en avant par rapport à leur appétit, leur voracité de profit. Et dans notre département, ça se décline. La politique de l'ARS dans le département, c'est une déclinaison départementale de cette politique nationale. Et quand l'ARS nous dit il faut fermer la maternité de Trappes parce qu'elle n'a que 750 naissances et pas 1000 naissances, nous, on a été là dans le combat. On a fait reculer le projet et on le fera partout où ça s'avère nécessaire. Parce qu'il est inadmissible de dire à des femmes aujourd'hui à Trappes, à Versailles, à Elancourt, vous allez faire 29 km de plus pour aller accoucher à Rambouillet, dans un hôpital qui est déjà saturé de 1300 naissances par an, qui va mettre en difficulté les professionnels de santé et en danger les mères de famille et nos enfants. Eh bien, c'est exactement la même dynamique ici, dans ce nord Yvelines. L'ARS a fait une première attaque dans le centre Yvelines à Versailles et à Trappes. Et là, elle fait, parce qu'elle a été contrainte de reculer par la mobilisation populaire, une seconde attaque ici, dans le nord Yvelines, qui est la zone la plus densément peuplée du département, qui est la zone dans laquelle on a la population la plus précaire du département, des populations ouvrières, des classes populaires. Donc on va fermer la maternité parce qu'elle ne fait que 800 naissances par an pour aller saturer celle de Plaisir ou de Mantes, par exemple. C'est une politique, ou de Poissy, c'est une politique absolument inadmissible qu'on dénonce. Et le 24 septembre, à 10h, manifestation depuis l'hôpital de Melun jusqu'à la mairie des Mureaux, avec jonction avec la lutte des territoriaux pour défendre l'ensemble des services publics et particulièrement l'hôpital. Et déjà, on a prévu le 13 octobre, marche au flambeau à 19h depuis la mairie. S'il faut occuper pendant toute la période de Noël l'hôpital de Melun-les-Mureaux pour sauver notre hôpital, pour sauver notre santé publique, pour sauver les usagers et les professionnels de santé, nous le ferons. Et moi, le premier, j'irai porter ma tente à l'hôpital de Melun-les-Mureaux.
4: Merci Mathieu. Il a dit beaucoup de choses quand même. Alors, chers usagers, chers collègues, chers camarades, il ne s'agit plus d'une rumeur. Nous avons eu une note de service dans notre établissement, dans la direction, pour nous dire « n'écoutez pas la rumeur ». Il ne s'agit pas d'une rumeur. Au dernier conseil de surveillance au mois de juin, le directeur de l'ARS Île-de-France s'est déplacé spécialement pour nous annoncer que les cabinets d'expertise Capgemini et 8 Santé avaient comme préconisation la fermeture de la maternité de Melun, une réorganisation un peu plus long terme du plateau technique de Melun, à savoir la chirurgie, le bloc opératoire et la réanimation. En 2017, on nous annonce la fermeture de la réanimation. Quel impact pour l'établissement? Aucun chirurgien ne souhaiterait opérer s'il n'y a pas de réanimation. C'est la sécurité des patients qui prime. Qu'avons-nous fait? Nous nous sommes mobilisés avec les usagers, les syndicats, et nous avons montré à l'ARS que nous avons fait masse et que cette décision était inacceptable. L'ARS a reculé. 10 ans après, l'ARS opère une nouvelle méthode en mandatant des cabinets privés pour nous expliquer ce qu'on sait déjà. Donc qu'est-ce qu'on sait déjà? C'est que notre établissement est en déficit. Comme la majorité des établissements hospitaliers de France. Je vais prendre un exemple, celui de la réanimation. Aucune réanimation en France n'est rentable. Pourquoi? Parce que nous sommes soumis à la T2A, la tarification à l'acte, qui est une tarification sous-dotée, qui est une sous-tarification. Ce que nous, nous voulons défendre, c'est les soins de proximité. Je rappelle que nous sommes un service public. La logique financière ne doit pas prendre le pas sur la logique sociale et de santé. Cet hôpital de Melun-les-Mureaux a toute sa place sur notre territoire. Pour finir, je voudrais quand même vous donner des chiffres qui interrogent. En 20 ans, plusieurs centaines de maternités ont fermé en France. On a du regroupement des activités et de la sécurité des prises en charge. Des milliers de lits d'hospitalisation ont été supprimés au cours des dernières décennies, alors même que les besoins de santé augmentent avec le vieillissement de la population. Les hôpitaux publics connaissent des difficultés de recrutement et de financement. Aujourd'hui, l'ensemble des services, et là je parle pour Mantes, Poissy et l'ensemble des hôpitaux de notre département, les équipes sont à flux tendu. On parle d'améliorer les conditions de travail. Aujourd'hui, tout ça, ça reste que des mots. La logique financière a pris le dessus. Ils ont gratté partout dans les effectifs, dans les services. Ils ont gratté partout sur les moyens et sur l'ensemble des secteurs d'activité. On pourra avoir des débats sur la psychiatrie, on pourra avoir des débats sur les soins de suite, de rééducation. Aujourd'hui, ils ne peuvent plus faire d'économie sans fermer des services, fermer des hôpitaux. Je rappelle que la volonté du gouvernement, c'était de faire 5 milliards d'économies, alors que la fédération hospitalière nous expliquait qu'il fallait 5 milliards pour maintenir l'existant. Et j'ai envie de dire, pour faire un petit peu de provocation, c'est pas à Versailles qu'on va fermer l'hôpital, c'est au Mureau, à Melun. C'est à Trappes. C'est une attaque frontale à la sécurité sociale, ce qui est en fait. Rendons à la sécurité sociale son financement et je peux vous assurer qu'on ne parlera plus du trou de la sécu.
5: Je suis de la CGT, je m'appelle Sarah, mais je suis soignante avant tout. Et je suis infirmière aux urgences. On est aidé, on est soutenu par la CGT. On veut aussi l'aide des autres organisations syndicales, que ce soit FO, la CFDT. Et j'ai vu qu'il y avait aussi un agent de Sud de Poissy. Merci. On a surtout besoin que les agents et que les soignants, que les, même les techniciens, que les soignants se mobilisent tous ensemble. En fait, là, c'est, on doit être unis et voilà, j'encourage tout le monde à qu'on se mobilise tous ensemble, vraiment tous ensemble. Et les syndicats sont là pour la logistique, pour le soutien. Mais c'est à nous, soignants, agents, de se manifester. Je ne sais pas si je peux faire.
6: Si, bravo. Ouais,
7: un hôpital, c'est pas uniquement des chiffres et des tableaux Excel, c'est avant tout des patients, des familles et des soignants. Si on ferme ces activités, demain, il faudra demander aux patients de se déplacer davantage vers Poissy ou Mantes dans des établissements beaucoup plus importants. Est-ce vraiment ça notre vraie vision de l'accès aux soins? Des hôpitaux toujours plus gros, toujours plus loin et de moins en moins de points de proximité. Après 15 ans auprès des patients, je peux vous dire, notre hôpital a une utilité, notre population en a besoin et nous refusons qu'on décide de son avenir sans prendre en compte ceux qui y travaillent et ceux qui y sont soignés. Nous ne voulons pas la fermeture, nous voulons que notre hôpital vive, qu'il soit renforcé et qu'il continue à soigner notre population ici, près de chez elle.
8: Vous avez devant vous ma collègue et camarade Cécile, et ça ne vous aura pas échappé qu'elle porte une blouse blanche. Alors, quand on parle hôpital, pour la plupart d'entre vous, l'hôpital, c'est un bâtiment monobloc avec des blouses blanches. Eh bien, je vous dirais que pas que, puisque nous, le CHIM, on a la particularité d'être intercommunal. Ça fait 15 ans que je travaille au sein du CHIM, au sein de la direction logistique des achats et de l'hôtellerie. Si j'interviens, c'est pour parler des gens qui travaillent dans l'ombre. Donc c'est pour ça que j'en profite un peu maintenant. Donc on a des métiers support. Les métiers support, qu'est-ce que c'est? C'est le standardiste. C'est la personne qui fait le transport entre les deux hôpitaux de Melun et des Mureaux. C'est le cuisinier qui prépare les repas. C'est le jardinier qui essaie de couper le couture. Ce sont des gens qui sont au service de ceux qui sont au service des usagers. La direction, il y a quelques années, à supprimer des repas. En supprimant les repas, ils vont supprimer forcément du personnel en cuisine. Il y a moins de repas, il y a besoin de moins de monde. Ça a désorganisé notre service à un tel point qu'aujourd'hui, on est en sous-effectif permanent. Sous-effectif parce que la direction ne veut pas recruter. Donc, à titre d'exemple, la semaine dernière, j'ai travaillé 6 jours, 9 heures par jour, j'ai fait 54 heures. 54 heures qu'on ne propose pas de payer. En tant que syndicaliste, je me suis posé la question, est-ce que je fais le jeu du DRH? Et moi, je ne pense pas à mon DRH, je pense à ma collègue, je pense aux usagers, je pense aux futurs mamans, aux futurs grands-pères, aux futures grand-mères des maternités, les personnes que je vois à l'EHPAD qui attendent le repas avec impatience, et les conditions de travail de mes collègues qui terminent en burn-out, devant le médecin, devant le psychologue du travail, voire aux urgences comme lundi, plié en deux par la charge de travail. Donc c'est ça aussi des sous-effectifs qu'on ne peut plus supporter parce que ça met notre vie en danger. C'était le témoignage d'une personne qui travaille dans l'ombre, au service des autres, mais il vous demande de bien réfléchir à ce qui est écrit sur cette banderole. Voilà.
6: Bravo. Bonjour à tous. Je suis venu avec deux amis, Laurent Bouguet, du collectif que l'on a appelé Hôpital Santé Publique Sud Ville, qui est un collectif qui s'est constitué il y a 15 ans, au moment où il a annoncé à l'hôpital de Rambouillet des mesures aussi méchantes que les vôtres, mais elles n'étaient pas très très loin. Donc je suis venu vous apporter le soutien de notre collectif, qui a une activité soutenue régulièrement, parce qu'il y a toujours des problèmes, et à l'hôpital, et en dehors de l'hôpital, pour pouvoir se soigner, pour apporter notre soutien, pour conserver, voire muscler, l'hôpital intercommunal des Mureaux Melun. Comme dans toutes les Yvelines, les habitants de votre important bassin de vie ont besoin d'un hôpital général, de qualité, avec l'ensemble des services nécessaires. Chirurgie, médecine, maternité, réanimation, urgence. J'ai vu que l'urgence, on promettait de maintenir une partie des urgences. Faites aucune illusion. Pas de réa, il n'y a plus d'urgence. Il en va de la bonne charge des besoins de santé de la population. Ne vous faites aucune illusion, mais j'ai bien compris que vous en faites aucune. L'objectif de l'ARS 78, sur injonction du ministère de la Santé, c'est de réaliser le plus de réductions possibles de dépenses, avec à la clé, bien sûr, des fermetures de services, quoi qu'il en coûte aux populations concernées, et il leur en coûterait beaucoup si ce projet funeste venait à se réaliser. Nous resterons à vos côtés tout le long de votre mobilisation qui est bien légitime, pour faire reculer ces inacceptables projets. C'est possible, mais cela passe, cela a été dit par plusieurs, par une large mobilisation populaire, bien au-delà des organisations politiques et dans la diversité des opinions, des sensibilités des uns et des autres. Vous avez bien raison de créer un comité de défense de votre hôpital tellement il est menacé. J'ajouterai qu'il faut aussi, nous on avait laissé à Rambouillet, peut-être vous pouvez après, mais on avait fait un comité de défense et de développement de l'hôpital de Rambouillet. Il ne s'agit pas simplement de le défendre, il s'agit de le moderniser, de le renforcer. Et vous le ferez, nous avons donc fait ça à Rambouillet dans un moment similaire, et avec une mobilisation très large, on était nous-mêmes étonnés du soutien, de l'intérêt que les habitants, on est le sud des Yvelines, ça vote plutôt à droite, c'est plutôt des électeurs de l'Archer, on avait des électeurs de l'Archer, on faisait la queue pour signer nos pétitions sur le terrain, pour empêcher la fermeture de services de l'hôpital. Et c'était des électeurs de droite, pour certains d'entre eux, alors que l'Archer soutient cette politique de démantèlement de l'hôpital public. C'est dire que s'il y a une question qui est au cœur des préoccupations des gens, c'est la préservation de l'hôpital public, parce que l'hôpital public, c'est la porte d'entrée prioritaire pour l'immense majorité des habitants de votre secteur, pour pouvoir se faire soigner quand on commence à avoir des soucis un peu sévères. L'hôpital public est en crise, ça a été dit tout à l'heure. L'hôpital public est en crise pour une raison fondamentale, c'est qu'il souffre d'un sous-financement chronique depuis au moins 20 ans. On ne donne pas les moyens aux hôpitaux publics de fonctionner. Ils sont donc mécaniquement déficitaires. Ils essayent de mettre en avant cet argument du déficit pour justifier des économies. Autre question qui a dû vous marquer durant cet été, l'hôpital public a besoin de moyens importants pour maintenir ses services essentiels. On vient de traverser une période terrible, cette canicule. Je pense que vous avez dû en baver, être représenté tous les hôpitaux visibles. C'était épouvantable. En Rambouillet, il y avait 35 dans les chambres, soignants et malades, qui étaient en grande difficulté. Il faut exiger des moyens supplémentaires, un grand plan de remise en état de nos hôpitaux publics pour que ceux-ci puissent fonctionner correctement. Puis en dehors de l'hôpital, trouver un médecin généraliste pour pouvoir se soigner, consulter un médecin spécialiste, ça devient très difficile et de plus en plus cher. Il y a des restes à charge qui deviennent insupportables. Vous l'avez vu sans doute le suivre durant cet été, parce qu'en général, les mauvais coups le font durant l'été. Les décrets ont passé en catimini durant cet été. Le gouvernement a baissé, sans trop dire, les taux de remboursement de la sécurité sociale pour des soins dentaires, qui sont déjà très coûteux pour des patients, des transports sanitaires, des dispositifs médicaux et certains médicaments. Tant pis pour ceux et celles qui n'ont pas de mutuelle, et ceux qui en ont une, ils verront leurs cotisations augmenter. Vous avez vu ce débat sur l'augmentation des franchises pour les doublés, c'est-à-dire les restes à charge de tout un chacun quand on va chercher des médicaments. Ils avaient prévu de les doubler. Ils ont été obligés de faire machine arrière, vu l'opposition qui s'exprimait dans le pays. Ils proposent de les augmenter que de 40%. Mais déjà, 40%, c'est insupportable pour beaucoup de gens. Il nous faut donc nous mobiliser fort pour mettre en échec leur volonté de réduire les dépenses de la sécurité sociale. Le projet de loi de financement, c'est comme ça. Chaque année maintenant, depuis 1995, le Parlement vote le budget de la sécurité sociale. Donc on est dans une phase où ce projet va être présenté au Parlement et il faut s'emparer de cette question parce que les informations qu'on a sur ce projet de loi de financement de la Sécu, ils sont plutôt désastreux à l'ordre de ce que nos dirigeants gouvernementaux expliquent. Il faut baisser le coût de la sécurité sociale. Il est nécessaire d'augmenter les moyens de la sécurité sociale. C'est possible. L'État a autorisé des exonérations de charges pour un montant de 80 milliards chaque année qui sont payées pour une grande part par le budget de la nation. Et maintenant, l'État ne rembourse pas l'intégralité de ces cotisations exonérées. On fait partie d'une coordination nationale qui regroupe 80 comités au niveau national de défense d'hôpitaux et de modernisation. Cette coordination a lancé une initiative pour que dans la première quinzaine d'octobre, c'est-à-dire au moment du débat parlementaire, il y ait des initiatives partout dans le pays pour mobiliser les gens contre ce projet de loi de financement de la sécurité sociale. Le moyen de gagner, c'est de mobiliser largement la population, très largement la population. Bon courage à vous et à nous tous en même temps.

0: charge. Et on ne peut pas dire que c'est une représentative de la fonction publique. Et ça, il faut le dire aux citoyens. Il faut le dire aux citoyens, moi j'ai commencé il y a 20 ans à Béchuil, tous les syndicats étaient à la guérite. Tous solidaires, on a fait des débuts et on tapait haut, avant la fusion des hôpitaux intercommunaux. On était tous solidaires. On sait très bien ce que l'État va nous faire subir avec les années. Mais il faut leur dire, on n'est pas stupides, on n'est pas des moutons. Les prestations augmentent, la qualité diminue.
1: Juste un truc, parce que c'est important ce que tu dis quand même. Et oui, c'est vrai, et c'est dans tous les domaines, et d'ailleurs on se bat dans tous les secteurs. Ici, il y a des gens de la fonction publique, pas seulement hospitalière, hein, qui sont présents, de la fonction publique d'État, de la fonction publique territoriale, on se bat tous les jours, parce que partout, c'est la même chose, on nous demande de faire du plus avec du moins. Moi, à titre personnel, je suis pas fonctionnaire, je suis conducteur de train en gare de Versailles, sur la ligne C du RER, et c'est exactement la même chose. On nous saborde le service public ferroviaire tous les jours. C'est-à-dire qu'on comprend que le personnel, il faut moins de personnel, mais il faut soi-disant plus de services. Et à la finale, eh bien, c'est et les professionnels du métier, alors, en l'espèce les cheminots, mais la santé, l'énergie, l'éducation, c'est la même tarine, et les usagers et les usagers qui en souffrent de cette politique-là, qui sont des politiques nationales déclinées en département. Il faut le dire aux dirigeants et tout ça. Alors, on le fait, mais la seule manière qu'on soit entendu, parce que le dire, c'est une chose. Mais la seule manière qu'on soit entendu, c'est que bah, quand David, Mathieu, Cécile, les autres copains et copines disent à l'ARS, disent au préfet, disent au directeur ou à la directrice, ou à des politiciens, etc., en fait, c'est qu'il faut qu'ils se rendent compte que derrière, il y a 100, 200, 500, 800 personnes, en fait. Parce que notre voix, elle vaut rien, en fait. Et c'est là où... Et pour répondre aussi à ta question, et mettre là-dessus, parce que c'était aussi ta question de départ, oui, nous avons prévu dans ce calendrier qu'on déroule, donc on l'a dit d'abord 24 septembre, ensuite 13 octobre, on essaie de rythmer, et tout début novembre, on va organiser une manifestation départementale à la préfecture et à l'ARS, pour être reçue par la préfecture et par l'ARS, sur le chiffre, sur... la maternité de Trappes, sur Rambouillet, sur tous les hôpitaux qui sont en danger, et pour qu'on soit reçu et qu'on soit entendu, les copains et les copines, il va falloir qu'on soit nombreux, parce que s'il n'y a que nous, ben je peux vous le dire, hein, c'est comme chanter la sérénade, ils n'auront rien à cirer. Donc allons-y tous ensemble, et qu'on lève bien nos paratons d'endroit et nos barrières, sur nos jeunes, sur nos jeunes.
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0: vacances, pareil, pluriel. Mode d'emploi, donc le format secret de fabrication, comme tous les troisièmes. Attention, annonce spéciale bientôt, comme toutes les quatrièmes vendredis du mois, puisque le mois prochain, nous allons changer. Donc nous passons des séquences et nous choisissons nos invités parmi les salariés du privé et du public pour qu'ils nous parlent de leurs conditions de travail, de leurs rêves et de leur lutte sur leur lieu de travail. Voilà, donc ça c'était une petite présentation de l'émission. Bon, on avait fait, c'est vrai qu'on a fait quand même une grande diversité de métiers quand on y pense, après toutes ces années. Et là, bah, y en avait un qu'on n'avait pas encore vu. Et c'est un métier d'actualité puisqu'il s'agit de nos amis et camarades, les pompiers. Voilà, alors donc nous allons traiter ça avec Ludo et bonsoir. Moi-même, le camarade Bob et Claude à la technique. Et c'est parti, ouais, sur l'été qui vient de s'écouler, Ludo.
1: Je voulais juste préciser que c'était qu'on pouvait nous joindre au 0140 05 06 10.
0: Oui,
1: 0140 05 06 10.
0: Oui, mais on attend un invité, donc il ne faut pas encombrer la ligne, quoi, tu vois. Donc annulons le message précédent. Non, on doit attendre notre invité qui va utiliser cette ligne, donc merci. Justement, alors pour ce que je disais sur les pompiers, avec l'été qu'on vient de vivre, on s'est aperçu que on a vécu assez longtemps en France, je crois, sous un mythe qui est le mythe du système parfait de défense civile française, un système qui est peu onéreux, qui est efficace, qui est départementalisé, donc il est toujours à proximité, qui est rapide et qui est gratuit, et tout ça a été formidable. Et on s'est dit, ça allait durer éternellement comme ça. Et puis bon, qui eût pu prévoir, n'est-ce pas?
1: Les climatologues,
0: ouais.
1: Les gens du GIEC.
0: Ah oui, c'est ça. Ah, t'as raison, c'est ça. C'est comme tout ce qu'on dit depuis à chaque fois, que tout ce que Macron a fait et qui ait pu prévoir.
1: Et oui, hein, c'est seuls les imprévoyants.
0: C'est ça. Sûr. Et donc avec l'été qu'on vient de vivre, ça gueule chez les pompiers, et c'est bien, bien normal. Et c'est pour ça qu'on va donner la parole à plusieurs d'entre eux là ce soir, pour qu'ils nous parlent un peu de leur situation et de leurs conditions de travail. Alors juste avant de commencer, on va évacuer rapidement les SDIS, donc les secours départementaux, et donc contre les incendies et pour les secours, donc voilà, les services départementaux, en fait sont composés de pompiers à la fois professionnels et volontaires. Avec beaucoup
1: de volontaires.
0: Ouais, c'est ça. Oui, c'est 80% d'après les chiffres des syndicats. Donc, qui ont un emploi du temps de malade, faut le dire. Mais c'est un système qui a quand même été assez efficace jusqu'ici, mais peut-être qui aujourd'hui se trouve un peu sous-dimensionné. Juste pour faire une petite histoire. Les services des pompiers étaient parfois assimilés, enfin étaient généralement de la responsabilité des villes, puisque c'est là qu'ils intervenaient principalement, et qui donc étaient souvent composés de bataillons, par exemple de la garde nationale, des choses comme ça, ce qui fait que donc certains groupes étaient armés jusqu'à récemment, mais quand à la commune on a dissous les gardes nationales, ce sont d'autres systèmes qui ont prévalu, mais c'était toujours un peu bric et broc. Ça change en 47-49 parce que entre 47 et 49 parce que déjà il y a un feu de forêt dans les Landes où 100 000 hectares brûlent
1: déjà.
0: Eh oui, c'est ça. Les premières conséquences du choix d'avoir asséché les Landes par des pinèdes
1: Qui prennent plus vite feu.
0: Carrément. Donc on commence à s'inquiéter de cette question des feux, et en 1949 il y a encore de nouveau des feux meurtriers en France, et c'est là qu'on crée déjà le corps des forestiers sapeurs, alors qui sont principalement chargés de faire des pare-feux, en fait, c'est-à-dire des voies,
1: des tranchées
0: tout simplement, des tranchées parmi les arbres pour éviter que le feu se propage. Néanmoins, pour continuer à lutter contre les catastrophes naturelles et autres, se est créé en 1952 le plan Orsec. Et ça, c'est tout le monde connaît ce sigle, mais on s'est aperçu qu'on manquait d'effectifs pour les appliquer, les plans Orsec. Donc c'est très bien de faire des plans sur le papier, mais il fallait se doter des structures appropriées. C'est ainsi qu'en 1955 sont créés les SDIS, les premiers SDIS, qui sont ensuite totalement départementalisés en 2000. Ce sont des services départementaux d'incendie et de secours. Mais depuis, il y a eu quelques progrès en termes d'effectifs, en termes de moyens. Il y a eu l'utilisation de plus en plus d'avions, de transporteurs d'eau, quoi, tout simplement.
1: Le Canadair.
0: Ouais, c'est ça. Mais en fait, tout ça a commencé à péricliter. Et donc, j'ai été... Parce que je voyais la colère des pompiers, donc je me suis dit, est-ce qu'on peut contacter un pompier quoi, pour cette émission ? Et donc j'ai eu la chance de rencontrer Sébastien Delavoux, pompier du SDIS et à CGT, qui a bien voulu nous répondre à nos questions. Et donc il commence par expliquer, en guise de cadre, que par exemple, en 1983, l'ensemble des corps avait 21 avions. Bon, on se dit, ok, très bien. Et en 2026... Elle en avait 20.
1: Oui.
0: Donc, on se dit, OK, bon, y a un avion qu'on a perdu. Ah, mais par contre, il y en a plusieurs qui sont immobilisés. Donc, on se retrouve en 2026, méga canicule, suivi de méga feu de forêt. Et on a moins d'avions qu'en 1983, où le problème se posait avec moins de prévenance.
1: Oui, c'est ça, la prévoyance.
0: C'est la prévoyance, ouais, ça, c'est sûr. Bon, alors on va passer à la séquence où j'interview donc Sébastien à la fête de l'UMA. Alors je vous préviens, les conditions de prise de son étaient un peu délicates. La fête de l'UMA, il y a du bruit partout, on a dû s'isoler, mais il y a du vent. Et donc il y aura quelques petits passages qui seront un peu difficiles d'écoute, mais ça vaut le coup de tendre l'oreille parce qu'il y a bien des choses intéressantes à nous dire. On y va. Ok, alors ravi de te rencontrer. Est-ce que tu peux te présenter à notre auditoire ?
2: Sébastien Delavoux, je suis animateur du collectif CGT des SDIS. Je suis le porte-parole pour les sapeurs-pompiers, les agents des filières techniques et administratives en France.
0: Okay. Alors là, nous sommes à la fête de l'UMA. Je crois que tu avais un agenda assez chargé. Donc, qu'est-ce que tu es venu faire ? Est-ce que ça se passe bien pour toi là et pour ta représentation ?
2: Oui, effectivement, j'ai eu pas mal de sollicitations parce qu'il y a eu les feux et que les gens ils veulent savoir ce qu'on fait. Ils ont entendu parler de notre mouvement. C'était très dense, mais c'était très intéressant. Il y avait un public intéressé par les informations qu'on avait apportées.
0: Ok. Alors, je voulais te demander de me résumer, de me trouver un mot qui résume un peu ton sentiment et ce que tu perçois du sentiment de tes collègues par rapport à la crise qu'on vient de vivre de l'été 2026. Bon, c'est pas la peine de revenir, on sait qu'il y a eu le feu partout. Et donc, c'est quoi un mot qui te semblerait significatif de cette crise ?
2: L'épuisement. L'épuisement et le ras-le-bol. Parce que cette crise, elle était prévisible et ça fait longtemps qu'on dit qu'on manque de moyens. Et cette année, ça s'est vu, mais on a rencontré le Premier ministre le 27 mai, il n'y avait pas de feu. Parce que le manque de moyens, il n'a pas attendu les feux.
0: Ça, tu le sentais venir. Est-ce que tu as des signes avant-coureurs qui t'ont mis la puce à l'oreille en disant, et à tes collègues, en disant là, on va déguster, peut-être pas cette année, peut-être pas l'année prochaine, mais bientôt, et que ça qui s'est concrétisé cette année ?
2: Je serais tenté de dire le rapport de 2010 qui nous expliquait l'augmentation du risque feu de forêt. Et puis 2022 était censé nous avoir servi de leçon, mais on voit qu'on n'en a pas tiré les leçons. Et puis si jamais il y a une bascule, c'est peut-être pas 2026, mais c'est 2025. Parce que le feu de l'Aude, un feu qui avance à 3 km/h, alors que d'habitude c'est 3% de la vitesse du vent, c'est totalement atypique. Et puis l'année dernière, il y a quand même 90 maisons qui ont brûlé aux portes de Marseille, à un endroit où on a une réponse du 10-13, une réponse du bataillon des marins-pompiers de Marseille et la flotte aérienne. Ça, c'est une déculottée pour la 7e puissance mondiale.
0: Oui, donc il y a eu, c'était moins étendu que cette année, mais c'était beaucoup plus significatif par rapport en fait à quoi ? Les manques de moyens d'intervention, l'absence de réactivité ?
2: C'est une déculottée. Ça montre que les moyens qu'on a aujourd'hui, c'est pour les feux d'hier, pas pour les feux d'aujourd'hui et encore moins pour les feux de demain.
0: D'accord. Et ces moyens, ils sont en hausse quand même, non ?
2: Oui, quand on les écoute, ils sont en hausse, mais ils sont totalement... La hausse, elle essaie de combler, en fait, la perte qu'on a eue, puisque entre 2004 et 2020, on a perdu 1000 camions dédiés à la lutte contre le feu de forêt. Et qu'en 1983, on avait un avion bombardier d'eau de plus qu'aujourd'hui, alors que la forêt française, depuis 1983, elle a progressé de 3 millions d'hectares.
0: Donc, la forêt a progressé, le climat est en train de basculer vers plus de chaleur, plus de feu en fait. Et vous, et là, en termes de nombre, alors on parle de matériel, donc le matériel, ça effectivement, ça a fait un peu, discuter, hein, notamment après les feux. Et le personnel, en termes d'effectifs, en termes de moyens humains, il y a un problème là où ça va, tout est tranquille comme on nous prétend en haut lieu.
2: Il n'y a que le gouvernement qui n'a pas vu qu'il y avait un manque de moyens cet été. Les autres, ils avaient les bonnes lunettes et ils ont vu ce qui était sous leurs yeux. Effectivement, aujourd'hui, il y a 44 000 sapeurs-pompiers professionnels et ce n'est pas assez. Il en faudrait 20 000 de plus pour pouvoir faire face. Et ce n'est pas nous qui le disons, c'est l'inspection générale de l'administration, puisqu'aujourd'hui, il y a 200 000 pompiers volontaires, enfin, selon le ministère de l'Intérieur, puisqu'à chaque fois qu'on les recompte, on ne trouve jamais les 200 000. Mais ils assurent pourtant 32 millions d'heures de garde postée sous statut sapeur-pompier volontaire, tout simplement pour combler le manque de sapeurs-pompiers professionnels.
0: Donc on va bientôt revenir sur les revendications, mais juste pour revenir sur cette question de sapeurs-pompiers professionnels et volontaires, les gens ont commencé à capter parce qu'ils ont suivi les affaires des pompiers cet été, mais c'est quoi exactement professionnel et volontaire? La distinction, elle se situe où?
2: Bien, les professionnels, c'est leur métier, donc ils sont payés tous les mois, ils ont un travail, ils ont un employeur. Et les sapeurs-pompiers volontaires, c'est des gens qui ont une activité principale, qu'ils soient étudiants, retraités, fonctionnaires, boulangers, travailleurs indépendants, et qui, en plus de leur travail, donnent du temps pour la société, payés à 86 centimes de l'heure en astreinte.
0: Donc c'est cet ensemble-là qui font les SDIS, en fait, c'est ça?
2: Oui, c'est ça. Après, il y a encore les unités militaires comme le bataillon des marins-pompiers de Marseille, la brigade des sapeurs-pompiers de Paris et les unités d'instruction et d'intervention en fait, de la sécurité civile.
0: D'accord. Donc, mais grosso modo, le gros du SDIS, c'est ces sapeurs-pompiers professionnels et volontaires dans les différents départements, hein, c'est ça?
2: Oui, c'est ça, les DOM compris. Donc on a 100 employeurs, 100 établissements différents, mais qui ensemble font la couverture de l'ensemble du territoire.
0: D'accord. Donc, les pompiers, donc tu dis le mot-clé de cette année, c'est épuisement, parce que les pompiers ont été partout, sur tous les fronts, les feux se sont multipliés, on n'avait pas éteint un feu, qu'il y en a un autre qui se déclenchait, ça a été très tendu avec ce manque de moyens. Aujourd'hui, qu'est-ce que tu dirais en deux, trois points, les priorités absolues pour sauver ce qui peut l'être et mettre un SDIS qui soit à la hauteur, mettre des SDIS qui soient à la hauteur des tâches aujourd'hui. C'est quoi, ce serait quoi les priorités?
2: Je précise quand même qu'avant les feux, il y a eu la canicule, qu'on a donc fait un nombre d'ambulances incalculables pour prendre en charge les gens qui habitaient dans des passoires thermiques, des gens, et ça ne s'est pas arrêté avec les chaleurs, puisqu'il y a des gens, c'est, la chaleur les a épuisés, et ensuite ils ont fait des malaises, ils ont eu des problèmes de santé. L'épuisement aussi, ça justifie que nos collègues du Nord, quand ils ont été envoyés en renfort à Bordeaux, ils ont fait 17 heures de route dans le camion, et quand ils sont arrivés, on les a directement engagés pour la lutte contre l'incendie, et ils sont tapés 17 heures finalement dans un tracteur sur autoroute, avec peut-être leur sac sur leurs genoux. Ils sont arrivés, ils étaient liquides, et on les a envoyés pour 12 ou 24 heures d'attaque sur des feux avec des flammes, des fois qui faisaient 20 ou 40 mètres. C'est aussi ça, l'épuisement. Si je reviens aux revendications, grosso modo, pour avoir, non seulement il nous faut des moyens financiers pour éviter, parce que cet été il y a eu des feux autour de la Drôme, et rien que l'impact financier de ces feux, il a amené le décalage. Il y a des embauches qui étaient prévues au 1er septembre et qui vont avoir lieu qu'au 1er janvier ou 1er février, parce qu'il n'y a plus d'argent pour les payer au 1er septembre.
0: Là, on voit déjà transporter des pompiers à travers la France, donc rajouter épuisement, stress, etc. Parce que, en fait, il faut couvrir, c'est comme une couverture trop petite, en fait. On tire sur les pieds pour couvrir les pieds, et puis l'autre partie, elle est découverte, quoi. Donc il y a cet aspect-là. Il y a le manque de fonds pour ne serait-ce que payer les interventions, en fait, finalement. Okay. Donc le matériel, ce serait quoi la nécessité, les priorités en termes de matériel? Qu'est-ce qu'il vous faut?
2: Alors je précise que les renforts, ça existe, c'est normal, il n'y a pas de problème. Mais normalement, on ne prélève pas sur la garde. C'est-à-dire que l'idée des renforts, c'est qu'on offre des moyens supplémentaires à celui en fait, qui a un gros incendie ou un gros besoin, mais sans découvrir l'endroit où on est. Et aujourd'hui, par exemple, cette année, ça n'a pas été possible. Quand on a prélevé des agents de garde, ça veut dire que la couverture du département, elle était amoindrie pour pouvoir aider les autres. Et nous, on dit qu'il faut plus de moyens. Chacun doit avoir plus de moyens pour que quand il y a besoin de filer un coup de main à l'autre bout de la France, on puisse le faire sans pour autant découvrir les gens en fait d'où on vient. Et les camions, nous on veut les remettre sur les trains parce que ça abîme les pneumatiques de rouler sur l'autoroute, ça fatigue les gens, et quand ils arrivent par le train, non seulement c'est plus écologique et ça limite en fait la contribution à la pollution, mais il faut bien comprendre que c'est vraiment l'asphalte en fait qui va défoncer nos pneus et défoncer nos bonhommes. Et quand ils arrivent plus frais, eh bien, on a moins de vérifications matérielles à faire parce que comme c'est des pneus qui ont des crampons en fait de 5 cm, c'est, quand on parle de tracteurs, ça fonctionne comme des tracteurs. Et même s'ils arrivent et qu'ils ne sont pas engagés sur feu, quand ils rentrent chez eux, en fait, il faut changer les pneus de chaque camion à 500 balles le pneu. Et donc, les mettre sur les trains, c'est cohérent. Ça permet de préserver les engins, de préserver les bonhommes. Et quand ils arrivent, ils seront nettement plus enclins à faire le travail correctement parce que l'engagement sur le feu de forêt, c'est quand même un engagement extrêmement intense où on dort peu, où on fait des travaux physiques vraiment très intenses la journée. Et donc, engager des gens qui finalement ont déjà une nuit blanche et 17 heures de tracteur dans les pattes, c'est vraiment pas l'idée du siècle.
3: D'accord. Donc ça, c'est une solution technique, elle est faisable en fait, ça demande un peu de volonté politique, c'est ça, c'est tout.
2: Je vais même dire pire que ça, on a su le faire avant, on ne sait plus le faire maintenant. C'est des questions d'organisation. La dernière trace qu'on ait trouvée en fait, de camions qui voyagent sur les trains, c'est en 2003. Mais à la fin des années 80, la colonne Île-de-France ou la colonne Centre-Val-de-Loire, eh bien, ils sont descendus dans le sud parce qu'on a mis les camions et les bonhommes sur les trains. Et c'est quand même fou qu'aujourd'hui, en 2026, on se dise que ce qu'on a fait en 89, on n'est pas capable de le faire aujourd'hui, quoi.
3: Ouais. Il y a une régression, là, elle se sent, quoi, en fait, hein.
2: Ah ben, elle est visible, elle se mesure. On a même des indicateurs fournis par le ministère de l'Intérieur qui nous permettent d'étayer ces affirmations.
3: Ok, une dernière revendication qui te semble importante à poser, là
2: La question de la santé. La question de la santé, parce qu'on a distribué 2 millions de masques, à des gens parce qu'ils étaient incommodés par la fumée à 15 bornes de la forêt, et c'est très bien. Mais on avait des collègues qui étaient dans le feu, eux, en fait, jour et nuit, pendant des jours et des jours. En fait, ils avaient zéro protection respiratoire. Aujourd'hui, on n'a que 4 maladies reconnues comme maladies professionnelles pour les sapeurs-pompiers, quand au Canada, c'est 28. L'état du Nevada, en fait, c'est 28. Et en Espagne, ils ont aujourd'hui une loi présomptive. Vous avez 10 ans de sapeur-pompier, vous avez un cancer. Votre cancer, on considère qu'il est lié à votre activité professionnelle. Et puis, quelque part, les volontaires, c'est aussi plus difficile pour eux de reconnaître parce que, comme ils peuvent avoir des expositions professionnelles par leur métier, et ben, les employeurs, ils ne sont pas toujours enclins de reconnaître que l'activité pour laquelle on les paie 80 centimes de l'heure en astreinte, c'est ça qui a provoqué. Parce que comme on cherche des pompiers volontaires, dire « Venez, on essaiera que vous n'attrapez pas de cancer », c'est pas très vendeur. Donc, nos employeurs, en fait, ils n'ont pas très envie de parler de ça. Mais nos centres de secours, ils ne sont pas aménagés. Ça veut dire que quand vous revenez d'une intervention, un feu de poubelle, un feu de voiture, vous rentrez, votre tenue, elle est souillée parce que vous avez été soumis au suie, en fait. Parce que les feux de pneus, on peut dire que c'est assez loin, en fait, du bio. Parce qu'il y a des PFAS, il y a toutes les conneries, l'amiante auxquelles on est confronté. Et normalement, quand on arrive avec un camion sale, avec des vêtements sales, eh bien, on arrive, on nettoie le camion, on enlève sa tenue. Et au fur et à mesure où on rentre dans le centre de secours, on prend sa douche, on a une tenue propre, on est dans un endroit propre. Et on est capable de faire ça tous les jours sur le terrain quand il y a une intervention avec des risques radiologiques ou chimiques, mais on n'est pas capable de le faire dans nos centres de secours. On a divisé par 2 le nombre de centres de secours depuis les années 90, il nous en reste un peu plus de 6000, et on a peut-être tout juste 30 en fait, où on a ce qu'on appelle la marche en avant, qui est ce que je viens de vous décrire.
3: Mais en fait, c'est pas sorcier, quoi. Comment ça se fait que, enfin, ils n'ont pas capté là-haut, ou c'est vraiment juste une histoire de sous?
2: C'est une histoire de sous et c'est aussi une histoire de manque d'ambition. Parce que si on parle de manque d'ambition, on peut dire qu'en 1981, on avait un arrêté qui disait « On a l'ambition, en moyenne, d'intervenir 10 minutes en urbain, 20 minutes en rural », qui a été abrogé. Et aujourd'hui, dans les documents départementaux signés par le préfet, souvent c'est « dans les meilleurs délais », ce qui traduit une vraie absence d'ambition en termes d'égalité du citoyen face à l'accès aux secours d'urgence.
3: Ok, donc bon bah effectivement il y en a gros et il y a la volonté de changer les choses. Donc là une mobilisation assez forte intersyndicale, avec une intersyndicale très large si j'ai bien compris, a débuté chez les sapeurs-pompiers des SDIS et qui inclut des revendications, qui inclut dans leurs revendications y compris les brigades, les militaires qui peuvent pas eux-mêmes revendiquer, mais c'est global là-dessus. Donc alors notre auditoire évidemment est essentiellement parisien. Il y a des choses qui se passent là dans les semaines qui viennent sur Paris auxquelles on peut porter visite, porter soutien bien sûr, et venir s'associer aux pompiers, parce qu'il y a plein de gens qui voudraient soutenir les pompiers, mais c'est intéressant de leur donner un point de chute pour qu'ils y aillent, quoi.
2: Effectivement, donc il y a un préavis de grève qui a été déposé après la réunion pour le moins décevante du 13 août. Ce qu'on a fait, c'est qu'on a déposé un préavis de grève qui court du 8 septembre, où on nous a présenté les textes qui, eux aussi, en fait, étaient décevants, jusqu'au 20 octobre, où au début, en fait, ce sera le début des votes pour le projet de loi de finances, parce que l'important, c'est les sous, et donc on veut mettre la pression et faire de la sensibilisation aux députés et aux sénateurs pour qu'ils comprennent, en fait, que c'est maintenant qu'ils peuvent agir. Et pourtant, pendant toute cette période-là, donc les sapeurs-pompiers territoriaux, ils vont se mobiliser dans les départements en faisant des actions locales, en interpellant, en fait. On a, par exemple, lundi soir, nos collègues à Caen qui font un débat public à l'intérieur du centre de secours avec toutes les organisations syndicales et tous les députés du coin, dont Elisabeth Borne, ce qui donne un côté un peu de panache. On va parler bilan aussi. Et donc, à Paris, on sera là le 27, on sera là le 28 et on sera là le 29, au moins la journée au Champ de Mars, pour que les gens ils viennent nous rencontrer, ils viennent marquer leur soutien et pour que les députés qui ne sont pas encore venus nous voir puissent le faire. Et puis, le 29, ce sera la très grosse mobilisation. On attend entre 8 et 10 000 sapeurs-pompiers professionnels et des agents des filières techniques et spécialisées des services d'incendie et de secours. Sur 44 000, on pense qu'on va atteindre les 8-10 000 en fait, sur place et on aura notre propre point de départ et on convergera vers la manifestation intersyndicale fonction publique pour le point d'indice, même si pour les SDIS, on portera la question en fait, du financement, des moyens et de la protection de la santé.
3: Okay. Donc rendez-vous donc sur le Champ de Mars 27, 28, 29 septembre pour aller soutenir les pompiers, discuter avec les pompiers et vous soutenir dans votre lutte. Bah, tout ce que je peux te souhaiter, c'est un grand succès dans cette mobilisation. On est avec vous de tout cœur. Hein. On a vu ce qui s'est passé cet été. Tout le monde a vu ce qui s'est passé cet été. Donc,
2: sauf le gouvernement.
3: Le
2: gouvernement.
3: Oui, lui, bah, c'est lui, c'est sûr. Bon, il voit rien. Donc on va devoir crier parce qu'il est aveugle.
2: Mais il est un peu sourd.
3: Il est un peu sourd, ouais. Mais il est juste un peu sourd. Donc il y a moyen de se faire entendre.
2: Les pompiers, ils vont se faire entendre. Pour ceux qui ont une ouïe normale, n'oubliez pas les boules caisses.
3: Ouais, bah, si vous voulez à la manif des pompiers, ouais, c'est ça. Protégez-vous parce que là, il y a du bruit qui va être fait. Ok, cool. Bah écoute, je te remercie beaucoup et merci de la part de tous les auditeurs de FPP.
2: Merci à vous.
0: Et voilà, donc c'était cette petite interview où là, Sébastien Delavoux, donc de la CGT des SDIS, a un peu posé les questions là, hein, posé les problèmes. Et c'est vrai que les pompiers ont couru partout là, et donc le mot clé est épuisement. Alors, pour continuer la discussion, on a invité un autre pompier à venir nous parler. C'est Peter, que nous avons au téléphone et qui va se présenter. Bonjour Peter.
4: Bonsoir Bob. Comme tu l'as dit, je suis Peter. Je suis sapeur-pompier professionnel dans le Val-d'Oise, à Garges-lès-Gonesse.
0: À Garges-lès-Gonesse, d'accord, dans le Val-d'Oise. Pour entrer en matière, toi, l'action que tu as vue, l'action principale que tu as retenue, alors oui, déjà, est-ce que épuisement, le mot qu'a prononcé le camarade Sébastien donc, pendant son interview, donc épuisement comme le mot-clé de l'été 2026 te convient? Et sinon, toi, qu'est-ce que tu as vu de l'épisode total, canicule, plus été, plus feu, etc., dans ton coin de Val-d'Oise?
4: Oui, bah, c'est ça, les mots sont les bons. Si au-dessus d'épuisement, je rajouterais peut-être lassitude. Mm-hmm. Mais voilà, l'épuisement, ça correspond bien à l'été, parce que les copains, ils ont quand même beaucoup donné. Hein.
0: Ils ont beaucoup donné, oui. Mm. Ok.
1: Y compris dans le Val-d'Oise?
0: Ouais, donc
1: dans la région parisienne.
4: Y compris dans le Val-d'Oise, oui, parce que en fait, le Val-d'Oise, comme beaucoup de départements en France, ont participé à l'effort national. C'est-à-dire que tout au long de l'été, il y avait des sapeurs-pompiers du Val-d'Oise sur les différents théâtres d'incendie, que ce soit dans le sud-est, sud-ouest, jusqu'à Bordeaux et même à Fontainebleau, du coup, au mois de juillet. Parce qu'on a eu plus de 110 sapeurs-pompiers qui étaient partis sur les différents théâtres d'incendie de cet été. Donc on a été fortement, fortement mobilisés, à un point tel qu'à un moment donné, on s'est trouvé, nous, le Val-d'Oise et les départements limitrophes, en quasi-rupture sur les feux de végétation, parce que on avait envoyé tellement de camions et tellement de sapeurs-pompiers que, in fine, on était très juste chez nous.
0: Parce qu'on pense aux feux de forêt, mais il y a d'autres types de feux en fait qui peuvent se dérouler quand il fait très très chaud et sec comme ça. Hein.
4: Bah oui, déjà, il y a tous les types de feux d'espaces naturels qu'on puisse imaginer. Donc effectivement, il y a le feu de forêt, mais il y a aussi les feux de chaume. Mais aussi, l'atmosphère étant chaude, nous, on réfère déjà le risque courant toute l'année avec les incendies et les secours à victimes. Et effectivement, là, dans le Val-d'Oise, en l'occurrence, là, on était en difficulté. C'était que, déjà, on s'est rendu compte qu'aujourd'hui, les feux pouvaient monter n'importe où sur le territoire. On l'a vu avec Fontainebleau, hein, qui a fortement impacté l'Île-de-France. Et comme le Val d'Oise, comme en Seine-et-Marne, il y a des grandes forêts, il y a la forêt de Montmorency. Donc c'est certain que là, si cette année il y avait eu un feu de forêt dans le Val d'Oise, on aurait été extrêmement en difficulté parce que les départements autour, que ce soit les départements de la Grande Couronne parisienne ou même l'Oise et la Somme, étaient déjà en difficulté pour régler chez eux. Donc ça devenait compliqué pour eux d'aider les voisins. Quoi. Parce qu'il y a évidemment dans les services de secours, il y a des systèmes d'entraide.
5: Il y a eu tu disais il y a les systèmes d'entraide, oui, dans le sur place quoi.
4: Quand oui, voilà, quand on est en par exemple quand on comme je le disais, il y a le risque courant, comme on est en sous-effectif permanent, il y a le risque courant qu'on est en capacité de couvrir, c'est-à-dire que bon bah sur le Val d'Oise comme on l'imagine, ça va du secours à personne avec le feu d'appartement, feu de garage, feu de voiture. Et quand on est en difficulté avec des risques particuliers, par exemple s'il y a des feux d'entrepôt, de grands ensembles ou de feux de forêt comme il y a eu Fontainebleau, en fait les départements voisins sont amenés à venir participer à l'effort sur les gros incendies. Quoi.
1: Oui, il y a eu des feux très très au nord cette année par rapport aux années précédentes.
4: Ben, on l'avait déjà vu en 2022 parce qu'il y avait eu des gros feux sur vers Angers et autres. Là, cette année, c'est monté jusque dans le nord-nord de la France. Donc oui, effectivement, de toute façon, on voit bien que les feux de forêt, la saison, comme l'a dit Sébastien tout à l'heure, hein, la saison est plus longue, les feux sont plus intenses, elle commence avant, elle finit plus tard, elle est sur plus de territoire. Donc ça devient compliqué, hein. De toute façon, les chiffres sont nets. Hein. Depuis 1973, il y a eu 17 feux qui ont dépassé 5000 hectares, et il y en a 6 qui ont eu lieu depuis 2021, dont le plus gros cette année. En Gironde. Donc bon voilà, on voit bien que ça s'intensifie, que pour le coup on n'est pas prêt, mais il y a derrière les pompiers, si on tire le fil, il y a aussi le problème du climat qui nous impacte, hein, parce qu'on a vu, il y a eu des tempêtes. Nous dans le Val d'Oise cette année, il y a eu une tempête au début du printemps. On a eu 2 ou 3 épisodes caniculaires. Voilà, au-delà d'augmenter le nombre d'interventions quand il y a ce type d'événement qui se passe sur notre département ou où que ce soit d'ailleurs. Ça use beaucoup les hommes aussi.
5: Oui. Et en plus, il y a quand même un souci, c'est que, en fait, oui, c'est ce que je disais aussi au début de l'émission, c'est qu'effectivement, le système de combinaison de pompiers professionnels, de pompiers volontaires, fait qu'en fait, les pouvoirs publics se gaussent en disant que ça coûte pas cher, c'est efficace, etc. Mais en fait, les volontaires, ils sont pas très bien traités, et c'est aussi une place que beaucoup de volontaires voudraient être professionnels, c'est ça ?
4: Dans beaucoup de départements, et le mien en fait partie, moi je suis pompier à Garges-lès-Gonesse, donc un endroit où la paupérisation est forte. Le volontariat dans le département et dans beaucoup de départements en France, et dont les départements de la Grande Couronne, peut s'apparenter parfois à de l'entretien de la précarité. Ce que je veux dire par là, c'est qu'il y a l'acte citoyen tel que tout le monde l'entend dans son esprit, le sapeur-pompier qui travaille dans son champ, la personne qui travaille dans son champ, chez lui, qui est à la mairie, il y a un départ sur la petite commune, il monte au bip, comme on dit, il court jusqu'au centre de secours pour monter dans le camion et venir sauver les gens, il y a ça. Donc ça, c'est l'astreinte dont parlait Sébastien tout à l'heure, où ils sont rémunérés quand ils sont pas en intervention à hauteur de 80 centimes de l'heure. Parce que souvent, dans les médias, on va vous dire, oui, ils sont payés 8,71 € de l'heure. Mmh. Mais 8,71 €, c'est quand ils sont en intervention. Mmh. Quand ils sont en astreinte, c'est 80 centimes. Mmh. Et dans les départements où on a beaucoup plus d'interventions, donc dans les plus gros départements de France, c'est paradoxalement, on utilise le volontariat autrement. C'est-à-dire qu'on les utilise comme des professionnels. Par exemple, demain, vous allez dans n'importe quel centre de secours de la Grande Couronne Île-de-France, vous rentrez dedans, je vous mets au défi de faire le distinguo entre qui est volontaire et qui est pro. En fait, ils viennent monter des gardes postées avec les professionnels, parfois à hauteur de la moitié de la garde, voire plus, et font exactement le même travail, c'est-à-dire qu'ils font 24 heures de garde. Sauf que eux, au lieu d'être des professionnels, d'avoir un salaire, des droits et des obligations, comme n'importe quel fonctionnaire, eux, on repose sur l'acte citoyen. Mmh. Ça veut dire qu'ils sont corvéables à merci. Et en termes de salaire, ils ils sont payés, donc en gros quand ils sont de garde, si on fait de la moyenne entre la journée et la nuit, environ 4 euros de l'heure. Uh-huh. Et surtout, surtout, ce qui est intéressant pour nos employeurs, c'est d'ailleurs pour ça que je dis encore ce soir que nos employeurs, tous les gens qui parlent à la télé, qui parlent du volontariat, tous ceux qui sont représentants des volontaires, c'est marrant parce que c'est des professionnels et souvent des hauts gradés. Uh-huh. Et en fait, l'intérêt d'avoir chez les volontaires en garde postée, c'est qu'ils donc, ils sont payés 4 euros de l'heure et il n'y a pas de cotisation patronale. Il n'y a pas de cotisation sociale tout court. Et il n'y a pas de cotisation patronale. En fait, l'État organise, enfin les départements en l'occurrence, hein, mais avec l'accord de l'État, organise du black autorisé sous le SMIC dans les centres d'incendie et de secours, parce que c'est comme ça qu'ils utilisent les volontaires. Et encore, j'ai envie de vous dire, ça c'était quelque chose qui a toujours existé, enfin qui existe depuis très longtemps dans ce type de département. Moi par exemple, j'ai été sapeur-pompier volontaire dans ce cadre-là, quand j'étais au lycée, quand j'avais fini cette école, j'allais monter des gardes la nuit ou les week-ends. Et, mais par contre, avant, il y avait des espèces de pactes tacite entre guillemets qui faisait que bon bah voilà, on donnait quelques années de volontaire quand on était jeune gamin et puis après quand on avait le concours bah, on était embauché pro. Uh-huh. Sauf qu'aujourd'hui c'est plus le cas. En fait ils ont développé, faute de budget, ils ont développé l'utilisation du volontariat à un point tel qu'aujourd'hui dans un département comme le Val d'Oise qui est un des dix plus grosses îles de France a besoin pour fonctionner par jour en garde postée, donc comprenez en centre de secours avec un lien de subordination direct, on a besoin de 51% de volontaires pour fonctionner, donc plus de la moitié. Donc dans les centres de secours, là on se parle, il y a plus de la moitié des pompiers du Val-d'Oise sont des volontaires, ouais. Et personne ne le sait. Ouais. Et ils font 57% des interventions, quoi, parce que comme souvent, ils restent quelques années, mais au bout d'un moment, ils s'en vont, parce que on leur demande tellement venir 24 heures au centre de secours, pour faire toutes les interventions avec les 35% d'augmentation qu'il y a nationalement en termes de départ, les 114% d'augmentation de secours à victimes, bah au bout d'un moment, bah quand tu as 20 ans, ça se passe bien. Mais quand tu as 30 ans, que tu commences à te marier, à avoir un travail à côté, bah c'est compliqué. Ouais. Et donc c'est pour ça qu'on voit naître aussi le non-respect de ce contrat d'embauche en fait, qui existait avant, fait que moi, par exemple, dans les secteurs où je travaille, donc Garges, mais c'est vrai aussi à Argenteuil, ça peut être vrai à Sartrouville ou n'importe quelle banlieue d'Île-de-France, où on a des gamins qui sortent de l'école de la République, malheureusement qui ont souffrance aussi, manque de budget. Je ne suis pas en train de dire que tous les gamins de banlieue sont en difficulté quand ils sortent de l'école, hein, c'est pas du tout ce que je suis en train de dire. Ouais. Mais par contre, ceux qui arrivent chez nous, qui se présentent parfois en tant que volontaires, sont des enfants qui ont... Bah, on les aide beaucoup, par exemple, pour pas faire la lecture et l'écriture. Donc c'est des gens qui ont des difficultés à avoir le concours, qui donnent des heures et des heures et des heures parce qu'ils ont envie d'aider les gens. Ils ont grandi dans cette ville, ils ont envie d'aider leurs voisins, les gens avec qui ils ont grandi. Et donc ils donnent des heures en garde postée. Ils sont payés donc une misère sans cotisation sociale et donc sans sécurité sociale, sans cotiser pour la retraite et tout. Ils se trouvent un petit boulot à côté ubérisé, livreur, un des GAFA qu'on connaît. In fine, ils ne sont pas embauchés pro et donc du coup, ils restent à la fin presque volontaires parce que c'est devenu un besoin pour joindre les deux bouts, ouais. Plus que par passion, parce ouais. qu'ils sont épuisés en fait.
5: Ouais. Si je peux me permettre une petite remarque, tu sais, on a vu passer quand même pas mal de professions dans cette émission, hein, comme je disais en introduction. Je me tourne vers Ludo là. Je crois que en fait, dans les différents niveaux de précarité, juste en dessous en fait des pompiers volontaires là, tel que c'est décrit, je crois qu'il y a les sans-papiers en fait. Hein. Non mais sérieux.
4: Alors, socialement, il y a Romain Pudal, qui est un sociologue assez réputé sur le sujet, parce qu'il a été sapeur-pompier volontaire, et notamment dans le Val-d'Oise, qui explique qu'en fait, il y a ce côté social qui fait que quand la tenue donne l'impression, une fausse impression au sapeur-pompier d'évoluer, d'être plus élevé socialement que le milieu dont il est issu.
1: Oui, c'est une forme de servitude
4: volontaire. Alors qu'en fait, il y a encore.
1: C'est une forme de servitude volontaire, quelque part, aussi.
4: C'est ça, on est un métier passion, de toute façon. Regardez, on est payé... On fait 24 heures de garde, nous les professionnels, pour le coup je reviens sur les professionnels, on fait 24 heures de garde et on est payé 16. Qui fait ça? Quel autre métier fait ça? Quand les sapeurs-pompiers vont faire les feux de forêt, alors pour les départements où ils ne les utilisent pas en tant que volontaires, parce qu'il y a ça aussi, hein, on fait des heures supplémentaires dissimulées en demandant aux sapeurs-pompiers professionnels de prendre à côté un contrat de volontaire pour pouvoir les envoyer sur les terrains d'intervention si on est en vacances. Et quand c'est pas en vacances sous un statut volontaire et qu'ils envoient vraiment des professionnels, ils ont encore trouvé un autre système qui a été créé sous, sous Darmanin, quand il était ministre de l'Intérieur, qui s'appelle l'IMO, l'indemnité mobilisation opérationnelle. Et ben en fait, c'est une sous-heure supplémentaire. En fait, c'est des heures supplémentaires, mais qui sont moins payées que dans les autres professions. En fait, on paye cette passion au quotidien.
5: Ouais, ouais.
1: Après, on sait que l'État est le premier employeur précaire de France.
5: Ah, c'est clair.
1: Mais là, c'est vraiment...
5: Là, c'est de l'abus, quoi.
1: Enfin, c'est... Parce que là, c'est pas de l'emploi. C'est de l'abus.
5: C'est de l'abus. C'est de l'abus.
4: En fait, créer une société et puis faire travailler des gens au noir, sans cotisation, enfin au noir, et puis vous verrez bien comment ce que l'État va vous faire. Alors que l'État l'organise clairement au sein des services départementaux d'incendie et de secours. Donc,
5: bon.
4: Et donc c'est ça, on entretient la précarité, en plus les interventions augmentent,
5: ouais.
4: Et ben, on est la roue de secours d'un système qui s'écroule en fait. Tous les services publics aujourd'hui sont en train de se casser la gueule, excusez-moi le terme, hein, mais ils sont en train de se casser la gueule. Sébastien l'a dit tout à l'heure, il parlait des trains, si je peux rebondir sur le sujet, c'est qu'il faisait le comparatif avec 1980 et aujourd'hui.
5: Ouais.
4: En 1980, la SNCF, elle était à l'État.
5: Ouais. C'est ça. Ouais. Et elle avait les moyens de faire du fret en plus, qu'on lui a coupé depuis.
4: Voilà, donc ouais. Avant, à la limite, c'était des vraies étatisations, des vrais services publics dans lesquels on mettait de l'argent.
5: Mm.
4: Et in fine, bah, quand on disait bah, on veut des trains pour les pompiers, bah, y avait des trains pour les pompiers.
5: C'est ça.
4: Sauf qu'aujourd'hui, bah, on compte ça en milliards, en milliers d'euros. Enfin bref, c'est l'argent qui va être au bout. Ouais. Et in fine, on va se dire ah bah non, mais ça coûte cher, autant faire payer ça aux 10.
5: Ouais.
4: Sauf que nous, nos employeurs, c'est les départements, ils n'ont plus d'argent.
5: Ils n'ont plus d'argent non plus parce qu'on leur a coupé les fonds et c'est toujours cette même logique, ouais, effectivement. Bon, écoute, Peter, je t'interromps parce que là, on a pris cher, là. On a tous compris un certain nombre de difficultés dans lesquelles vous débattez. Donc, on va essayer de surmonter un peu le moral avec une petite musique. Et une petite musique, je crois que tu sais déjà de quoi il va s'agir. Je crois que c'est une référence un peu hein, chez les pompiers parce qu'évidemment, ça parle d'un incendie et des moyens qui font défaut pour lutter contre.

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0: 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Voilà, donc pourquoi on a besoin de passer ce morceau ? C'est parce qu'on est en train de causer avec des pompiers, des affaires de pompiers, et c'est pas joli et joli à voir. Mais là, c'était pour détendre un peu l'atmosphère. Est-ce que ça va de ton côté, Peter ?
1: Ça va très bien, moi j'ai tapé du pied tout nu.
0: Ouais, moi aussi pareil, c'est vrai que c'est entraînant tout ça. Alors c'était Sacha Distel, hein, pour savoir, c'était incendie à Rio. On en était où ? Oui, on en était au problème effectivement on va dire, la croissance en fait de ce que tu disais sur la croissance du problème. Et en fait, quand tu disais on est la roue de secours d'un système qui s'effondre, en fait, c'est la croissance de tout type de problème en fait pour vous. Vous vous retrouvez avec un tas de choses à faire en fait qui viennent s'ajouter à votre déjà plus grande vulnérabilité, quoi. Enfin, en sens. Ouais, vas-y.
1: C'est ça. Donc, on se retrouve, comme je disais, la roue de secours d'un système qui s'écroule, parce que les services publics sont en train de s'effondrer tout autour de nous. Mmh. Alors, ça fait des années que ça dure, on sait tous, hein, ça n'a pas commencé aujourd'hui. Hein. Mais, comme je vous l'ai expliqué tout à l'heure, avec l'utilisation du volontariat, le SDIS, les SDIS sont à la ramasse dans tous les indicateurs en termes européens. C'est pour ça qu'on parle de modèle de sécurité civile à la française, mais il suffit de juste se dire que personne ne le copie et on aura compris qu'il est modèle pour personne. Mais du coup, oui, les services publics qui s'effondrent ont un impact direct sur nous. Quand on voit l'hôpital, par exemple, quand les hôpitaux ferment, faute de budget ou autre... Pour nous, ça nous rajoute du temps d'attente à l'hôpital, soit parce que les urgences sont surchargées, donc les infirmières sur place mettent beaucoup plus de temps à prendre nos bilans, donc nous, ça rallonge le temps de nos interventions, ou alors, comme je le disais, les urgences qui ferment, ça nous fait aller dans un hôpital plus loin, donc rallonge aussi le temps d'intervention avec le transport. Ce qu'il faut bien comprendre, c'est que, du coup, si quelqu'un d'autre appelle pendant ce moment-là, ce qui arrive très souvent, c'est un centre de secours voisin qui viendra, et ainsi de suite, en fait, avec cet effet dominant. Donc c'est pour ça que le temps d'intervention en France est passé en l'espace de 5 ans de 13 minutes 54 à 15 minutes 09. Et 15 minutes 09, il faut bien comprendre que si vous êtes chez vous et que vous avez un arrêt cardio-respiratoire, ouais. 15 minutes 09, et ça c'est qu'une moyenne, bien ouais. sûr, donc ça donne ouais. les extrêmes, autant repeindre des ambulances en noir. Puis comme le disait Sébastien tout à l'heure, ça crée une vraie disparité, une différence de traitement entre les citoyens. Parce que, par exemple, à Paris, intramuros, c'est la DSPP, c'est des militaires.
0: C'est
1: 10 minutes de moyenne pour arriver chez des gens.
0: Et je voudrais dire, qui eût pu prévoir, bien sûr, qu'en coupant des crédits au département, on n'allait pas obtenir ce résultat, bien sûr. On n'aurait pas jamais pu prévoir ça, hein, n'est-ce pas ? Et je veux dire que, heureusement, vous avez décidé de ne pas vous laisser faire cet été. Est-ce que tu peux, par exemple... En revenant sur cet été quand même, dire comment tout ça en fait a eu un effet. Là, vous sortez de l'été, vous êtes dans l'urgence là en fait. Vous êtes dans le... C'est pas que vous êtes... Les pompiers sont aux urgences en fait, eux-mêmes.
1: Ça a entraîné une grande fatigue. Comme je le disais tout à l'heure, les sapeurs-pompiers professionnels qui ont été déclenchés sur les théâtres d'opération, ils n'ont pas eu un repos depuis, ou peu de vacances, ou souvent, parfois, ils sont partis sur leur temps de vacances, donc ils n'ont pas eu de vacances du tout. Et aujourd'hui, on reprend le risque courant normal. Ça veut dire qu'on a eu une augmentation du nombre, en tout cas de la sollicitation opérationnelle avec les feux pour bon nombre de nos collègues. Il faut comprendre qu'envoyer une centaine de sapeurs-pompiers dans un département vers les théâtres, vers le sud pour les feux de forêt, ceux qui restent sur place sont en sous-effectif.
0: Ouais.
1: Donc ceux qui sont sur place sont aussi sursollicités par rapport à d'habitude, alors qu'on est déjà en sous-effectif toute l'année ou quasiment. Ouais. Ce qui fait que on arrive là à la rentrée et tout le monde est fatigué. Et c'est d'ailleurs pour ça que tout le monde est en colère. Ouais. Parce que en plus de ça, quand vous êtes en train de bosser, que vous soyez dans votre secteur d'opération ou faites plus d'interventions que d'habitude parce que les collègues sont partis aider, et c'est bien normal qu'ils soient partis aider, on est bien d'accord là-dessus. Hein. Ouais. Mais ou alors que vous soyez en feu de forêt et vous entendez un ministre vous dire à longueur de journée à la télé oui, on manque pas de moyens, c'est faux, il y en a marre des polémiques, finissent prendre le France bashing. Enfin, vous imaginez bien qu'il n'y a pas un seul pompier qui n'est pas en colère d'entendre ce genre de phrase. Donc voilà, quand on a celui qui est censé nous représenter, parce que in fine, bah, c'est notre ministre de tutelle, qui dit ça à la télé, alors que vous, vous êtes sur le terrain et que vous voyez que c'est les civils qui nourrissent les sapeurs-pompiers, c'est les civils qui viennent éteindre les feux, c'est les civils qui viennent remplir les citernes. Alors j'entends parler des agriculteurs et des personnels, les gens qui habitaient là-bas ou qui sont venus aider. Bah, c'est bien qu'il y a quelque chose qui ne fonctionne pas, quoi.
0: Ouais.
1: Enfin, je veux dire, où est-ce qu'on a vu ça? Où c'est des gens qui sont obligés d'éteindre eux-mêmes les feux. C'est une folie.
0: Là, c'est une faille du système, là, pour le coup.
1: Ah, mais la faille du système, en fait, ce qu'il y a, c'est que... Je ne peux pas dire qu'on ne peut pas être satisfait de ce qui s'est passé cet été. Clairement, non. Mais nous, ça fait longtemps qu'on le sait. Ça fait longtemps qu'on prévient le gouvernement. Mmh. Je suis représentant national CGT aussi, hein, comme Sébastien tout à l'heure. Ça fait des années qu'on prévient les ministres successifs. Mmh. Au mois de mai, comme le disait Sébastien aussi, on a été reçus par le cabinet du Premier ministre. Les feux, ils n'avaient pas commencé. Hein. Après 2022, les constats étaient là. Hein. Et les promesses ont été faites de la part du gouvernement. Le problème, c'est qu'elles ont été en partie tenues. Et le peu qui ont été tenues, en fait, elles sont venues remplacer, bah, par exemple, pour les camions citernes de feu de forêt, elles sont venues remplacer des camions qui étaient déjà qui partaient en réforme, en fait. Mmh.
0: En parlant de camions, il y a les pompiers et pompières ont pris cher, mais le matériel, il a souffert grave. Parce qu'en plus, j'ai bien compris, c'est pas le même matériel qui est utilisé genre, en zone urbaine et sur des feux de forêt distants à la campagne. Et pourtant, bah, y en a tellement peu qu'on a utilisé toutes sortes de choses, en fait.
1: Bah, en fait, les camions citernes de feux de forêt, il faut comprendre qu'en fait, c'est un camion lambda. Ouais. Mais avec des roues de tracteur ou des roues d'énormes 4x4.
0: Okay.
1: Donc en fait, il faut bien comprendre qu'ils sont tellement larges et tellement crantés et hautes que, in fine, c'est comme si vous prenez de la route avec, c'est comme si vous étiez dans un tracteur. Enfin, faire 10 heures ou 14 heures de route, comme certains de nos collègues ont fait, pour aller sur feu dans ces camions-là, il faut comprendre que rien n'est confortable. Hein. Mmh. Les sièges derrière, ce n'est pas des banquettes telles que vous avez dans vos voitures, telles que les gens ont dans leur voiture. Hein. C'est même moins confortable que le métro, pour faire un titre de comparaison. Donc, c'est souvent des petites banquettes toutes dures, donc, avec du matériel partout. Donc, faut comprendre que pour taper toutes ces heures-là, c'est compliqué. Et le matériel en lui-même, bah, du coup, oui, il n'est pas fait pour ça. Donc, déjà, sur les théâtres d'intervention, au milieu des feux... ils ont été largement abîmés. Le matériel, dans la panique, avec les sautes de feu qu'il y a pu avoir et l'intensité du feu qu'il y a eu, bah, il y a eu de la perte du matériel, il y a eu de la casse. D'ailleurs, il y a des engins qui ont cassé sur la route en rentrant. C'est devenu complètement dingue. C'est pour ça que c'est important de se poser aussi la question de comment on descend les moyens humains et les moyens matériels sur les feux, parce qu'il faut vraiment se poser la question. Parce que, alors malheureusement, on a eu 4 morts cet été, on a eu des centaines de blessés. Mais à chaque fois, comme on dit, que la Sainte-Barbe, elle veille sur nous. Hein. Parce que, vu ce qui s'est passé cet été, ça aurait pu être pire.
0: Ça aurait pu être pire. Alors, je voulais juste revenir, avant qu'on parle un petit peu mobilisation, parce que c'est un peu le sujet de l'émission aussi, hein, bien sûr. Quand tu te parlais d'une roue de secours d'un système qui s'effondre, je pense qu'effectivement, on imagine mal, quand on pense mission des pompiers, bon, on pense au feu. Après, on a vaguement des idées, oui, il y a certaines urgences. Puis après, on a l'image d'Épinal, du type qui va chercher un chat dans l'arbre, etc. Mais ça veut dire quoi, en fait, ces missions qui viennent s'ajouter, en fait, qui viennent d'autres services publics qui n'arrivent plus à assurer? Tu as des exemples comme ça?
1: Oui, oui. Alors, les pompiers, c'est protection des biens des personnes, des animaux et de l'environnement. Les interventions qui viennent sur nous, par exemple, c'est la police, qui n'est plus en capacité d'assurer. Par exemple, les personnes en état d'ébriété sur voie publique. Ça fait partie du code de sécurité intérieure, c'est une mission de police. Et bien souvent, ils n'y vont plus, et à la fin, on envoie les pompiers. Le problème de ce genre d'intervention, c'est que c'est bien souvent là où il y a des problématiques qui arrivent, comme des agressions et autres, parce que les gens en état d'ébriété, parfois c'est un peu compliqué. Et donc soit on décide, parce qu'au début on essaie de lutter, hein, rester sur intervention et attendre la police. Mais quand elle se présente jamais, bon, au bout d'un moment, on va pas passer la nuit dehors à mobiliser un engin parce que la police, elle veut pas se déplacer. Donc le problème que ça pose, c'est que nous, donc déjà, ça peut créer des agressions envers les sapeurs-pompiers. C'est sur ce type d'intervention, généralement, qu'il y a des problématiques. Après, on emmène une personne en état d'ébriété qui n'est pas blessée à l'hôpital, parce que nous, on sait faire que ça. Nous, en fait, on met les gens à l'hôpital. Hein. Enfin, on fait des gestes de secourisme, mais je veux dire, après, une fois qu'on a stabilisé la personne, nous, on met à l'hôpital, c'est notre boulot. Donc après, on emmène quelqu'un en état d'ébriété à l'hôpital. Quel intérêt? Donc du coup, ils sont obligés de mobiliser, eux, une infirmière pour s'occuper de cette personne. Je parle de l'hôpital. L'hôpital psychiatrique, aujourd'hui, est complètement en décrépitude en France. Depuis des années, il n'y a plus de budget, il n'y a plus rien. Donc on se retrouve avec beaucoup de gens qui avant auraient été internés ou alors en tout cas en hôpital de jour ou que sais-je, et qui se retrouvent à domicile souvent en rupture de traitement. Et on se retrouve avec des situations complètement dingues. Par exemple, nous, les pompiers, on n'est pas formés à ça. Donc, ou alors très peu. Honnêtement, voilà, on fait peut-être 2-3 jours de formation, puis après, on roule les jeunesses. Donc, se retrouver en pleine nuit, arriver dans un appartement complètement détruit, avec un mec qui fait 2 mètres de haut, 140 kilos, qui vous regarde, qui a envie de vous tuer, qu'est-ce qu'on fait, quoi ?
0: Et c'est lui le patient, ça, c'est à ce moment-là.
1: C'est du vécu, ça. Ouais. Ben oui, voilà, lui, c'est le patient, il est en rupture de traitement. Et il a tout détruit chez lui, et puis vous êtes en pleine nuit, vous arrivez là-dedans, vous êtes sapeur-pompier, vous êtes formé à rien. Alors après, on y arrive toujours, hein, j'ai envie de vous dire. C'est d'ailleurs pour ça qu'on fait appel à nous, je crois. Mais comprenez que ce soit anxiogène, hein, ouais. Ou des situations socialement compliquées, toujours sur l'hôpital psychiatrique. Si vous avez une maman, je parle de vécu, hein, là, je vous raconte les situations.
0: Ouais.
1: Hein. Une maman qui a un gamin de 16 ans, qui est schizophrène, qui, pareil, la menace de mort, la regarde, je vais te tuer, je vais te tuer. La maman, elle est déchirée par ça, déjà. Elle appelle les pompiers, et nous, à un moment donné, elle nous dit, il faut l'emmener. Et le gamin, évidemment, qu'il veut pas. Donc, il dit à sa mère, oui, je vais te tuer, machin, enfin, bref. Enfin, c'est des moments qui sont hyper compliqués. Parfois même, les familles, elles se retournent contre nous parce qu'ils changent d'avis. En fait, nous, on constate la misère sociale au quotidien. Là où je travaille, les gens, je rentre dans des appartements, les gens, ils ont, il y a 50 lits à l'intérieur. Il y a 50 mètres carrés, il y a 50 lits.
0: Ouais.
1: Les paillasses au sol, quoi. Et les gens, ils roulent. Enfin, ils sont deux ou trois par matelas. Et il y a un roulement qui s'instaure entre presque les 3-8, quoi. Donc, wow. On est confronté à tout ça.
0: Ouais.
1: Et donc, pour tout ça, pour revenir au sujet, donc on est confronté à toutes les interventions qui sont normalement dédiées aux autres services publics, mais comme ils n'ont plus les moyens de fonctionner, ou quand ils dysfonctionnent, bah, c'est nous qui prenons toute la charge sur nous. Et comme on repose à plus de la moitié, comme je vous l'ai dit tout à l'heure, sur les sapeurs-pompiers volontaires, bah, eux, au bout d'un moment, bah, y en a quand même beaucoup qui se disent c'est bon, moi, j'ai pas signé pour ça, en fait.
0: Hein.
1: J'ai pas signé pour venir me faire payer 35 euros la nuit,
0: ouais.
1: Et passer une nuit blanche à faire des interventions des personnels alcoolisés sur le public.
0: Ouais. Pas être le couteau suisse des défaillances du service public, quoi.
1: Aussi, voilà, faut savoir tout faire. On est capable d'aller chercher les gens dans les ascenseurs.
0: Ouais.
1: On est capable de venir épuiser les fuites d'eau, réparer les fuites, boucher des fuites. Moi, une fois, dans un immeuble, je me suis retrouvé, on arrive au rez-de-chaussée, un immeuble qui fait 15 étages, il y a de l'eau jusqu'au sol comme qui coule. Il y a de l'eau jusqu'au rez-de-chaussée et c'est des cascades qui tombent par les escaliers. Une rupture de canalisation au 14e étage.
0: Wow.
1: On ouvre l'ascenseur, c'est une cascade de flotte aussi.
0: Wow.
1: Enfin, je veux dire, quand vous arrivez là-dedans, vous avez 20 piges, vous dites, bon, là, ça va être compliqué à gérer, donc on devient plombier. Enfin, tout ce qui fait que, tout ce que les gens n'arrivent pas à traiter eux-mêmes, in fine, à la fin, c'est les pompiers qui le font.
0: Ah.
1: Donc nous, si vous voulez, on le fait de bon cœur. Sauf que on n'a plus en capacité d'eux, quoi, et on manque trop d'effectifs pour faire tout ça. Donc ça fait que tout ça, ça repose sur les mêmes personnes. Et à la fin, c'est pas le métier qu'on avait embrassé au départ, quoi.
0: Ok. Ouais, je comprends. Hein. Donc, comme je disais avec Sébastien, c'est il y en a gros, quoi. Hein. Maintenant, il est temps de gueuler un coup, quand même. Je pense. Hein. On est d'accord là-dessus.
1: Bah, c'est ça. Je pense qu'on. Alors, ça le mérite pour les pompiers déjà.
0: Ouais.
1: Et ça le mérite aussi pour les gens.
0: Ouais.
1: Parce que tout ce que je décris depuis tout à l'heure, en fait, c'est une déliquescence des services publics.
0: Ouais.
1: Donc aujourd'hui, les gens, on le voit bien en ce moment, il n'y a qu'à allumer la télé, le prix de l'essence, l'inflation, les impôts. Les gens, ils payent de plus en plus d'impôts et ils ont moins en moins de services.
0: Ouais, c'est...
1: Parce que moi, je suis désolé, les pompiers qui font des malades psychiatriques, c'est pas qu'il n'y a pas de jugement de valeur dans ce que je dis.
0: Mm.
1: C'est juste que les sapeurs-pompiers ne sont pas les gens adaptés pour gérer une personne qui est malade en rupture de traitement et autres.
0: Ouais.
1: Avant, il y avait des navettes qui existaient.
0: Ouais.
1: Et le problème, c'est que là, souvent, on nous oppose, oui, les pompiers ils demandent de l'argent, la police demande de l'argent, les services publics demandent de l'argent. En fait, tout le monde demande de l'argent. Mais enfin, il y a un rapport sénatorial qui est sorti récemment qui mettait quand même en avant qu'il y avait 211 milliards qui étaient donnés aux grandes entreprises sans contrepartie.
0: Ouais,
1: donc nous, ce qu'on dit à la CGT du 10, pour le coup, c'est nous, il nous faut à peu près 2 milliards pour les 10.
0: Mmh, ok, 2 milliards pour les 10.
1: Donc ça va, c'est une goutte d'eau, en fait, dans ce dont on vient de parler.
0: Oui.
1: Et si, en plus, on trouve le moyen de faire cotiser, allez, par hasard, vu que les feux de forêt sont quand même grandement liés, l'évolution des feux de forêt sont grandement liés au réchauffement climatique. Ouais. Il n'y a qu'à lire les rapports du GIEC. Hein. Voilà, on est prévenu depuis des années, il n'y avait qu'à allumer la télé pour savoir, on le sait tous. Aujourd'hui, personne ne peut faire semblant de ne pas connaître ce qu'il y avait au moins en gros dans les rapports du GIEC, en tout cas ce qui arrive aujourd'hui. On peut faire semblant d'être surpris, mais au fond de nous, on sait qu'on le savait.
0: Ouais.
1: Donc, c'est de se dire, si les grosses entreprises qui bénéficient d'aides avec des milliards d'euros, qui versent des dividendes avec des milliards, alors que les gens ils crèvent de faim dans pas mal d'endroits, on se dit peut-être qu'on

0: les pompiers mobilisés et qu'on habite Paris, la direction c'est 27, 28, 29, donc sur le Champ de Mars, c'est ça?
1: C'est 27-28 sur le Champ de Mars et le 29, on est en manifestation où il y a une convergence des luttes avec les autres fonctions publiques.
0: Ok. Donc vous allez en fait tenir le 27-28 sur le Champ de Mars et recevoir les gens en fait. Ils pourront venir discuter avec vous et vous
1: Voilà.
0: rencontrer en fait et se préparer à la mobilisation du 29.
1: Exactement ça. Enfin, si les gens ils veulent venir échanger avec nous, donc on sera disponible les 27 et 28. Voilà, il y aura des sapeurs-pompiers sur le Champ de Mars pendant 48 heures, jour comme de nuit, pour pouvoir échanger avec la population et leur expliquer notre problématique qui, in fine, est aussi la leur. Et on les invite tous et toutes à venir avec nous, surtout manifester le 29, parce que les sapeurs-pompiers, là, vous voyez, dans nos revendications, il n'y a pas d'augmentation de salaire, alors que pourtant, on en aurait bien besoin comme tout le monde. Mais l'urgence est tellement forte sur le fonctionnement du service public qu'on n'est plus sur le fonctionnement entier. Donc les gens sont concernés parce que c'est leurs impôts qui nous payent.
0: Ok. Bon, moi là-dessus, j'ai juste rajouté pour les auditeurs de la radio. Donc, les pompiers s'autodéfendent. Il n'y a pas que la police qui a le droit de s'autodéfendre. Et c'est pour ça que demain, à République, à 14h, une manifestation contre les violences policières et contre le permis de tuer. Hein, c'est assez important. Donc, demain et donc le week-end prochain, donc on a vu, vous pouvez aller à la rencontre de nos camarades les pompiers. Et là, on va faire exceptionnellement, comme notre émission suivante, c'est-à-dire Stress et Mécano, on va faire une doublette puisque on va faire la chanson qu'on a entendue tout à l'heure, mais version manifestation. Allez, bonne soirée à tous.

0: Bonjour, vous êtes toujours sur Fréquence Paris Pluriel et vous écoutez maintenant Les Oreilles Loin du Front. Alors Juliette, qui recevons-nous ce soir?
1: Alors ce soir, on reçoit en plateau la sociologue Azalise Delpierre, qui est chercheuse au CNRS. Et après une enquête menée sur la domesticité et publiée en 2022, on l'avait d'ailleurs reçue sur ce même plateau sur Fréquence Paris Pluriel 106.3. Le bouquin s'appelle « Servir les riches » et c'est publié aux éditions La Découverte. Donc elle a poursuivi son enquête sur les rapports d'exploitation avec un livre qui vient de sortir il y a quelques semaines, puisque c'était vraiment fin août, qui s'appelle « Comme

des esclaves, vivre la surexploitation et s'en libérer. Le sous-titre est quand même important. Et donc cela, ça sera dans le dossier du jour. Bon, il ne s'agit pas forcément d'aller dans les pays lointains pour voir l'asservissement, par exemple du côté, je ne sais pas, des ouvriers en Arabie Saoudite ou des nounous dans je ne sais quel pays d'Afrique. Non, on va aller en France et on va s'intéresser à la situation actuelle ici. Mais avant cela, on va écouter un peu de musique, idoinissime, comme diraient certaines, qui correspond aussi un peu à l'histoire de l'ancienne enquête que Calisée Delpierre avait publiée la dernière fois qu'elle était venue en plateau. Donc ça va être Maudite Clochette.

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3: Eh oui, on arrive, c'était Juliette qui chantait Maudite clochette. Un hommage, une inspiration avec les bonnes, ou les sœurs Papin d'ailleurs, qui sont cette histoire de jeunes... qui travaillaient auprès d'une bourgeoise et qui ont fini justement en tant que domestique par tuer cette personne. Ce soir, on ne parlera pas exactement de domesticité, mais on parlera de surexploitation et de la façon dont on peut s'en libérer avec la sociologue Alizée Delpierre qui vient de publier « Comme des esclaves, vivre ». La surexploitation et s'en libérer, c'est publié aux éditions La Découverte. Alors il se trouve que tu étais déjà venue sur ce plateau pour nous parler de ton ancienne enquête sur la domesticité chez les ultra-riches. Mais ouais, je me demandais comment tu es passée justement de cette enquête sur les ultra-riches et la domesticité à cette enquête-là qui est quand même assez différente avec des enquêtés et des qui sont pas du tout les mêmes. Comment tu t'es intéressée à ce sujet de la surexploitation de salariés qui ne sont pas du tout salariés d'ailleurs?
4: Bonjour et merci beaucoup pour cette invitation. Bonjour à toutes et tous. Alors en fait, lorsque mon premier livre est sorti, donc Servir les riches, j'ai eu beaucoup de retours de personnes diverses qui, donc sans pour autant avoir lu complètement l'ouvrage, en lisant le titre, me disaient « Ah, enfin un livre sur les esclaves des riches ». En fait, du coup, ça m'avait beaucoup interpellée parce que justement, dans l'ancien livre, ce que je montrais dans cette enquête, c'était que les domestiques des ultra-riches, donc des multimillionnaires, ne pouvaient pas être qualifiés d'esclaves.
3: Parce qu'en fait, déjà, ils ont un contrat de travail.
4: Ils ont un contrat de travail. Alors, pas tous, mais en tout cas, certains ont un contrat de travail. Mais surtout, en fait, ils gagnaient beaucoup d'argent. C'est ce que je montrais, c'est ce que révélaient les résultats de l'enquête. Certes, ils avaient un travail très fatigant, physiquement, psychiquement. Ils travaillaient de façon illimitée. Mais en contrepartie, ils gagnaient quand même une certaine somme d'argent. Ils recevaient des cadeaux de leur patron, etc. Ils vivaient dans des logements luxueux, etc. Et donc, c'était un rapport en fait, de travail que j'appelais un rapport d'exploitation doré, qui est un oxymore qui qualifiait justement une forme d'exploitation des corps, des domestiques qui sont dévoués à leur patron, mais qui est euphémisé, qui est masqué, qui est compensé par l'argent. Donc en fait, ça m'a interrogée sur finalement la diversité des formes d'exploitation. Parce que quand on en revient à l'analyse marxiste de l'exploitation, pour Karl Marx, toute relation salariale est un rapport d'exploitation. Puisqu'en fait, les patrons tirent du surtravail des ouvriers de la plus-value. Bon. Alors cette définition, évidemment, elle est très opérante, etc. Mais elle laisse aussi un petit peu... dans l'interrogation, quand on est sur le terrain, des différentes formes, types que peuvent avoir aussi des exploitations, ou du moins des situations de travail qu'on pourrait qualifier d'exploitation, mais qui pourtant se ressemblent pas vraiment. Et donc en fait, j'ai eu envie de poursuivre donc, ma trajectoire aussi d'analyse intellectuelle sur l'exploitation, en allant voir cette fois-ci des cas qui peut-être pourraient être qualifiés de surexploitation, autrement dit d'esclavage, dans un langage un petit peu plus de sens commun. Et donc c'est de là qu'est venue cette enquête, et elle est venue aussi à partir d'un matériau empirique auquel j'avais accès, en fait, grâce au Comité contre l'esclavage moderne, qui est donc en fait une association que j'avais connue lors de mon enquête en fait, sur la domesticité des riches, qui s'occupe d'accompagner des victimes de traite des êtres humains. Donc la traite des êtres humains, c'est une qualification juridique, en fait, pour qualifier au tribunal pénal ce qu'on appelle donc l'esclavage, en fait. Et donc là, j'ai eu accès donc à tout un tas de matériaux, on y reviendra peut-être après, qui renseignent sur des situations donc d'exploitation, mais qu'on ne peut pas qualifier d'exploitation dorée, que, à mon sens, qualifier d'exploitation est peut-être trop large, en fait, on ne sait pas trop qu'est-ce qu'il y a, en fait, sous cette qualification. Et donc, j'ai décidé, à l'appui, évidemment, d'une enquête, de qualifier de surexploitation. C'est-à-dire, c'est le cas de personnes, très concrètement, qui déjà travaillent de façon quasi illimitée. C'est-à-dire que leur surtravail n'a pas de limite, temporelle n'a pas de limite juridique, puisqu'en fait, il travaille dans des situations illégales. Voilà. Alors, je parle très concrètement de personnes qui travaillent 18 à 20 heures par jour. Donc, en fait, c'est illégal déjà. En plus, ces personnes ont un accès à la nourriture, au logement, à l'eau, à l'hygiène, qui est contrôlée et limitée par leur patron, que j'appelle des surexploiteurs. Et puis, ces gens ne gagnent pas d'argent, surtout, en retour de ça. Et donc, toutes ces caractéristiques, finalement, des cas étudiés, font qu'on peut les qualifier, non pas d'exploitation dorée, d'exploitation, c'est peut-être insuffisant, de surexploitation. Et donc, voilà, ça m'a permis d'essayer de penser l'exploitation comme une sorte de continuum, aussi de situation, dont l'exploitation dorée et la surexploitation seraient peut-être à deux extrémités, en fait, opposées.
3: Alors, comment tu as fait ton enquête? Parce qu'il se trouve que sur ton enquête sur la domesticité, tu avais fait de l'observation participante, tu t'étais fait engager. Alors là, j'espère que tu ne t'es pas fait surexploiter je ne sais où. Mais comment tu as rencontré les enquêtés du côté des surexploités, mais peut-être aussi du côté des surexploiteurs?
4: Oui, alors là, c'était un défi parce que alors, dans ma démarche, autant que possible, j'essaye d'avoir le point de vue à la fois de ceux qui dominent et des dominés, en fait, ce qui n'est pas toujours possible hein, dans l'enquête, pour tout un tas de raisons, y compris des raisons de temps, etc., ou d'accès aux personnes. Alors là, c'est un petit peu particulier parce que moi, les situations que j'ai enquêtées sont des situations de surexploitation desquelles les personnes sont sorties. C'est-à-dire que j'ai enquêté d'une part à partir d'un corpus d'archives qui appartiennent au comité contre l'esclavage moderne et qui retracent en fait 30 ans de suivi de victimes d'esclavage, en fait. Donc ces dossiers sont extrêmement riches. Hein. Dedans, on a donc des récits, des témoignages de victimes, des auditions de police, des jugements aux tribunaux si jamais procès il y a eu, etc. Donc des archives très riches. Et puis j'ai aussi fait des entretiens avec des personnes sorties de surexploitation et avec aussi des personnes qui les ont surexploités, et donc soit qui ont été déjà reconnus comme coupables de traite d'êtres humains, ou alors qui sont engagés dans des procès en cours. Alors, c'était évidemment, du point de vue des entretiens, c'est assez déséquilibré, c'est-à-dire que j'ai rencontré beaucoup plus de personnes victimes que de surexploiteurs. Voilà. Les surexploiteurs, j'ai complété mes entretiens avec les archives que j'avais, qui donnaient beaucoup d'éléments quand même sur leur trajectoire, sur leur rhétorique de défense devant les tribunaux, etc. Parce que typiquement, j'avais accès à des auditions de police écrites, etc., etc. Et puis pour les capter en entretien, c'est difficile parce qu'en fait, autant on peut, via notamment des inspecteurs du travail, le monde associatif, etc., avoir accès à des anciennes victimes pour qui, en fait, témoigner de leur situation est important. Et devant un sociologue, c'est également une forme de libération de pouvoir exprimer ces situations. Autant du côté du surexploiteur, on peut très bien imaginer que c'est très difficile. Et donc, du coup, j'ai dû passer par les avocats de certains pour aussi pouvoir les approcher via ces intermédiaires et leur faire comprendre que j'étais pas là pour les juger ou pour les rejuger, je suis pas du tout juge, mais que j'étais là pour les écouter de façon aussi sérieuse et distanciée que les victimes, en fait. Voilà. Et donc, ça, c'est le travail des sociologues, en fait. Hein. Et c'est la même chose quand j'avais enquêté auprès des riches. Le but, c'était pas de prendre parti pour l'un des deux, mais justement de recueillir cette parole-là qui me semblait quand même très importante. Et donc, non, pour répondre à ta question, la différence avec mon enquête précédente, c'est que là, je n'ai pas fait de l'observation participante, c'est-à-dire que je ne suis pas allée dans des champs attendre de voir s'il y avait des gens qui se faisaient exploiter. Enfin, on peut très bien imaginer que pour des raisons méthodologiques, ça ne soit pas possible. Donc en fait, en tant que sociologue, là, pour le coup, on est obligé d'enquêter sur des situations qui sont connues, qui sont visibles, et donc qui portent sur des gens qui sont sortis, en fait, de surexploitation. Voilà.
3: Et tu as rencontré combien de personnes, par exemple, du côté des gens qui sont surexploités et après, du côté des gens qui ont été les exploiteurs?
4: Ouais, alors en tout, j'ai fait environ 80 entretiens, mais donc en fait, ça mêle aussi des entretiens avec des professionnels de la justice, avec des inspecteurs du travail, avec des agents de la police, de la gendarmerie, etc. Et donc du côté des surexploités, je pense que j'ai donc une quarantaine d'entretiens, et puis du côté des surexploiteurs, j'en ai plus autour de 5, en fait, ce qui en fait paraît très peu, mais ce qui en même temps et beaucoup, en fait, parce que c'est tellement dur de les avoir. Et puis, en fait, alors, on peut se dire, bon, bah, du coup, voilà, l'analyse du côté surexploiteur est plus limitée, peut-être. Mais en fait, du coup, le fait d'avoir accès aussi à des archives, quand même, donc à 905, en fait, dossiers d'archives, que j'ai donc compulsés, donc des archives à la fois papier, mais aussi des archives qui étaient numérisées, que j'ai pu donc... dépouillées une à une, que j'ai pu recueillir en fait dans une base de données pour aussi essayer d'avoir une analyse un peu plus quantitative et systématique en fait de certaines caractéristiques de ces situations, et ben ça m'a quand même donné du coup une image assez précise quand même des personnes qui surexploitent, même si voilà dans les rencontres en face à face j'en ai moins rencontré que des personnes surexploitées, et c'est toujours un défi en fait de rencontrer, je pense en sociologie, enfin en sciences sociales quand on fait des enquêtes, de rencontrer les gens qui sont présumés coupables ou qui ont été reconnus coupables de quoi que ce soit, d'un crime ou d'autre chose.
3: Petite question sur le titre, le Comme des esclaves, c'était un choix personnel ou c'était plutôt un choix éditorial de l'éditeur ?
4: Alors sur les titres, en fait, en général, on s'accorde tous ensemble, c'est-à-dire que c'est pas l'éditeur qui... Mon éditeur ne m'impose jamais de titre et moi je ne leur impose pas de titre. En fait, on réfléchit, c'est un processus et pour le coup, j'ai de la chance d'être publiée dans une maison d'édition qui est quand même donc une maison d'édition de sciences sociales et donc qui connaît très bien les sciences sociales et avec tout un tas d'acteurs avec qui je peux dialoguer en fait sur le titre. Et donc en fait, par exemple, pour la genèse du titre, au début, dans le synopsis et au début de l'écriture, on avait mis surexploitation. Bon. Et puis à un moment, on s'est dit, un titre comme ça, surexploitation, ça va parler à personne. Parce que bon, déjà, c'est un concept un peu théorique que moi-même je propose en tant que sociologue. Et donc, ça, c'est pas très parlant si on le met en titre. Il y a quand même un enjeu dans les titres des ouvrages de pouvoir essayer de parler au plus grand nombre. Et donc, du coup, au début, j'ai hésité à mettre le mot esclave parce que je me suis dit, et c'est intéressant la raison pour laquelle j'ai hésité, c'est-à-dire que le terme esclave, c'est un terme qui, dans le débat public, dans les imaginaires communs et même dans le monde de la justice, est un terme qui a longtemps été considéré comme militant, comme complètement désuet, comme grossier, comme exagéré. Et d'ailleurs, le Comité contre l'esclavage moderne, lorsqu'il s'est créé en 1994, a souffert de cette étiquette d'association militante qui n'avait ni queue ni tête, parce qu'il parlait d'esclavage. Et donc, moi, j'ai trouvé aussi dans les dossiers d'archives que j'ai pu dépouiller des éléments dans les jugements, par exemple, des tribunaux où il y avait écrit en fait très explicitement que on peut pas parler d'esclavage aujourd'hui parce que de toute façon l'esclavage a été aboli en France. Bon, voilà. Or, on sait, c'est pas évident, mais du coup, quand on travaille un petit peu sur le monde de la justice et sur le droit, eh bien, le droit n'est pas forcément ce qui est dans la réalité, il n'est pas forcément appliqué, etc. Donc, du coup, le terme d'esclavage, en fait, c'est un terme qu'on peut prendre au sérieux. Et c'est un terme qu'on peut aussi prendre au sérieux dans un contexte contemporain. Et là-dessus, alors, moi, je ne suis pas historienne, mais j'ai lu énormément d'historiens de l'esclavage parce que c'était essentiel, en fait, pour pouvoir parler d'esclavage de façon assez légitime. Hein, parce que quand on est sociologue, on n'a pas forcément toute cette connaissance, en fait, historique. Et en fait, d'utiliser le terme esclavage dans la période contemporaine, ça suscitait aussi un débat entre historiens. Sauf qu'aujourd'hui, il y a quand même une grosse partie d'entre eux qui s'accordent pour dire que l'esclavage, finalement, est un terme qu'on peut utiliser de l'Antiquité à aujourd'hui. Donc moi, je m'inscris dans ce sillon-là. Hein. Ces historiens m'ont convaincue. Et donc, je m'inscris dans leur réflexion pour dire que, finalement, l'esclavage nous paraît quelque chose de très lointain, qu'on attribue à une histoire particulière, à des situations géographiques très particulières. Typiquement, ce qu'on apprend en fait en classe, quand on parle d'esclavage, c'est l'histoire de la traite négrière, en fait. Ce qui est très important, évidemment, mais ce qui ne résume pas, en fait, l'histoire de l'esclavage. Il y a eu de l'esclavage de tout temps, dans tout un tas de sociétés. qui également a pris des formes extrêmement différentes. Hein. Moi, j'ai même appris beaucoup de choses là-dessus. J'ai appris que les statuts juridiques d'esclaves étaient très différents d'un contexte à un autre, que certains esclaves avaient même des droits, en fait, finalement, vis-à-vis des personnes qui les possédaient. Donc, c'est pas parce que le statut d'esclave n'existe plus aujourd'hui dans le droit qu'on peut pas parler d'esclavage. Et d'ailleurs, c'est assez... Enfin, on voit à quel point c'est tabou dans un contexte français ou peut-être plus largement occidental, parce que il y a quelques années, je me souviens avoir lu des articles de presse sur les marchés aux esclaves. Sans doute en avez-vous entendu parler dans certains coins du continent africain. Alors là, il n'y avait aucun souci pour parler d'esclavage. Par contre, quand on parle de ça en France, c'est un impensé, en fait. Et bon, je ne vais pas développer davantage, mais c'est aussi sans doute lié au rapport que la France et que l'État français entretient aussi à l'histoire de l'esclavage, à son implication dans l'esclavage et dans la colonisation. Voilà. Donc c'est pour ça que finalement on a choisi ce terme-là, et moi j'ai choisi de l'assumer entièrement, tout en dans le livre, en expliquant bien qu'en tant que sociologue, j'aimerais aussi replacer ce terme d'esclavage dans l'analyse des rapports d'exploitation. D'où le terme de surexploitation pour un petit peu sociologiser les situations rencontrées.
3: Et vous êtes toujours sur Fréquence Paris Pluriel avec les oreilles loin du front. Et ce soir, on reçoit en plateau la sociologue Alizée Delpierre qui vient de publier « Comme des esclaves, vivre la surexploitation et s'en libérer ». Et c'est publié aux éditions La Découverte.

0: Allez, c'était Modern Day Slavery, parce qu'effectivement, ce soir, aux oreilles loin du front, sur Fréquence Paris Pluriel, on en reçoit en plateau Alizée Delpierre, qui vient de publier Comme des esclaves, vivre la surexploitation et s'en libérer. C'est publié aux éditions La Découverte. Alors avant la pause musicale, on parlait un peu de la méthodologie de cette enquête. Et alors là, on va s'intéresser plus particulièrement à la sociologie de qui sont ces gens surexploités, parce qu'on ne s'imagine pas forcément de la réalité de ce que tu racontes dans ce livre, à quoi ça correspond? Parce que finalement, souvent, quand on a cette image-là, dans l'imaginaire collectif, de surexploitation, d'esclavage moderne, on a toujours tendance à penser que c'est ailleurs et dans des endroits parfois très lointains. Mais là, on va aller au coin de la rue, finalement, avec toi.
1: Complètement. On va aller au coin de la rue, on va aller en bas de chez nous, ce qui donne un peu le vertige, hein, entre parenthèses. Donc, les personnes, en fait... aujourd'hui victimes d'esclavage en France, ce sont pour la quasi-totalité des personnes immigrées qui n'ont pas de statut administratif stable en France. Autrement dit, qui n'ont pas de titre de séjour, qui sont en situation irrégulière ou des personnes... pour lesquels, finalement, les papiers... Alors, il y a des personnes qui arrivent en France aussi avec des faux papiers, hein, voilà. Il y a des personnes qui arrivent en France avec leurs papiers, mais très souvent, en fait, dans ces situations-là, les surexploiteurs prennent leurs papiers. Donc, en fait, déjà, c'est des personnes qui sont très vulnérables sur le plan administratif. Et ça, c'est un élément très important parce que c'est une des conditions des possibilités même de l'existence de l'esclavage en France. Donc ça, c'est déjà une caractéristique très, très forte. Et c'est des personnes qui sont donc immigrées sans papier, exploitées dans tout un tas de secteurs. Et c'est ça qui diffère aussi de la première enquête. On en trouve dans la domesticité, on en trouve beaucoup. On en trouve aussi dans le bâtiment, on en trouve dans l'agriculture. On en trouve aussi et dans les commerces de proximité, typiquement dans des supérettes, dans des boulangeries, dans, en fait, des commerces qu'on fréquente tous les jours.
0: Même les livreurs à vélo.
1: Les livreurs à vélo, évidemment, il y a aussi toute l'économie de la plateformisation, comme on dit, du marché du travail, et puis aussi le fonctionnement par sous-traitance qui favorise aussi ces situations-là. Et donc voilà, donc on a des gens finalement qui se trouvent dans tout un tas, en fait, de recoins du marché du travail. Et alors, je pense qu'on a aussi souvent cette image, dans les cas un peu médiatisés, enfin, les rares cas médiatisés, de la domestique esclave des diplomates, par exemple, ce qui existe. Hein. Il y a des cas d'esclavage dans les plus hautes sphères de la société. Mais en fait, ce que je montre aussi dans le livre, et on en viendra peut-être plus en détail après, c'est qu'en fait, cette surexploitation... elle se fait aussi dans d'autres recoins de l'espace social et notamment entre des classes populaires, en fait, entre différentes fractions des classes populaires. Typiquement, eh bien, un couple où lui est chauffeur de taxi et elle, femme de ménage, qui vont exploiter une domestique, une jeune fille domestique, par exemple. Ou alors une gérante d'un petit salon de coiffure qui va recruter, en fait, des personnes... qui vont travailler toute la journée pour le salon de coiffure, voire une partie de la nuit, sans être payés. Voilà.
2: Et j'avais une question. Comment, en fait, les surexploités et les surexploiteurs entrent en appariement, je sais pas comment dire, comment ils se rencontrent?
1: Oui, ça, c'est une question très intéressante. Comment ils se rencontrent? Alors, en fait, on sait, par la sociologie du travail et la sociologie de l'immigration, que... une grande partie, en fait, des personnes immigrées qui arrivent en France, et notamment qui arrivent en France dans un statut aussi irrégulier ou instable ou juste ou non permanent, en fait, sur le territoire français, trouvent du travail par ce qu'on appelle des filières migratoires, c'est-à-dire qu'ils trouvent du travail auprès de personnes qui sont souvent originaires du même pays qu'eux, ou alors qui partagent une langue en commun, ou je sais pas, une religion en commun, ce qui, en fait, facilite la confiance qui va se sceller entre ceux qui recrutent et ceux qui sont recrutés, en fait. Et c'est comme ça que marchent énormément, en fait, de secteurs, en fait, professionnels qui recrutent, qui sont, en fait, le bastion aussi du recrutement des immigrés et qui sont aussi des secteurs professionnels qui payent très mal ces personnes, etc., voire qui les surexploitent, voilà. Et donc, en fait, ça se joue, en fait, dans la rue, par exemple. Pour parler très, très concrètement, pour celles et ceux qui habitent Paris, ça va peut-être leur parler. Dans beaucoup de dossiers d'archives, moi, j'ai rencontré en fait des situations où des personnes se rencontraient à la place de la Chapelle, qui est dans le 18e arrondissement parisien, donc dans les quartiers nord-parisiens autour de la gare du Nord, où on sait que ce sont des quartiers où se jouent énormément de rencontres entre immigrés pour des contrats, entre guillemets, de travail. Contrats oraux, en général, de travail. Donc, c'est vraiment de cette façon, finalement, que les personnes se rencontrent. Et puis, alors, il y a aussi une autre manière de se rencontrer. C'est un peu pour euphémiser les choses, le terme de rencontre. On pourrait en discuter, du moins pour s'apparier. C'est qu'il y a aussi des surexploiteurs qui vont chercher la main-d'œuvre directement dans le pays d'origine. Et donc, ça, c'est par exemple le cas de la sous-traitance. C'est-à-dire que de grandes maisons de champagne ou de vin vont fonctionner sur un système de sous-traitance. C'est-à-dire que telle maison de champagne va travailler avec tout un tas de sous-traitants qui ont le droit de faire appel à de la main-d'œuvre étrangère. Et donc, c'est juridique. Hein, c'est-à-dire que c'est dans la loi, il y a des lois qui favorisent finalement l'arrivée de certains immigrés typiquement pendant la période des vendanges.
0: Parce que c'est des métiers en tension, c'est ça ?
1: Bah parce que c'est des métiers en tension, exactement. C'est des métiers, ça rappelle vraiment la période, par exemple, de reconstruction de la France, où en fait on appelait tout un tas aussi de personnes étrangères pour venir reconstruire la France. L'amalgame est peut-être un peu rapide, mais en fait c'est un peu la logique est un peu similaire. C'est-à-dire que typiquement dans l'agriculture, on a besoin de main d'œuvre, on a besoin d'une main d'œuvre pas chère. C'est surtout ça. Et en fait, la main-d'œuvre pas chère, c'est la main-d'œuvre immigrée. C'est la main-d'œuvre qui n'a pas d'autre choix que de travailler pour pas cher ou de travailler pour rien du tout. Et donc, du coup, les sous-traitants peuvent aller chercher directement cette personne dans leur pays d'origine, les faire travailler presque gratuitement pendant la saison des vendanges, sauf qu'à la fin de la saison, ils ne les ramènent pas au pays. Et donc, en fait, ces personnes se retrouvent en France en errant, en fait, aussi, dans les rues, dans les villages alentours, sans papier. Et donc, ils sèment le trouble parmi la population. Ils s'adonnent parfois à de la petite délinquance qui sème encore plus le trouble auprès de la population. Et puis surtout, ils risquent en fait une OQTF, c'est-à-dire une obligation de quitter le territoire français. Donc il y a ces cas-là typiques de la sous-traitance. Et puis ensuite, il y a des cas plutôt inter-individuels. Par exemple, dans le cas de la domesticité, dans la surexploitation domestique, ce qu'on observe en fait sur le terrain, c'est que les personnes domestiques, très souvent, sont des personnes qui sont des membres de la famille, des personnes qui les surexploitent. C'est-à-dire que ce sont des personnes qui vont entendre par des intermédiaires, par d'autres femmes, par exemple, dans leur pays d'origine, qu'une tante ou qu'un oncle vivant en France a besoin de quelqu'un pour faire les tâches domestiques. Ou alors, parfois c'est pas dit qu'on attend quelqu'un pour travailler, mais que cette tante ou cet oncle, finalement, est prêt à accueillir une de ses nièces restées au pays pour pouvoir lui donner une scolarité normale ou pour pouvoir l'aider à trouver un travail décent et donc bien gagner sa vie en France, etc. Donc il y a tout un tas d'illusions, finalement, qui sont aussi créées, en fait, dans les pays d'origine, avec des gens, du coup, qui se retrouvent contraints, en fait, à partir aussi, contraints de façon économique et sous d'autres formes. On en parlera peut-être après de la contrainte, ce que j'appelle dans le livre la contrainte à consentir aussi. Et donc, qui en viennent à travailler, à arriver en France, chez des membres de leur famille, et finalement, à travailler gratuitement et donc à être esclaves des membres de leur famille. Alors, ça, par exemple, les cas typiquement de domesticité intrafamiliale, enfin d'exploitation domestique intrafamiliale, c'est un impensé dans le monde de la justice. C'est-à-dire que c'est typiquement des cas d'esclavage très difficiles à prouver. Déjà pour les inspecteurs du travail ou pour les services policiers ou de gendarmerie, parce que il n'y a pas de contrat, parce qu'il faut prouver que les domestiques sont domestiques. Et donc ça renvoie aussi à toute l'histoire du travail domestique comme étant un travail qui n'est pas un travail. Et donc en fait, il est très facile de montrer que cette personne est chez nous, mais elle est chez nous, on l'héberge, elle nous aide. Et en plus, c'est quelqu'un de notre famille, donc en fait, elle ne travaille pas. Donc en fait, il y a à la fois le fait que ça soit des tâches domestiques, que ça soit chez l'employeur et que ça soit en plus une personne de la famille qui floute totalement le fait que ça soit un, du travail et deux, de la surexploitation. Et donc ces cas-là, en fait, du coup, sont souvent au tribunal pensés comme pas comme de la traite, en fait, voilà, ils sont enfin il y a beaucoup de procès qui n'aboutissent pas ou voilà sur ces cas-là.
0: Quel que soit l'âge des domestiques en question ?
1: Alors oui, alors bon, il y en a qui aboutissent, hein, mais en fait la majorité quand même, lorsqu'il y a une procédure judiciaire, ce qui n'est pas toujours le cas, mais lorsqu'il y en a une et qu'il y a une enquête, donc c'est pas déjà il y a quelques obstacles à franchir, il faut déjà qu'il y ait une enquête. Et il y a beaucoup aussi de dossiers sur lesquels il y a des plaintes, il y a pas d'enquête parce qu'on estime qu'il y a pas d'enquête, voilà, il doit pas y avoir d'enquête. Et donc quand il y a une enquête, et ben on retrouve en fait des personnes mineures en fait et des personnes majeures. Surtout dans la domesticité, hein, parce que dans la domesticité, et ça, il y a déjà des collègues, hein, qui avaient travaillé sur ce qu'elles appellent les petites bonnes, hein, domestiques, qui sont en fait des petites filles, quelques petits garçons aussi, mais surtout des petites filles, qui dès l'âge de 8 ans, hein, moi, la personne la plus jeune qu'il y avait dans mes archives, c'était une personne qui avait 8 ans, enfin plusieurs personnes qui avaient 8 ans, et qui étaient en fait amenées en France pour être domestique. Et donc privée de scolarité, souvent victime aussi de violences et de maltraitances, hein, parce que l'enquête montre très bien que si on est une femme et un enfant, et ben ce sont deux caractéristiques qui prédisposent encore plus à la violence, en fait, dans l'esclavage. Et donc, bah, voilà, ces situations, elles décrivent très bien à quel point aussi la famille est le lieu où on exploite par excellence. Et ça, je ne suis pas du tout la première à le dire. C'est-à-dire que ça rejoint aussi des travaux de sociologues qui montrent que, contrairement à l'idéal qu'on se représente de la famille qui est marquée par l'amour, par l'entraide, par le désintérêt, etc., eh ben, la famille est aussi le lieu où les rapports de domination s'exercent, où la violence s'exerce, où l'esclavage s'exerce. Et on le sait sans doute un peu plus aujourd'hui avec les travaux qui ont été faits sur les violences conjugales, par exemple, ou les violences faites aux enfants, ou sur l'inceste, en fait, par exemple.
2: Tu ouvres ton ouvrage sur la situation d'un couple qui a été surexploité. Est-ce que c'est une situation qu'on rencontre beaucoup ou c'est plutôt exceptionnel ?
1: Je dirais que la majorité des cas, c'est quand même des personnes qui ne sont pas exploitées en couple, qui sont exploitées individuellement. Et ça s'explique aussi par les secteurs d'exploitation, c'est-à-dire qu'il y a une division genrée de la surexploitation sur le marché du travail. Typiquement, dans le BTP, il n'y a que des hommes, dans l'agriculture, il n'y a que des hommes, dans la domesticité, il n'y a que des femmes, à part quelques petits garçons, quand on parle de mineurs. Dans les salons de coiffure, il y a des femmes et des hommes, parfois. Dans les boulangeries, il peut y avoir les deux. Bon, voilà, ça rejoint complètement, disons, la division sexuée du travail de façon générale, hein, sans parler d'exploitation. Mais il y a quand même donc des cas, certains cas, comme celui-là, où on peut trouver des couples qui sont effectivement... tous les deux surexploités et à qui on promet, alors souvent on promet à l'homme du couple de travailler. Et typiquement, mon livre s'ouvre sur l'histoire d'un couple de très jeunes personnes, hein, parce qu'ils sont très jeunes au moment où ils ont été surexploités et au moment où je rencontre la compagne, enfin la femme en fait de ce couple, qui est un couple finalement qui se retrouve exploité par des membres de leur famille, en fait, hein, donc par des cousins, en fait, et qui dorment dans une caravane dans le jardin de ces personnes-là, et à qui on promet un logement décent, parce que la caravane n'était pas un logement décent, c'était une caravane dans laquelle il n'y avait pas d'électricité, pas vraiment d'accès à l'eau. Parfois, les surexploiteurs, donc leurs cousins, les enfermaient à clé dans la caravane. Donc, ouais, il y avait la caravane en elle-même, en fait, les isolait complètement et était déjà un espace propice à la surexploitation. Donc, on leur promettait un logement. Et on faisait travailler, en fait, sans relâche aussi l'époux de cette femme-là, qui, en fait, s'adonnait aussi à du trafic pour le couple qui les exploitait. Et puis, elle faisait typiquement la domestique. En fait, la domestique pour le couple surexploiteur et pour d'autres personnes aussi. Donc là, ça rappelle aussi un peu... Des manières de faire qu'ont les proxénètes, par exemple, de faire travailler des femmes pour des clients. Et bien là, dans cette femme-là, en fait, travaillait aussi pour d'autres familles. Mais du coup, les membres de la famille qui sont à l'origine de sa surexploitation lui retiraient tout l'argent qu'elle gagnait dans ses autres familles, en fait. Et voilà, donc ça peut exister, la surexploitation en couple. Néanmoins, elle est quand même minoritaire. quand même. Parce qu'on pourrait supposer que le couple peut être parfois peu protégé de la surexploitation. Et surtout, à l'inverse, il y a aussi beaucoup de femmes immigrées en France qui fuient aussi le patriarcat, le mariage forcé, et qui arrivent en France aussi pour éviter ces situations-là, en fait, de domination masculine, bon, qui existe aussi en France, mais bon, enfin voilà. En tout cas, elles espèrent ne pas avoir cette, avoir, enfin, elles échappent en fait à des mariages forcés, notamment, je pense à ce cas-là. Et puis, on sait aussi que beaucoup d'immigrés qui migrent en fait pour des raisons économiques sont aussi beaucoup des hommes. En fait, et d'ailleurs, ça se voit dans la rue. En fait, la rue regorge d'hommes, en fait, immigrés qui, pour beaucoup, travaillent. Hein, mais on, voilà, il y a toute une idéologie selon laquelle ce ne sont pas des victimes, mais ce sont des délinquants. Et ça, c'est lié aussi à des représentations. On peut le dire raciste aussi hein, de ces personnes-là. Et par ailleurs, il y a des personnes qui se livrent à des actes de délinquance, mais qui sont en fait esclavagisés, qui sont contraints à faire des actes de délinquance. Ça, c'est aussi tout un système qui est sans doute encore mal connu en fait aujourd'hui. Et donc en fait, les hommes aussi sont relativement visibles dans l'espace public parce qu'une des choses compliquées, c'est que par exemple, les hébergements d'urgence qui existent, mais qui sont jamais assez nombreux évidemment, souvent accueillent aussi prioritairement des femmes et des enfants. Et ça, notamment, j'ai eu beaucoup de discussions avec le comité contre l'esclavage moderne là-dessus, qui rencontre aussi des difficultés à trouver des hébergements pour les hommes, notamment. Parce qu'on a une pénurie d'hébergements et parce que, en fait, leur peau est marquée par le sceau du danger, en fait. C'est des potentiels... en fait, c'est pas eux les victimes, ça peut pas être les victimes, c'est des potentiels... plutôt, ce sont des potentiels prédateurs, voilà, ces hommes-là. Donc ça, c'est important à préciser. Je me suis un peu éloignée de la question, mais voilà.
0: Alors, tout à l'heure, tu parles des hommes, des femmes. Est-ce qu'on a une idée des proportions ou des nombres de personnes que ça touche, cette surexploitation?
1: Alors, ça, c'est un défi statistique. C'est-à-dire que... il y a différentes sources statistiques pour pouvoir avoir une idée en fait, de l'ampleur de l'esclavage en France. On a des sources donc, du ministère de la Justice, du ministère de l'Intérieur et des données associatives aussi. Donc les données associatives, elles reposent sur les personnes que les associations accompagnent en fait, tous les ans. Le ministère de la Justice va lui compter les procédures juridiques en cours, faire un rapport des éventuels jugements qui tombent ou pas, et des plaintes aussi déposées. Et puis les données du ministère de l'Intérieur, ce sont aussi bah, les plaintes, les signalements, etc., qui sont comptabilisés. Donc tout ça nous donne en fait des sources statistiques différentes. Bon, souvent il y a des rapports hein, qui sont faits tous les ans sur la traite et qui sont notamment édités par la MIPROF, qui est une commission interministérielle en fait qui travaille sur la traite et qui essaye de faire un bilan en fait de tous ces chiffres-là. Et en fait, selon les sources, on compte entre quelques centaines et quelques milliers de personnes par an qui seraient victimes d'esclavage en France. Sachant que ces chiffres, tous les acteurs de terrain peuvent le dire, enfin, sous-estime très largement les cas, puisque par définition, comme je disais tout au début, on ne compte que les gens qui sont sortis de surexploitation. Parce qu'on compte les signalements, on compte les gens qui sont accompagnés, on compte les plaintes, etc. Et donc en fait, il y a tout un tas de personnes qui demeurent invisibles, qui n'en sortent pas, qui en sont toujours aujourd'hui, qu'on ne peut pas comptabiliser. Et donc là, en fait, je me suis confrontée exactement au même type de défi statistique que pour la domesticité des ultra-riches, où c'était aussi extrêmement dur à compter, vu que ces domestiques n'étaient pas forcément déclarés, que agréger en fait la catégorie sociale des patrons aux domestiques à temps plein, c'était très... Bon, bref. Donc, pas regrettable parce que l'État fait ce qu'il peut et de toute façon les appareils statistiques sont jamais parfaits, mais c'est ce qui contribue aussi encore plus, sans doute, à donner l'impression que ces phénomènes sont donc extrêmes, entre guillemets, qu'ils sont minoritaires et donc qu'on peut pas investir beaucoup d'argent dessus parce que ça concerne qu'une petite partie de la population. Et en période, en fait, de réduction drastique des dépenses dans le service public, eh ben c'est un argument de plus pour dire bon, y a déjà pas mal de soucis dans les situations de travail plus lambda, Donc la traite des êtres humains, on ne peut pas non plus mettre tout l'argent là-dessus, ce qui est compréhensible globalement, mais ce qui en même temps, en fait, est un argument alimenté par le manque de données qu'on peut avoir sur ces situations-là.
0: Et est-ce que il y a un spectre d'âge assez varié, ou finalement c'est que des jeunes ?
1: Non, c'est très varié. Ça va de 8 ans à, j'ai peut-être me tromper, 80 ans, quelque chose comme ça. Les cas de surexploitation de personnes âgées, plutôt très âgées, sont plus rares, en fait. C'est-à-dire qu'on a, beaucoup plus de cas de personnes qui ont entre, allez, on va dire 25 ans et 45 ans, voilà. Mais encore une fois, c'est des cas qui sortent. Alors on pourrait imaginer que c'est aussi des âges de la vie où ces personnes-là ont un petit capital social qu'elles peuvent mobiliser aussi pour sortir d'exploitation, que c'est aussi les âges auxquels on veut recruter, parce que c'est les âges auxquels la main-d'œuvre est censée être la plus solide, la plus forte. Et donc, forcément, les surexploiteurs cherchent des personnes qui sont quand même dans les âges de la catégorie actif. Enfin, on peut même faire le rapport avec ce qu'on appelle les actifs en France et qu'est-ce qui définit une personne active ou pas. Et voilà. Et donc, en fait, il n'y a pas vraiment d'intérêt pour les surexploiteurs à recruter des personnes trop, trop vieilles. Par contre, il y a des intérêts à recruter des personnes très très jeunes parce qu'en fait, elles sont dociles parce qu'elles sont enfants en fait. Et donc c'est beaucoup plus facile aussi d'exercer la domination sur les enfants que peut-être sur des adultes. Voilà.
0: Et toute la France est touchée en fait, c'est toutes les régions, toutes les villes.
1: Oui. Alors oui, alors là pareil. Le comité contre l'esclavage moderne, par exemple, a un siège social qui est à Paris, ce qui ne veut pas dire qu'il traite que des affaires en Ile-de-France, pas du tout. Mais disons qu'il y a aussi un effet spatial, en fait, de l'implantation aussi de toutes les structures qui vont lutter contre la traite des êtres humains. C'est-à-dire que typiquement, le comité contre l'esclavage moderne est à Paris. Il y a tout un tas aussi d'avocats, de professionnels de la justice, d'agents d'inspection du travail, etc., qui sont spécialisés sur la traite, qui vivent en Ile-de-France. Et donc, en fait, du coup, moi, dans mes données, j'ai un peu une surreprésentation des cas en Ile-de-France. Ce qui ne veut pas dire qu'il n'y en a pas ailleurs. Parce que, en fait, il y a plein de grandes villes en France qui sont quand même des lieux très attractifs pour les immigrés. Et donc, il n'y a pas de raison qui expliquerait, de raison rationnelle et logique, qui expliquerait qu'il n'y ait pas, en fait, aussi de situation de surexploitation. Le comité contre l'esclavage moderne, d'ailleurs, a très souvent des cas qui se déroulent ailleurs, dans les régions viticoles, typiquement. Ça, il y en a énormément. Et moi, j'ai pu m'entretenir plusieurs fois avec une vice-procureure dans la région du Bordelais, qui est très investie dans ces affaires-là et qui, d'ailleurs, aujourd'hui, plaide pour une affaire de traite dans l'agriculture et donc qui est spécialisée là-dessus. Donc, dans le milieu agricole, c'est abondant. Et puis, on a aussi des cas dans de très grandes villes du sud de la France, comme Marseille, apparemment, aussi, qui est une ville aussi où on compte beaucoup de personnes aussi immigrées qui cherchent du travail et qui donc aussi se retrouvent en fait dans ces situations-là. Donc ça touche toute la France, mais les données, encore une fois, sont inégales selon les territoires pour des raisons administratives en fait.
0: 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Et ce soir, on reçoit en plateau Alizée Delpierre, qui est sociologue et qui vient de publier « Comme des esclaves, vivre la surexploitation et s'en libérer ». 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

0: Et ouais, c'était John Bass qui chantait We Shall Overcome. Un jour, bah oui, on va gagner, on va y arriver. Effectivement, ce soir, aux oreilles loin du front, on reçoit la sociologue Alice Delpierre qui vient de publier Comme des esclaves, vivre la surexploitation et s'en libérer. C'est publié aux éditions La Découverte. Alors avant la pause musicale, on faisait un peu une sociologie justement des personnes qui sont exploitées, qui sont surexploitées, quel que soit d'ailleurs leur genre ou leur secteur d'activité et même là où ils habitent en France, parce qu'on parle de la France aujourd'hui. Dans cet ouvrage Comme des esclaves. Mais ce qui est intéressant dans ton livre, c'est aussi que tu parles des exploiteurs. Alors est-ce que tu pourrais nous en dire un peu plus sur ces personnes, d'une certaine façon, qui exploitent, qui surexploitent leurs prochains ou leurs prochaines d'ailleurs ?
1: Oui. Alors les surexploiteurs se trouvent donc à la fois en haut de l'espace social, mais aussi en bas de l'espace social. Comme je l'ai un peu annoncé au début de cette émission. C'est-à-dire qu'on a des personnes qui se trouvent dans les hautes sphères économiques, politiques, culturelles, en général qui cumulent les trois capitaux, comme on dit en sociologie, et qui surexploitent. Typiquement, je pense aux diplomates avec les domestiques, ou même pas des diplomates, hein, je veux dire... Voilà, des couples de médecins qui gagnent très bien leur vie et qui exploitent aussi, par exemple, une dose qui, voilà, mettent en esclavage leur bonne, leur domestique, leur bonne, entre guillemets. J'ai même vu dans mes dossiers, ce qui est très cocasse, je fais une petite parenthèse, il y avait un couple d'avocats qui ont esclavagisé une domestique. Donc là, je me disais que c'était... Voilà. Donc on peut trouver comme ça des profils, alors à la fois de gens, voilà, qui vraiment sont tout en haut de la sphère sociale, des classes supérieures, et puis en fait aussi surtout, ça c'est le résultat peut-être moins intuitif, moins connu, des personnes finalement qui occupent des métiers qu'on peut classer, qu'on peut catégoriser dans la catégorie métier ouvrier en fait, ou profession intermédiaire, ou alors employé, etc. Et donc, ils font partie des petites classes moyennes ou des classes populaires. Et donc, ces personnes-là, finalement, font partie des classes populaires. Un certain nombre d'entre elles ont vécu des trajectoires parfois similaires aux personnes qu'elles surexploitent, c'est-à-dire qu'elles sont aussi arrivées en France, de l'étranger, parfois aussi sans papier, ont parfois aussi été victimes de surexploitation. Et à force, au bout de quelques années, on réussit à en sortir, on réussit à avoir des papiers et ont elles-mêmes, par exemple, entrepris un petit commerce. Je pense typiquement à un cas, au cas que j'ai en tête, d'un homme qui était boulanger et donc qui avait réussi à racheter une petite boulangerie, mais qui par contre n'avait pas l'argent suffisant, en tout cas pas suffisant pour pouvoir continuer son ascension socio-économique en France pour employer un salarié avec un salaire décent. Et donc, il a surexploité une personne originaire du même pays que lui dans sa boulangerie, en fait. Alors, dire qu'il l'a fait parce qu'il n'avait pas assez d'argent pour payer un salarié et pour continuer son ascension socio-économique en France, ça ne vise pas à excuser, évidemment, cette personne. Mais ça vise, en fait, à comprendre pourquoi la surexploitation entre classes populaires est possible et comment elle est possible. Elle est possible par des petites différences en fait, de capitaux qu'ont certaines fractions des,

0: La violence, en fait, elle existe dans ces milieux-là parce que ce sont aussi des personnes qui se situent en bas, en fait, de l'échelle sociale et qui sont aussi, finalement, sujets à tout un tas d'obstacles pour pouvoir s'élever. S'élever au sens social, économique, culturel en France, typiquement des personnes confrontées à la discrimination sur le marché du travail, des personnes voilà, qui n'arrivent pas à avoir un titre de séjour ou du moins qui doivent sans cesse le renouveler, etc. Et donc qui, en fait, traversent plein d'obstacles que ne traversent pas les personnes qui ne sont pas issues de l'immigration, que ne traversent pas les personnes qui sont françaises, qui sont blanches en France, et donc qui... Bah, au final, sont, j'ai pas envie de dire condamnés, mais qui sont finalement dont le dernier recours est de reproduire aussi une forme de violence qu'ils reçoivent directement de l'État aussi. Parce qu'il y a la grande question de que fait l'État aussi pour aider tout un tas de personnes en France qui se retrouvent dépossédées aussi de titres, de papiers, d'assez d'argent pour pouvoir vivre décemment. Et donc, en fait, c'est à cause, en fait, de facteurs très structurels qui aujourd'hui, en fait, clivent la société française. Hein. On sait que les inégalités sociales ne font que s'accroître, en fait, hein, de plus en plus, qu'il y a toujours de plus en plus de riches et de plus en plus de pauvres, en fait. Et donc, c'est finalement ces facteurs structurels-là qui vont cristalliser aussi des formes de surexploitation que j'appelle par le bas, dans des milieux qui, finalement, parce qu'ils sont dominés, eh ben, vont agir pour sauver leur peau, en fait, entre guillemets. Et encore une fois, ça ne vise pas à les excuser, mais ça vise à comprendre aussi le système économique, social et politique qui rend la surexploitation possible au sein de ces fractions-là, et donc qui la rend aussi possible au sein des hautes sphères de la société, qui... pour les personnes les plus dotées, bénéficient d'une forme d'impunité aussi juridique, qui savent très bien contourner la loi parce qu'ils la connaissent, etc. Et donc, et puis qui par ailleurs, quand je pense aux grandes maisons de champagne, par ailleurs, qui emploient des sous-traitants qui surexploitent en fait des personnes dans l'agriculture, quand on va au tribunal, si jamais procès il y a, c'est jamais la grande maison de champagne qui est finalement reconnue coupable. C'est toujours le dernier sous-traitant à la fin de la chaîne. Donc en fait, ce système aussi économique dont on parlait tout à l'heure, de sous-traitance, de plateforme, etc., fait que l'exploitation se fait en chaîne par des intermédiaires où en fait le donneur d'ordre principal, donc celui qui cumule finalement le pouvoir économique, politique, etc., n'est jamais incriminé.
1: En fait. C'est la même chose pour les plateformes de vélo ou sinon pour les sous-traitants dans les petites supérettes aussi. Oui. Finalement, c'est jamais le dirigeant qui est incriminé.
0: Oui, oui, oui, oui, totalement. Il y a eu une affaire qui est encore en cours de surexploitation dans des supérettes parisiennes qui sont des franchises d'un grand groupe et dans lesquelles en fait s'est installé tout un réseau de placements par quelqu'un, de personnes sans papier que cette personne mettait à des postes de, enfin voilà, dans les supérettes et donc qui finalement, en fait, on a du mal, enfin moi j'ai du mal, et je suis pas la seule, hein, d'après l'enquête et tous les acteurs que j'ai rencontrés, on a quand même du mal à croire que ce grand groupe ne soit pas au courant qu'il existe des choses comme ça dans les magasins franchisés. On ne peut pas croire les maisons de champagne ou de vin qu'elles ne sont pas au courant de ces systèmes-là, parce que de toute façon, leur enrichissement repose sur l'esclavage. Et c'est ça qui est important à dire, c'est-à-dire que la surexploitation aujourd'hui en France permet... en fait, l'enrichissement de tout un tas d'entreprises. Je ne parle pas que d'enrichissement individuel comme le boulanger dont je vous ai parlé. Je passe aussi d'enrichissements beaucoup plus colossaux d'entreprises qui reposent sur ça, finalement. Et quand on entend, que ce soit des chercheurs, des politiciens ou des journalistes qui disent bah, finalement, en fait, les immigrés sont finalement la main-d'œuvre sur laquelle s'enrichit la France... Mais c'est complètement vrai, en fait, puisque c'est cette main-d'œuvre-là qui travaille dans les secteurs professionnels où elles sont le moins payées, et c'est cette main-d'œuvre-là qui va basculer dans des situations où elles ne sont pas du tout payées, en fait. Donc

0: Ça, je pense que c'est quelque chose qui... Enfin, c'est un fait, c'est pas... une idéologie, comme on peut l'écouter, de protection des immigrés. Parce que, par exemple, le comité contre l'esclavage moderne a beaucoup été accusé de militantisme pro-immigré, ce qui n'a aucun sens par ailleurs, cette expression. Non, en fait, c'est pas du militantisme pro-immigré, c'est juste de dévoiler une réalité qui est que, eh bien, aujourd'hui, de toute façon, certaines personnes font le travail que d'autres personnes ne feraient jamais. En fait, je pense que c'est pas pour rien que autour de ce plateau, on n'ait jamais été victime de ces situations-là. Voilà. Enfin.
1: Et justement, face à ces situations, comment ces personnes surexploitées prennent conscience de leur situation et essaient de renverser la chose, puisque finalement, le comité contre l'esclavage moderne, parfois, les affaires finissent par aboutir et les personnes sont libérées.
0: Bien sûr, il faut être positif et il y a de l'espoir et il y a des... le fait que je puisse travailler sur ça montre qu'il y a des gens qui s'en sortent. C'est déjà un point.
1: Tu les as rencontrés ?
0: Je les ai rencontrés, j'ai vu leurs dossiers, etc. Bon, donc ça, c'est la preuve qu'on peut s'en sortir. Alors, comment on s'en sort ? Les personnes qui sont surexploitées ont conscience qu'elles sont dans des situations qui ne sont pas complètement normales, mais par contre, elles sont contrainte à rester en exploitation. Et ça aussi, c'est quelque chose qui est très difficilement entendable par certains juges qui, parce que ces personnes ne sont pas attachées à une chaise, considèrent qu'elles sont libres de fuir et de partir, en fait. Or, cette question de la liberté, de la contrainte et du consentement, elle traverse, en fait, mon travail. C'est-à-dire qu'il faut comprendre, par l'enquête, que des personnes peuvent être, effectivement, contraintes à rester surexploitées sans être attachées par des cordes. En fait, ou par un boulet au pied. Pourquoi ? Parce que, quand elles sont surexploitées par des membres de leur famille, il y a une sorte de contrat de loyauté, en fait, et de ressentiment de redevabilité qui est très fort, en fait, envers ces personnes-là. Il y a un sentiment plus général permanent d'endettement des surexploités vis-à-vis de leur surexploiteur qui, par exemple, leur a payé un billet d'avion pour venir en France, ou leur donne un peu de nourriture, ou un petit coin où dormir. Et donc, en fait, ces personnes-là se sentent encore une fois en dette envers leurs surexploiteurs et donc travaillent gratuitement pour eux, avec néanmoins l'espoir qu'un jour elles gagneront un salaire décent, qu'elles auront des papiers, qu'elles auront leur propre logement, espoir qui est entretenu par les surexploiteurs, par leur discours en fait. Et donc les personnes espèrent et les personnes restent. Et ce qui est important à comprendre, c'est que la rue, je parlais un petit peu tout à l'heure de la rue pour les personnes surexploitées est la pire des situations. C'est-à-dire que quand on est à la rue, c'est la fin. C'est-à-dire que il n'y a plus de toit, il n'y a plus de nourriture, il n'y a plus d'eau, il y a la police, et donc la menace d'être arrêté, et puis il y a la violence aussi à la rue. Et donc parfois, on se retrouve dans des situations où des personnes sont surexploitées, sont sujettes à de la torture, hein. J'en parle un petit peu, je ne fais pas le livre que là-dessus, parce que je ne veux pas que ça soit non plus sensationnaliste, mais il y a des cas réels, et ils sont pas peu nombreux, de réelles tortures aussi, hein, de personnes qui sont sujettes à ça, et donc qui sont d'autant plus contraintes à rester par la torture, et qui ne fuient pas parce qu'elles ont peur aussi des représailles, elles ont peur de la rue, elles ont peur de la police. Donc en fait, il faut comprendre tous ces systèmes-là pour comprendre pourquoi elles ne partent pas, et pourquoi ça met du temps finalement à ce qu'elles puissent partir. Alors, comment elles partent, justement, du coup ? Désolée, j'ai dû faire un petit pas de côté pour comprendre comment, du coup, on peut s'en sortir de ces situations. Et bien, en fait, en général, ce que j'ai remarqué, c'est qu'il y a deux façons. C'est-à-dire qu'il y a des personnes qui n'en peuvent plus, physiquement, psychologiquement, et qui se retrouvent parfois hospitalisées, et du coup, qui vont en sortir par l'hôpital. C'est-à-dire dont les médecins aussi vont être des personnes qui vont pouvoir signaler, en fait, des cas. En fait, de personnes qui sont dans des états physiques tellement déplorables que, ils vont se douter que c'est pas parce qu'elles ont trébuché dans la rue qu'elles ont ce type de blessures, etc., mais parce qu'elles vivent, en fait, quelque chose de beaucoup plus grave. Donc ça peut être une partie de ces gens-là. Mais surtout, la majorité des personnes vont finalement avoir accès à d'autres gens qu'elles croisent, soit dans les lieux où elles travaillent, soit donc dans les lieux, par exemple dans les cafés, dans les restaurants où elles travaillent, dans les boulangeries où elles travaillent, soit des voisins de leurs surexploiteurs, qu'elles vont pouvoir croiser, avec qui elles vont pouvoir finalement dire ce qu'elles vivent, ou auxquelles on va dire, l'extérieur va dire, en fait, ce que tu vis, c'est pas normal. Enfin, c'est pas normal. On est en France, il y a des droits, et ces droits, ils sont applicables pour toi aussi, y compris si t'as pas de papier, en fait. Et donc, il faut partir. Et donc, en fait, c'est là où c'est intéressant, parce qu'on décrit souvent ces situations d'esclavage comme des situations où les personnes sont complètement isolées. Ce qui est une réalité, mais ce qui est partiellement faux. Parce qu'en fait, beaucoup de ces personnes-là sont aussi surexploitées dans des contextes urbains où la densité de population est importante, et donc qui côtoient des gens au quotidien. Et donc c'est le fait de côtoyer ces gens au quotidien qui va pouvoir être aussi une issue de secours. Sans parler des personnes qui vont fuir aussi, parce que la violence devient intolérable, parce que ça va être la goutte d'eau qui a fait déborder le vase, et donc du coup on part. Il y a des récits par exemple de domestiques qui, lorsque la famille est partie du logement, trouvent la clé et puis partent, ou alors sautent par une fenêtre, pour pouvoir partir, etc. Donc il y a des fuites aussi comme ça vers l'avant. Et des personnes qui vont quand même réussir à trouver des interlocuteurs ensuite, qui vont pouvoir les orienter vers des associations, vers l'inspection du travail, et puis ensuite vers le monde de la justice, éventuellement, si elles veulent porter plainte, ce qui n'est pas le cas de toutes ces personnes-là. Donc on peut en sortir. On pourrait peut-être encore plus en sortir si les agents aussi de l'État et les salariés des associations ou les bénévoles avaient plus les moyens de pouvoir aussi s'emparer en fait de ces questions-là. Enfin, typiquement, on a des personnes donc qui sortent d'exploitation, qui le signalent à la police, mais selon le commissariat où vous vous signalez, bah ça donne lieu à un éventuel dépôt de plainte et peut-être une réorientation vers des associations, ou à rien du tout. Encore une fois, je fais encore le parallèle avec les violences conjugales, où en fait on a des tas de témoignages et d'enquêtes qui montrent que les femmes parfois sont pas si souvent crues en fait finalement dans les commissariats. Donc il faut déjà en fait aussi des agents, et c'est pas pour dire que les policiers font mal leur travail, c'est pas la question. C'est pour dire que en fait il y a aussi beaucoup d'agents qui ne sont pas formés à la traite des êtres humains. Et ça c'est ce que je montre aussi dans mon livre, c'est-à-dire que des gens s'en sortent, des gens vont avoir un interlocuteur qui va ou pas les croire, et même s'ils ont des interlocuteurs qui les croient, typiquement le comité contre l'esclavage moderne qui est là en fait pour les aiguiller, et ben ils vont pouvoir aussi se confronter par exemple dans le monde de la justice à des juges qui ne sont pas familiers de l'infraction de traite des êtres humains, et donc qui vont avoir tendance à déqualifier, on appelle ça déqualifier en termes juridiques, les infractions, en pensant que la traite des êtres humains est quelque chose d'un petit peu trop lourd par rapport au vécu de la personne, ou tout simplement quelque chose qui ne fait pas partie des routines, en fait, aussi, du monde de la justice. Et c'est pour ça que maintenant, à l'école de la magistrature, il y a une petite formation dédiée à la traite, qu'avait notamment initié en partie le comité contre l'esclavage moderne, pour pouvoir former en fait les futurs magistrats à cette infraction qui est en fait assez aussi récente dans le droit français et qui est donc du coup difficile à manier pour les professionnels de la justice. Et c'est la même chose pour les inspecteurs du travail. Moi j'ai rencontré donc aussi un groupe d'inspecteurs du travail très au fait de la traite des êtres humains, mais qui me disent qu'en fait il faut aussi qu'ils forment d'autres collègues à ça. Et c'est pour ça que la direction du travail a créé des référents traite auxquels peuvent se référer d'autres inspecteurs du travail. Donc en fait, il y a tout aussi une... on ne peut pas juste dire que c'est... alors parfois, ça peut relever de la mauvaise foi de certains acteurs, mais il y a aussi surtout une méconnaissance en fait, de l'existence de ces situations qui font que la sortie, les personnes sortent, mais ensuite ont du mal à pouvoir continuer dans leur parcours de finalement de sortie d'exploitation, à pouvoir être pleinement autonome en ayant des papiers, un logement, un autre travail plus décent, etc. Parce qu'elles se confrontent aussi à des acteurs qui ne sont pas forcément formés à ça. Et puis, il y a aussi des personnes qui finalement partent, c'est-à-dire que le comité contre l'esclavage moderne suit des personnes, mais ils perdent aussi des personnes en cours de route. Parce que des personnes parfois retombent dans des situations de surexploitation, ou parfois repartent dans leur pays d'origine sans les informer, etc. Parce qu'il faut bien savoir que c'est des personnes qui, pour certaines, pour beaucoup même en fait, sont en très grande fragilité en fait, psychique, physique. Beaucoup aussi ont le sentiment que finalement porter plainte et lancer finalement une enquête puis des procès ne servirait à rien, puisque elle n'aurait pas la possibilité de gagner face finalement aux surexploiteurs potentiellement plus dotés pour pouvoir se défendre au tribunal. Donc tout ça freine la sortie. Mais par rapport à 1994, au début de l'action du comité contre l'esclavage moderne, il y a quand même eu une évolution considérable, notamment parce que cette association maintenant n'est plus du tout considérée comme une association militante qui n'a pas lieu d'être. Elle est prise au sérieux, elle s'est professionnalisée, hein. Elle compte quand même un certain nombre de salariés, dont des juristes, des assistantes sociales, qui accompagnent, une psychologue par exemple, qui accompagne donc sur toutes les facettes les personnes. C'est une association qui pèse dans les décisions au tribunal et aussi dans les actions ministérielles. Hein, par exemple, quand la MIPROF élabore son plan de lutte contre la traite, le comité contre l'esclavage moderne lit très attentivement le plan, fait remonter des choses, etc. Voilà, et c'est grâce à eux aussi que le plan est établi, etc. Et puis, il y a de façon générale, la France est un peu obligée, entre guillemets, de lutter contre la traite ou d'annoncer qu'elle lutte contre la traite parce que le Conseil de l'Europe l'y oblige. En fait, il y a un groupe d'experts qui s'appelle le GRETA, qui en fait évalue la France tous les ans sur ce qu'elle a fait en matière de lutte contre la traite. Et alors, donc, quand on lit les rapports du GRETA, le GRETA souligne qu'il y a souvent des progrès, des plans qui sont adoptés, des gens qui sont formés, mais qu'en fait, eh bien, il n'y a pas d'argent. Il n'y a pas d'argent qui est mis là-dessus. Voilà. Sans argent, ça veut dire pas assez d'inspecteurs. Ça veut dire pas assez de... Enfin, le monde de la justice, on le sait, souffre énormément des coupes, en fait, budgétaires. Et donc, quand on n'a pas assez de juges, d'avocats, d'inspecteurs, de policiers ou de gendarmes formés à enquêter là-dessus, eh ben c'est difficile, c'est des obstacles. Et donc, finalement, la possibilité de sortie et de sorties définitives, en fait, de la surexploitation relève d'un choix politique, complètement, en fait, puisque c'est un choix... C'est des choix économiques, finalement, c'est des choix de priorité d'action et de politique publique.
1: Vous êtes toujours sur Fréquence Paris Pluriel avec les oreilles loin du front. Et ce soir, on reçoit la sociologue Alizée Delpierre qui vient de publier « Comme des esclaves, vivre la surexploitation et s'en libérer ». Effectivement, on est en train de penser cet angle mort. Tra

0: C'était Zachary Richard qui chantait « Travailler, c'est trop dur ». Et pour certains, c'est vraiment plus dur que d'autres. Puisque ce soir, on reçoit la sociologue Alizée Delpierre en plateau, qui est chercheuse au CNRS et qui vient de publier « Comme des esclaves, vivre la surexploitation et s'en libérer ». Alors avant la pause musicale, on parlait surtout de vivre la surexploitation du côté des exploiteurs et des exploitants et des exploités. Et là, ce qui serait intéressant, c'est de savoir un peu, bah, pour terminer d'une manière un peu optimiste, et tout ça en 10 minutes, comment lutter concrètement, comment faire pour lutter contre cette surexploitation ?
1: Défi, cette question. Pour lutter contre la surexploitation...
0: À part ne pas boire de champagne.
1: Ah, bah oui, ça c'est oui, bah de toute façon, en fait... On peut dire aux gens arrêtez de boire du champagne. Sauf que, bon, moi, je ne crois pas du tout à la culpabilisation individuelle. C'est-à-dire que je pense qu'il faut des politiques publiques très fortes pour, en fait, au bout d'un moment, contraindre, en fait, certaines façons aussi de faire et de fonctionner, parce qu'on ne peut pas laisser reposer le poids de ça sur les gens. Donc, alors, oui, ne plus boire de champagne. Donc ça peut être une politique publique. Mais je doute que dans un pays comme la France, on y arrive aussi facilement. Mais... en fait, c'est quelque chose de très sérieux au fond, parce que finalement, dans l'industrie en fait de l'alcool et typiquement du vin et du champagne, dès qu'on boit un verre de champagne ou un verre de vin, ce vin a été cultivé par des personnes qui ont été surexploitées, ou du moins la majorité en fait, puisque souvent c'est aussi des vins de grandes maisons, etc., qui fonctionnent par la sous-traitance, etc. Je dis pas qu'il peut y avoir des exceptions, mais enfin bon, voilà. On en parlait un peu tout à l'heure, c'est comme de toute façon l'industrie du café, du cacao, etc., et l'industrie de tout, j'ai envie de dire, malheureusement, l'économie de la consommation qui repose sur l'exploitation de millions de personnes à travers le monde. Bon, ça c'est un fait, on le sait, c'est pas pour ça qu'il faut pas le rappeler et qu'il faut pas se dire qu'il faudrait trouver une solution. Très concrètement, en France, déjà, comme je disais juste avant la pause musicale, déjà mettre de l'argent en fait sur la lutte contre la traite, c'est déjà un premier pas, parce que sans argent, pardon, il n'y a rien. Et notamment donc nommer beaucoup plus de gens qui soient aptes à travailler sur ces questions-là, qui soient aptes à détecter aussi ces faits-là qui sont extrêmement durs à détecter, à pouvoir enquêter dessus, à pouvoir accompagner les victimes et les surexploiteurs aussi, qui ont aussi droit à une défense, etc. Donc ils font former les gens. Il faut les recruter. Bon, ça, c'est quelque chose qui n'est pas à la mode en ce moment dans le service public, mais dont on peut espérer que la tendance s'inverse très fortement. En tout cas, il faut l'espérer, puisque c'est par là que ça passe. Et puis, il faut aussi doter, sans doute, le milieu associatif aussi de plus de moyens d'agir. L'État se déleste, mais depuis des décennies, finalement, de problématiques sociales sur le monde associatif. En France, on a quand même une sphère associative qui est énorme, en fait, et qui permet de lutter contre certaines problématiques dont c'est totalement délesté l'État. Sauf que si on se déleste en tant qu'État sur certaines problématiques sociales, on ne peut pas le faire sans donner les moyens à ces associations d'agir. Donc c'est un peu, évidemment, le grand paradoxe du monde associatif qui s'empare notamment de la lutte contre la traite. Donc je pense qu'il faut, voilà, il faut mettre de l'argent, il faut recruter, il faut former, il faut donner de l'argent aux personnes qui s'en occupent. Et puis, je pense qu'il faut en parler aussi, comme on est en train de le faire ce soir. Alors ça peut sembler dérisoire par rapport finalement à l'action des personnes dont je parle de livres sur le terrain. Mais finalement, je me rends compte que ça mérite quand même d'être dit, d'être écrit, d'être parlé. Parce que, comme on disait tout au début, c'est très méconnu et en même temps, c'est très proche de nous, en fait, spatialement, en fait. Et d'ailleurs, même si ça ne l'était pas, c'est quand même important de s'en préoccuper. Donc, on peut lutter comme ça. Il faut aussi croire, je pense, à la possibilité, enfin, aux capacités d'agir des personnes en surexploitation. C'est-à-dire que les personnes en sortent, comme je l'ai dit tout à l'heure, pas parce qu'on a des inspecteurs qui viennent les chercher, etc. Elles s'en sortent aussi seule entre guillemets, mais j'ai dit pas totalement seule, à l'aide d'autres personnes qui font leurs intermédiaires, et donc elles ont aussi une capacité d'agir qu'il faut pas omettre, c'est-à-dire qu'il faut pas les considérer comme des misérables qui sont destinés, condamnés toute leur vie à rester des exploités et qui ont aucune capacité d'agir. Elles ont une possibilité d'agir qui est certes extrêmement limitée et extrêmement contrainte. Mais par exemple, si on déplace un petit peu la focale sur d'autres secteurs professionnels où on ne parle pas forcément d'esclavage, mais où ce sont des bastions de la main-d'œuvre immigrée qui est très mal payée, typiquement le secteur du nettoyage, le secteur du ménage, voilà, et ben on a eu récemment aussi des grandes révoltes, enfin, ou des grèves qui ont été faites. Hein, par des femmes de ménage qui étaient tous les matins devant l'hôtel, ou devant plutôt le siège de l'entreprise sous-traitante de l'hôtel, on parle encore des sous-traitants qui les exploitent, etc. Et donc en fait, on a toujours eu de tout temps des mobilisations aussi collectives émanant des milieux populaires. Et donc c'est pour ça que la lutte, elle se fait pas que en haut, je pense qu'elle part aussi du bas. Et qu'il faut être aussi des alliés, en fait, de ces possibles rassemblements populaires. Alors là, je déplace un peu le curseur, mais finalement, ça fait penser, enfin, ça donne quand même espoir. Quand on a vu le mouvement des Gilets jaunes, je dis pas qu'il y avait des esclaves dans le mouvement des Gilets jaunes, mais néanmoins, il y avait quand même, ça a été quand même porté par beaucoup de personnes dans des situations extrêmement difficiles. Et donc, ça nous montre bien que aussi les conditions de vie extrêmement difficiles, extrêmement déplorables, les situations d'exploitation peuvent conduire aussi à la colère et à la résistance, en fait. Alors, on n'a pas encore vu de résistance collective de toutes ces personnes non payées, mais il y a quand même régulièrement des manifestations de sans-papiers, etc. Il y a des associations moins connues aussi qui les accompagnent. Donc, je pense qu'il y a aussi en tout cas, moi, j'ai envie d'y croire, une possibilité de mobilisation collective par le bas, sans attendre aussi que l'État donne de l'argent, comme je l'ai dit tout à l'heure, même si on espère quand même beaucoup qu'il en donne, pour la lutte contre la traite.
2: Et comment se positionnent les syndicats français sur ce sujet ? Est-ce qu'ils l'ont investi ?
1: Alors, il y a des affaires de cas de traite des êtres humains qui sont portées, ou du moins sur lesquelles se greffent des syndicats, typiquement comme la CGT, en fait, hein, qui sont des alliés, en fait, dans cette lutte-là. Donc, voilà. Alors après, j'ai pas vraiment enquêté sur le plan... Enfin, j'ai pas fait une enquête à part entière sur les syndicats, mais les syndicats se confrontent aussi aux difficultés sur lesquelles se confrontent en fait tous les agents, c'est-à-dire de trouver aussi ces gens-là. Donc c'est quand même des combats qui sont difficiles à mener, mais par contre, quand il y en a, eh ben, on a des acteurs syndicalistes qui viennent aussi soutenir en fait les victimes. Donc oui, évidemment, j'ai pas parlé des syndicats, mais quand je parlais de résistance populaire et collective, je les inclus dedans. En fait, tout en sachant que, encore une fois, par exemple, lors de mes précédentes enquêtes sur la domesticité, on sait, il y a des recherches qui l'ont montré, d'autres chercheuses par ailleurs, que les domestiques n'ont pas attendu d'être syndiqués pour aussi résister. Alors, je ne dis pas du coup que les syndicats sont, ne marchent plus, pas du tout, mais que du coup, il y a aussi des alternatives et que, en fait, le combat se mène sur tous les fronts. En fait, y compris sur le plan syndical.
0: Donc il y a toutes sortes de formes de lutte justement pour arriver à se libérer de cette surexploitation. Alizée, ben merci beaucoup d'être venue en plateau.
1: Merci à vous.
0: Donc je rappelle le nom de ton ouvrage, Comme des esclaves, vivre la surexploitation et s'en libérer. C'est publié aux éditions La Découverte. Tu étais déjà venue sur notre plateau pour ton dernier ouvrage qui était Servir les riches. Alors je crois qu'il y avait un autre après, mais bon. Toi, tu étais venue pour Servir les riches.
1: Oui.
0: Voilà, aux éditions La Découverte. Cette archive peut se retrouver sur notre site internet www.loldf.org.
3: On approche, Chico. Attention, enclenche les rétrofusées.

0: Allez, pour l'heure, les oreilles loin du front, c'est terminé. Ce soir, autour des pitons, autour des manettes, nous avions Audrey,
1: Chloé
0: et Juliette. On recevait donc Alizé Delpierre à l'occasion de la sortie de son ouvrage « Comme des esclaves, vivre la surexploitation et s'en libérer ». Nous sommes rediffusés le mardi matin à 8h30 sur Fréquence Paris Pluriel. On participe aussi au très bon agrégateur de podcasts spectremedia.org et on a notre site internet qui est revenu à peu près à la normale après quelques petits hacks pendant les vacances. Donc c'est www.loldf.org et on se retrouve la semaine prochaine sur Fréquence Paris Pluriel. D'ici là, restez à l'écoute de 106.3.

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1: La dernière fois, nous avions deux invités, notamment Frédéric H., qui est un spécialiste de la finance à la fois méchante, parce qu'il était financier, et en même temps un spécialiste de la finance verte. Et effectivement, il était très peu optimiste dans l'approche des acteurs financiers et économiques quant à leur sincérité pour la préservation, notamment de la biodiversité. Et sur le thème de la financiarisation, on a pu aborder avec lui, y compris avec la journaliste et réalisatrice de documentaire Sandrine Fedel, un certain nombre d'aspects qui sont déclinés par ce thème générique de la financiarisation. Par exemple, les marchés biodiversité, les marchés de décarbonation, entre autres, et la vaste question sur laquelle va rebondir justement Harold ce soir sur les compensations écologiques. Alors, quand on parle de financiarisation de la nature, holà, attention, on peut pas faire peur dans les chaumières tout de suite. Hein, on parlait la dernière fois d'une monétisation avérée de la nature, hein, depuis même, on pourrait dire, quelques décennies. Harold me corrigera, ou Francine. Mais qui peuvent avoir éventuellement dans le futur des effets de bascule sur la financiarisation de la nature, ultérieurement ou dans les prochaines années. Harold Levrel, professeur d'économie écologique à AgroParisTech et membre du CIRED, co-auteur avec Antoine Mismer du livre « L'économie face à la nature ». De la prédation à la coévolution, c'est paru aux éditions Les Petits Matins au début 2023. Et je vous signale que Stella, qui des éditions Petits Matins, voilà que l'ouvrage est en vente et c'est vu. J'avais fait une visio avec Harold il y a quelques mois et c'est un ouvrage quand même que je vous recommande. Hein. C'est pas pour des raisons marketing. Hein. Le fait qu'il soit là ici, c'est parce que c'est un ouvrage vraiment qui explore au niveau des modèles anglo-saxons, des modèles français actuellement, un certain nombre d'avancées qui, pour certaines, peuvent nous rendre plus optimistes qu'on ne le penserait sur un certain nombre de progrès en matière notamment de protection de la biodiversité.
2: Donc oui, je vais faire une présentation sur alors, la financiarisation de la nature. Elle a été discutée donc, il y a quelques semaines déjà dans la même arène. Et merci de m'inviter à poursuivre cette discussion autour de ce sujet. Alors moi, le parti pris que j'ai adopté ici, c'est d'essayer de montrer que cette financiarisation, elle se décline et se conjugue de différentes manières. Les travaux que j'ai pu faire sur ce sujet ont été notamment menés avec un de mes collègues, Antoine Mismer, avec qui donc, on a publié le livre dont vous avez eu la gentillesse de parler à l'instant, qui était donc L'économie face à la nature. Et c'était un travail qu'on a donc lancé parce qu'il y avait beaucoup de publications il y a, je dirais, une dizaine d'années, un petit peu plus, mais voilà, pour dire les choses simplement, autour de 2010, qui portaient sur une critique en fait d'une mise en économie de la nature. Donc qui nous semblait justifié, mais qui pouvait peut-être appeler à des nuances, parce que la plupart des ouvrages en question étaient vraiment, je dirais, unidirectionnels, dans le sens où il n'y avait que ce mouvement profond d'une mise en économie de la nature, avec un côté peut-être un peu trop déterministe de notre point de vue. Et donc on a cherché à regarder ce qui pouvait exister sur ce sujet dans le temps long. Alors on a fait quelques publications sur le sujet, voilà, qui sont à la base de, enfin, qui, voilà, de ce que je vais vous présenter aujourd'hui. Les hypothèses que je vais discuter dans cette présentation aujourd'hui, c'est le fait que, certes, voilà, on a une mise en économie de la nature qui est indéniable, qui se décline dans le monde de l'agriculture, dans les parcs naturels, dans des mécanismes de compensation dont on va discuter un petit peu tout à l'heure. Pour autant, il y a aussi des signaux faibles qui nous montrent que on a des formes de d'écologisation de l'économie aujourd'hui. C'est un premier élément. Un deuxième élément, c'est que cette mise en économie de la nature là, qui est fortement critiquée, elle n'est pas du tout nouvelle en fait. Elle est vraiment liée à l'histoire de l'humanité et pas forcément uniquement au développement capitaliste plus récent. Ça a accentué clairement, mais ça n'est pas l'origine. Voilà. Et donc, c'est intéressant d'aller regarder ça parce qu'on a trouvé des choses où on se dit qu'investir sur ces changements qui touchent vraiment aux institutions capitalistes, aussi bien la propriété privée que la comptabilité écologique qui vient d'être évoquée, ou les formes de marché, vous voyez, donc des éléments qui fondent vraiment les piliers du capitalisme, eh bien, en fait, dans sur ces différents piliers, finalement, il y a des fissures qui apparaissent et où l'écologie peut se glisser. Alors, déjà, pour définir ce qu'on appelle la financiarisation, finalement, c'est un processus qui n'est pas aussi simple qu'il peut paraître. Parfois, on a pu lire que le simple fait d'utiliser un lexique économie, alors, dans le champ du vivant, on parle de services écosystémiques, par exemple, eh bien, on a eu des conclusions un peu hâtives sur le fait que tout de suite, on était dans la financiarisation de la nature. Ça, c'est des choses qu'on avait plutôt tendance, voilà, à considérer comme un peu trop facile, parce qu'il y a en fait beaucoup d'étapes avant d'arriver vraiment à la financiarisation de la nature. Si on voulait le dire simplement, une financiarisation de la nature, c'est une titrisation de la nature que l'on pourrait mettre dans des fonds qui circulerait, en fait, on n'aurait plus aucune matérialité, vous voyez, hein. Donc, c'est un des gros problèmes de la finance, hein, c'est qu'on ne sait plus ce qu'on échange, en fait. Et, eh bien, évidemment, si on en arrivait là, ce serait quelque chose qui serait assez terrible pour la nature. Pour autant, il y a beaucoup d'étapes avant celle-là. Le fait d'utiliser un lexique économique, le fait d'avoir une vision utilitariste, le fait d'utiliser des équivalences monétaires, le fait de privatiser la nature, de la marchandiser ou de la financiariser. Et en fait, pour en arriver au bout, je dirais, il faut passer à chacune de ces étapes. Alors, je vais prendre quelques éléments. Maintenant, je pense que voilà, je vais sûrement pas réussir à aller jusqu'au bout de mon récit parce que j'ai été un peu ambitieux, je pense, dans le contenu. Mais le fait qu'on utilise un lexique économique appliqué à la nature, c'est pas du tout nouveau. On a notamment, enfin, depuis les Lumières, hein, cette tendance forte à faire le lien explicite entre économie et nature. Et l'écologie elle-même, hein, qui a été inventée par Ernst Haeckel au milieu du 19e siècle, eh bien, en fait, qualifiait l'écologie comme l'économie de la nature. On avait d'autres termes auparavant, comme l'économie rustique, qui pourrait correspondre à une science de la connaissance des fonctions écologiques utiles à l'être humain. Et puis, plus récemment, eh bien, on a les services écosystémiques dont j'ai parlé, avec Paul Ehrlich et Harold Mooney, qui ont développé cette idée qu'on pouvait avoir une classification de la nature sur la base des fonctions qu'elle rend. Alors, je mentionne trois ouvrages qui permettent de qualifier un peu cette histoire. Flora Economica, qui est publié en 1786, par Elias Aspelin, qui en fait propose une classification des plantes du point de vue de leur utilité pour l'être humain. C'est tout à fait dans l'esprit des travaux de Buffon et de Linné, qui étaient des naturalistes très orientés vers la production de plantes utiles au bien-être humain. Une centaine d'années plus tard, on a la division d'ornithologie économique qui apparaît au ministère de l'Agriculture américain, qui est assez intéressant, parce que à cette époque, le ministère de l'Agriculture, c'est comme imaginer aujourd'hui que dans le ministère de l'Agriculture français, on aurait une division dédiée à la compréhension du fonctionnement des oiseaux pour aider les agriculteurs. Ça paraît très moderne, mais en fait, ça a existé, donc, comme je le disais, au 19e siècle, et puis ça s'est éteint au tout début du 20e. À cette époque, on a essayé donc de classer les oiseaux selon qu'ils pouvaient être des régulateurs de nuisibles pour les cultures, et on a essayé de convaincre, donc les agents de l'administration de l'agriculture ont essayé de convaincre les agriculteurs d'utiliser les oiseaux pour cela. Et donc, il s'agissait de restaurer des talus, de mettre des zones humides, etc., pour attirer ces oiseaux qui augmenteraient les rendements. Enfin, une centaine d'années plus tard, de nouveau, on a cette idée de service écosystémique qui, là, ne s'intéresse plus aux plantes, ni aux animaux, mais vraiment aux entités naturelles dans leur ensemble, et particulièrement aux écosystèmes, parce que les écosystèmes filtrent l'eau, purifient l'air, recyclent les déchets organiques, participent à la pollinisation. Bref, toutes ces fonctions offrent évidemment des opportunités très importantes pour l'économie. Et donc on voit une histoire de la classification de la nature, une histoire de la classification économique de la nature, Mais ce qui est intéressant de constater, c'est qu'on aurait plutôt aujourd'hui, ça c'est une publication, enfin c'est un schéma qui est issu d'une publication d'une écologue connue, Georgina Massé, qui nous dit la chose suivante. Dans l'histoire contemporaine, on aurait eu une période sur la 2000-2005 où l'approche économique, donc avec l'approche par les services écosystémiques, aurait été très dominante, mais on en serait déjà sorti. C'est-à-dire qu'aujourd'hui, dans les grandes sphères qui travaillent sur l'organisation de la lutte contre l'érosion de la biodiversité, cette idée d'avoir recours à une vision économique serait déjà passée. Alors, un élément qu'on peut évoquer pour appuyer cette hypothèse, c'est la plateforme intergouvernementale pour la biodiversité et les services écosystémiques. En fait, dans cette plateforme, il y a le mot « service écosystémique » qui apparaît. Et pour autant, en fait, quand cette plateforme, qui est le GIEC de la biodiversité, hein, quand cette plateforme a commencé à travailler, les auteurs, enfin les principaux contributeurs à cette plateforme ont voulu changer de grammaire et de lexique, et ils ont dit la chose suivante: on ne va plus utiliser la notion de service écosystémique qui est trop anthropocentrée, on va, et puis trop occidentalo-centrée aussi, et on va la changer par les nature contribution to people, c'est-à-dire la contribution de la nature aux êtres humains, moins économique dans son contenu. Donc là, déjà, vous voyez l'idée que, en fait, il y a des allers-retours, quoi, entre cette approche de l'économie de la nature. L'étape suivante, c'est aussi des basculements éthiques. Alors, les basculements éthiques, ils sont aujourd'hui considérés comme importants du point de vue de l'utilitarisme. Donc, alors, l'utilitarisme, souvent, c'est considéré comme, en fait, tout ce qui est utile. Et effectivement, c'est tellement décevant d'imaginer qu'on ne puisse considérer la nature que de par son utilité, on ne peut qu'en être triste. Alors, un élément qui est intéressant, mais qui n'est pas bien connu, c'est que l'utilitarisme, au départ, n'est pas une philosophie spéciste. C'est-à-dire que l'utilitarisme de Jeremy Bentham était une éthique qui s'appliquait aussi à toutes les espèces sensibles. Ça, c'est quelque chose qui est assez méconnu et qui est assez intéressant, parce que ça montre que finalement, des penseurs, enfin c'est un philosophe moral, mais aussi un économiste, ont pu très tôt développer des concepts éthiques qui dépassaient très largement une vision anthropocentrée, étroite, centrée sur une utilité matérielle, pour considérer le bien-être d'animaux. Et la phrase connue de Bentham, c'est de dire: la question n'est pas peuvent-ils raisonner ou peuvent-ils parler, mais peuvent-ils souffrir. Donc très moderne finalement dans son propos. C'est pour ça d'ailleurs que Peter Singer, qui est la personne qui a lancé le mouvement de libération des animaux dans les années 70, au départ a construit sa pensée sur l'utilitarisme. Et ce que l'on constate, c'est que cette éthique de la nature finalement prend de plus en plus de place. Je vais vous donner quelques exemples. Il y a un cas qui est bien connu parce qu'on en entend souvent parler à la radio et de plus en plus dans des émissions dédiées à la protection de la nature, le cas du fleuve Te Awa Tupua. Donc, il y a un fleuve situé en Nouvelle-Zélande et qui a bénéficié du statut de personne à la fois pour ses caractéristiques biophysiques, mais aussi symboliques. Et elle est défendue, enfin, cet écosystème est défendu aujourd'hui devant l'administration centrale de la Nouvelle-Zélande, mais aussi au sein des populations autochtones qui ont des représentants. Voilà, dans ces populations, il y a des représentants pour défendre ce fleuve. Ça n'est pas anecdotique, on retrouve ça dans d'autres pays, notamment en Équateur et au Pérou, et en Bolivie, pardon. Avec la reconnaissance de Pachamama comme une personne aussi, hein, un sujet de droit. Et ça a des conséquences qui peuvent être majeures. En Équateur, il y a eu des décisions récentes de la Cour constitutionnelle pour interdire toute pratique d'exploitation minière dans les zones forestières, pour démanteler les exploitations préexistantes et pour restaurer le milieu à l'identique. Alors évidemment, on comprend bien que ça n'est pas possible de le restaurer à l'identique. Pour autant, c'est des décisions très fortes qui contraignent le système économique de manière significative grâce à cette reconnaissance de sujet de droit. Des choses qui peuvent parfois être aussi, surprenantes, c'est-à-dire qu'on reconnaît à des primates le statut de sujet de droit. Ça, c'est en Argentine, où, je ne vais pas rentrer dans le détail, mais Laurent-Houtan Sandra et le chimpanzé femelle Cécilia ont bénéficié du statut de sujet de droit et ont été libérés. Alors ça a posé des grands problèmes, évidemment, parce qu'on ne remet pas des animaux captifs comme ça dans la nature. Sans quoi, évidemment, ils mourraient très vite. Donc, il faut les remettre dans des réserves, etc., et avec un accompagnement. Mais c'est pour montrer que, vraiment, cette éthique qui s'accompagne de nouveaux droits pour la nature contredit quelque peu l'idée qu'on ne mettrait la nature que comme, je dirais, un bien ou un service. On ne considérerait la nature que comme un bien ou un service. Alors, en France... on a un phénomène similaire qui ne va pas aussi loin. On n'est pas du tout dans cette idée de reconnaissance de sujet de droit. Mais en 2016, il y a eu la reconnaissance du préjudice écologique et dont vous avez entendu parler indirectement via le procès du siècle ou le procès qui est mené actuellement par les mêmes acteurs contre l'État du fait de l'autorisation de l'usage de néonicotinoïdes et donc... contre finalement le respect de la loi de protection de la biodiversité. Hein. Il y a beaucoup de textes de loi qui interdisent sur le fond ce type de pratiques. Et donc là, on voit, et ça c'est au titre du préjudice écologique, de la reconnaissance du préjudice écologique, la reconnaissance du préjudice que la nature subit pour elle-même. Et ça c'est très fort, parce qu'avant 2016, ce dont il faut se rendre compte, on a parlé des marées noires tout à l'heure, si vous enclenchiez une procédure contre un pollueur qui aurait à l'origine de la marée noire, eh bien ça ne pouvait être au titre que du préjudice moral, du préjudice financier, éventuellement d'un préjudice physique. Et donc ça voulait dire que c'était les communes, le secteur de l'industrie du tourisme, les pêcheurs qui pouvaient aller au contentieux et qui allaient pouvoir bénéficier de réparations au titre du préjudice. Mais en aucun cas la nature. Il faut se rendre compte de ça. Et depuis 2016, ça n'est plus vrai. En France, dorénavant, les personnes, alors ce sont des personnes morales qui sont soit des agences publiques, soit des associations de protection de la nature, peuvent défendre la nature pour elle-même devant une cour de justice. C'est quand même une victoire importante parce que, en fait, les décisions de justice orientent très fortement le capitalisme. Ça, c'est quelque chose qu'un économiste comme John Commons a montré sur les droits sociaux dès le début du XXe siècle. Hein, le capitalisme, on l'observe dans son évolution, notamment via les décisions de justice. Et alors, une petite illustration pour montrer que c'est quelque chose qui, en tout cas dans le texte, peut avoir une importance. Vous avez en vert ici le code de l'environnement. Donc, c'est le nombre de mots qui sont dans ces codes. Le code de l'environnement, il est apparu en 2000. C'est notre code le plus jeune. Et il a connu une croissance très importante, puisque aujourd'hui, c'est... Alors, excusez-moi, j'ai dit, il n'est pas du tout en vert, il est en orange. Ce n'est pas du tout intuitif, mais bon, bref. Il est en orange, et donc il était bon dernier, hein, c'est logique, il était le plus jeune. Et en fait, il est passé au deuxième rang des codes qui organisent notre vie sociale, en fait. Hein. Donc, le code de l'environnement est devenu vraiment très important. Alors, le paradoxe, c'est que ce n'est pas parce qu'il est très riche, ce code, qu'il est très appliqué. Hein. Les délits dans le domaine environnemental sont ceux qui sont les moins sanctionnés. On est autour de 6-7% de sanctions. Sinon, c'est des dérogations, des arrangements. Voilà. Alors, c'est un gros sujet quand même. Hein. C'est-à-dire qu'on fait du texte pour l'environnement en France, mais on ne l'applique pas. Alors, je vais poursuivre sur la monétarisation. La monétarisation, en fait, elle n'est pas non plus très nouvelle, la monétarisation de la nature. Vous avez, au sein de la division d'ornithologie économique dont j'ai parlé tout à l'heure, eu des expériences de monétarisation de la valeur des oiseaux. Et là, c'est donc Clinton Hart Merriam qui dirigeait cette division, qui en 1885 dit la chose suivante. Il y a eu 90 000 dollars de subventions qui ont été données pour tuer 130 000 oiseaux. Selon ses calculs, ces oiseaux auraient coûté pour moins de 2 000 dollars de dégâts. Et s'ils avaient été laissés en vie, ils auraient permis de produire 3,9 millions de dollars de bénéfices, qu'on appelle des services de régulation, enfin, services écosystémiques, comme je le disais tout à l'heure. Alors, ce sont des évaluations qui, finalement, ont surtout pour but de convaincre. Hein, c'est du plaidoyer pour montrer arrêtez de dépenser des subventions à vouloir détruire la nature qui nous est utile. Bon, on est dans une vision qui est effectivement instrumentale ici, mais pour autant, elle a donné des résultats puisqu'elle a été à l'origine de textes de loi importants. Ici, je mentionne l'Lacey Act et le Migratory Bird Treaty, qui sont des textes de loi qui ont permis de mieux protéger les oiseaux aux États-Unis, au Canada. En Europe, on a la Convention sur les oiseaux utiles, qui est une convention méconnue, adoptée en 1902, et qui a protégé, c'est la première fois à une échelle internationale, les oiseaux dans 9 pays européens, parce qu'on a considéré qu'ils étaient utiles à la société. Donc, avec voilà, parfois des appuis basés sur des formes de monétarisation. Aujourd'hui, les formes de monétarisation qu'on fait ne sont pas forcément bien meilleures que celles-là, d'ailleurs. Alors, pour autant, doit-on dire que la monétarisation est synonyme de marchandisation, de mise en économie de la nature? Pas nécessairement. Je prends un exemple, ce sont les valeurs tutélaires. Alors, les valeurs tutélaires, c'est quelque chose qui n'est pas forcément bien connu dans notre pays, qui a pourtant un grand usage de ces valeurs. Les valeurs tutélaires, ce sont les valeurs que la puissance publique reconnaît à des entités non marchandes. Quand, par exemple, un grand projet d'aménagement est mené, Notre-Dame-des-Landes, par exemple, vous allez avoir une justification de l'intérêt du projet sur la base de valeurs tutélaires. Parce que on va mettre en avant le fait que, certes, ça va créer de l'économie, des bénéfices financiers, etc., mais en plus, ça peut être source de bénéfices, notamment qui contribuent à... Enfin, donc réduire le temps des trajets, c'est une évidence. Et si je prends un autre exemple, qui est une autoroute, on va mettre en avant aussi que c'est source de moindres accidents. Et donc, ça permet d'avoir des économies de vie humaine. Ces vies humaines sont intégrées dans le calcul financier. Je vous le dis, c'est 3 millions d'euros, la valeur d'une vie humaine. Alors, on peut être choqué de vouloir attribuer une valeur aux vies humaines. Il se trouve que, en fait, les cours de justice le font tout le temps. Quand vous avez un accident où il y a quelqu'un qui est en tort et qu'il faut indemniser les personnes qui ont subi le préjudice, évidemment, le préjudice moral est impossible à compenser. Pour autant, on va essayer de donner une valeur monétaire à la réparation. C'est une forme de pragmatisme, on va dire, qu'adoptent les cours de justice pour compenser l'incompensable, quelque part. Eh bien, dans le cadre des grands projets d'aménagement, on fait des calculs de ce type, donc avec la valeur des vies humaines, la valeur des tonnes carbone, d'autres valeurs, comme par exemple la valeur du bruit. On va différencier le coût sonore, entre guillemets, de certaines infrastructures selon qu'elles sont en zone urbaine, plus ou moins dense, etc. Donc on intègre toutes ces valeurs. Et un élément qui est important, là c'est une petite digression, mais c'est qu'on donne une valeur très importante au temps. C'est la raison pour laquelle aujourd'hui on continue à construire des autoroutes, on continue à construire des lignes à grande vitesse, on continue à construire des aéroports, parce que la valeur du temps écrase toutes les autres valeurs. C'est pas parce qu'on va gagner de l'argent avec ces autoroutes, c'est même pas ça. C'est parce que le temps est surestimé. Il est calculé sur la base de la valeur des salaires que les personnes perçoivent. Et donc on multiplie par exemple une heure de temps gagné par le nombre de personnes qui utilisent ça et par le salaire qu'ils touchent à l'heure. Donc vous comprenez que ça fait exploser les valeurs et donc ça rend tout de suite utile le projet. Et c'est comme ça qu'on arrive à des déclarations d'utilité publique dont on s'interroge de l'origine, et c'est en fait des origines tout à fait techniques. Alors, comme on a des valeurs monétaires qui sont données à des entités non marchandes, on s'est dit, mais pourquoi pas le faire pour la biodiversité? Alors en 2009, il y a un exercice qui est tenté au sein du Centre d'analyse stratégie, qui est aujourd'hui France Stratégie, anciennement le commissariat au plan, c'est-à-dire le service rattaché à Matignon, qui a pour objectif de travailler sur la planification. Et donc, une tentative est faite. Alors moi, j'ai participé à cet exercice avec un regard assez critique, mais j'étais jeune et ça m'intéressait d'observer tout ça en direct. Et le constat qu'on a fait au bout d'un an de travail, alors ce n'est pas un an à plein temps, on se retrouvait une fois par mois pour discuter de tout ça, c'est que finalement, on était dans l'incapacité de produire des valeurs pour la plupart des écosystèmes. Une vague estimation a été produite pour les forêts, très incomplète, puisque ici, on ne va pas prendre en compte la protection contre l'érosion et contre les crues, alors qu'on comprend bien que les forêts ont une valeur très importante pour ce type de service, ni la biodiversité par exemple, ni d'autres services de régulation, etc., etc. Bref, c'est très partiel. On a quelques valeurs qui ont été relevées. Alors, la valeur, par exemple, du bois sur pied, et il faut être honnête, aujourd'hui, une forêt est évaluée sur la base des revenus générés par le bois sur pied. Donc, c'est une aberration. Hein. Une forêt génère tellement d'autres bénéfices que simplement sa valeur de bois sur pied. Donc, il y avait un intérêt à ajouter des valeurs, mais le problème, c'est qu'on est dans une tension entre, d'un côté, cette volonté de faire vivre et de faire apparaître ces valeurs, et de l'autre côté, le constat qu'on ne les retrouve pas, en fait. Même quand on essaye de les collecter à des échelles larges, on ne va pas les retrouver. Bref, une grande déception, hein, puisque à la fin, finalement, le total, c'est des bénéfices estimés à 970 euros par hectare et par an, donc plus que nos 75 euros hein, pour le bois. Mais finalement, est-ce que c'est beaucoup ? Eh bien non, en fait, ça n'est pas beaucoup parce que quand vous utilisez cette valeur pour estimer combien votre capital vaut, vous en arrivez à une estimation qui est autour de 30 000 euros par hectare. 30 000 euros par hectare, si vous mettez ça en balance avec un projet d'aménagement de type autoroutier, zone d'activité commerciale ou lotissement, évidemment, votre aménageur sera très content de payer les 30 000 euros par hectare pour être exonéré de toute poursuite. Donc, c'est en fait quelque chose qui a été finalement contre-productif. Alors, sur la base de cet échec et de ceux qui ont suivi, la conclusion du centre d'analyse stratégique à l'époque, c'était de dire qu'il ne fallait pas viser à une monétarisation de la nature sur la base classique de valeurs marchandes ou de valeurs estimées de manière indirecte, mais s'appuyer sur, finalement, ce qu'on appelle la séquence éviter, réduire, compenser, qui, elle, ne renvoie pas à l'évaluation socio-économique, mais à l'étude d'impact que doit faire n'importe quel projet d'aménagement. Et donc, il est intéressant de voir que les économistes ont reconnu une sorte d'incapacité à produire une valeur monétaire et renvoient la balle, finalement, dans le camp des écologues en disant « faites-nous l'évaluation de combien ça va coûter d'éviter, de réduire et de compenser, et c'est ça qu'on prendra en compte comme estimation. » Alors, là, je rebondis un tout petit peu sur ce qui a été dit précédemment. En fait, aujourd'hui, de fait, on a un mouvement vers...

que je viens d'évoquer à l'instant, mais aussi évidemment pour des raisons éthiques. Hein. Alors, je vais pas tarder à arrêter. Je vais parler un tout petit peu de privatisation maintenant, puisque c'est privatisation et marchandisation qui me manquent encore. Mais bon, la privatisation, c'est pas quelque chose non plus de nouveau. En fait, la privatisation de la nature et l'appropriation privée, hein, tout simplement, de la nature, c'est apparu en même temps que l'agriculture. Hein. L'agriculture, quelque part, a été possible parce qu'on a créé de la propriété. Hein. Si vous n'avez pas de propriété, en fait, qui aurait investi dans le fait de semer à une date T pour récolter 6 mois plus tard sans avoir la garantie qu'on puisse conserver ça? Alors, ce n'était pas de la propriété privée, c'était plutôt des choses qui étaient gérées communautairement. Et la propriété privée est apparue bien après, notamment grâce au droit romain. Mais pour autant, ces systèmes d'appropriation sont apparus en même temps que l'agriculture et se sont complexifiés après. Alors, pour autant, les versions récentes de cette, enfin disons plus récentes de cette privatisation, elles sont à chercher au siècle des Lumières, hein. Du XVIIe au XIXe siècle. Alors il y a un historien qui a travaillé sur ce sujet, je vais retrouver son nom, mais je ne l'ai plus là tout de suite, qui nous montre que notamment les dynamiques d'assèchement des zones humides s'accompagnaient de privatisation de ces zones humides, en négligeant complètement tous les petits usages qui en fait faisaient vivre des centaines de personnes, mais qui n'étaient pas visibles parce que justement ça n'était pas des activités considérées comme productives au sens notamment des physiocrates de l'époque. C'est-à-dire, on ne bonifiait pas la nature en la laissant comme ça sauvage. D'ailleurs, les naturalistes comme Buffon étaient tout à fait d'accord avec ça. Hein. Il y a des textes de Buffon qui sont édifiants sur sa vision de la nature, qui doit être un jardin, en fait. Hein. Et donc, on est arrivé à mettre en place des avantages fiscaux massifs à cette époque, sous la période de la royauté, mais ensuite, avec les républicains, c'était la même chose. Hein. Et a vraiment privatisé de plus en plus de surface pendant cette période, jusqu'à très récemment, hein, puisque ça s'est poursuivi tout au long du 19e. Etc. Alors, pour autant, je veux montrer maintenant qu'il y a des effets de sortie aujourd'hui, hein, de sortie de cette privatisation. Un exemple que j'évoque souvent et que je trouve assez intéressant, c'est le fait que dans le bio, on a réussi à faire valoir qu'on pouvait dorénavant sortir des semences des catalogues des grands semenciers. Ça, c'est quand même un des faits du XXe siècle, d'avoir réussi à privatiser les semences. Hein, il y a plein de travaux là-dessus et qui ont été jusqu'à interdire le fait qu'on puisse échanger des semences rustiques, qu'on ne puisse plus avoir de propriété sur des semences rustiques parce que c'était hors la loi. Et donc, en fait, Un des éléments intéressants, c'est qu'on a remis dans le domaine commun ces semences rustiques grâce à la dernière loi de 2021, la dernière réglementation sur le bio. Un autre élément que je trouve intéressant, et puis je m'arrêterai là, je pense, parce qu'après ça va être trop long, c'est le fait qu'on ait recours à ce qu'on appelle des servitudes de conservation dans un nombre croissant de pays. Ce sont quoi les servitudes de conservation? C'est le fait de pouvoir mettre sur un terrain privé, on appelle ça démembrer le droit privé, le démembrer au profit de la nature. Et on va donc interdire sur une parcelle donnée le fait qu'on puisse construire, qu'on puisse utiliser des intrants de synthèse, qu'on puisse chasser ou toute autre chose qui peut avoir des impacts sur la biodiversité. Et cette servitude de conservation va survivre à tous les propriétaires. C'est-à-dire que si vous vendez votre terrain, le propriétaire suivant devra respecter ces mêmes obligations. Ça inscrit dans le long terme des systèmes de protection qui sont issus du droit contractuel, hein, et une tierce partie doit être garante du respect de ces servitudes. Aux États-Unis, où ils ont mis en place des systèmes d'incitation fiscale fortes sur ce sujet, on est autour de 100 000 km² qui sont couverts par ces servitudes de conservation, en tension, dans l'est du pays et dans l'ouest. Donc ce n'est pas dans le Middle West, où il y a, voilà, c'est vraiment sur des zones en tension. En France, on a un outil similaire qui est l'obligation réelle environnementale qui a été adoptée en 2016, qui n'est pas tellement utilisée parce que

0: qu'en fait, on n'a pas, enfin, l'État français n'a pas voulu mettre en place de système fiscal qui puisse inciter à adopter ces dispositifs, alors que c'était dans la loi de 2016, il aurait dû le faire, mais il n'a pas fait. Voilà, bon, je m'arrête là, et désolé d'avoir un peu dépassé, j'ai mal calculé mon temps.
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2: Donc j'imagine que pour monétariser la nature, il faut pouvoir la quantifier. Comment est-ce qu'on quantifie la nature et plus particulièrement, comment est-ce qu'on quantifierait par exemple la biodiversité voilà.
3: On prend encore une ou deux questions ? Comme ça on en prend, ouais. Oui ? Donc comment on quantifie la biodiversité ? C'était ça, hein ? Oui.
4: Merci à vous deux pour cette présentation. En vrai, j'ai beaucoup de questions, mais je pense qu'il y en a d'autres qui en ont, donc je vais en prendre qu'une. Juste d'abord, pour l'un des derniers points que vous avez évoqué à l'instant, sur cette fin de règle, la fin en fait de cette mise hors la loi de ces échanges de semences non inscrites dans le catalogue réglementaire. Donc en 2021, j'avais pas entendu parler de cette évolution de la législation. La question, donc c'est sur le bio, mais la question qui me venait à l'esprit, c'est que donc ça veut dire que si on fait du bio, on peut échanger des semences. Est-ce que c'est vrai aussi pour les autres types de pratiques agricoles ? Et sinon, est-ce que ça veut dire que ceux qui ne peuvent, les agriculteurs qui ne peuvent remplir en fait les critères de labellisation en agriculture biologique, restent finalement dépendants des industries des semences, enfin des grosses entreprises des semences, dont certains noms font quand même assez peur à entendre.
3: Merci.
5: Dernière, et puis après on va.
6: Bonsoir. J'ai été intéressé par la diapo où vous exposiez, monsieur, votre participation aux travaux du Conseil d'analyse économique, et lequel a fait une espèce de constat d'échec, si j'ai bien compris, et je me demandais si ce constat d'échec n'était pas une approbation de l'avis de Jean-Marie Haribet, qui a écrit un bouquin dont vous avez montré la couverture et qui s'intitule « La nature n'a pas de prix ». Deuxièmement, il y avait aussi ce que vous avez montré sur l'inflation du code de l'environnement. Et inflation qui est corrélative avec son absence d'application. Donc la question, c'est ça sert à quoi de faire des lois vachement bien si on ne se donne pas les moyens de les appliquer et si on ne se donne pas les moyens de sanctionner les infractions qu'on commet. Voilà, j'ai fini.
3: Bon, on va arrêter là pour le moment.
7: Parce que là, ça fait 4. Hein. Alors, quantification de la biodiversité, si je me souviens bien. 2, est-ce que les non-bio, ils peuvent faire de la libre transmission des semences natives, je crois. 3, Haribé. Et 4, bon, voilà, enfin, c'est... Alors, c'est plutôt pour Harold, là. Hein. Bon. Mais,
0: Je vais prendre dans l'ordre. Et ça renvoie d'ailleurs à une autre question, mais... sur la monétarisation qui nécessite en amont de travailler sur la mesure de la biodiversité, c'est un gros sujet parce que soit on se concentre sur vraiment ce qu'est l'essence de la biodiversité, c'est-à-dire la diversité. Et donc en fait on a des milliers des milliers d'espèces sur différents niveaux taxonomiques. Et il est évidemment illusoire, un, d'en faire en réalité l'inventaire. C'est-à-dire qu'on connaît très mal en fait la biodiversité, on connaît bien les mammifères, les oiseaux. Et puis après, en fait, on ne connaît pas bien des pans entiers du vivant, quoi. Donc c'est extrêmement difficile, voire impossible, de proposer une classification qui, derrière, pourrait renvoyer à des formes de monétarisation. Alors, pour autant, moi, mon point, des fois, c'est de dire qu'il y a des choses qu'on ne sait pas décrire dans leur fonctionnement détaillé, mais qui s'avèrent être, de fait, productrices de bien-être. Si on prend dans une ville... pour moi, ce n'est pas choquant de parler de la dimension utilitaire de la nature. C'est tellement évident qu'on ne peut pas considérer la nature uniquement pour elle-même dans une ville, parce que, en fait, ça va fournir des îlots de fraîcheur pour les personnes. Ça va vraiment apporter du bien-être à la qualité de vie de milliers de personnes. Donc, voilà, il n'y a pas de problème à dire que c'est important, que ça a une valeur énorme. Par contre, en fait... la monétarisation, on s'en fiche en réalité. C'est ça le point, c'est reconnaître à la nature qu'elle fournit beaucoup de bénéfices aux populations humaines, qu'on peut évaluer ces bénéfices en termes biophysiques, c'est-à-dire que effectivement, si vous mettez des îlots de fraîcheur grâce à la nature en ville, peut-être qu'il y aura une moindre morbidité, peut-être qu'il y aura une meilleure qualité de vie, etc. Et ça, c'est des choses qu'on peut qualifier sans problème. C'est la même chose pour la manière dont des sols des forêts limitent l'érosion des sols ou filtrent l'eau, etc. Et ça, c'est des choses qu'on peut mesurer. Et on ne le mesure pas. Alors que ça, pour le coup, on sait à peu près le faire. Donc, ma réponse à votre question, c'est de dire que c'est utopique de vouloir, de toute façon, proposer des évaluations qui auraient un sens relativement exhaustif et qui pourrait après se traduire en termes monétaires. Mais il faut regarder un petit peu au cas par cas quand même, quoi. C'est-à-dire, c'est un peu le principe de la biodiversité, c'est que par rapport au carbone ou des choses comme ça qui sont totalement inertes et similaires où qu'on se trouve dans le monde, la biodiversité, c'est pas vrai, quoi. C'est très lié à des histoires qui sont écologiques, des histoires qui sont sociales, des histoires qui sont économiques, ce que j'essaie de montrer un petit peu. Donc voilà. La deuxième question, elle portait sur les bio-semences. Ouais, les semences en bio.
7: Une loi aussi pour les non-bio, de libre circulation des semences natives en 2017, une loi de biodiversité.
0: Alors, en fait, ce truc des semences pour le bio, c'est particulièrement problématique par rapport au conventionnel, parce que le bio, il doit pouvoir avoir recours à des semences qui sont rustiques, qui sont beaucoup plus résistantes à des aléas, parce que justement il n'y a pas de traitement possible. Donc ça a été un élément qui a été de toute façon adopté par les agriculteurs bio même avant que l'autorisation soit donnée, c'est-à-dire qu'ils s'en fichaient en fait. Simplement le fait qu'institutionnellement on reconnaisse le fait que les catalogues ne soient pas l'alpha et l'oméga de l'agriculture, ça c'est quand même un point important. Et après, effectivement, vous avez raison, c'est-à-dire qu'on se dit, mais pourquoi les autres agriculteurs ne pourraient pas en fait y avoir droit? Bon, je pense que ce qui a été reconnu, c'est voilà, le caractère essentiel pour un agriculteur bio d'avoir accès à ses semences dans un système qui soit élargi. Et que donc ça mettait ça créait des menaces sur la viabilité économique en fait. Voilà. Bon, ouais. Donc, mais c'est un gros sujet, les semences de toute façon. Alors ensuite sur oui le fait que la nature n'a pas de prix. Alors oui, alors d'un côté la nature n'a pas de prix, ça c'est une évidence parce que justement il n'y a pas de marché de la nature. Et en même temps, j'ai envie de dire, il y a plein de marchés de la nature. Par exemple, tout ce qui est lié à l'agrobiodiversité, généralement, passe par des marchés. C'est, si vous consommez bio, le contenu de vos produits, le contenu écologique de votre produit, n'a rien à voir avec un élément conventionnel. Alors, j'insiste sur le bio, et ce n'est pas la panacée, mais c'est quand même un label dans lequel on trouve du bien-être animal, on trouve une obligation de non-usage de phytosynthèse, pas non plus d'antibiotiques à titre préventif, des choses quand même qui significativement représentent des gros problèmes dans le conventionnel aujourd'hui. Et comme le bio en plus se passe de tous ces éléments, en fait, il doit avoir recours à la nature tout le temps. On est obligé de remettre des talus, on est obligé de faire des rotations, on est obligé de faire du couplage, élevage, culture, on est obligé en fait de repenser la diversité. Et les agriculteurs bio sont sur leur exploitation tout le temps pour travailler et apprendre des échecs qu'ils vivent, parce que c'est tous les jours quand même des complications. Et il y a d'ailleurs un phénomène d'apprentissage tout à fait passionnant à étudier dans le monde bio. Parce que voilà, ça crée vraiment des nouvelles opportunités. Et donc c'est pour ça que quand je dis la nature n'a pas un prix, n'a pas de prix, bah, en même temps, quand vous payez 20% plus cher ou 30% plus cher, c'est pas pour rien. Vous payez pour des changements dans les pressions. Donc la biodiversité en tant que telle directement n'a pas de prix. Par contre, les pressions qui s'exercent sur elle, ça, je peux, elle en a. Parce que c'est justement parce qu'elle a des prix dans le monde marchand, enfin, parce que ces pressions ont des prix dans le monde marchand, que le monde non marchand subit tous les effets collatéraux. Hein. Donc, réussir à certains endroits à changer des systèmes de prix pour arrêter des aberrations dans le domaine agricole, évidemment, mais aussi peut-être dans le domaine du transport, dans certains secteurs qui directement, après, ont des impacts sur la biodiversité, ça peut jouer. Voilà. Ensuite, il y avait le. Oui, donc bah, ça c'était un petit peu sur la même chose. Hein, oui, voilà. C'est un échec. Alors, ce qui est intéressant, c'est que ça a été un échec qui a été vécu aussi bien par les économistes qui s'intéressaient à la biodiversité, qui étaient dans ce groupe, puisqu'ils pensaient, s'intéressant à la biodiversité, que c'était quelque chose pour lequel on allait révéler des valeurs très élevées. Mais les associations de protection de la nature ont aussi été évidemment extrêmement déçues, parce qu'elles pensaient, elles aussi, qu'on allait atteindre des montants très élevés. Donc, en fait, c'était aussi une forme de prise de conscience que rentrer dans ce jeu de vouloir monétariser la nature, mais en fait, on allait peut-être se prendre les pieds dans le tapis, quoi. C'est-à-dire qu'il n'est pas dit qu'effectivement, dans des zones rurales, les gens préfèrent avoir une médiathèque, ils préfèrent une médiathèque plutôt que d'avoir de la biodiversité. Et pourquoi pas ? Enfin, je veux dire, on n'a pas à juger de ça. La question, simplement, c'est, en fait, est-ce que ça a du sens de comparer monétairement et de considérer les choses comme substituables ? Non, pas du tout. Je pense que peut-être un des mérites de ces exercices qui ont lieu, pas que en France, hein, un peu partout, c'est d'abandonner cette illusion d'une valeur unique pour faire des arbitrages, comme l'économie prétend le faire, et qui conduit quelque part à une uniformisation à la fois des valeurs, mais aussi, je dirais, des débats. C'est-à-dire que quand vous avez qu'un seul indicateur pour trancher, la qualité des débats, des controverses, elle est faible. En revanche, si vous avez une diversité d'indicateurs qui convient à une diversité de systèmes de valeurs, eh bien, vous allez avoir une qualité de débat sur un sujet, que ce soit l'aménagement, que ce soit la mise en place de nouvelles filières ou des accidents industriels. Bon, on va pouvoir faire valoir des choses qui sont d'ordre très différent, quoi. Donc oui, voilà. Moi, ma réponse, c'est le multicritère, quand même. C'est quelque chose qui offre une alternative beaucoup plus intéressante. Et je crois qu'il y avait un dernier truc.
4: Ah oui.
0: Ouais, c'est pour ça. C'était les codes de l'environnement, mais pas de contentieux. Alors, c'est absolument. Ça, c'est quelque chose qui est important. Alors, votre question, elle était sous un angle, mais en fait, ça sert à rien. Alors, c'est pas si vrai que ça, que ça ne sert à rien. C'est premièrement, ça permet de prendre conscience du niveau absolument catastrophique de la connaissance de la haute administration en matière de protection de la nature, c'est-à-dire que les préfets et les préfètes ne connaissent rien, mais rien à la biodiversité, à la nature, à l'écologie, et ça c'est plus possible en fait, parce que c'est eux qui prennent les décisions d'arbitrage, donc il faut à un moment donné qu'ils comprennent sur quoi ils sont en train d'arbitrer, et c'est eux qui donnent des autorisations illégales. Tous les jours, des autorisations illégales d'aménagement ou de retenue d'eau, hein, pour coller à l'actualité, sont données. Donc, vous avez sans doute lu ou entendu que la décision du préfet des 15 retenues d'eau méga-bassines a été cassée par une décision de justice. Et ça, c'est le quotidien de l'érosion de la biodiversité. Une fois qu'on a dit ça, donc déjà c'est quand même une prise de conscience hein, de cette chose-là. Et derrière, ça ouvre la place quand même à faire du contentieux. En fait, aujourd'hui, si vous faites du contentieux contre des décisions administratives illégales, vous êtes sûr de gagner. Parce qu'en fait, c'est grossier le niveau de différence entre ce que dit la loi et ce que décident aujourd'hui, notamment donc, les préfets et les préfètes. Donc il y a de plus en plus de contentieux et... À un moment donné, c'est un peu humiliant quand même pour un préfet de se voir casser comme ça des décisions. Il autorise 15 mégabassines. Bon, je me rends pas compte, mais enfin, il faudrait pas que ça arrive trop souvent, sans quoi, à un moment donné, la crédibilité même, et pour les différentes parties d'ailleurs, hein, il s'agit pas non plus que du... C'est-à-dire que même pour les agriculteurs, je pense que le préfet ou la préfète ne doit pas être dans une situation très confortable. Donc, je pense que toute cette grammaire environnementale qu'on a fait rentrer dans du code qui est opposable, c'est quand même quelque chose dont on peut s'emparer. Dont les juges s'emparent aujourd'hui. Sur les flux financiers, oui, c'est absolument central, d'autant plus que l'agriculture ou la sylviculture, c'est des surfaces colossales, hein, évidemment. Hein, on est à 50% de la surface française qui est une surface agricole. On était à 75% il y a 70 ans. Donc on a deux phénomènes hein, par rapport à ça. D'un côté, une intensification dans le nord de la France, pour le dire simplement, Picardie, Bretagne, la Beauce, etc. Où là, il n'y a plus de nature, hein, avec des sols qui sont vraiment... où il n'y a plus de vivant... Enfin, voilà, il n'y a plus d'entité vivante dans ces sols. Et puis dans le sud, bah, finalement, un réensauvagement, en fait, avec un retour des forêts, comme on n'a pas connu depuis plus de 1000 ans. Hein. C'est géré comme une usine, quoi, aujourd'hui, l'agriculture. Et les incitations sont des incitations comme pour une usine. Et c'est un peu ça ce dont on peut se plaindre, je pense. Parce que si on prend, par rapport aux flux financiers que vous évoquez, il y a la PAC. La PAC, c'est 9 milliards par an, qui n'est pas aujourd'hui en France du tout éco-conditionnée. Dans d'autres pays, ça l'est. En Allemagne, ils ont fait le choix d'éco-conditionner une part importante de la PAC. En France, ce n'est pas le cas. Et c'est la raison pour laquelle... on a des subventions au bio, par exemple, qui sont inférieures quand on les ramène aux unités de travail agricole ou aux excédents bruts d'exploitation. Désolé pour le jargon, mais c'est des indicateurs d'exploitation qui sont vraiment associés au sujet. Et donc ça, c'est quand même un gros point problématique en France, c'est qu'on a un exécutif qui ne croit pas dans l'agroécologie, hein, je le dis de manière brutale, mais on nous sort de nouveaux arguments pour maintenir un système qui est quand même... en crise, les agriculteurs sont en détresse, les maladies qu'ils subissent ne cessent d'augmenter, la biodiversité de ces espaces disparaît, c'est quelque chose, et économiquement, ça ne va pas non plus. Donc, plutôt que de continuer à donner de l'argent pour maintenir un système qui est à bout de souffle, pourquoi ne pas l'aider plutôt à se transformer? Il y a une opportunité, hein, vous savez peut-être, il y a 50% des agriculteurs qui vont partir à la retraite d'ici 2030. C'est une fenêtre qui s'ouvre. On ne sait pas du tout ce qu'en va faire l'État français. C'est incroyable. Imaginez que 50% des gens qui ont la maîtrise de 50% des surfaces de notre pays, dont on peut imaginer des suites diverses et variées, il n'y a pas de stratégie claire. La stratégie, c'est la souveraineté alimentaire, dont je vous invite à vous méfier très fortement, parce qu'en fait, on est très largement souverain d'un point de vue alimentaire. Simplement, on nous montre ce qu'on importe. Sur le blé dur, par exemple, on importe, je crois, 75% de notre consommation, sauf qu'on est autosuffisant à 160%. Mais sauf qu'on exporte une quantité colossale. Donc, en fait, la question, c'est la relocalisation quand même aujourd'hui de la production, avec des distances entre là où on produit et là où on consomme qui sont beaucoup plus petites. On est un pays, franchement, qui est complètement dans un monde du commerce international des produits agricoles. On peut changer ça quand même aujourd'hui pour le climat, hein, pour effectivement mieux travailler les sols et qu'ils soient moins émetteurs de gaz à effet de serre et qu'on libère moins de carbone, hein, qu'on se passe aussi d'intrants de synthèse qui sont très gourmands en énergie fossile. Et ce sera bon pour la biodiversité aussi. Là, on ne va pas en discuter dans le détail, mais il y a des opportunités sur l'agriculture qui sont incroyables. Et c'est un manque de, là aussi, hein, quand même, de connaissance et de volonté politique de changer le système, avec, il faut bien le dire, des lobbyings très puissants de syndicats que je nommerai pas, et qui font que ça bloque, quoi. Voilà, pour les affolus. Après, pour la question de... des marchés crédit carbone, des crédits biodiversité. Alors les crédits biodiversité, c'est compliqué de répondre, c'est une question piège évidemment, parce que j'ai pas le droit de dire la moindre chose positive sur un crédit biodiversité, mais bon, je vais quand même hésiter. En fait, évidemment, dans un système où il n'y a pas de régulation, un crédit biodiversité, c'est la porte ouverte à n'importe quoi. Donc, en résumé, ce sera contre-productif. En revanche, si on imaginait des crédits biodiversité à des échelles locales, qui soient basés sur une organisation collective avec une forme de puissance publique, pas forcément l'État, mais disons une forme de régulation de ces crédits, il n'y a pas pour moi de... Enfin, c'est pas aberrant que des gens aient envie de payer pour voir de la biodiversité dans un endroit, mais qu'eux n'ont pas la maîtrise foncière, par exemple, sur cet espace, et qu'ils payent pour ça. Après, encore une fois, les dispositifs qui doivent être déployés pour ça doivent être très encadrés, idéalement dans un contexte réglementaire précis. Et ça, ça renvoie à la compensation écologique qui a été évoquée. J'avais une autre question d'une personne qui me disait comment on fait aujourd'hui si on veut faire apparaître les externalités environnementales liées aux pratiques économiques actuelles en matière de biodiversité. Alors j'ai deux réponses à cette question. La première, c'est que pour moi, l'idée de bien appliquer la loi sur les études d'impact, ce serait déjà énorme. C'est-à-dire qu'aujourd'hui, quand vous détruisez une zone humide pour construire une autoroute, eh bien, encore une fois, je suis désolé, hein, je ne veux pas faire de généralité sur les préfets, et c'est, voilà, mais on va dire, bah, vous pouvez aller... faire de la compensation en plantant quelques haies à droite, en restaurant un milieu, en faisant de la rotation agricole à gauche. Enfin, c'est absolument aberrant. Normalement, et ça va être renforcé avec le zéro artificialisation net, normalement, on devrait avoir une désartificialisation, une renaturation d'un site qui a lui-même été complètement artificialisé pour avoir une équivalence qui ait du sens. Ça n'est pas une utopie. Moi, j'ai travaillé assez longuement aux États-Unis dans un contexte où il y a eu des crises avec des contentieux importants autour de ces lois dans un certain nombre d'États de l'Est américain, notamment en Caroline du Nord, en Floride. Et en Caroline du Nord, par exemple, on a aujourd'hui des mesures compensatoires qui sont d'une qualité incomparable avec ce qu'on fait en France. Ces obligations de compensation se font à des distances très courtes. C'est pas de la compensation carbone où on va acheter des choses qui sont à l'autre bout du monde. Non, c'est à 30 km. Hein. Ça peut pas être plus éloigné. Ça coûte très cher parce que, évidemment, quand vous devez renaturer une ancienne friche industrielle, eh ben, c'est des centaines de millions de dollars qu'il faut payer. Et donc, le coût pour celui qui génère l'impact, il est colossal. Ce qui l'amène à éviter beaucoup plus les impacts et à réduire ces impacts. Aujourd'hui, on annonce souvent qu'il faut éviter et réduire avant de compenser. Évidemment, tout le monde ne peut être que d'accord avec ça. Sauf qu'en fait, le meilleur moyen pour qu'on évite et on réduise avant de compenser, c'est que la compensation coûte très cher. Si elle coûte très cher, les incitations seront là pour éviter et réduire. On densifiera, on évitera, on recyclera, on fera des choses bien meilleures. Donc, moi, mon message par rapport à ça, c'est, et ça vaut pour les histoires de crédit biodiversité, si on est dans un contexte très exigeant, je peux en témoigner et j'ai écrit des papiers là-dessus, on a des résultats qui sont significatifs. En Caroline du Nord, encore une fois, j'ai eu des échanges avec des ONG environnementales qui faisaient les suivis sur zone, etc., et qui elles-mêmes déclaraient que l'absence de perte nette de biodiversité avait été atteinte pour les zones humides. C'était que pour les zones humides, hein, je précise. C'est lié à plein de paramètres dont je vais pas, sur lesquels je ne vais pas m'étendre aujourd'hui. Mais quand une association de protection de la nature qui est sur le terrain dit qu'à un moment donné, on peut atteindre des objectifs comme cela, il ne faut pas généraliser. Je ne dis pas que c'est des choses qu'on peut faire partout. D'ailleurs, ça ne marche pas pour les espèces. Ça peut marcher pour des zones humides relativement peu patrimoniales. C'est-à-dire, en fait, ça ne peut pas être valable pour des zones humides qui ont des tourbières multicentenaires. Ça n'a aucun sens. C'est ça le point. C'est qu'il faut être clair sur qu'est-ce qu'on peut compenser ou pas compenser. Donc... ça, c'était pour répondre à plusieurs questions qui renvoyaient à la fois au crédit, mais aussi sur comment on gère concrètement aujourd'hui des choses, ben déjà j'ai envie de dire appliquons la loi quoi. C'est juste ça en fait, hein. En France on a un arsenal juridique qui permet vraiment d'améliorer les choses dans notre pays. Il faudrait juste avoir un tout petit peu plus d'application. Et il y avait un élément sur la privatisation du fait du carbone, je ne sais plus qui avait posé cette question, enfin en tout cas le fait qu'on puisse avoir aussi des logiques de privatisation avec des nouvelles logiques, ça je suis entièrement d'accord. Je trouve qu'aujourd'hui il y a un phénomène très inquiétant, notamment sur des dispositifs où on va soit à travers l'agriculture régénératrice, soit à travers la plantation d'arbres, vouloir créer des crédits carbone. Donc on va en fait dédier des écosystèmes à la production non plus de denrées alimentaires, mais à des crédits de carbone, hein, puits de carbone ou autre. Et ça, en fait, c'est le même problème que l'agriculture intensive. Si on produit des puits de carbone de manière intensive, bah, ça va se faire au dépens de la biodiversité, évidemment. En fait, un écosystème ne peut pas être spécialisé. Un écosystème, ça doit être hyper hétérogène, hyper diversifié, hyper complexe. Et c'est en le laissant évoluer quelque part et en n'essayant pas de le contraindre de trop, je ne dis pas qu'on ne peut pas intervenir dessus, mais en tout cas, il ne faut pas en tout cas en faire une usine qui produirait de manière standardisée une unité de quelque chose. Et c'est de ça dont il faut sortir. Ça, c'est un imaginaire quand même qui est très présent aujourd'hui encore.
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6: Retour d'Algérie. Il est des chaînes dont on fait des bouchons et d'autres des canons, comme un Mac Mahon. La nuit n'a pas encore chassé le jour, que les verrous sont tirés à double tour. Voisins, cousins, parfois frangins, chacun dans son coin, de préférence au loin, et même très loin, surtout que j'en ai nul besoin. Et dans le cas contraire, c'est d'eux qu'on se réfère, on cite grade et fonction de ces parents si importants. De ces parents si importants. Dans les maisons, religion et argent tiennent salon sous les bienveillants des médicaments. La raqia ou le calmant. Médicaments, j'entends. Le cœur et la raison ont fiché le camp des maisons de Mac Mahon. L'enfant qui naît, l'enfant qui mûrit sont autant de soucis. Une fleur dans un pot pourri. Il est des chaînes dont on fait des bouchons et d'autres des canons, comme un Mac Mahon. Le jour n'a pas encore chassé la nuit, que sous la pluie, un vendredi, le djinn de la source et celui du mûrier donnent leur avis à tous ces jeunes gens qui tournent en rond. De quoi faire rêver ces gamins qui cherchent en vain le chemin en tournant en rond place du canon à Mac Mahon. Il est des chaînes dont on fait des bouchons et d'autres des canons, comme un Mac Mahon, comme un Mac Mahon. 2004, le changement, l'année des quatre printemps. Fin de ce poème.
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6: Jeu de mots, jeu de rôle. Prendre mot Cocteau pour jouer le mot, avec le mot, le sortir de son trou, l'extraire de sa boue pour le rendre souple et doux, tel un toutou. Tel un toutou qui caresse ta joue en lastant coup et en un gare à vous, et en un gare à vous, tient ton cœur en joue. Un cœur en pleurs bien amer. Un cœur en fleurs inquiet et fier. Tel le tonnerre et l'éclair, le cœur en fleurs et le cœur en pleurs vont toujours de pair. L'un en avance et l'autre en retard. Et c'est ainsi

0: que l'on vit sur terre après le paradis, mais vient l'enfer qui ne fait plus peur sur la planète mère, qui se terre, pleure et se meurt. Il est des mots à fleur de peau, dos à dos, bien dans leurs enclos, faisant un tout, transcendant les âges, ils délivrent le message, accessible aux sages, accessible aux sages. Prendre en mot Prévert et lister quatre auteurs magnifiant la langue de Molière, Rimbaud et son désert, Apollinaire et sa guerre, Cocteau, Prévert et leur vocabulaire dans une valse en si mineur, dans une valse en si mineur, façon Schubert, façon Schubert. Il est des mots venus d'ailleurs, entassés dans des rafiots en pleine mer, fuyant une guerre, une misère, un dictateur, dans l'attente d'un pays bienfaiteur, protecteur et libérateur. Ceux qui arrivent à toucher terre habitent les quartiers populaires, fréquentent et les marchés et les bars, et sur un de ces comptoirs, un croissant et un café noir se racontent leur histoire. Le croissant d'avec la ville de Vienne, le café d'avec la troupe d'Othman. Des mots lancés en l'air, à prendre à la légère, juste pour te distraire avec quelques pétales de fleurs et un livre ouvert. Et un livre ouvert. Fin de ce poème.
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2: Bonjour à toutes et tous. Vous êtes sur Fréquence Paris Pluriel 106.3 FM et vous êtes à l'écoute de l'agenda des rendez-vous militants et culturels de ce mardi 22 septembre. Gilles Yovan sera avec nous au studio pour nous parler des événements organisés par l'association Les Périphériques qui vous parle les 24 et 30 septembre prochains dans le cadre de la quinzaine de l'accessibilité et de l'inclusion, et ces événements auront lieu au bar L'Éternel Solivaire. Les Périphériques vous parlent anime aussi une émission sur Fréquence Paris Pluriel et c'est le troisième mardi de chaque mois à 18h.

En attendant Gilles, nous allons commencer avec les événements de ce mardi. Comme tous les mardis, de 18h30 à 21h, se tient la réunion hebdomadaire de la coordination contre la répression et les violences policières de Paris, Île-de-France. Cette coordination s'est créée en 2016, au moment du mouvement contre la loi travail, où les méthodes de contrôle social courantes dans les quartiers populaires se sont déplacées dans la capitale. Aujourd'hui, la coordination soutient l'idée que c'est l'ensemble de la répression quotidienne qu'il faut combattre face à la multiplication des lois qui font tomber de plus en plus des comportements dans l'illégalité. Et cette réunion de la coordination se tient à la Bourse du Travail, 3 rue des Châteaux d'Eau, dans le 10e arrondissement, à partir des 18h30.

Les canicules que nous venons de subir ne sont pas exceptionnelles, on ne reviendra pas à la normale. Les causes du dérèglement climatique, il faut les chercher dans les systèmes de production, systèmes qui aujourd'hui sont en souffrance. La question de la capacité à assurer l'alimentation pour tous et toutes est quelque part posée. Les Champs des Possibles organisent ce soir, à 19h, un débat à partir du constat que les modèles agricoles, industriels, mondialisés montrent ses limites. Et au-delà des tranchées sur s'il est désirable ou non, il est pertinent de savoir s'il peut même survivre encore quelques années. Donc, de se poser la question, que pourrons-nous faire ? Les laisser continuer à décliner et construire à côté, tenter de les rendre résilients au risque de prolonger, voire d'accentuer notre dépendance à son égard, lui opposer un contre-modèle paysan et écologique. Dans un premier temps, de la série des réflexions collectives sur l'alimentation des sociétés, ce sera les constats. Et ces constats seront établis à partir du livre « Nourrir l'Europe en temps de crise » de Pablo Servigne. Et les Champs des Possibles se trouvent au 93 boulevard McDonald dans le 19e arrondissement de Paris. Donc ce soir, c'est à partir que j'ai perdu 19h pour les Champs des aux Champs des Possibles pour discuter des les modèles agricole industrielle qui est la cause du dérèglement climatique en grande partie.

Dans le cadre de la 31e saison des rencontres interculturelles du 10e arrondissement et le collectif La Traverse du 10e reviendra ce soir dès 19h avec les habitants du 10e arrondissement sur leur rôle et leur lutte pour faire avancer la réduction des risques. La rencontre, sous le slogan « Fabriquer les beaux temps », La réduction des risques, une histoire ancienne, aura lieu à la médiathèque François Sagan. Au cours de la soirée, les organisateurs reviendront sur les luttes emblématiques des habitants du 10e arrondissement avec les collectifs La Traverse et d'autres collectifs selon les époques. D'abord, dans les années 90, avec l'ouverture du centre d'accueil et d'accompagnement à la réduction des risques pour usagers des drogues, Beaupère. À la fin des années 2000, la création de la salle de consommation à moindre risque de la rue Ambroise Paré, devenue désormais Halte Soins Addiction, HSA, et dans l'espace Jean-Pierre Lhomme. Et c'est ça donc ce soir, à partir des 19h, à la médiathèque à Françoise Sagan, dans le 10e arrondissement.

L'Assemblée générale du livre reprend ses réunions ce soir, mardi 22 septembre, de 19h à 21h, à la Bourse du Travail de Paris, en salle Louis Michel. L'Assemblée générale du livre appelle les travailleurs et travailleuses du livre à s'organiser en collectif de travail solidaire, antifasciste et sans intelligence artificielle. L'Assemblée générale du livre a un nouveau courriel ag-milieu-du-livre@proton.me. Et la Bourse du Travail se trouve aux 3 rue des Châteaux d'Eau dans le 10e arrondissement.

La librairie L'Atelier organise ce soir à 19h30 une rencontre avec Jacques Rancière. Jacques Rancière présentera Esthésis, livre publié aux éditions La Fabrique, qui a pour sous-titre Scène du régime esthétique de l'art. Jacques Rancière a publié Esthésis pour la première fois en 2011. Donc, il s'agit d'une nouvelle publication, une nouvelle édition. Les termes esthésis désignent les modes d'expérience selon lesquels, depuis plus de deux siècles, nous percevons les choses très éloignées par leur technique de production et leur destination comme appartenant en commun à l'art. On peut lire dans la présentation du livre autant des moments où se brouillent les rapports admis entre l'art des esthètes, l'amusement du peuple, la description du monde vécu et sa transformation politique. Une histoire de la modernité artistique bien éloignée du dogme moderniste. En fait, le mot esthésis, qui vient du grec ancien, désigne la faculté de percevoir par les sens la sensation ou la perception. C'est la racine étymologique du mot esthétique. Et la librairie L'Atelier se trouve 2 bis rue des Jourdains dans le 20e arrondissement de Paris.

L'Université populaire du 10e arrondissement commence ce soir son cycle 2026-2027, cycle consacré cette année aux extrêmes droites contemporaines au rythme d'une conférence d'un mardi par mois. Le cycle reviendra sur la montée en puissance des mouvements politiques et des idées en rupture avec la démocratie libérale et l'état de droit et les libertés fondamentales en France, en Europe et dans le monde. Bien nommé cet ensemble de mouvements et idéologies est le premier enjeu de ce cycle, les résistances, les ripostes démocratiques et les 12e enjeu. Et le cycle donc extrême droite, irrésistible ascension, comprendre les extrêmes droites contemporaines, commence ce soir, donc de 19h à 21h, sur le thème « Les sociétés contemporaines face aux extrêmes droites ». On aura Maud Chiriot, qui est historienne et maîtresse des conférences à l'Université de Paris-Est, Marne-la-Vallée. Il a travaillé sur le rôle politique de l'armée durant la dictature au Brésil de 1961 à 1978 et les legs politiques de cette période. Elle est l'autrice notamment de la politique en uniforme, publiée en 2016. Et il est membre du réseau européen pour la démocratie au Brésil, créé en 2019 après l'élection de Jair Bolsonaro pour alerter sur la montée en puissance de l'extrême droite. Avec elle se trouve Hafen Natif, qui est chercheur en sciences politiques, membre de l'Observatoire tunisien du populisme. Il est l'auteur notamment de notre ami Kais Saïd, Essai sur la démocrature tunisienne, publié en 2024. Christian Igrao, historien et directeur de recherche au CNRS, aura un rôle de modérateur entre les participants. Il est spécialiste du nazisme, il est l'auteur de nombreux ouvrages, parmi lesquels « Les chasseurs noirs » publié en 2006, et « Les soleils noirs du paroxysme » en 2021, avec Jean Chapoutot et Nicolas Patin. Alors, « Et le monde nazi » en 2025. Et il y aura en présence des représentants de la Digue, réseau de résistance aux extrêmes droites, et de l'Observatoire national de l'extrême droite. Et l'Université populaire du 10e arrondissement se réunira à la salle de la Rotonde, espace GEMAP, qui se trouve au 116 quai de GEMAP, dans le 10e arrondissement de Paris. Une pause musicale, Rodrigo. Tini.

0: Nous sommes de retour sur l'agenda des fréquences Paris Pluriel, l'agenda du 22 septembre, c'est mardi 22 septembre. Alors Gilles nous a rejoint, effectivement nos auditeurs et auditrices te connaissent.
1: Oui.
0: Quartier Anima sur FPP, les périphériques qui vous parlent. Donc on ne va pas te faire une présentation supplémentaire.
1: Pour 5 ans là.
0: Ouais, ouais. Donc on va passer directement aux événements que Périphériques qui vous parlent organise le 24 et 30 septembre prochain dans le cadre de la quinzaine de l'accessibilité et de l'inclusion. Alors tout d'abord, tu peux nous parler de la quinzaine de l'accessibilité et de l'inclusion?
1: Bon, c'est un cadre d'événementiel impulsé par la ville de Paris, notamment pour la sensibilisation des personnes en situation de handicap. Hein. Donc, c'est comme il y a la semaine des discriminations qui aura lieu en octobre. Donc nous, on s'inscrit dans ce cadre-là par rapport à notre travail de documentation, parce qu'il faut savoir que le handicap en France, c'est le troisième vecteur de discrimination, hein, notamment dans l'accès au monde du travail, derrière l'origine et derrière le sexe. Hein. Donc, voilà. Donc c'est pas une petite affaire, même s'il y a beaucoup de mesures de discrimination positive en la matière. Et donc, cette démarche, bon, notamment la projection du film « Vous avez dit handicap » réalisé par notre association, notamment Federica Bertelli, s'inscrit dans une démarche plus large sur le champ de la lutte contre les discriminations, puisque nous intervenons beaucoup au sein de l'éducation nationale, dans les prisons, auprès de travailleurs primo-arrivants, enfin, toutes sortes de publics sur ces questions-là. Effectivement, là, il faut savoir que Federica a réalisé une trilogie documentaire sur la question des discriminations, dont ce troisième volet qui était spécifiquement lié à l'abord de la question du handicap, qui souvent met les gens très mal à l'aise, hein, encore aujourd'hui, hein, même si on peut être condescendant, compatissant, indulgent, compréhensif, on a du mal à se mettre dans le cadre existentiel d'une personne en situation de handicap. Il y a des handicaps visibles, des handicaps invisibles, et là, plus spécifiquement, on va aborder la question de la vision, avec notamment qui est le handicap sensoriel.
0: Alors, commence justement à nous parler de cet événement qui est le jeudi 24 septembre.
1: Voilà. Alors là, ça sera une projection débat classique, hein, au bar de l'Éternel Solidaire. La projection du documentaire de Federica, hein, ma collègue, et avec qui je co-interviens également sur les questions de discrimination. Et là, elle a filmé plus précisément à travers des collectifs de personnes en situation de handicap sensoriel ou psychomoteur, la manière dont ces personnes font l'analyse de leur propre situation et de leur rapport aux autres, notamment le rapport aux personnes qui ne sont pas en situation de handicap. Hein. Donc, alors, j'utilise toujours le mot « situation de handicap » parce qu'il y a encore 20 ans, on aurait dit « elle, handicapée, là, non ». Ça, c'est une espèce de métonymie qui fait que la personne est en quelque sorte réduite à une invalidité, à son handicap, etc., etc. Donc, c'est des personnes qui décrivent des situations très variées dans l'espace relationnel, l'espace social, la manière dont elles perçoivent, dont elles sont perçues par les autres.
0: C'est très intéressant. Alors, et ça, il va être suivi, je pense, d'un débat.
1: Bien sûr, on aura 2 heures. Hein. Donc, une heure de projection et puis une heure de débat avec le public, avec la réalisatrice, avec moi-même. Voilà.
0: D'accord. Et ces débats pourraient être suivis plus tard par Fréquence Paris Pluriel dans ton
1: émission. Bien sûr. Moi, j'ai une sono, donc je compte bien l'enregistrer directement à partir d'un micro ou d'une sono en fichier MP3. Hein, je vais vérifier que ça marche toujours. C'est un modèle chinois, donc on ne sait jamais. Mais en principe, on va enregistrer, nous, bien évidemment.
0: Alors, quand tu parlais, ça me fait penser. Je crois que c'était samedi dernier, si je ne me trompe pas. Il y a eu une mobilisation, justement, personnes malvoyantes
1: oui.
0: qui sont manifestées justement pour mettre en évidence les difficultés qu'ils avaient pour s'insérer dans la vie, dans les transports, etc., etc.
1: Tout à fait.
0: Donc, et ça fait penser aussi à très longtemps, il y avait les handicapés méchants.
1: Des quoi ?
0: Handicapés méchants.
1: Oui, bah, bah oui.
0: Méchant dans le sens que justement, qu'il c'était plus qu'un demandeur, c'était vraiment, c'était leur droit. Et il fallait...
1: Ah, mais c'est dans le droit. Hein. Oui, le problème, c'est que la mise en œuvre est très délicate. Alors après, à Paris, c'est beaucoup plus facile. Après, au niveau de la RATP, vous voyez les grandes disparités qu'il peut y avoir dans les infrastructures. Pour les personnes qui galèrent. En milieu rural, n'en parlons pas. C'est-à-dire qu'il faudrait faire une espèce de rénovation de toutes les infrastructures au niveau national. Donc ça prend du temps quand même. C'est pas... Donc l'État peut se donner les moyens d'accessibilité aux bâtiments publics, aux services publics, mais pour des entreprises... Vous voyez là, par exemple, la rue de la Solidarité, il y a une rampe d'accès hein, pour les fauteuils roulants. Mais c'est pas une autoroute non plus, hein, donc on en voit peu. Donc tout dépend, c'est-à-dire que vous avez des aides qui peuvent être allouées à des PME, PMI pour l'accessibilité, mais en même temps, il y a un coût interne. Pour les grandes entreprises, il n'y a pas de problème. Mais pour des petites entreprises, le coût est difficilement supportable. C'est ça aussi la question.
0: Et je pense que tu as avancé un petit peu sur la thématique du 30 septembre et comprendre ce que vit une personne non-voyante.
1: Alors là, oui, alors là, c'est une rencontre. Là, il n'y aura pas de projection. C'est une rencontre avec Laurence Crive, qui est un ancien physicien à la retraite et qui a été victime de dégénérescence rétinienne, qui est toujours en cours d'ailleurs. Et avec qui nous organisons régulièrement, on aura l'occasion d'y revenir, des ateliers corps et perception, qui durent 3 heures, hein, ça fait quelques années qu'on les organise, pour familiariser des voyants avec une situation de non-voyance. Donc avec plein d'exercices au niveau du qigong, des arts martiaux, du toucher, du tact, avec des personnes qui auront les yeux bandés, qui ont fait l'expérience de la non-voyance. Et avec Laurent, lui, il a un destin très particulier puisqu'il a eu une dégénérescence rétinienne progressive. Et donc, finalement, il a résumé ces dernières années de sa vie, l'entrée dans la nuit. Hein ben, les DVD, je vais les donner parce que je ne vais plus pouvoir les regarder. Je vais continuer à pouvoir jouer du piano, etc. Il raconte comment il y a une espèce d'acclimatation progressive qui fait que... Bon, ça, c'est. On a des écrits de Diderot, hein, la lettre aux aveugles au XVIIIe siècle, qui sont très enseignants en la matière. C'est-à-dire que un aveugle natif, par exemple, disait Diderot, un aveugle natif, on peut pas lui dire s'il a vu l'humain qu'il a jamais connu. Donc, comment tu. Ce dont t'as pas fait l'expérience, comment ça pourrait te manquer ? Les aveugles accidentés ou les aveugles qui ont des problèmes maculaires, etc., ou des dégénérescences rétiniennes, bah finalement, elles sont obligées de mobiliser d'autres sens que la vue, quand même, le principe vectoriel de notre perception des choses, quoi, et des êtres. Donc on mobilise davantage le tact. Le tact, ça devient finalement un peu comme dans le film Frankenstein, là, avec le vieil aveugle. Il sent le déplacement des personnes parce qu'il y a des mouvements d'air. Et donc c'est tous ces aspects, cette dimension cognitive qu'on va pouvoir aborder avec lui. Et lui, y compris, il va pouvoir aussi nous parler de l'incidence dans l'espace public des zombiphones, c'est-à-dire des gens qui marchent dans la rue uniquement avec la focale sur le portable. Parce que ça, ils disent, moi, en tant qu'aveugle avec une canne, ça me pète 3 cannes par an, ça. Parce que les gens, ils font pas attention, ils me pètent la canne, quoi. Ils me rentrent dedans parce qu'ils sont sur leur truc. Et lui va parler justement du prolongement sensoriel que constitue une canne d'aveugle, comme on peut le voir dans la rue, etc. Donc,
0: alors justement.
1: Et de la peur aussi.
0: Ah oui,
1: parce que le handicap va renvoyer à une peur. C'est-à-dire, ces gens vivent dans le noir permanent. Mais non, c'est pas le voir. C'est pas t'as fermé les volets. C'est des taches de couleur, c'est des zones indistinctes, plus ou moins floutées. C'est plein de choses qui se passent.
0: Oui. Alors justement, c'est Laurent Scrive qui est oui. partenaire de ces événements.
1: Tout à fait, oui.
0: Vous travaillez ensemble.
1: Oui, oui.
0: Mais c'est un autre intéressant. Il y a la peur vis-à-vis des non-voyants, parce que c'est comme si c'est un autre monde, en fait.
1: Oui.
0: Et mais en même temps, parfois, je vois des gens qui hésitent à donner un coup de main à un non-voyant, parce qu'ils ne savent pas comment ils vont être reçus.
1: Alors lui, Laurent, il a une appréciation qui est au contraire un petit peu... Genre, il dit qu'il y a des gens qui veulent impérativement t'aider dans la rue. Et ils arrivent, ils te prennent sur le bras. Toi, tu dis, qu'est-ce qui se passe? Une agression, quoi? Il veut ma carte bleue, quoi? Non, non, non, je vais vous aider, monsieur, etc., etc. Donc il dit, il y a une appréhension qui fait que parfois il y a des attitudes, des postures très franches qui sont quand même relativement traumatiques pour des personnes non-voyantes dans la rue. Donc il faut apprendre aux gens à arriver en disant, au lieu de prendre tout de suite, de dire, je peux vous porter une aide pour traverser, par exemple, etc. etc. Lui, ça lui arrive souvent, ça lui arrive encore.
0: Alors, moi, je pense que à l'agenda, on va annoncer les événements. Le 24, on va le réannoncer. Oui. Et les 30 aussi. Mais on a pensé que c'était important dès vous te rencontrer avant pour qu'on explique et pour motiver aux gens à y participer. On n'a pas beaucoup de temps, d'après ce que vient de signaler Rodrigo. Sinon, j'ai oublié que tu développes un petit peu les ateliers que vous réalisez, mais très brièvement.
1: Alors, les ateliers corps et perception, c'est des situations corporelles où les gens vont vivre des situations les yeux bandés. C'est l'atelier corps et perception qu'on organise au centre culturel les temps du corps, centre culturel chinois, dans un dojo. Et là, on va se livrer à différents exercices. Donc, le contact avec l'autre, les yeux bandés.

0: un certain nombre de préjugés qu'ils peuvent avoir par rapport aux personnes malvoyantes ou non-voyantes. Hein, donc.
1: Alors, merci beaucoup, Gilles. L'agenda des Seine-Marvi, 22 septembre, s'achève. On va vous laisser en compagnie de l'actualité des luttes en remerciant Rodrigo auparavant pour la musique et pour la technique. Et nous, ce sera au 24 et au 30 septembre.
0: Au 24. Merci, Rodrigo. Et puis, merci, Julia, pour cet accueil.
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16: Bonjour, vous écoutez l'actualité des luttes sur Fréquence Paris Pluriel. Dans l'émission d'aujourd'hui, nous vous proposons d'écouter la présentation du livre « Quand l'extrême droite rêve de faire école, une bataille culturelle et sociale » écrit par Grégory Chamba, que nous avons enregistré le 13 mars dernier à l'Université d'Evry. Bonne écoute.
17: Je vous présente.

0: Donc, Greg, en deux mots.
1: Grégory Chambach, il est syndicaliste dans les Yvelines, à Sud Éducation. Il est aussi, on va dire, militant pédagogique, même si je crois que tu n'appartiens pas à un mouvement en particulier. Tu interviens dans le champ de la pédagogie et également dans le champ du syndicalisme de lutte. Il est l'auteur de plusieurs livres. Celui qui précède celui dont on va parler aujourd'hui, c'est l'École des réacs publicains, qui parlait déjà des conservateurs et des pédagogies fascistes ou ultra-conservatrices. Et aujourd'hui, on va parler de son petit opuscule, mais il expliquera aussi pourquoi, qui s'appelle « Quand l'extrême droite rêve de faire école, une bataille culturelle et sociale ». Ma première question, c'est, après justement ce bouquin qui s'appelait « L'école des réacs publicains, la pédagogie noire du FN et des néoconservateurs », pourquoi c'est ce livre et dans quelle urgence tu l'as écrit ?
2: Oui, d'abord, bonjour à tous et à toutes, et puis un grand merci d'être présent aujourd'hui. Dans la présentation de François, j'aimerais aussi rajouter des petits points sur d'où je parle. Donc moi, je suis enseignant en collège, dans un dispositif qui accueille des élèves allophones, une UPE2A. Voilà, et je travaille à Mantes-la-Ville, et je le précise parce que Mantes-la-Ville, c'est aussi la première commune qui a été gérée par un maire Front National de 2014 à 2020. Il n'a pas été réélu aux dernières municipales, mais c'est aussi, alors entre autres, il y a plein d'entrées en Île-de-France, oui. C'est entre autres un des points d'entrée, enfin un des sur ce travail, pas que. Parce que ce travail, en fait, sur au départ les discours réactionnaires sur l'école, c'est-à-dire pour aller assez vite, le déclinisme et la fameuse antienne, c'était mieux avant, c'est quelque chose sur lequel je travaille du fait de mes engagements militants, en gros depuis la fin des années 90, et à un moment où on commençait à voir dans les luttes sociales. Je pense en particulier au mouvement contre Claude Allègre, 98-99, qui était d'ailleurs concomitant du premier mouvement dans le 93, hein, puisque là, en ce moment, ils sont en lutte, nos camarades du 93. Mais il y a déjà 25 ans, ils étaient en lutte pour, pareil, les mêmes raisons. Mais en parallèle, il y avait un mouvement contre Claude Allègre et déjà pointait, y compris au sein du mouvement social, une tendance assez réactionnaire. Et donc, le livre « L'école des réacs publicains », c'était un petit peu une synthèse de 15-20 ans de vagues de fond sur l'école où on en appelait déjà à la restauration de l'ordre, à la restauration de l'autorité, à un retour à une école de la Troisième République, une école de Jules Ferry totalement mythifiée et où à l'époque, en première ligne, c'était avant tout des éditorialistes. Alain Finkielkraut, Natacha Polony, quelques pamphlétaires, Brigelli, ça y est, le prénom Jean quelque chose Brigelli, Jean-Claude Brigelli, non, Jean-Claude Brialy, Jean-Paul, j'y suis, c'est le bon, Jean-Paul Brigelli, qui avait publié son fameux livre « La fabrique du crétin », vendu à des dizaines de milliers d'exemplaires, et qui, faisait des petits... à la fois dans la couverture, sur les couvertures des magazines, mais aussi en librairie, où on avait toute cette vague. Et donc ce bouquin, il a presque 10 ans, pour faire vite, 2016. Et donc il avait un objectif un petit peu différent du nouveau, mais surtout la vraie différence, c'est le contexte et la situation actuelle. À l'époque de l'école des réacs publicains, il n'y avait pas Zemmour, il n'y avait pas Reconquête. Le Front National s'appelait encore, Rassemblement National s'appelait encore le Front National. On n'avait pas ce plafond de verre chez les fonctionnaires et aussi chez les enseignants du vote d'extrême droite qui a depuis volé en éclats. Et puis aussi, c'est pas rien, on n'avait pas Jean-Michel Blanquer, on n'avait pas Gabriel Attal. Et donc aujourd'hui, le contexte, il a changé, ce qui fait que moi, j'ai davantage tenu à porter la focale sur vraiment l'extrême droite, à savoir Rassemblement National, Reconquête, quelques groupuscules autour qui gravitent dans l'orbite de l'extrême droite, mais vraiment me resserrer là-dessus, parce que en fait, les réacs publicains, tels que je les appelais avec les éditorialistes, ça y est, ils ont fait le job. Hein, ils ont assis l'hégémonie culturelle, médiatique, et une fois que le débat il est cadré par ce discours réactionnaire sur l'école, on passe à la phase suivante, qui est la phase politique, où on s'empare du pouvoir et on met en œuvre le programme qu'on souhaite appliquer, ce qui est le cas aujourd'hui. Enfin, on a deux doigts d'avoir une victoire politique de l'extrême droite après la victoire culturelle. Donc on restera pas sur un côté un peu plombant, parce que voilà, cette victoire, en tout cas culturelle et idéologique, pour moi, elle est actée. Mais ça ne veut pas dire que voilà, on va se satisfaire de cet échec ou de cette première défaite. Et j'espère qu'au terme de la discussion, on pourra repartir aussi avec des pistes et puis avec l'énergie et la volonté de poursuivre le combat. Et c'est pour ça que ce livre, en fait, je l'ai voulu très bref, donc il fait 120 et quelques pages, 130 pages, pas cher pour que vous puissiez l'acheter, mais surtout le plus synthétique possible et le plus accessible possible, en faisant pas forcément un ouvrage de librairie, ou voilà, tant mieux s'ils vont en librairie, mais vraiment un outil militant dans les rencontres syndicales, dans des débats, dans des conférences, voilà, et qu'il soit une espèce de guide d'autodéfense intellectuelle contre les idées d'extrême droite sur le terrain de l'école, puisque moi je me place sur le terrain de l'école. Peut-être un mot là-dessus, pourquoi ? Parce qu'en fait, cet aspect du combat de l'extrême droite aujourd'hui, il est très largement sous-estimé. C'est-à-dire qu'on ne place pas dans les priorités de l'extrême droite la question scolaire. On va parler d'immigration, on va parler d'Europe, on va parler de violence, tout un tas de choses. Or, en fait, historiquement et internationalement, la question scolaire et la question de l'école, elle est centrale dans le programme de l'extrême droite. Et elle est doublement centrale, puisque c'est un de ses champs de bataille. Et j'ai dit tout à l'heure qu'il constituait, en fait, aujourd'hui, une victoire idéologique pour l'extrême droite. Et puis un élément de sa constitutive, de sa politique, et en particulier de sa politique de maintien au pouvoir. Alors, en France, on a l'extrême droite au pouvoir, dans des mairies, dans une quinzaine de mairies. Les mairies, elles ont un rôle dans la gestion des écoles, d'accord ? Donc, la question scolaire, elle est évidemment étudiée de ce point de vue des écoles, mais aussi au niveau international. Alors, Trump, Bolsonaro, deux présidents qui ont ensuite perdu, mais on voit qu'il y en a un qui serait totalement en capacité de revenir. Et puis je prends deux autres exemples, en Hongrie et en Turquie, où là on a un pouvoir autoritaire qui est installé depuis plus de 10 ans dans les deux cas, et qui tient, alors qui est arrivé au pouvoir aussi sur des questions scolaires, et qui tient à travers une gestion de l'école qui participe à son maintien et à son étouffement des oppositions, des contestations, au contrôle de la jeunesse, parce que ça c'est extrêmement important dans le maintien au pouvoir de l'extrême droite, et puis au contrôle des personnels de l'éducation. Et on retrouve ces invariants dans les mairies FN, dans les pays à l'international que j'ai cités, et puis dans l'histoire de l'extrême droite en France.
1: Moi, j'avais rédigé des questions de Pétain hier à la politique du RNFM aujourd'hui, ou à des associations comme Espérance Banlieue ou plus nombreuses comme les Parents Vigilants. Est-ce que tu peux nous expliquer en quoi l'histoire se répète ou pas d'ailleurs, et en quoi, on va dire, depuis peut-être la Révolution française, je ne sais pas si tu reviendras aussi en arrière, jusqu'à aujourd'hui, il y a ce discours réactionnaire. Tu voulais d'ailleurs définir le mot réactionnaire.
2: Ouais, peut-être c'est bien, oui, qu'on parte de ça. Qu'est-ce que c'est qu'un réactionnaire ? En fait, j'emprunte la définition que je mets dans le livre à Jean-Michel Barrault, qui est un des rares à avoir écrit sur l'école et l'extrême droite, sachant qu'en fait, ces livres, ils remontent maintenant à plus d'une vingtaine d'années. Et quand je disais qu'on sous-estime cette question, en fait, il n'y a pas de... Aujourd'hui, vous n'avez pas d'ouvrage sur l'école et l'extrême droite. À part celui-là, hein, mais ça n'existe pas. Et quand on prend, alors par contre des livres sur l'extrême droite, il y en a Flores, mais la question scolaire, elle n'est elle est rarement abordée ou de manière extrêmement rapide. Et donc l'idée, c'était aussi de combler un petit peu un vide, mais aussi de se poser la question de pourquoi il y a ce vide. Pourquoi il y a ce non-dit, pourquoi il y a cette sous-estimation d'un élément qui est central dans les principes et dans l'idéologie de l'extrême droite. Alors effectivement, moi j'ai voulu dans le livre un peu répondre à la question, à cette lancinante formulation que je pense vous avez peut-être tous et toutes entendue, qui est en vrai, on n'a jamais essayé. Peut-être qu'il faudrait essayer, on essaie la gauche, la droite, le centre, machin. On n'a jamais essayé, peut-être faudrait voir. C'est quelque chose qui se dit, y compris parfois dans des manifs. Alors, pas forcément avec les gens syndiqués, militants, impliqués, mais des gens qui viennent pour le mouvement des retraites. Comme ça, on peut entendre, moi j'ai un manifestant, là, qui venait même aux âgés sûrement, qui me dit un jour, moi j'ai fait barrage à Macron au deuxième tour. Alors, au début, je croyais que c'est un lapsus. Je me dis, ah non, mais en vrai, non, c'était pas un lapsus, quoi. Et donc, le livre, il veut répondre à ça. On n'a jamais essayé. Et donc, l'idée, c'est de dire si, en fait, on a essayé. Et de le dire à travers deux entrées. Une entrée historique, que je vais essayer de développer rapidement, et une entrée aussi internationale géographique. Parce qu'en fait, je pense que l'entrée historique est passionnante, qui est fondamentale pour comprendre les ressorts de cette question aujourd'hui. Je suis pas sûr que ce soit celle qui parle le plus aujourd'hui. Alors, pas forcément aux jeunes, mais dans la société, les références à l'extrême droite d'antan, etc., y compris, ouais, un petit peu, mais de moins en moins. Les années 30, c'était il y a un siècle, Bon, peut-être on peut avoir du mal à mettre en perspective, mais pour quelqu'un qui a 18 ans, c'était il y a 80 ans. Mais nous, presque, on a connu nos grands-parents, ils ont vécu les années 30. Mais en fait, les jeunes générations, les années 30, ça. Donc oui, après, il y a des marqueurs, Deuxième Guerre mondiale, régime de Vichy, donc qui existent. Mais ça ne veut pas dire que j'écarte la question de l'histoire, mais je me dis que c'était important d'éclairer la question aussi sur d'autres biais. Donc la question dans l'actualité, c'est qu'est-ce qui se passe dans les pays où on a des régimes autoritaires. Ça ne m'intéresse pas forcément de savoir s'ils sont d'extrême droite ou pas, mais ils sont clairement autoritaires, Bolsonaro, Trump, Erdogan, Orban, Poutine, Moby, malheureusement, aujourd'hui en Italie, ça se développe. Et ça me semblait aussi intéressant comme approche, parce que c'est aujourd'hui, c'est maintenant, la Hongrie c'est pas loin, l'Italie c'est encore plus proche, donc qu'est-ce qui se passe en matière d'éducation dans ces situations-là? Et puis il y a les mairies qu'il faut pas aujourd'hui, concrètement, quand le Rassemblement National il tient les rênes du pouvoir, qu'est-ce qu'il fait? Ce qu'il fait à l'Assemblée, ce qu'il fait dans les assemblées territoriales, tout ça c'est des outils qu'on peut mobiliser pour éclairer un petit peu, conscientiser et ouvrir les yeux aux gens. Bref. Réactionnaire. Qu'est-ce que c'est qu'un réactionnaire? Du coup, ça va nous permettre d'entrer dans la... Alors, de mémoire. Pour Jean-Michel Barrot, le réactionnaire, c'est un conservateur en colère qui se donne les moyens autoritaires de cette colère. C'est-à-dire que le conservateur, souvent, il attend, il regarde, il observe. Le réactionnaire, il agit. Il n'est pas derrière, il est dans l'action et il agit comment? Il agit pour réformer, c'est-à-dire qu'il ne s'agit pas d'être comme ça, juste comme observateur, et il agit à reculons. Il agit à reculons de l'histoire, il agit à reculons de la justice sociale, il agit à reculons de l'égalité, il agit à reculons de la démocratie. Voilà la définition que Jean-Michel Barrot propose du réactionnaire. C'est-à-dire quelqu'un qui va avoir la nostalgie du passé et qui va mettre en œuvre toute une politique autoritaire pour rétablir ce passé, ou du moins se rapprocher de sa vision à lui de ce passé. Et en matière d'éducation, c'est intéressant. Qu'est-ce que c'est ce passé? Alors, il y a deux aspects des choses. Il y a l'action de l'extrême droite à travers l'histoire sur la question scolaire. Et en fait, c'est inséparable de l'institution elle-même. Et cette institution scolaire, l'école de la Troisième République, l'école de Jules Ferry, elle porte aussi en elle-même des éléments conservateurs, réactionnaires, nationaliste, inégalitaire, injuste, discriminatoire, etc. C'est aussi un instrument de domination. Et donc, on ne peut pas comprendre l'articulation entre les deux si on ne pose pas ces deux questions. Pour le faire très vite et pour résumer, en fait, l'extrême droite, elle va moins combattre l'école, l'institution scolaire, qui, d'un certain point de vue, correspond aussi à sa vision du monde, que combattre celles et ceux qui veulent la transformer. C'est-à-dire que la cible pour les extrêmes droites, c'est pas l'école. En fait, c'est nous. C'est les syndicalistes, les pédagogues, les historiens critiques, les sociologues, tous ceux qui, au sein de l'institution, veulent la transformer et ne se satisfont pas de la façon dont elle fonctionne. Et donc, ces racines réactionnaires de l'institution, en fait, on les retrouve, tu parlais de la Révolution française, très vite. Alors, l'alphabétisation du peuple, elle ne démarre pas avec Jules Ferry. En fait, c'est un long et lent processus qui prend ses racines, si on veut schématiser, avec la réforme, le protestantisme, puisque le protestantisme, il repose sur l'idée que chacun et chacune doit avoir un accès direct au livre, ce qui implique de savoir lire. Et donc, pour le protestantisme, l'éducation, c'est une des bases de la foi et de l'engagement religieux. Dans les pays du Nord, dès le XVIe siècle, même dans les villages les plus reculés, on a des chiffres qui donnent 87-90% d'hommes et de femmes qui savent lire. D'accord ? Et d'ailleurs, énormément de figures protestantes vont se retrouver tout au long de l'histoire de l'éducation. Ferry, Ferdinand Buisson, etc. Il y a vraiment un apport du protestantisme à la question scolaire. Je dis ça, je ne suis pas protestant, donc je n'ai pas d'action ni de part. Voilà. Et en réaction, l'Église catholique, elle va instaurer, mettre en place ce qu'on appelle la contre-réforme, et notamment le Concile de Trente, où elle va se dire « moi, je risque de perdre mon monopole et mon contrôle des âmes, il faut que je mette en place aussi mon propre réseau d'écoles pour les pauvres, hein, parce qu'il y avait déjà pour l'élite, et ça va être notamment le travail des frères des écoles chrétiennes, avec Jean-Baptiste Lassalle, qui va poser les bases de l'école telle qu'on la connaît aujourd'hui. Donc dès le XVIIe siècle, c'est quoi les inventions des frères des écoles chrétiennes ? C'est là où on est. C'est des classes, le départ, c'est des classes de niveau. C'est-à-dire, au même âge, on fait la même chose en même temps, alors qu'avant, on avait un enseignement individuel où il y avait un maître qui s'occupait alternativement et à tour de rôle des élèves. Donc voilà, là, je ne sais pas si vous imaginez la révolution que ça constitue de se dire on va mettre tous les élèves en même temps dans la même salle. Il va falloir mesurer, les évaluer. Donc comment on va évaluer ? Il va falloir avoir des supports pédagogiques qui soient les mêmes, donc des manuels, parce que si on veut faire lire tous les élèves en même temps, il faut qu'ils aient le même support. On va avoir l'invention de l'estrade où le maître il surplombe les élèves, etc. Bref, je fais vite, bref, parce que c'est pas le sujet pile de ce qu'on raconte. Mais donc, la contre-réforme de l'Église, c'est elle qui va amorcer cette alphabétisation en France. La Révolution française, malgré les déclarations d'égalité des citoyens et pas des citoyennes, en fait, d'après les historiens, je pense notamment à Jacques Ozouf et François Furet, en fait, la Révolution française, elle a simplement utilisé le projet éducatif de l'Église pour le mettre au service de la République. Il n'y a pas de révolution éducative ou pédagogique sous la Révolution française. Il y a la reprise du projet éducatif de l'Église et surtout, plus important, des méthodes dans une perspective de contrôle de la population. À tel point qu'en 1791, l'école relève du ministère de l'Intérieur. Alors au départ, c'est censé être momentané, mais ça va se prolonger jusqu'en 1824. Il n'y a pas de ministère de l'Instruction publique ou de l'Éducation nationale, c'est le ministère de l'Intérieur. Ça en dit quand même énormément sur la finalité de cet enseignement. Et puis en 1824, ça passe aux mains du ministère des Affaires ecclésiastiques. Et tout au long du 19e siècle, jusqu'à Jules Ferry, en fait, l'école, c'est un instrument d'ordre, c'est un outil d'ordre et de contrôle de la population. On voit ça avec Guizot, on voit ça avec Thiers, je vous passe les détails, jusqu'à Jules Ferry. Et donc, en fait, l'extrême droite de l'époque, c'est la contre-révolution, c'est les anti-lumières, etc. Finalement, il y a adéquation entre le projet de l'institution et le projet des réactionnaires et des conservateurs. Donc, il n'y a pas forcément de contestation du système éducatif tel qu'il se met en place.
1: Ça, c'est un discours qu'on n'entend jamais. Hein.
2: Ouais.
1: Il y aurait convergence.
2: Bah en fait, après la Révolution française, il y a la Restauration, donc c'est les Blancs qui sont au pouvoir. Après, il y a Louis-Philippe, mais c'est quand même une bourgeoisie notable qui n'a pas des intérêts révolutionnaires, etc. Puis le Second Empire, la loi Falloux. En matière d'éducation, quand bien même il y aurait des idées libérales qui seraient avancées, on reste quand même sur l'idée qu'il faut contrôler. Par exemple, en 1834, le ministre Guizot, il écrit une lettre au directeur des écoles normales, donc c'est le ministre de l'époque qui a courrier officiel, et il dit « Le grand problème des sociétés modernes, c'est le gouvernement des esprits, car c'est l'ignorance qui rend le peuple turbulent et féroce. » C'est énorme. C'est l'ignorance. Donc si on veut un peuple sage et qui ne se rebelle pas, il ne faut pas qu'il soit ignorant, il faut qu'il soit instruit. Donc c'est l'ignorance qui rend le peuple turbulent et féroce. « L'instruction primaire universelle sera pour lui une des garanties de l'ordre et de la stabilité sociale. » Mais il rajoute, à condition de veiller à ne pas trop étendre l'enseignement et insister sur l'instruction morale et religieuse et de développer l'esprit d'ordre. Donc l'enjeu, en fait, c'est développer le minimum de savoir et surtout pas des savoirs critiques. Et là, on a, après, il y aurait d'autres citations, mais c'est là, c'est le principe même des fondamentaux, hein, dont on nous rabâche les oreilles, c'est ça. Les fondamentaux, en fait, c'est cantonner à des savoirs minimums, ce qu'on va transmettre aux enfants, lire, écrire, compter, et ne pas aborder du coup des savoirs qui seraient plus critiques, plus émancipateurs et plus contestataires de l'ordre établi. Donc ce qu'on nous rabat là sur les fondamentaux, et c'est dans tous les pays, hein, États-Unis, Brésil, c'est fondamentaux, fondamentaux, et en fait c'est en régression par rapport aux enseignements autres. Alors, l'histoire a un statut à part, parce qu'il y a une obsession de l'extrême droite pour l'histoire. Donc l'histoire, on va la garder, la géographie de moins en moins, mais les sciences, évacuées, pire que tout, les arts, ça hors de question. Il reste un autre fondamental, je ne sais pas qu'on dit, c'est le sport. D'accord ? Avec la volonté, comme on grille, voilà. La discipline du corps, c'est par exemple le programme du Rassemblement National dans les années 2014, redresser les corps, redresser les esprits pour redresser la nation. Hein, on a ce triptyque-là. Et voilà. Et pour aller vite...
0: On va l'avoir un peu avec les Jeux Olympiques, là.
2: Ah ben, bah, clairement.
0: Ouais.
2: Ah ouais. Mais en Hongrie, avant que... c'était, je ne sais plus, c'était Attal ou Papendia qui a instauré la demi-heure de sport obligatoire. Puis c'est intéressant, hein, c'est sport, ce n'est pas éducation physique. Hein. C'est ce qui n'est pas la même chose. En France, en Hongrie, c'était déjà une heure de sport par jour. Ouais, ça rappelle, puis le SNU. On est en plein dedans. Donc oui, redresser les corps, c'est important pour réarmer la nation. On a tout ce discours qui est là. Et qu'est-ce qui se passe avec Jules Ferry? En fait, Jules Ferry, c'est lui aussi un homme d'ordre, un conservateur. Alors opposé aux écoles catholiques, parce que comme disait Eric, la Troisième République, elle est fragile. Bon, ça aurait pu basculer en monarchie. En fait, comme il n'y a pas vraiment de successeur, il n'y a pas vraiment d'héritier du trône et qui se divisent, bon, ils ne sont pas majoritaires. Il y a deux courants dans les monarchistes d'alors. Donc, la République, c'est une voix, hein, qui allait voter. Et donc, Jules Ferry, évidemment, il combat cette école de l'Ancien Régime, comme il l'appelle, mais il combat tout autant l'école de la Commune. Jules Ferry, c'était le maire de Paris pendant la Commune de Paris. Donc 10 ans après, il garde le souvenir du soulèvement de la Commune et de son travail sur les questions éducatives et scolaires. Et il le dit très clairement, « Votez pour mes lois parce que c'est le meilleur moyen, dit-il, de clore l'ère des révolutions. Avec l'école de la Troisième République, on va clore l'ère des révolutions. » Je vous rappelle, 1789, 1830, 1848, 1871. Donc depuis, des soulèvements, ouais, 1936, 1968, mais plus de révolution. Hein, donc là, pour le coup, l'école est là. Et c'est là où, en fait, où l'extrême droite, elle va rentrer en jeu, parce que si des gens comme Jules Ferry disent « On a été jusqu'au bout du principe et de l'objectif de la Révolution française en créant l'école publique gratuite, laïque et obligatoire », d'autres au sein de l'école publique, y compris des très proches de Jules Ferry, enfin en tout cas des très haut placés dans la hiérarchie comme Ferdinand Buisson, vont dire non, en fait c'est pas la fin, c'est le début. C'est maintenant qu'on a cette école publique gratuite, laïque et obligatoire, on va construire un outil d'émancipation, on va transformer cette école. Et des gens comme Ferdinand Buisson, donc lui, il est l'équivalent de Gesco, directeur, c'est voilà. C'est donc il y a le ministre qui gère politiquement, et puis Degesco, lui, il organise les choses, donc il est c'était à peu près, voilà. En fait, il se trouve que Ferdinand Buisson, sous le Second Empire, il était très proche des exilés français, mais et en particulier de ceux de la Première Internationale, et il va appeler auprès de lui des militants du mouvement ouvrier. Donc, je pense à Paul Robin, et puis à James Guillaume, deux militants de la première. James Guillaume, c'est l'historien officiel de la Première Internationale, et avec James Guillaume, ils vont rédiger le dictionnaire de pédagogie, qui est en fait l'espèce de bible entre guillemets laïque que chaque instituteur et chaque institutrice lit, hein, reçoit dans les écoles normales, dans les écoles, voilà. Donc ils sont formés sur cette base-là. Et à Paul Robin, il va confier la tenue d'un orphelinat, l'orphelinat de Sans-Puits. Un orphelinat donc public, hein, on est dans le cadre de l'école publique, mais d'inspiration libertaire. Très clairement, Paul Robin, il se réfère à l'enseignement intégral, et en particulier, donc l'enseignement intégral, c'est prendre aussi bien en compte, alors c'est pas redresser les corps, les esprits, mais là c'est prendre aussi bien en compte l'enseignement intellectuel que l'enseignement manuel, que l'enseignement physique et que l'enseignement social. C'est-à-dire prendre l'individu dans toute sa dimension. Pas comme aujourd'hui où on a le lycée général, où on réfléchit, lycée professionnel, voilà. Non, là c'est un enseignement. Et justement, et le point, c'est la mixité. Il est dans un orphelinat où on va avoir des garçons et des filles en même temps. Et c'est ça qui va déclencher la première campagne virulente de l'extrême droite avec Édouard Drumont, un pamphlétaire antisémite qui a écrit un ouvrage qui fait un succès à l'époque, La France juive, et qui est le directeur du journal La Libre Parole, sous-titré La France aux Français. Et Édouard Drumont, il va monter au créneau contre l'enseignement de Drumont, contre deux choses, contre la coéducation des sexes, parce qu'en fait, c'est pas juste de la mixité où les filles et les garçons sont ensemble, c'est on apprend la même chose. Dans les petites écoles en France, à l'époque, même si les classes n'étaient pas mixtes, il pouvait arriver que, faute d'effectifs suffisants, il y avait des garçons et des filles. Mais ils n'apprenaient pas la même chose. C'était pas les mêmes programmes, il y a pas, alors, oui, français, maths, etc. Mais il y a des activités spécifiques pour les unes et pour les autres. Là, c'est la coéducation des sexes. Et puis, c'est un enseignement qui ne met pas en avant le culte de la patrie et le nationalisme. Or, l'école de la Troisième République et de Jules Ferry, c'est une école qui vise la revanche sur la défaite par rapport à la Prusse. C'est les va-et-vient entre le passé et le présent. Et donc, en fait, assez vite après.
3: C'est les radicaux, c'est ça?
2: À l'époque, ouais, là, c'est Spuller, pardon. Et effectivement, je ne sais pas trop où est, ça doit être la République modérée. C'est un des successeurs de Ferry, donc ça change. Mais oui, c'est. Et donc, il y a la tentative chez les enseignants et les enseignantes de fonder des premiers syndicats après la loi de 1884 sur les syndicats qui sont autorisés. On a. Voilà. Sauf qu'en fait, les fonctionnaires n'ont pas le droit de se syndiquer. C'est interdit puisque l'État n'étant pas un patron comme les autres. Et aux premières tentatives de création des syndicats d'enseignants, va y avoir le ministre de l'époque, c'est le successeur de Jules Ferry, Eugène Spuller, qui signe en 1887. Il écrit dans sa circulaire « L'autonomie des fonctionnaires s'appelle l'anarchie et l'autonomie des sociétés de fonctionnaires, cela s'appelle l'anarchie organisée. Permettra-t-on aux instituteurs publics laïcs de se donner des chefs en dehors de leur chef naturel ? Des statuts en dehors de ceux de l'université. L'université à l'époque, ça veut dire l'école, l'éducation nationale. Depuis le premier empire, c'est comme ça qu'on l'appelle. De prendre des engagements autres que ceux que l'État reconnaît. Et donc, on voit qu'on a à la fois dans la rue des oppositions farouches au proto-syndicalisme naissant, mais aussi au plus haut niveau où il s'agit de bâillonner cette opposition. Donc, voilà, jusqu'en 14, l'obsession, c'est la même qu'aujourd'hui. C'est une école au service de la nation. Il faut réarmer la nation, il faut donner l'amour de la patrie, il faut de l'ordre, de l'ordre, de l'ordre, je cite notre président, il faut en finir avec la décivilisation. On a tout ça déjà en arrière-plan. Vient la Première Guerre mondiale, je suis long, mais c'est pas moi, c'est parce que ça dure longtemps l'histoire. Et dans l'entre-deux-guerres, en fait, apparaît quelque chose de très intéressant aussi, que j'ai pas dit, ce que j'ai pas dit, c'est que l'école de Jules Ferry, elle est tout sauf égalitaire. L'école de Jules Ferry, c'est un double système. C'est l'école primaire, hein, pour le peuple, publique, gratuite, laïque et obligatoire, jusqu'à 12, 14 ans. Enfin, 14 ans, c'est, si je ne dis pas de bêtises, c'est le Front populaire. Donc, bon, jusqu'à ce qu'ils sachent lire, écrire et compter. Et après, comme je l'ai dit tout à l'heure, ça suffit. On ne veut pas aller plus loin. Et donc, il y a en parallèle à ce système d'enseignement primaire, ce qu'on appelle l'enseignement secondaire, public mais payant, hein, réservé à une élite sociale, à une élite économique, le collège, le lycée. Et pour entrer au collège, on ne va pas à l'école primaire. Pour entrer au collège, on va dans le propre réseau de ce qu'on appelle le petit collège ou le petit lycée, c'est-à-dire des classes spécifiques avec des enseignants détachés du second degré qui vont faire cours pour apprendre à lire, à écrire, à compter, mais aussi pour apprendre le latin, d'accord ? Fondamental, puisque ça va être le latin l'instrument de sélection. Donc, à l'école primaire, on ne fait pas de latin, d'accord ? Dans le petit collège, petit lycée, oui, on fait du latin. Donc, quand bien même il y aurait des bourses pour essayer d'équilibrer tout ça, il n'y a pas de passerelle entre les deux. Elles existent, hein, mais les boursiers, c'est 2,3% des élèves. Donc, c'est vraiment infinitésimal. Et donc, après la Première Guerre mondiale, il y a tout un mouvement qui s'appelle le mouvement de les compagnons de l'Université Nouvelle, qui vont se mobiliser et se battre pour que, en fait, il y ait l'école unique. C'est-à-dire que tous les enfants, quelle que soit leur origine sociale, se retrouvent dans la même école. Un peu utopique, mais bon, déjà, c'est pas plus mal qu'une séparation de fait. Ça se met en place progressivement. En 1932, le collège public et le lycée deviennent gratuits. Cette sélection par l'argent, en fait, elle est remplacée par un examen d'entrée en sixième. Donc, on voit bien comment, déjà, une volonté de contourner... Et face à ce mouvement de l'école unique, eh ben, va se dresser l'extrême droite d'alors, c'est l'Action française, d'accord, de Charles Maurras. Et ils vont être vent debout devant ce nivellement par le bas, je ne sais pas si ça vous dit quelque chose, devant cette école de la médiocrité, cette école qui vise en fait à soviétiser ou à franc-maçonner, dans le vocabulaire de l'époque, les cerveaux, en tout cas en régimenté pour les soviets, pour les bolcheviques, l'école, enfin, tous les discours qu'on va entendre aujourd'hui dans la bouche de Zemmour, Bolsonaro ou Trump. Et donc, bah, ils reprennent le fameux mot d'ordre de Charles Maurras, la démocratie, voilà l'ennemi. Donc, une opposition farouche à l'école unique. Et quand je fais toujours les parallèles, bah, c'est l'opposition au collège unique aujourd'hui. C'est la même chose. C'est-à-dire le refus d'avoir les enfants, tous les enfants, dans la même école et avec la même éducation. C'est un des débats avec les groupes de niveau actuellement qui est central. Mais tous ces discours contre le collège unique, bah souvent je dis, mais alors, ouais, ok, il ne faut pas que tous les sixièmes dans la même classe, ou comme dit Le Pen et Macron, il faut commencer à sélectionner dès la cinquième. Mais pourquoi on ne commencerait pas au CP, en fait ? Parce que l'école unique, c'est insupportable, parce qu'on met tous les élèves en même temps. Donc il faudrait, dès la maternelle, enfin, trier et dire, bah, voilà, on va en mettre certains qui vont faire des études longues. Ben pourquoi commencer à la sixième ? C'est un peu perdre du temps. On sait dès le CP, je pense, dès la petite section, qui va réussir, qui ne va pas réussir. Donc c'est vraiment ce combat à 70 ans de distance qui fait écho. L'ennemi, c'est la démocratie scolaire, la démocratisation, parce qu'on n'est pas encore dans la démocratie scolaire, l'égalité et une même école pour tous et pour toutes.
3: Ce qui est en train de se passer constituera demain les fondations du grand mouvement national.

0: Tu avais pétain dans ta question.
1: Oui.
0: Ouais, bon, mais on dira un mot quand même. Bon, effectivement. Alors Pétain, c'est... alors Pétain, je l'aborde pas dans la partie histoire, parce qu'en fait, le régime de Vichy il a un statut particulier. Je le mets dans les expériences. Pourquoi ? Parce que c'est pas simplement là une référence historique. C'est aujourd'hui, du moins chez Zemmour et chez une partie de l'extrême droite, la volonté de réhabiliter le régime de Pétain. C'est pas juste comme ça pour nous une référence, c'est pour eux vraiment central, et le met, enfin Zemmour en tout cas, le met en avant. D'accord ? Et ça vaut le coup quand même de prendre deux minutes pour lire c'est quoi l'école de Vichy. Pour le maréchal Pétain, les responsables de la défaite, c'est pas les militaires, c'est jamais les militaires. En 1870-1914, c'est jamais les militaires, c'est les instituteurs et les institutrices, parce qu'en fait, les officiers français ont eu des instituteurs et des institutrices socialistes. Et c'est ce qui fait que, voilà, l'armée, la grande armée, a échoué face à l'Allemagne. Et donc, il va s'agir de redresser le pays, la révolution nationale. Mais au cœur de cette révolution nationale, c'est vraiment, vous allez voir, c'est l'école qui est présente. En quelques mois, le gouvernement pétainiste déroule son programme. Suspension des conseils et comités consultatifs, loi du 12 juillet 1840. Les pleins pouvoirs, c'est le 10 juillet, hein, loi du 12 juillet. Possibilité de révoquer tout fonctionnaire qui serait, je cite, un élément de désordre, loi du 17 juillet. Remplacement du recrutement par concours des inspecteurs par une nomination, loi du 2 août. Obligation de déclaration de non-appartenance à une société secrète, loi du 13 août. Rétablissement de l'enseignement des congrégations religieuses, loi du 3 septembre. Suppression des écoles normales d'instituteurs, c'est, ouvrez les guillemets, séminaire malfaisant de la démocratie, loi du 18 septembre. Exclusion des juifs des emplois universitaires dans le cadre du statut des juifs, loi du 3 octobre. Interdiction des syndicats et associations professionnelles de fonctionnaires, loi du 15 octobre. La CGT et la CFTC sont dissoutes le 9 novembre. Et enfin, introduction de l'enseignement des devoirs envers Dieu dans les programmes des écoles primaires, loi du 23 octobre. Donc on voit qu'entre le 12 juillet et le 23 octobre, tout le programme de mise au pas de l'école, de la jeunesse, mais d'abord des personnels, est déroulé et instauré. Hein, et Zemmour, il nous dit super bien. Viendront par la suite l'introduction de l'enseignement religieux comme option, et ça c'est important aussi, et la parité de subvention entre le public et le privé. Loi du 6 janvier 41, l'État donne autant d'argent au public qu'au privé. Le retour des crucifix dans les écoles publiques, circulaire de juillet 41, l'abrogation du droit de grève, loi du 4 octobre 41, et la fin de la gratuité de l'enseignement secondaire, dont je vous parlais tout à l'heure, loi et décret du 15 août 41. Après la Ligue des droits de l'homme, c'est au tour de la Ligue de l'enseignement d'être dissoute en avril 42. Donc là, on a essayé. Et quand on essaye, voilà ce que ça donne. Et je pense que c'est assez parlant. Ou en tout cas, il y a vraiment cette nostalgie. Voilà. Et après, je pense que après la Seconde Guerre mondiale, l'extrême droite, elle est vraiment marginalisée. Elle va relever la tête, en particulier au moment de la décolonisation et sur la question de la guerre d'Algérie, de l'OAS. Les pro-OAS et les pro-Algérie française quittent Alger en incendiant la bibliothèque universitaire d'Alger. Parce qu'on n'allait pas quand même laisser les livres aux Algériens. Donc on brûle tout, c'est super. Bref, et ce qui est intéressant, mais je développerai peut-être par la suite, c'est que bah, dans cette impasse dans laquelle l'extrême droite se retrouve à la fin des années 60, combat de rue, le GUD, voilà, Occident, etc., mais ça va pas très très loin. Au niveau électoral, il y a eu la bulle poujadiste, et puis après, c'est retombé. L'OAS, c'est pareil, il n'y a pas de prolongement. Voilà. Et donc, il y a quelques jeunes universitaires d'extrême droite qui vont se réunir, qui vont fonder ce qu'on appelle qui fondent le GRES, le groupe de recherche et d'études de la civilisation européenne, ce qu'on appelle souvent la nouvelle droite. Donc, un tout petit peu avant mai 68, c'est en 68, mais c'est tout petit peu avant les événements. Et eux, ils se disent, voilà, politiquement, on est laminés. Continuer le coup de barre de fer dans le quartier latin, on voit pas où ça va nous mener. Non, il faut redéfinir la stratégie de l'extrême droite, et pour la redéfinir, ils vont s'inspirer d'un d'un penseur et militant marxiste italien, Antonio Gramsci, qui vont digérer de manière plus ou moins bref, sur la métapolitique, c'est-à-dire faire autre chose que de la politique politicienne électoraliste, c'est-à-dire en fait engager une bataille sur le terrain des idées, ce qu'on appelle la bataille culturelle, pour l'hégémonie culturelle. Sachant que l'idée de Gramsci, c'est que en fait, pour conquérir le pouvoir, il faut d'abord le conquérir dans les esprits et instaurer, enfin, maîtriser, ordonner, définir les cadres du débat, les cadres des enjeux, des questions qui sont posées. Et quand on a cette hégémonie culturelle et idéologique, en fait, le pouvoir politique il tombe de lui-même. Ça devient une évidence qu'il faut, voilà, pour Gramsci, c'était, ça devient une évidence qu'il faut une révolution socialiste parce que ça devient du bon sens et que tout le monde en est convaincu. Et donc ces thèses de la nouvelle droite, ça va être, on va mener le combat sur le terrain des idées, sur le terrain du vocabulaire, beaucoup. C'est-à-dire que l'égalité, c'est une obsession à l'extrême droite. On va plus parler d'égalité, on va parler par exemple d'égalitarisme. On va dire, voilà, c'est insupportable, l'égalitarisme.
1: Comme le droit
0: de l'homme. Ouais, exactement. Bah, il y en a tout. Le démocratisme aussi. Et donc, ça, c'est martelé à travers des médias, d'abord plus ou moins confidentiels. La nouvelle droite, à la fin des années 70, elle se voit confier quand même les rênes du Figaro Magazine. Ce qui n'est pas rien. Enfin, voilà. Et puis dans les années 80, ça déroule. Et aujourd'hui, puisqu'on parle d'égalitarisme, il y a Jean-Michel Blanquer, ministre de l'Éducation nationale, qui dit l'égalitarisme, voilà l'ennemi du service public. Hein, et on voit comment l'aboutissement, c'est que la classe dirigeante reprend quasiment mot pour mot. Alors, je prends l'exemple de l'égalitarisme, mais aujourd'hui, c'est les uniformes, le retour du SNU, la charge contre le collège unique, etc., etc. Mais je pense que...
1: Eh ben c'est bien que tu abordes ces points-là. Parce que la question que je voulais te poser, c'est revenir peut-être à du très concret, ultra contemporain. D'une part, les agents de cette bataille idéologique, qu'est-ce qu'ils font le FNRN dans leur commune? Tu en as parlé plusieurs fois, mais qu'est-ce qu'ils font concrètement? Peut-être tu peux aborder ou pas Espérance banlieue, mais c'est peut-être un phénomène un peu... Et puis... un phénomène qui nous apparaît très très brutal, les parents vigilants. Et puis tu as parlé rapidement là, du programme réactionnaire du gouvernement actuel. Peut-être que tu peux aussi compléter avec ce que tu viens de dire, l'uniforme, le SNU, etc. Avant que pour que ça soit moins plombant, on termine sur un aspect plus programmatique et plus qui nous ouvre des perspectives.
0: Ok. Du coup, c'est ce que je comprends dans ta question, c'est en fait c'est quelle est la place de l'éducation aujourd'hui dans les programmes des extrêmes droites en France, à l'étranger, comment elle déroule son programme et puis quels outils très précis elle met en place du type parents vigilants, école espérance banlieue pour agir et pas être juste dans le discours. En fait, il y a deux aspects, j'en ai un petit peu parlé tout à l'heure. Il y a la question scolaire comme champ de bataille pour conquérir le pouvoir. C'est-à-dire que on va centrer le discours sur cette question-là et ça va être un des éléments de notre victoire électorale. C'est clairement ce qui a ouvert la porte à la présidence au Brésil de Bolsonaro. C'est le soutien d'un mouvement qui s'appelle l'École sans parti, qui, parce que Bolsonaro a rallié ses thèses, lui a permis vraiment, là, très concrètement, d'être élu. Et l'École sans parti, c'est un groupement de parents et d'étudiants extrêmement conservateurs qui veulent mettre sous surveillance les enseignements délivrés à l'école, notamment sur la question des enseignements antiracistes et antisexistes. Et qui donc voulait, y compris placer des caméras, mais parfois ils l'ont fait dans des salles de classe et après diffuser sur les réseaux sociaux, voyez ce qu'on apprend, etc., avec une obsession contre le marxisme culturel, comme il appelle, une figure comme Paulo Freire, le pédagogue brésilien, donc les pancartes sont brandies dans les manifs. Et cette école sans parti, en fait, elle prétend défendre l'idée d'une école, d'une école neutre. Mais en fait, comme ses opposants le disent, en fait, c'est une école neutralisée. C'est-à-dire que l'école sans parti, Là encore, la gauche brésilienne, elle fait en vrai, c'est l'école du parti unique. C'est ça, votre école. C'est une école sans parti, c'est une école qui ne prend pas de position, mais parce que du coup, on peut être raciste, on peut être sexiste, on peut être homophobe. Voilà, c'est ça que ça veut dire, votre école sans parti. Et donc, c'est
1: avec une coloration évangélique très, très forte au Brésil. Les protestants, dont tu parlais tout à l'heure, mais là, fondamentaliste.
0: Ouais. Et aux États-Unis, c'est la même chose. On a notamment le mouvement Moms for Liberty, hein, qui pousse, qui envoie des candidats et des candidates dans les conseils d'administration des écoles, avec souvent comme résultat l'épuration des bibliothèques d'écoles, pas que d'universités. Hein. On met souvent en lumière ce qui se passe dans les campus états-uniens, mais dans les écoles, les collèges, voilà. Donc la liste des livres interdits, c'est pas où. Alors, c'est dans certains États, hein, c'est pas à l'échelle fédérale, mais on a Pédagogie des opprimés de Paulo Freire qui est interdit. On a Maus, la bande dessinée antifasciste, qui est interdit. On a une adaptation en BD d'Anne Frank, c'est pas le journal d'Anne Frank, c'est l'adaptation en BD d'Anne Frank qui est interdite. Et puis on a des livres pour la jeunesse, on a toute une série. Alors pourquoi? Il suffit qu'il y ait un petit bisou dans le livre. Donc hop, on met à la poubelle, ils prennent des prétextes pour vraiment épurer. Alors du coup, en fait, on a une bataille de mots, bataille sémantique. La cancel culture, elle est vraiment là, quoi. C'est là qu'elle est. C'est quand l'extrême droite, elle élimine un certain nombre de références, ou en tout cas, elle interdit qu'on en parle. Et donc, pareil, alors, un peu différemment, mais c'est pas très loin. Par exemple, en Hongrie, en 2022, pour les élections législatives, pour être sûr de s'assurer une majorité, Viktor Orban, il double le scrutin législatif sur un référendum sur la question de l'enseignement des théories du genre à l'école. Et donc, comme c'est un thème particulièrement porteur dans le milieu conservateur, on vote à la fois pour des candidats aux législatives et pour ce référendum, histoire de consolider un petit peu ce qu'ils appellent la révolution anti... c'est quoi? Contre le... Ah, j'ai oublié, le socialisme identitaire, le socialisme culturel, ou je sais plus, scolaire, bref. En tout cas, il y a la volonté d'afficher un positionnement identitaire extrêmement fort. Donc ça, c'est à quoi ça sert. Et, par exemple, c'est de ça dont s'inspire Éric Zemmour avec Parents Vigilants. C'est vraiment du modèle brésilien. Il échoue au présidentiel, puis dans la foulée aux législatives, c'est encore pire. Et en septembre, tout de suite, il embraye sur le lancement d'un groupe qui s'appelle le Parents Vigilants. Et ce qui est intéressant, c'est que Parents Vigilants, il prend la suite d'autres mouvements, il prend la suite. Il s'ajoute à d'autres mouvements qui n'ont pas forcément disparu, comme SOS Éducation, qui existait depuis longtemps, et puis les JRE, les journées de retrait de l'école, en 2014, contre l'enseignement, les ABCD de l'égalité, qui étaient des enseignements sur les questions de genre mises en place, et qui avaient suscité des journées de retrait de l'école, avec une alliance de fondamentalistes catholiques, mais aussi musulmans, mais aussi protestants, hein, bref, tous les fondamentalistes là, qui étaient là-dedans. Mais ce qui est intéressant, c'est que les JRE, c'était en réaction à un événement. Aujourd'hui, avec Parents Vigilants, on a d'abord la création du groupe qui va être à l'affût de tout ce sur quoi il pourrait sauter. C'est-à-dire que le groupe est déjà constitué, il ne se constitue pas dans l'événement. Et voilà. Et sa mission, c'est de surveiller ce qui se passe. Et si on peut pousser un petit peu sur la vérité, aller un peu plus loin que ce qui se passe réellement, on n'hésite pas en mobilisant les réseaux sociaux, en mobilisant et en visant les parents. Parce qu'en fait, de Reconquête au Rassemblement National, on pourra en parler, mais on sent bien que du côté des enseignants, ça reste quand même assez difficile, la pénétration, elle existe, hein, et elle existe de plus en plus, mais c'est une des professions où le vote d'extrême droite est, en tout cas, le vote revendiqué. Après, je ne sais pas dans l'urne ce qui se passe, mais le vote revendiqué, il tourne autour de 10% quand ça monte à 20, 30% et puis même plus chez certaines professions en uniforme. Et donc, en fait, eux, ils vont davantage cibler les parents et aussi les grands-parents. C'est vraiment un cœur de cible, parce que les grands-parents vont avoir une vision encore plus nostalgique de l'école de quand ils y étaient, puis souvent, c'est eux qui font faire les devoirs le soir, etc. Donc, ils voient le décalage entre eux. Effectivement, on n'est pas capable autour de la table, parce que le niveau baisse de façon drastique, de citer toutes les sous-préfectures de France.
1: Hein. C'était la SOS Éducation qui avait lancé comme ça une vigilance un petit peu sur les réseaux sociaux, et ça marchait très très bien, même dans des milieux progressistes qui pouvaient se faire piégé, quoi. Ouais. La nostalgie d'une école évidemment fantasmée.
0: Il y a du fric, hein. SOS Éducation, c'est lié à des mouvements de lobbying aux États-Unis aussi. C'est comme les mouvements anti-impôts, anti-grève. Enfin, il y a toute une nébuleuse là dont SOS Éducation fait partie. Puis ils sont super forts. Si vous allez sur leur site, il y a des vidéos, hein, comment tenir sa classe. Comment faire face à des, enfin, avec des élèves en situation de handicap, c'est vraiment une com extrêmement voilà. Et parents vigilants, bah, c'est le bulldozer, c'est faire peur. Et vraiment, bah, c'est l'extrême droite, hein. Faire peur. Et plus on fait peur derrière, plus on va mettre en avant la politique du bouc émissaire. C'est la faute des woke, c'est la faute des féministes, c'est la faute des syndicalistes, c'est la faute des pédagogues, c'est la faute des immigrés, etc., etc. Et donc, il faut, la seule réponse, c'est expulser tout ça, virer tout ça, mettre une école unique, cadrée, pour cadrer la jeunesse, pour cadrer les personnels. Et évidemment, dans tout ça, vous n'entendrez jamais le mot social, le mot moyen, le mot effectif, le mot voilà, argent, budget. C'est vraiment une vision purement idéologique de l'école, identitaire, mais qui mord sur aujourd'hui les politiques en œuvre, parce que effectivement, quand on est dans le discours et le salut au drapeau, tout ça, on n'est pas, il n'y a pas d'argent derrière, donc c'est bien. Et puis qui mord aujourd'hui du côté du gouvernement, hein, qu'est-ce qu'on va faire à mettre des uniformes, pourquoi faire, pour masquer les inégalités? Eh bien, on veut les masquer, on veut les supprimer. Enfin, moi, j'aime bien, hein. Ça sert à quoi l'uniforme? Et on va masquer les inégalités. D'accord, super.
2: Ouais. Il faut se poser la question, pourquoi on veut changer? Pourquoi? Et se donner les réponses, il y en a plusieurs.
0: Mais en tout cas, eux, ils veulent changer pour mettre au pas la jeunesse. Et pour mettre au pas les personnels.
1: Dans ton livre, tu reprends à chaque fois, hein, le niveau baisse parce que les féministes, parce que les pédagogues, les sociologues, les historiens, c'est un mot important, quoi. Ce discours du niveau baisse depuis, paraît-il, l'Antiquité.
0: Ouais, il faut. Pardon, juste terminé. En fait, il faut la décadence du système, son effondrement, pour qu'on ait besoin d'avoir recours à un sauveur ou une sauveuse. Hein, c'est constitutif. Il faut que l'école s'écroule. Il faut que le niveau baisse. Ouais. Parce que dans ce cas-là, voilà. Après, on peut avoir la discussion. C'est intéressant. Des fois, je fais des débats mouvants sur ces questions-là et poser la question. Alors, est-ce que, d'après vous, le niveau baisse? Et donc, le débat mouvant, c'est une partie qui se met là. Oui, je suis d'accord. Une autre partie, non, je suis pas d'accord. Et on discute. Et c'est intéressant parce que, par exemple, on pourrait dire, bah oui, du fait de l'augmentation des effectifs dans nos classes, du manque de moyens, ça a comme conséquence le niveau qui baisse. Mais jamais ils vous diront ça. Ils vous diront, je vous prends Jacques Julliard. C'est sur la contamination. Faut pas rigoler. Pourquoi tu rigoles sur Jacques Julliard? Il a écrit un livre sur Fernand Pelloutier, sur le syndicalisme d'action directe, les bourses du travail, tout ça. Donc c'est pour vous dire la contamination. Jacques Julliard, donc c'est une figure de la CFDT autogestionnaire des années 70.
1: Il est mort il y a quelques mois. Là.
0: Puis de la deuxième gauche, comme tu disais, donc proche de Rocard, voilà. Et du Nouvel Obs, puis au Figaro, à la fin. Et donc il a écrit un livre qui s'appelle « L'école est finie ». Et là, pour vous donner l'idée de la contamination... de ce discours, c'est il écrit dans son livre allons plus loin puisque nous sommes là pour tout dire, hein, parce que on peut plus rien dire, mais quand même quand on est entre nous on peut dire, donc en général ça annonce des choses un peu rudes, donc je vous préviens, ouais, je vous préviens, tenez, si l'école de ce pays, le nôtre, la France, et c'est là son mérite et son destin, mais disons-le vite, n'était pas lourdement pénalisée à cause de la présence d'enfants d'immigrés non francophones qui souvent ignorent tout du français, son classement international remonterait singulièrement et rejoindrait sans doute l'exemplaire, la chimérique, la bienheureuse Finlande, à qui les pédagogistes un peu truqueurs attribuent des mérites qui ne sont en réalité que l'effet d'une grande homogénéité culturelle de départ.
1: Ah, c'est effrayant. Hein.
0: C'est un ancien...

0: Fermez sa gueule.
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Bonjour à vous tous et bienvenue pour Maghreb, pluriel, la voix de la Palestine.

On est mardi 22 septembre 2026, donc les jours passent et les mois également passent et les années. Les vacances sont déjà derrière nous. Maintenant, c'est le boulot, puis pensez à l'avenir pour les vacances. Maintenant, ce qui reste, c'est que des souvenirs. J'espère bien que vous avez gardé de bons souvenirs des vacances passées. Et puis maintenant, c'est le boulot, il faut travailler, il faut se concentrer sur le boulot. Ceci dit pour les travailleurs et également pour les étudiants et les élèves qui sont au lycée, au collège et université.

Donc, je suis ravi de vous retrouver comme chaque mardi après ces vacances qui ont duré un peu longtemps. Pardon. Et puis, on se retrouve maintenant pour démarrer une nouvelle saison de Radio Fréquence Paris Pluriel qui est toujours en bonne santé grâce à votre soutien, à votre écoute.

Donc, pour le menu d'aujourd'hui, évidemment, c'est l'information sur ce qui se passe en Palestine et d'autres régions. Et puis, on a un point de vue, et pour terminer l'émission, bien sûr, quelques commentaires et quelques remarques des spécialistes concernant la cause palestinienne.

0: Nous passions nos soirées sur la terrasse d'une maison, à jouer au jaquet, au tric-trac, à boire de l'ouzo. Je ne fais pas une image d'Épinal, mais c'était ça.
1: C'est un folklore.
0: Et à chanter des chansons. Je crois que c'est... Sur cette terrasse, j'ai chanté...
2: Alors, je vous propose d'écouter Georges Moustaki.

0: Si vous êtes senior comme moi, vous n'avez peut-être pas la...
1: Voilà, et puis on va écouter une autre chanson, mais d'un autre chanteur que vous allez découvrir en même temps que moi. Mm-hmm.

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Alors on va écouter encore une deuxième chanson de Cheb Khaled. Attendez, pour vous dire, on ne peut pas dire n'importe quoi. C'est Aïcha, voilà la deuxième chanson. C'est Aïcha.

Voilà, vous venez d'écouter Mohamed Jamous et Rehat le Bled, Yaba. L'odeur de la patrie, rose et jasmin.

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Il est 14h49 minutes. On passe à notre rubrique concernant les bons à savoir. Donc, le gouvernement a commandé à l'inspection générale des finances une enquête sur les coûts de gestion de Pays France, dirigée par Nicolas Dufour, lui-même inspecteur des finances. Bon à savoir également, Marouane Lahoud a été reconduit à la présidence de l'Institut supérieur de l'aéronautique et de l'espace. Emmanuelle Vargon, présidente de la commission de régulation de l'énergie, reviendra le 30 septembre devant les députés pour défendre les bénéfices des renouvelables sur le pouvoir d'achat. Bon savoir également Ligora, champion européen de l'intelligence artificielle juridique, renforce sa présence en France grâce à ses premiers bureaux parisiens et de nouveaux contacts avec de Pardieu, Broca, Maffié et La Courte, Requin et Associés. Voilà. Adeco a lancé la deuxième édition de son camion de l'emploi. Les recruteurs parcourent une quinzaine de villes en septembre avant de repartir en octobre avec de nouvelles offres. C'est intéressant ça.

Donc, bon, à savoir, le ministère des armées maintient à 431 le nombre maximal d'élèves français pouvant être admis en 2027 à l'école polytechnique. Pas beaucoup de monde, il y a uniquement 431 places. L'hypothèse d'un plan de départ secoue France 3. Stupeur à France 3, la direction n'a pas démenti devant les salariés l'hypothèse d'un plan de 1000 départs volontaires, soit près de 10% des effectifs. Les syndicats redoutent en parallèle un projet de fusion avec France Info, évoqué dans un rapport sénatorial à paraître. Bien sûr, il faut attendre les conséquences. Le 17 novembre, l'association de la presse présidentielle a publié Hors presse, récit du quotidien des journalistes qui suivent l'Élysée et qui précède son grand oral du 7 décembre avant les principaux candidats à l'élection de 2027.

Donc, bon, à savoir, Hollande attend Attal, mais pourquoi François Hollande fait-il campagne sur la TVA sociale et la retraite à 63 ans? Explication d'un proche, tout le monde fait l'erreur de croire qu'il attend l'échec de Raphaël Glucksmann. Non, il attend que Gabriel Attal se retire et soutienne Édouard Philippe, d'où son programme qui est fait pour attirer à lui l'espace macroniste. Il applique à la situation politique française que Lula a fait au Brésil face à Bolsonaro en proposant au centre droit d'être son premier vice-président. Le retour calculé de Marion Maréchal à l'extrême droite, là, le retour de Marion Maréchal auprès de Marine Le Pen, voilà tous ceux qui se rassemblent, doit plus qu'à un calcul politique qu'à des considérations familiales, estime le journaliste et politologue spécialiste de l'extrême droite Jean-Yves Camus. Objectif, séduire l'électorat catholique, conservateur et prendre des voix à Zemmour.

Là, vous écoutez Aller Riahi sur une des chansons préférées des Tunisiens. La triple dose de Philippe sur les retraites. Édouard Philippe finalise sa réforme des retraites pour 2027. Trois pistes sont sur la table. Âge légal porté jusqu'à 67 ans. Durée de cotisation allongée ou recul de l'âge d'annulation. De la décote et si c'était les trois, alors, qu'est-ce qu'il faut faire? Bien. Sombre pronostic pour Bardella. Les déficits commencent à apparaître dans ces camps de l'extrême droite. Jordan Bardella a compris qu'il n'était pas assuré d'être promu à Matignon. Ça peut faire du dégât dans la campagne, pronostic un élu du Rassemblement national. Son favori pour le remplacer, Bruno Retailleau, devenu selon lui les pionniers compatibles. Voilà.

Bon, à savoir, plus de 99% des données numériques mondiales transitent par 550 câbles sous-marins. Je ne sais pas si vous imaginez un tout petit peu l'équation ou pas. Enfin, l'INSEE anticipe un chômage à 8,6% fin 2026, son plus haut niveau depuis 2020, quand la France était en pleine crise du Covid.

Donc, en Palestine colonisée, Gaza, la situation dans la bande de Gaza reste catastrophique et marquée par un désastre humanitaire persistant, malgré un cessez-le-feu de principe annoncé en octobre 2025. Plus de 90% des bâtiments résidentiels ont été détruits ou endommagés. Et la grande majorité de la population vit au milieu des décombres et dans des structures précaires ou dangereuses. Une grande partie des hôpitaux ne fonctionne plus ou tourne au ralenti, tandis que l'accès aux soins et l'acheminement de l'aide humanitaire continuent de se heurter à de graves entraves. Et depuis le début du conflit en octobre 2023, le bilan dépasse les 73 000 victimes. Les violences sporadiques et les frappes se poursuivent en dépit des accords de trêve touchant lourdement les civils, notamment les enfants. Gaza, toujours le Haut-Commissariat aux droits humains alerte sur le risque de disparition de preuves pouvant documenter d'éventuels crimes de guerre. Il demande que des enquêteurs internationaux puissent accéder à l'ensemble de la bande de Gaza afin d'aider à la collecte des preuves et de préserver celles qui pourraient documenter des violations du droit international. Les ruines de Gaza commencent à rendre leur mort. Depuis le début des opérations militaires sionistes dans l'enclave, des centaines de corps et de restes humains ont été extraits de décombres, souvent là où se dressaient autrefois des immeubles d'habitation. Pour l'ONU, ces découvertes ne font pas seulement entrevoir un bilan humain encore largement inconnu, elle soulève désormais la question de la préservation des preuves possibles crimes de guerre. Et la récupération des restes humains à travers Gaza doit respecter l'humanité et la dignité des victimes. Toutes les preuves doivent être préservées.

Voilà, on s'excuse de cette rupture d'information. Donc on revient, les ruines de Gaza commencent à rendre leurs morts depuis le début des opérations militaires sionistes dans l'enclave. Des centaines de corps et de restes humains ont été extraits des décombres, souvent là où se dressaient autrefois des immeubles d'habitation. Pour l'ONU, ces découvertes ne font pas seulement entrevoir un bilan humain encore largement inconnu. Elle soulève désormais la question de la préservation des preuves de possibles crimes de guerre. La récupération des restes humains à travers Gaza doit respecter l'humanité et la dignité des victimes. Toutes les preuves doivent être préservées. Le bulldozage des sites est inacceptable, selon le chef des droits humains de l'ONU. En Cisjordanie occupée, les sionistes portent un projet d'élimination des Palestiniens, accuse l'ONG Beit Salem. Dans un rapport publié lundi, l'ONG de défense des droits humains qualifie d'apartheid la situation dans laquelle vivent 3 millions de Palestiniens dans le territoire occupé par les sionistes depuis 1967. Elle considère que les violences des colons sionistes qui se sont intensifiées ces derniers mois ne sont que la partie la plus visible d'un système politique qui vise à effacer la présence palestinienne. C'est révélateur du climat politique dans lequel vivent plus de 3 millions de Palestiniens en Cisjordanie, territoire sous occupation depuis 1967, soumis aux conséquences de ce que ailleurs serait qualifié de dictature militaire. Depuis 4 ans, les sionistes ont encore accentué son emprise utilisant toutes les ressources de forces armées, des services de renseignement, de la police, des milices privées, des colonies sionistes, des tribunaux militaires et des prisons. Toujours concernant la Palestine colonisée, 11 pays européens et le Canada sanctionnent la politique des sionistes en Cisjordanie qui menace de détruire la solution à deux États. Dans le sillage du Royaume-Uni, la France, le Danemark, l'Espagne, la Finlande, l'Irlande, l'Islande, la Norvège, la Pologne, le Portugal et la Suède, ainsi que le Canada, imposent ainsi aux sionistes des sanctions sur les produits issus des colonies. Un pari a été franchi dans les relations entre les sionistes et ses alliés européens. Mardi 8 septembre, avec l'annonce conjointe par le Royaume-Uni, la France et 9 États européens et le Canada de sanctions relatives aux produits issus des colonies sionistes de Cisjordanie. Cette déclaration, dont la mise en œuvre concrète reste à définir pour chaque pays, est le fruit d'une impuissance des 27 membres de l'Union européenne à s'accorder sur une action conjointe, mais elle n'en demeure pas moins significative. Elle acte une logique de sanction visant l'ensemble des colonies et non plus seulement quelques acteurs violents et organisations. Tout en rejetant la normalisation lente sur laquelle les sionistes ont longtemps misé, le nouveau gouvernement britannique à la manœuvre a donné le temps, assurant une rupture avec les positions des précédents gouvernements. Nettoyage ethnique, crimes de guerre, violations, droits humanitaires, international, terrorisme, etc. Décollant la tonalité particulièrement dure du ministre des Affaires étrangères britannique. En Cisjordanie occupée, les violences des colons s'aggravent à l'approche des élections en Cisjordanie. Les violences du colon sioniste s'intensifient contre la population palestinienne. Une montée des tensions alimentée par la campagne des élections législatives en Palestine colonisée et par le génocidaire Netanyahu et ses alliés d'extrême droite. Un point de rupture, c'est en ces termes que les Nations Unies ont qualifié la hausse des violences commises par les colons sionistes contre les habitants palestiniens de la Cisjordanie occupée. Et selon le récent rapport de l'ONU, International HRW, des violences des colons a connu en
un pic en mars et avril 2026 avec des meurtres, y compris d'enfants, ainsi que des agressions de violences sexuelles, des maltraitances physiques et psychologiques, des détentions arbitraires, des incendies criminels, des destructions de bois, de biens et des vols. Ces violences virent parfois au bain de sang. Le 24 juillet, 4 Palestiniens et 2 sionistes ont été tués dans un affrontement à Tel, dans le nord de la Cisjordanie occupée après l'assaut d'une vingtaine de colons dans un village. Les militants israéliens qui viennent en aide aux habitants palestiniens sont aussi attaqués régulièrement par les colons, comme c'était le cas le 25 août dans le village de Janata, près de Bethlehem. Lors d'une visite de solidarité de ces militants, 3 journalistes de l'agence France Presse qui couvraient l'événement ont subi également des jets de pierre de la part des colons et ont vu leur véhicule endommagé. Et quelle réaction occidentale ? Face à cette colonisation violente en Cisjordanie, la réaction occidentale ne semble produire aucun effet. Plusieurs pays européens, dont la France, ont condamné le projet immobilier E1, jouxtant Jérusalem-Est, qui va couper la Cisjordanie en deux, du nord au sud. Mais cela reste du déclaratif. L'Union européenne a élargi la liste des colons sionistes violents dont les visas ont été retirés et les avoirs gelés. Le seul pays qui peut avoir une influence sur les sionistes, le locataire de la Maison Blanche, il est en tout cas dans l'expectative. Pour le Yémen, des affrontements armés ont repris au Yémen entre les rebelles Houthis et les forces gouvernementales soutenues par l'Arabie Saoudite, le gendarme des Américains, marquant une rupture nette du cessez-le-feu de 2022 et plongeant à nouveau le pays dans une guerre civile dans le pays. Une vaste offensive terrestre et aérienne a été lancée par les Houthis pour s'emparer des zones côtières et du détroit stratégique de Bab el-Manab. Les affrontements récents ont fait plusieurs centaines de morts, plus de 500, et provoqué le déplacement de plus de 20 000 civils fuyant les zones de combat. Voilà, avec ces informations, nous terminons ce bulletin. Merci de nous avoir écoutés et retour à la musique.

Vous venez d'écouter Julia Botros dans une chanson patriotique et on va continuer d'écouter d'autres chansons avec elle parce qu'elle est une femme qui est très engagée et qui défend la cause palestinienne notamment.

Voilà, vous êtes toujours sur 106.3, vous écoutez Maghreb Pluriel, la voix de Paris, il est 15h41 minutes. Un point de vue, la vérité sur l'affaire Ben Barka, je ne sais pas si ça vous dit quelque chose. Ben Barka, c'est un militant, un opposant marocain, professeur de mathématiques et puis un résistant qui a fui le Maroc étant donné la situation dramatique que vivait le peuple marocain. Et voilà son histoire. Le 26 octobre 65, l'opposant marocain Mehdi Ben Barka était enlevé en plein cœur de Paris, déclenchant le plus grand scandale de la Ve République. 60 ans et 14 juges d'instruction. Plus tard, les journalistes Stéphane Smith et Ronan Bergman mettent enfin la lumière sur tous les secrets de ce crime d'État au pluriel, grâce notamment à des documents révélant le rôle clé joué par le Mossad, c'est la police sioniste. Leur affaire Ben Barka, Grasset, le livre l'affaire Ben Barka, Grasset, paru le 29 octobre. Il y a un époustouflant guerre et paix de l'espionnage mêlant service de sécurité marocain, agence. Leur affaire Ben Barka Grasset, c'est la maison d'édition, parution le 29 octobre, est un époustouflant guerre et paix et de l'espionnage mêlant service de sécurité marocain, agent sioniste et barbouze français sur fond de décolonialisme et de guerre froide. En exclusivité pour l'Express, les auteurs détaillent leurs révélations et évoquent les implications politiques et vertigineuses d'un assassinat qui continue à hanter le Maroc, les sionistes et la France. La surprise, un petit miracle en fait, c'est que la vérité soit enfin connue si longtemps après le crime. Pendant des décennies, le secret défense, les pistes brouillées et les témoignages orientés n'ont permis que des hypothèses. En l'absence de preuves, il oublie à jouer son rôle de long étouffoir. Quand nous avons commencé notre travail il y a 5 ans, l'affaire Ben Barka était éparpillée comme un puzzle. Ce sont les archives du service d'espionnage à Prague, la STB, et surtout le lot de documents révélant les liens secrets entre le Maroc et les sionistes qui nous ont permis de partager le vrai du faux. Ces documents confidentiels qui n'ont pas été rédigés pour manipuler le public ont été notre fil d'Ariane pour sortir du labyrinthe des spéculations. Donc voilà, le secret est levé sur l'enlèvement de Mehdi Ben Barka en plein Paris, le 29 octobre 1965. Il est venu tout simplement pour discuter avec des journalistes. Il avait un rendez-vous avec des journalistes. Il est venu de Suisse parce qu'il vivait en Suisse. Il est venu ici pour discuter avec des journalistes. Ils ont fixé un rendez-vous. Et bien sûr, les oreilles des espions sont partout. Ils ont entendu écouter les conversations, les rendez-vous et tout ce qui s'en suit. Donc, ils ont attendu dans le boulevard Saint-Germain. Il y a un café, là, j'ai oublié le nom. Et c'est là où le policier marocain, il a monté à la police française. Et là, ils l'ont arrêté, soi-disant, pour le protéger. Il a dit, non, je rien qui m'arrive, je suis un citoyen comme tout le monde. Ils ont dit, non, monsieur Barka, vous allez avoir des problèmes et tout ça, donc venez avec nous. Et là, ils l'ont embarqué, ils l'ont mis dans une voiture banalisée, ils l'ont ramené dans la banlieue de Paris, dans un pavillon. Le pavillon appartenait à un juif. Et là, le général de Limi, ils étaient au Maroc, ils ont appelé. Ils sont venus le jour même et le soir, la journée n'est pas finie, que Ben Barka a disparu complètement. Ils l'ont assassiné et puis ils ont mis son corps quelque part dans une forêt dans la banlieue de Paris. Ben Barka a créé un mouvement de résistance contre l'impérialisme. Les 3A, il a appelé ça les 3A, c'est-à-dire l'Afrique, l'Amérique du Sud et l'Asie. Ces 3 continents qui sont sous-exploités, sont menacés par l'impérialisme mondial.
Il a créé ce mouvement-là pour pouvoir stopper l'hégémonie impérialiste et donner la liberté au peuple opprimé et qu'il bénéficie de leur richesse et leur culture. Voilà, Ben Barker, donc, cette affaire a été révélée. On sait très bien qui l'a tué, quels sont les mécanismes qui ont été employés pour pouvoir l'enlever.

0: vous avez besoin d'argent rapidement pour financer un...
1: Voilà, vous êtes toujours sur 6.3, vous écoutez Maghreb plus haut, la voix de la Palestine. Donc, nous allons continuer avec cette brillante chanteuse concernant la Palestine, surtout. Elle chante sur la situation dramatique que vit le peuple palestinien et où le soutien est mondial, excepté l'impérialisme américain et quelques impérialistes européens également. Il faut dire les choses telles qu'elles sont.

Voilà, vous êtes sur 106.3 Maghreb Pluriel, la boîte de Paris. On arrive à la fin de cette émission de ce mardi 22 septembre. Merci de nous avoir écoutés, merci de votre fidélité. Puis rendez-vous la semaine prochaine. D'ici là, je vous souhaite de passer une agréable semaine. Bonne santé, portez-vous bien et à bientôt. Salut.

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Les mix et les compositions que vous allez pouvoir écouter sont des créations originales de Jovan Gil. Empédocle laissa ses sandales au sommet de l'Etna. Tourmenté par le mystère d'une nature à la fois nourricière et destructrice, et à laquelle il demanda, sans doute par une extrémité qu'elle leur révéla à lui-même, il s'anéantit en plongeant dans le feu minéral, la pierre ignée, pour y recevoir les lavements de l'éternité avec le pied nu du Dieu qui n'a besoin d'aucune protection et qui n'aurait plus rien à craindre de la terre des mortels. Et peut-être encore pour précipiter une finitude qu'il savait certaine, mais à laquelle une folie pourrait le soustraire.

une joie inhumaine faisait vibrer son corps. Il pleurait bientôt de ces larmes qui disent la vie quand elle excède tout sens possible. Il se disait que la condition humaine exulte autant la joie que la tragédie. Et cette joie le cambrait, tel le phallus d'Anaxos sur l'île de Délos et sur lequel des lesbos aux vagins dilatés viennent se goder. Entre le périnée et l'anus, un feu s'aviva, pétulant en gouttes subtiles ou ondulant le long de sa colonne vertébrale.

Pour celui qui aura pu contempler de près les jaillissements de la matière, le volcan spalmodie à travers des inspires et des expires, comme un pneuma destructeur et suffocant dont la puissance capsulée par la terre reconduit toutes les 10 minutes, et parfois moins, l'éjection du magma pressuré par les gaz. Il y a la lumière solaire et les nuits qu'on voudrait retenir. Voie lactée, comète, cieux tuméfiés par des couchers antiques, nuages cyclopéens par tant d'orages.

0: comment l'inspire
1: allemand
0: dans le dévoilement. Mais ça, tout le monde s'en fout de toute manière. Hein. C'est comme le sens de la vie. Personne ne s'occupe du sens de la vie. Le sens de la vie, c'est le sens de la marche.

0: Cornell Campbell est un chanteur jamaïcain de reggae né le 23 novembre 1945 à Kingston.
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Vivre avec les VIH, c'est maintenant l'émission d'une heure chaque semaine pour parler des questions qui comptent dans la vie des séropositifs et de ceux qui les aiment, mais aussi pour parler des santé sexuelle et des préventions. Allaitement des femmes séropositives et la Suisse prend de l'avance. Voilà les sujets d'aujourd'hui. Pour réagir à tout ce que vous entendez, vous pouvez nous contacter par téléphone au 01 40 29 46 09 ou à travers notre site internet comitedesfamilles.net. Vous pouvez également nous suivre sur Facebook et Instagram et la version podcast est disponible sur Apple Podcasts, Spotify, Audioblog et YouTube. N'hésitez pas à nous laisser des commentaires et des étoiles si vous avez aimé cette émission.

0: Mercredi 23 septembre a lieu la Journée internationale de la bisexualité, également appelée Visibilité Bi+. 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Si vous avez envie de vous renseigner pour toutes les informations, notamment en région, je vous invite à consulter les sites bicause.fr, bicause.fr, son agenda ainsi que le manuel de prévention sur les IST. Because, l'association Because sera invitée prochainement à nos antennes. Ils auraient dû être présents aujourd'hui, mais du coup on a décalé cette interview, mais je vous rappelle qu'on est dans la semaine de la bisexualité. Passons au sujet d'aujourd'hui. En France, une femme vivant avec le VIH, ayant une charge virale indétectable depuis au moins 6 mois et bénéficiant d'un suivi médical rigoureux, peut choisir d'allaiter son enfant en concertation, avec son équipe soignante. Ça, c'est les papiers. La réalité est beaucoup plus nuancée et vous le savez si vous écoutez régulièrement cette émission. Mais aujourd'hui, on se rapproche des Alpes pour aller en Suisse à la rencontre du pédiatre Christophe Roudin de l'hôpital universitaire pour enfants de Bâle. En effet, la Suisse fait évoluer ses recommandations pour les femmes vivant avec le VIH dans un cadre médical optimal. Avec un soutien renforcé pour que la décision d'allaiter ne repose plus uniquement sur la femme, fin de l'obligation d'allaiter exclusivement, aucune limite de temps n'est imposée pour l'allaitement et le calendrier médical de l'enfant devient identique à celui d'un bébé non allaité. Je laisse maintenant la parole au professeur Roudin, que je remercie énormément d'avoir fait l'effort de soutenir cette interview en français, qui n'est pas sa langue d'utilisation habituelle.
1: La Suisse va actualiser encore cette année ses recommandations concernant la prise en charge et l'accompagnement des mères vivantes avec le VIH et de leurs enfants. Désormais, l'allaitement sera explicitement recommandé lorsque les conditions sont optimales. Jusqu'à présent, il appartenait aux mères d'exprimer leur souhait d'allaiter et de mettre celui en œuvre. Lorsque les conditions étaient optimales, elles bénéficiaient du soutien de l'équipe soignante. La décision est donc également la responsabilité qui en découlait, relevait toutefois de la mère, respectivement des parents.
0: Ok. Et du coup, les principes U égale U ne s'appliquent toujours pas à l'allaitement, mais est-ce que vous disposez des données qui pourraient faire évoluer, que ce soit dans les pays à faibles ressources ou dans les pays plus riches, toujours dans ce scénario optimal?
1: Il est évidemment vrai qu'il n'est pas encore établi avec certitude que le principe U égale U puisse également s'appliquer à l'allaitement chez les femmes vivantes avec le VIH lorsque les conditions sont optimales. Mais l'inverse n'est pas davantage démontré. Dans les pays à ressources limitées, l'OMS a toujours recommandé l'allaitement exclusif pendant les 6 premiers mois, car dans ces contextes, l'allaitement permet d'éviter à beaucoup plus de nourrissons de mourir de maladies diarrhéiques ou respiratoire qu'il n'en expose au risque d'acquérir le VIH. Par condition optimale, on entend un traitement antirétroviral combiné puissant et pris de manière fiable, ainsi qu'une charge virale indétectable, idéalement déjà au moment de la conception et maintenue pendant toute la grossesse et toute la période d'allaitement. Dans de telles conditions optimales, aucune transmission documentée du VIH par le lait maternel n'a été observée à ce jour. Même dans les pays à ressources limitées, seuls 8 cas de transmission du virus ont été rapportés alors que la charge virale maternelle était indétectable. Dans tous ces cas, cependant, les autres conditions permettant un allaitement considéré comme optimal étaient loin d'être réunies.
0: Parfait. Et à votre avis, quelles recherches supplémentaires faudrait-il mener sur ce sujet?
1: De nombreuses questions et de nombreux risques potentiels liés à l'allaitement en contexte du VIH restent encore non résolus. Et il est probablement que certaines de ces incertitudes ne pourront jamais être totalement levées. La recherche doit néanmoins, bien entendu, se poursuivre et être encouragée dans tous ces domaines. La question essentielle aujourd'hui est plutôt de savoir s'il est encore justifié d'attendre que toutes ces questions ouvertes et tous ces risques potentiels soient éventuellement clarifiés. Il est démontré que l'allaitement est également susceptible dans les pays à revenus élevés de prévenir des maladies et même des décès, tant chez la mère que chez l'enfant. Aujourd'hui, ces bénéfices sont refusés à tous les enfants qui ne sont pas allaités alors que cela sera possible, ainsi que leur mère.
0: Ok. Et la décision partagée donne un poids important au choix de la mère, ce qui lui confère une grande responsabilité. Vous avez changé ça. Qu'est-ce que vous en pensez?
1: Le problème de l'approche actuelle, fondée sur la décision partagée, réside dans le fait que la décision d'allaiter est donc aussi la responsabilité qui est en découle est un principe laissé à la femme enceinte, respectivement aux parents. Le personnel soignant se limite à proposer son soutien. Dans le contexte du VIH, nous appliquons une stratégie de risque zéro, ce qui fait de l'infection par le VIH un cas particulier et contribue à la stigmatisation des personnes concernées. Or, aucune mesure ou intervention médicale ne présente uniquement des bénéfices sans comporter également certains risques. Bien entendu, les bénéfices doivent être nettement supérieurs aux risques potentiels. Aujourd'hui, l'infection par le VIH est une maladie infectieuse chronique traitable, permettant une bonne qualité de vie et une espérance de vie pratiquement normale. Dans les conditions optimales, le risque de transmission du VIH lors de l'allaitement est à l'évidence extrêmement faible et les risques potentiels doivent être considérés comme faibles.
0: Est-ce que en Suisse, la décision partagée est vraiment pratiquée partout? Et qu'est-ce que vous pensez, pourquoi en France c'est si difficile à mettre en place?
1: Le principe de la décision partagée a été proposé par la Suisse en 2016 et il est aujourd'hui appliqué dans notre pays ainsi que dans de nombreux autres pays à revenus élevés. Je ne sais pas si sa mise en œuvre est plus difficile en France. Il est certainement avantageux que la Suisse soit un petit pays. Il est ainsi sans doute plus facile d'y parvenir à un consensus à l'échelle nationale.
0: Et pensez-vous que les personnels soignants, même involontairement, peuvent participer à la stigmatisation des personnes qui vivent avec les VIH, en particulier de ces mères?
1: Ah oui, j'en suis convaincu. Donc, toute considération l'infection par le VIH comme un cas à part, nous, en tant que professionnels de santé, participons nous-mêmes à la stigmatisation des personnes concernées.
0: Si on peut refaire un point, quelles sont du coup les évolutions des recommandations suisses concernant l'allaitement exclusif, la durée de l'allaitement et les suivis du nouveau-né, s'il vous plaît?
1: Dans les conditions optimales que j'ai évoquées, nous recommanderons à l'avenir l'allaitement. L'allaitement exclusif sera certes recommandé, mais l'alimentation mixte ou l'introduction d'alimentation complémentaire restera possible. La durée de l'allaitement ne sera pas limitée de manière explicite. Le nouveau-né sera testé à la naissance, puis à intervalle de 3 mois. Après la fin de l'allaitement, un dernier test sera bien entendu nécessaire.
0: Ok. Et avec le recul que vous avez sur l'accompagnement de ces mères, observez-vous concernant leur bien-être psychologique et votre relation avec elles, qu'est-ce que vous observez? Et direz-vous que la possibilité d'allaiter transforme leur vécu de la maternité et les regards qu'elles portent sur elles-mêmes, sur leur séropositivité?
1: Il ne fait aucun doute que la possibilité d'allaiter leur enfant revêt une grande importance pour les femmes concernées. Cependant, l'accent mis sur les questions encore ouvertes dans le cadre de la décision partagée a également rendu la décision d'allaiter plus difficile et a créé une pression psychologique inutile. Il est donc important que nous, médecins, assumions davantage de responsabilité dans ce domaine.
0: Ok. Et en France, désolé de vous parler de la France, mais la PrEP est un sujet clé, proposé, je dirais imposé au nouveau-né. Qu'en pensez-vous? Est-ce que les données dont nous disposons peuvent le justifier? Est-ce que les profils des femmes concernées en France, précaires, migrantes, le fait qu'il y ait beaucoup plus de personnes vivant avec les VIH en France qu'en Suisse pourraient justifier une telle mesure?
1: En Suisse, nous n'avons jamais sérieusement envisagé cette possibilité. Dans un pays comme la Suisse ou la France, la majorité des femmes enceintes remplissent aujourd'hui les conditions optimales permettant un allaitement sûr en contexte du VIH. Une prophylaxie pré-exposition administrée à l'enfant en complément du traitement maternel est inutile dans de tels cas. En revanche, lorsque les conditions sont défavorables, notamment en présence d'une charge virale détectable, nous recommanderions l'alimentation au lait infantile au biberon.
0: Tout à fait. Et pourquoi y a-t-il autant de disparités en Europe sur cette question? Et pourquoi, à votre avis, la France maintient-elle des recommandations si restrictives par rapport aux autres pays?
1: Nous avons tous beaucoup de mal à abandonner les mesures qui, bien avant que les traitements actuels ne soient disponibles, nous avaient déjà permis de réduire considérablement la transmission du virus de la mère à l'enfant. Beaucoup d'entre nous ont également vécu l'époque où les personnes infectées par le VIH étaient encore condamnées à mourir du sida. C'est pourquoi nous faisons tout notre possible pour éviter toute nouvelle transmission du virus. Malheureusement, cette volonté contribue également à ralentir le processus d'adaptation de l'évolution des recommandations.
0: Merci au professeur Rudin. Pour continuer sur cette fenêtre sur l'allaitement, je vous propose un petit point en arrière, en février passé. Point sur la recherche et les retours de terrain. Nous, ici en plateau, on avait reçu le professeur Laurent Maldrebeau, chef du service de gynécologie obstétrique à l'hôpital Louis-Mourier, le professeur Jeanne Sibioud, gynécologue obstétricienne à Trousseau, le professeur Pierre Frange, pédiatre à l'hôpital Necker, et le docteur Perla David Chevalier, praticien contractuel à l'hôpital du jour et médecin d'études cliniques à l'hôpital du Kremlin. Bicette. Je vous propose un extrait de cette émission, mais je vous renvoie sur notre site internet. Vous pouvez écrire sous la bande de recherche allaitement et vous trouverez toutes nos émissions dédiées à ce sujet.
2: Dans les recommandations, on parle d'un allaitement exclusif de 6 mois. Mais dans la vie réelle, on sait qu'il n'y a pas une barrière aux 6 mois.
3: Voilà. Alors, d'une part, il n'y a pas une barrière parce que c'est un choix de la mère, de l'enfant, des deux, quoi. Bien sûr, il y a aussi parfois des complications qui font qu'il y a un arrêt plus précoce. Et puis, il y a un certain nombre de femmes qui trouvent que c'est difficile de faire un allaitement exclusif, alors, bon, qui se retrouvent à faire un allaitement mixte. On peut en discuter. Enfin, nous, on n'est pas... on manque un petit peu de données sur ce sujet. C'est pas quelque chose qui est strictement recommandé, mais ce qui est souvent pratiqué et qui, dans le contexte où la mère a une charge virale complètement indétectable, prend le traitement tous les jours, et en plus on a un filet de sécurité qui est un traitement préventif chez le bébé, donc on n'est pas inquiet du fait qu'il y ait des allaitements mixtes en réalité.
2: D'accord, on pourra sûrement revenir sur ces données. Et on va un peu poursuivre, on a parlé, en introduction, j'ai parlé de la cohorte ANRS Viropreg, que c'est quelque chose de beaucoup plus large. C'est la grossesse qui est tout prise en charge. Je vous laisse nous expliquer de quoi s'agit-il.
4: Merci. Oui, alors Viropreg, c'est une cohorte multicentrique, c'est-à-dire qu'on inclut les femmes enceintes au cours de la grossesse, donc dans une trentaine de centres en France métropolitaine et dans les DROM. C'est une cohorte qui a de nombreux objectifs qui ne sont pas uniquement liés à l'allaitement, bien sûr, puisque, oui, on va prendre en compte toute la grossesse, mais aussi le développement de l'enfant, et on va suivre les enfants jusqu'à l'âge de 4 ans, puis de 7 ans. Donc il y a tout un panel d'objectifs différents. Mais sur le plan de l'allaitement, c'est aussi une cohorte qui est complémentaire de l'observatoire Lactavie, puisqu'on va recueillir chez les femmes qui sont incluses dans la cohorte le choix de réaliser un allaitement maternel ou non. Donc là, on pourra justement avoir parmi l'ensemble des femmes dans chaque centre la proportion de femmes qui ont choisi un allaitement. Et puis, chez ces femmes qui réalisent un allaitement maternel, eh bien, on va aussi avoir des objectifs un peu plus approfondis de recherche, notamment pharmacologiques, avec le dosage des antirétroviraux dans le lait, par exemple, ou la recherche de l'exposition aux antirétroviraux chez les enfants. Donc voilà, c'est une cohorte qui est complémentaire, mais qui est plus interventionnelle, et donc qui nécessite que les femmes signent un consentement pour participer à cette recherche au cours de leur grossesse et au moment du choix de l'allaitement. Elle n'a pas encore commencé, la cohorte Viropreg, mais elle est sur le point de commencer, puisque les inclusions devraient démarrer mi-mars.
2: Et vous avez dit on aura la proportion des femmes qui ont choisi l'allaitement. Est-ce qu'on aura une vision sur celles qui ne l'ont pas choisi, les raisons ?
4: Oui, donc on recueille aussi effectivement le choix de l'allaitement. Et puis il y a un suivi particulier pour celles qui font l'allaitement maternel et un suivi qui est un peu différent pour celles qui ne font pas ce choix. Et oui, on recueille aussi un certain nombre de caractéristiques des femmes pour pouvoir comparer celles qui choisissent l'allaitement et celles qui choisissent l'allaitement biberon. Et puis aussi, on aura certaines données sur les raisons du choix.
2: Est-ce que, professeur Franck, vous voulez compléter ? Vous êtes directeur scientifique de Viropreg ?
5: Oui, je pourrais compléter en disant que dans le cadre de cette cohorte, on prévoit également de questionner les femmes sur un certain nombre de facteurs qui peuvent indirectement influencer leur choix ou non d'allaiter, notamment les expériences de discrimination qu'elles ont pu vivre dans leur vie par rapport au fait qu'elles sont porteuses du VIH. Ou un certain nombre de critères comme ça qui nous aideront aussi à préciser tout ce qui pourrait dans leur vie, en tout cas, avoir influencé. Alors, ce n'est pas uniquement sur l'allaitement, mais en tout cas aussi sur leur choix d'allaiter ou pas. L'autre chose que je voulais préciser, c'est qu'à la différence de l'observatoire actuellement Lactavie, où n'importe quelle femme en France qui s'engage dans un processus d'allaitement peut participer de façon anonyme, bien sûr, à l'Observatoire Lactavie. La cohorte Viropreg, elle, sera centrée sur certains centres hospitaliers, alors qu'ils sont disséminés partout, effectivement, en France métropolitaine et ultramarine. Mais ce n'est pas n'importe quelle femme en France, du fait que c'est une organisation assez lourde, pour le coup, à mettre en place au sein des hôpitaux. Donc, il est possible que les femmes qui nous écoutent, suivant l'endroit où est suivie leur grossesse, on ne leur propose pas de participer à cette cohorte parce qu'elle n'est pas déployée dans le centre où elles sont suivies. Voilà.
4: Oui, effectivement, seulement dans une trentaine de maternités, ce qui est déjà beaucoup, mais une trentaine de grosses maternités affiliées à des centres d'infectiologie et de pédiatrie, donc en France métropolitaine, et il y a 5 centres dans les DROM également.
2: D'accord. Et par rapport à Viropreg, c'est une question d'analyse qui va durer des années.
4: Il va y avoir 3 ans d'inclusion. Et donc après, les analyses seront faites dans l'année qui suit la fin des inclusions. Il y aura probablement déjà des analyses intermédiaires avant. Mais en tout cas, on compte 3 ans d'inclusion et environ 1200 femmes à inclure au total.
2: D'accord. Et déjà, j'ai voulu commencer par ça parce qu'on a toujours dit, depuis qu'on a commencé à parler de la possibilité de l'ouverture de l'allaitement aux femmes vivantes avec les VIH, de recherche, du manque de recherche. Le professeur Mandebo l'a dit aussi. Là, on a un observatoire, une cohorte qui va s'ouvrir. À votre avis, voilà, c'est déjà assez, c'est déjà beaucoup. Vous trouvez qu'il manquerait encore quelque chose ? Qu'il faudrait revenir sur certains détails. Oui ?
5: Alors, je ne sais pas si je répondrai précisément à votre question dans le contexte de la France, mais oui, bien sûr, il manque beaucoup d'informations encore, auxquelles j'espère qu'on pourra répondre en partie avec l'Observatoire et la cohorte. L'une des choses, s'il manquait deux choses. La première, c'est dans les autres pays que la France, et notamment les pays à bas et moyen niveau de ressources où les femmes n'ont pas forcément accès à des traitements aussi efficaces ou aussi continus avec des ruptures d'approvisionnement en médicaments qui arrivent, ce qui n'arrive pas en France, et qui ont moins d'accès à la charge virale, etc. On sait que le risque de transmission du virus par l'allaitement maternel peut être dans certains cas plus important que ce qu'on voit en France, en tout cas dans les circonstances où on l'accompagne. Donc là, pour le coup, oui, il manque encore de recherches. Enfin, il y a des recherches en cours, mais pour déterminer la meilleure stratégie pour permettre dans ces pays, notamment en Afrique subsaharienne, de permettre l'allaitement avec encore moins de risques de transmission que celui qui existe actuellement. On n'est pas encore à zéro risque de transmission, en tout cas, lié aux différences de système de santé d'une manière générale. Ça, c'est la première chose. Et la deuxième chose, c'est qu'actuellement, on accompagne l'allaitement dans des situations de contrôle virologique absolument optimal en France, donc chez des femmes dont l'infection est parfaitement contrôlée durant toute la grossesse, etc., durant tout l'allaitement. Il est possible d'imaginer pour le futur, en tout cas, qu'on puisse éventuellement accompagner certaines demandes d'allaitement dans des situations un peu moins optimales, mais avec d'autres stratégies pour permettre de prévenir la transmission du virus, d'autres stratégies de traitement ou de prévention. Et ça, on ne sait pas encore bien prédire chiffrer le risque de transmission quand la situation n'est pas tout à fait aussi optimale. Donc là, pour le coup, on manque encore de données qu'il va falloir
2: tout à
5: explorer.
2: Fait. On est aussi dans un moment très particulier avec l'innovation scientifique des médicaments et la prise de ces médicaments. Vous voulez intervenir, c'est ça, professeur ?
4: Non, je suis tout à fait d'accord avec ce que vient de dire professeur Frange. Je me disais aussi que, alors sur le contexte français, là, les deux études vont permettre d'apporter, je pense, beaucoup de renseignements. Ce sont des études qu'on appelle quantitatives, c'est-à-dire qu'on mesure beaucoup de choses, mais qu'elles vont probablement devoir être complétées par ce qu'on appelle des analyses plutôt qualitatives, c'est-à-dire avec des entretiens avec des professionnels de santé et avec des femmes en situation d'allaitement pour essayer... Ensuite, une fois qu'on aura ces mesures, de comprendre les freins et au contraire les facilitateurs de l'allaitement dans cette situation. Voilà, c'est quelque chose qu'on n'a pas encore déployé, cette recherche qualitative qui se mène avec des entretiens personnalisés au sein de Viropreg, mais qui pourrait en faire partie par la suite.
2: Oui,
3: Je partage complètement aussi ce qu'a dit Pierre Frange et ce qui vient d'être dit, mais par rapport aux personnes qui écoutent l'émission. Il faut se dire que ce qu'on met en place, il faut quand même du temps pour qu'on ait les réponses. Et donc, déjà, je crois qu'avec ce qu'on est en train de discuter là, il y aura énormément d'informations qui pourront éclairer les choix, qui pourront éclairer les médecins, qui pourront éclairer les femmes vivant avec le VIH et les familles. Mais il faudra du temps pour avoir ces réponses. Ça ne se fait pas en quelques jours.
2: Et on sait, on a parlé plusieurs fois que aussi les recommandations pourront évoluer à la suite de ces nouvelles informations.
3: Absolument,
2: que nous pourrons.
3: Tout le monde attend, par avoir. Exemple, est-ce qu'on a besoin de faire un traitement préventif chez le bébé pendant l'allaitement comme filet de sécurité? C'est un choix qu'on a fait en France qui n'a pas été fait dans certains autres pays. On aura une réponse un jour, mais il faut quand même du temps parce que ce n'est pas à propos de trois cas qu'on peut conclure. Il faut quand même, faudra du recul. Et également, donc, ce qui est très important, ce qu'a dit Guy Pierre Franche, c'est que si des femmes qui n'ont pas eu un contrôle parfait de leur infection au VIH pendant plus de 6 mois on ne sait pas pour l'instant si c'est dangereux ou pas, on le saura que quand il y aura un peu plus de recul aussi. Tous ces éléments-là sont très importants.
2: Tout à fait. Je veux juste rebondir sur une dernière chose dite par le professeur Franche. Ça m'a soulevé beaucoup les questions, mais juste pour informer nos auditeurs, Pierre Franche a parlé du coup des ruptures des stocks des médicaments dans les pays du Sud et le fait que pour l'instant, en Afrique subsaharienne, l'allaitement maternel est conseillé parce qu'il y a des situations de pollution de l'eau pour les préparations du lait artificiel, entre guillemets. Mais les choses pourront changer. Vu qu'il y a ces ruptures des stocks, les femmes ne pourront pas prendre correctement leurs médicaments. Et justement pour ça, très bientôt, nous allons recevoir un médecin du Congo qui va nous justement parler de la situation qu'il y a actuellement. Parce que pour nous, c'est quelque chose de très alarmant. Mais ça, c'est un discours plus général qui va au-delà de cette émission d'aujourd'hui. Pour revenir aujourd'hui, terrain, France, hôpitaux, qu'est-ce qui se passe dans vos hôpitaux différents? Je propose de commencer par le Kremlin-Bicêtre. Est-ce que depuis l'ERECO, il y a une adaptation des services? Il y a quelque chose qui a été mis en place?
6: Nous, on attendait beaucoup les recommandations parce que c'était quand même une demande des femmes d'avoir cette possibilité d'allaiter. Puis, enfin, c'était, parfois un risque de stigmatisation vis-à-vis de leur famille, vis-à-vis de leur environnement. Donc, dès qu'il y a eu les recommandations, nous, on a déjà autorisé 11 femmes à allaiter. On a aussi inclus 9 patientes dans l'Actavie. Donc, c'est bien sûr une décision qu'on prend en commun avec la femme. Donc, bien entendu, pour l'instant, comme on a dit, c'est plutôt des femmes qui sont dans des conditions un peu idéales, avec un contrôle optimal du VIH, ou qui ont un suivi régulier, qui n'ont pas de problème à venir faire leurs examens, etc. En général, c'est quelque chose où soit les femmes sont déjà informées, soit nous, on informe les femmes lors de leur suivi. Donc, lors de leur grossesse, les femmes VIH, elles sont suivies en général mensuellement. Donc dans notre hôpital, c'est réparti où elles sont suivies par une gynécologue qui est référente pour les femmes vivant avec le VIH et par une des infectiologues qui fait partie d'un staff qu'on nomme le staff grossesse et VIH. Et donc les femmes, une fois par mois, voient leur gynécologue et leur infectiologue. On les informe sur l'allaitement. On discute en amont des conditions. Notamment la nécessité d'une prophylaxie néonatale et d'un suivi régulier pendant toute la durée de l'allaitement. Et en fonction, lors d'un staff qui a lieu de manière en général tous les 2 mois, où sont présents une virologue, des infectiologues, une pédiatre référente et une gynécologue, on parle des femmes qui souhaitent allaiter et on voit est-ce que les conditions sont remplies, quelles pourraient être les limites, comment on peut les aider pour mettre en place l'allaitement. Et si on est favorable à l'allaitement, on en discute avec la femme, on lui rappelle les conditions et lors de l'accouchement, lui est remis une petite plaquette d'informations pour lui rappeler comment doit avoir lieu son suivi. Bien sûr, elle est inclue dans l'Actavie, enfin après son accord, et on organise son suivi à l'issue de l'accouchement. Donc pendant toute la durée de l'allaitement, les femmes, donc, elles doivent faire un suivi biologique régulier. Donc ça, en général, c'est quand même des femmes qui ont souvent, parfois plusieurs enfants. Ça peut être assez lourd de venir à l'hôpital. Déjà, elles sont venues à l'hôpital pendant toute la grossesse. Donc on essaie de mettre en place avec elles. On leur propose parfois de faire des bilans en ville avec téléconsultation et de venir qu'à 3 mois par rapport à la, à l'accouchement. Et toutes les données sont recueillies par notre technicienne. Et s'il manque, par exemple, on rencontre qu'il y a une femme qui n'a pas fait son bilan, on la rappelle. Enfin, le but, c'est vraiment de l'accompagner. Et c'est là où je trouvais que les données de Lactavie, où ça va être vraiment des données de vraie vie, parce qu'effectivement, dans les recommandations, on dit qu'il faut un allaitement exclusif. Enfin, en pratique, quand on est une femme, qu'on a des enfants, qu'on est fatiguée, bah, parfois, c'est difficile, l'allaitement exclusif. Et nous, notre but, bien sûr, on essaye d'encourager les femmes au maximum sur l'allaitement exclusif, mais on ne veut pas non plus les culpabiliser si à un moment elles donnent un biberon. Et ça, c'est bien parce que dans Lactavie, on recueille est-ce qu'il y a eu un moment de l'allaitement mixte, etc. Et ça, ça va pouvoir aussi rassurer à la fois les soignants sur le terrain, les femmes, et aussi même les soignants qui ne sont pas sensibilisés au VIH. Et nous, vraiment, le but, par exemple, de la plaquette d'information, c'est que, les femmes, comme ça, on leur rappelle leurs conditions, et même quand elles vont en PMI ou quand elles vont voir une sage-femme de ville, un pédiatre de ville, elles ont déjà une feuille où qui résume tout leur suivi, et il y a aussi des numéros où peuvent appeler les soignants pour qu'on leur donne les informations, pour pas que, parce que pendant longtemps, l'allaitement était contre-indiqué chez les femmes vivant avec le VIH, et on a eu un moment, une femme, où elle est rentrée, en PMI, on lui a dit non, faut surtout pas allaiter. Et donc, elle s'est sentie très stigmatisée, elle a pris peur. Donc, pour d'autres raisons, elle a arrêté l'allaitement. Mais c'est vrai que, il y a aussi informer les professionnels sur le terrain non sensibilisés à la thématique qui est très importante.
2: Oui, d'ailleurs, vous avez dit, vous avez produit vous-même une plaquette d'information que vous remettez à la femme.
6: Oui, c'est notre technicienne d'études cliniques qui est spécialisée chez les femmes enceintes vivant avec le VIH, qui fait partie de notre staff et qui a produit cette plaquette et nous l'avons tous relue. Et sur cette plaquette, en fait, c'est résumé les conditions optimales pour l'allaitement, comment doit avoir lieu le suivi.

0: on prend peur. Est-ce que aussi dans votre différents hôpitaux, il y a des exemples qui se sont produits, comme aussi au Crémant Bicêtre, vous avez produit des instruments d'information où vous utilisez les guides du comité des familles, peut-être.
1: Alors à Trousseau, nous on a une organisation qui est très proche de celle qui vient d'être décrite au Kremlin-Bicêtre. En revanche, on a des petites différences et on n'a pas produit de guide particulier. On utilise aussi les questions qui avaient été élaborées au cours des recommandations où il y avait des questions directement comme si elles étaient posées par les patientes avec des réponses apportées par les professionnels de santé. Donc ça, c'était une synthèse qui avait été élaborée pendant les recos. Pour ce qui est des petites différences sur l'organisation, on a aussi une consultation prénatale qui est vraiment dédiée à l'allaitement pour les patientes avec une pédiatre et une psychologue, et c'est une consultation longue qui dure une heure et demie, où on reçoit les femmes et le conjoint si celui-ci souhaite être présent et que la femme le souhaite également. Donc ça, c'est une consultation prénatale. On a aussi des staffs qui ont lieu tous les deux mois où on discute de la possibilité de l'allaitement. Pour la suite de la prise en charge, pour les femmes qui allaitent, on a la chance de pouvoir demander aussi à une sage-femme qui est conseillère en allaitement et qui travaille spécifiquement avec les femmes qui vivent avec le VIH. C'est une sage-femme qui travaille à la Pitié-Salpêtrière, mais comme on est le même groupe hospitalier avec Trousseau, on a la chance de pouvoir compter sur elle. Et donc, elle voit certaines de nos patientes pour justement les discussions qu'on évoquait tout à l'heure sur l'arrêt de l'allaitement, le sevrage, des choses qui sont très nouvelles pour certaines de nos patientes. Comment est-ce qu'on gère aussi les complications de l'allaitement? Elle peut les voir à ce moment-là. Et donc ça, c'est aussi quelque chose qui est très prisé par les femmes qui vivent avec le VIH et qui allaitent.
0: On continue les tours des tables par rapport à cette question du coup, comment sont mis en place les recommandations dans votre hôpital. Après, j'ai d'autres questions.
2: Alors, Annika, oui, pour le coup, je vais aller assez vite parce que l'organisation est relativement similaire. Il se trouve que lors de la consultation anténatale, donc pendant la grossesse, les femmes, alors me rencontre moi en tant que pédiatre qui vais suivre leur bébé, elle rencontre également l'une des pédiatres spécifiquement sur les questions d'allaitement, et ce qui leur permet, quand elles sortent de la maternité, d'avoir un contact. Et ça, c'est extrêmement important que les femmes osent poser la question, en tout cas qu'elles ne sont pas seules une fois qu'elles sont à domicile en attendant leur premier rendez-vous de consultation, quand elles ont des questions spécifiquement sur l'allaitement. J'ai des crevasses, j'ai l'impression de ne pas avoir assez de lait, ou je ne m'en sors pas, ou comment je fais, ce qui est indépendant parfois de la question du VIH, mais s'y ajoute après, là, évidemment, la crainte éventuellement de transmettre ou pas, en tout cas qu'elles sachent vers qui se tourner. Et souvent, c'est pas leur infectiologue qui aura forcément les questions sur comment je gère l'allaitement parce que j'ai des crevasses, ça me fait trop mal, etc. Donc c'est important que avant de sortir de la maternité, de fait, les coordonnées leur sont confiées. Mais si jamais c'était pas le cas, qu'elles n'hésitent pas à demander à qui je suis censé appeler si j'ai vraiment une question qui soit joignable et qui sache me répondre avec bienveillance et voilà. Et après, en termes d'organisation pratique, non, c'est relativement similaire. On n'a pas, nous, produit de plaquettes particulières pour accompagner ces femmes.
0: Pour le Saint-Mal des Blancs.
3: Oui, c'est très similaire à Louis Mourier. Ce qui me frappe, c'est que il y a quand même un volet qui est à l'oral. Hein. L'écrit, c'est important juste pour le moment où on est seul au monde et qu'on ne sait plus très bien. C'est un anti-sèche, en quelque sorte, de temps en temps. Et je pense que c'est important d'avoir les éléments tout à fait pratiques, mais c'est un accompagnement et c'est toutes ces discussions effectivement en cours de grossesse qui font que c'est structuré. Le fait que les médecins, l'ensemble des médecins de l'équipe pédiatre, obstétricien, infectiologue se rencontrent, discutent et soient sur la même longueur d'onde, ça c'est fondamental et c'est très rassurant. Qu'il y ait des conseillères en lactation, que les femmes les rencontrent pendant la grossesse. Et puis généralement, elles se tournent vers les numéros de téléphone et les gens qu'elles ont connus pendant tout le temps de la grossesse et ceux qui suivent l'enfant. Donc c'est pas si compliqué quand même, je pense, de trouver ce contact. Ce qui a été soulevé, nous, on n'a pas eu de problème avec la PMI, mais on l'a anticipé aussi parce que effectivement.

0: C'était un grand. Ils ont tendance à pas forcément être toujours au courant. Donc, c'est important que les femmes aient l'information et disent que c'était avec l'accord de la maternité qu'elles allaitent. Donc, nous, jusqu'à présent, on a commencé un petit peu avant les recommandations, pour tout dire. Donc, on a 15 femmes qui ont été suivies pendant l'allaitement chez nous. Il n'y a pas eu de problème majeur. Ce qui nous a frappé, c'est que beaucoup de ces femmes ont continué l'allaitement bien après 6 mois. Ça, c'était la principale chose. La majorité, la plupart maintenant ont terminé. On sait que l'enfant n'a rien eu. Et je dirais qu'une des leçons, c'est que c'est à peu près un tiers des femmes qui ont accouché, un peu moins. Et parmi celles qui n'ont pas allaité, la plupart du temps, c'était un choix personnel. C'est pas parce que nous, on a dit que c'était pas raisonnable, c'est parce que ça leur paraissait pas commode, qu'elles étaient fatiguées, qu'elles pensaient qu'elles préféraient finalement donner le biberon. Alors je me méfie un tout petit peu parce que parfois ça peut être aussi lié à la peur qu'elles ont. Il y a des femmes par exemple qui sont nées vivant avec le VIH, on leur a dit qu'elles avaient été, elles avaient eu le VIH par l'allaitement par exemple de leur maman. Donc ça leur fait comme ça de façon symbolique un peu peur. C'est pas uniquement un choix comme ça sur le coin un choix qui résonne avec leur passé aussi. Voilà, ça c'est la, vraiment je dirais aujourd'hui la chose la plus frappante. C'est que nous on pensait que tout le monde voudrait allaiter, mais c'est pas toujours. Mmh. Ouais.
1: Non, il y a beaucoup de barrières encore.
2: Mmh. Oui.
1: Et c'est le moment de notre rubrique vivante.
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1: AIDS 2026, c'est la 26e conférence internationale sur le sida. S'est tenue à Rio de Janeiro, au Brésil, en juillet dernier. Repenser, reconstruire, s'élever était le thème de cette nouvelle édition. Christophe Marté nous amène au Brésil.
4: Bonjour. Aujourd'hui, je voudrais vous parler de la conférence internationale sur le VIH-Sida qui s'est tenue du 26 au 31 juillet à Rio de Janeiro au Brésil. Alors je n'y étais pas, ni aucun membre de l'équipe de Paris sans Sida, notamment en raison du coût qu'engendre ce type de déplacement. Pour m'informer, j'ai lu pas mal d'articles et de posts sur les réseaux sociaux et bien sûr j'ai suivi l'excellente couverture de l'événement par Fred Le Breton pour Remède. Alors ce que je retiens de cette conférence, c'est d'abord la discussion autour de son slogan « Rethink, Rebuild, Rise », qu'on peut traduire par « repenser, reconstruire, se relever ». Ce slogan semble prendre en compte les changements intervenus depuis les annonces de baisse de financement états-unien début 2025. Et ces coûts budgétaires, il faut le rappeler, ont un coût humain énorme. Les effets sont maintenant chiffrés. L'AMFA, The American Foundation for AIDS Research, cette fondation qui avait été créée par Elizabeth Taylor dans les années 80, avance le chiffre de 1700 sites fermés et de plus de 16 000 soignants qui ont perdu leur emploi. Se relever est plutôt bien choisi. C'est comme si le monde avait été sonné par cette nouvelle donne, mais qu'en se relevant, on ne se résignait pas pour autant. Une autre voie est possible. Certes, elle doit prendre en compte le fait que le VIH n'est plus une priorité des pays riches. Beaucoup d'autres pays, en particulier la France, se sont désengagés par rapport au financement de la lutte contre le VIH. La France a baissé de 60% son aide au Fonds mondial de lutte contre le sida, la tuberculose et le paludisme. Cette autre voie de lutte doit aussi passer par la voix VOIX des personnes concernées. Elles se sont fait beaucoup entendre à Rio avec de nombreuses protestations, dont une sur le stand de la France. Et sur le terrain, cette autre voie passera par la mise en œuvre d'actions au plus près des besoins des populations clés, des actions mieux ciblées, plus pertinentes. Mais on connaît bien ce qui marche, en particulier la prévention combinée, avec le dépistage le plus précoce possible, la PrEP, le traitement partout et pour tous, qui est aussi un outil de prévention, on appelle ça le TASP. La fin de la transmission ne doit pas être un slogan. Il y a quelques mois, à Sitges, en Espagne, j'ai participé au premier sommet des survivants à long terme du VIH. Je vous en parlerai de ce sommet dans une prochaine chronique. Et j'y avais rencontré l'activiste et auteur séropositif américain Mark King. Mark King, il anime un blog intitulé « My Fabulous Disease ». Il était présent à Rio et a discuté avec de très nombreux délégués des pays du Sud. Je pense en particulier à l'interview qu'il a réalisée avec Flavia Kyomukama, qui dirige une organisation en Ouganda. Elle a dû licencier 20 membres de son équipe et elle exprime très clairement les ravages de ces coupes. Je cite « Nous fournissons des services de prévention et de traitement en aidant les bénéficiaires à surmonter la stigmatisation qui les dissuade de venir dans notre clinique. Et maintenant, nous sommes contraints de les refuser. Oui, la confiance a été rompue. » Des mots terribles pour décrire une situation très difficile. Mais je ne veux pas terminer cette chronique sur une note trop pessimiste. Rio a aussi été le lieu d'annonce concernant les innovations en matière de PrEP, mais aussi sur le développement de traitements simplifiés pour les PVVIH. Je pense notamment à ses essais sur un comprimé par semaine. Cela simplifierait beaucoup notre vie de ne prendre qu'un cachet par semaine. Qu'est-ce que vous en pensez ?

C'est le moment des annonces du cœur que vous trouvez sur notre site internet. 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Je vous lis quelques annonces. 40 ans, Congolais de Brazzaville sans enfants, à la recherche de mon sérolove indétectable comme moi qui sera le futur père de nos enfants. Salut, moi je suis Salomon, célibataire avec deux mignons enfants âgés de 33 ans, ici pour avoir une relation sérieuse et durable avec qui je ferai le reste de ma vie. Quelqu'un qui serait réellement ce qu'elle veut, peu importe l'âge, je suis ouvert. Bonsoir, je m'appelle Yo-Yo, j'aimerais faire des rencontres sérieuses et vraies avec des hommes sérieux, prêts à s'engager dans une relation vraie entre 55 et 60 ans maximum. Moi, j'ai 52 ans, africaine, mature et responsable. J'habite en Île-de-France, précisément à Poissy. Merci, dans l'attente de l'élu. Salut, Salam Azul. D'abord, je souhaite à tous de la chance pour trouver l'amitié et l'amour sur ce site. Je suis une femme de 34 ans, algérienne, musulmane. Je vis en France depuis 8 ans. Je cherche une relation sérieuse avec un homme vivant en France ou en Algérie. Je suis simple, douce, joyeuse et je m'efforce chaque jour à être une meilleure personne malgré les difficultés qu'impose l'époque dans laquelle nous vivons et la charge psychologique qui découle de notre maladie. Au plaisir. Et sur ce, je vous donne rendez-vous à la semaine prochaine. Merci d'être été à l'écoute de Vivre avec les VIH. Portez-vous bien et à bientôt.

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6: Et merde. 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

0: Bonjour, comme tous les quatrièmes mardis du mois, enfin en principe, vous êtes à l'écoute de Singulier au pluriel sur FPP, Fréquence Paris Pluriel, la radio des sans-voix, la radio sans frontières, et donc 106.3 en FM à Paris et banlieue, rfpp.net en streaming. Cette émission sera rediffusée lundi matin à 10h et très bientôt disponible en replay sur singulier au pluriel.net. Alors le site singulier au pluriel, hein, bien sûr singulier avec un S puisque singulier est au pluriel, mais pluriel sans S puisque pluriel est au singulier, donc singulier-au-pluriel.net. Aujourd'hui nous sommes en compagnie de Ahmad Gamal, bonjour Ahmad, et de Sébastien, bonjour Sébastien. Donc Ahmed, tu es militant soudanais exilé en France, co-créateur, coordinateur et rédacteur en chef de Sudfa, qui s'appelle lui-même le petit média franco-soudanais. Et Sébastien, tu es de Sound of Sudan, SOS, une association qui est née à Lille il y a 2 ans, en 2024, à l'initiative de membres de la diaspora soudanaise. Mais ça, vous nous direz ça tout de suite avant de présenter vos associations, parce que vous le ferez beaucoup mieux que moi. 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Donc, vous allez commencer peut-être par présenter vos médias, Ahmad, Sudfa, le petit média franco-soudanais.
1: Eh bien, rebonjour et merci de nous avoir accueillis. Sudfa Media, il s'agit d'un média franco-soudanais qui a été créé dans le contexte de la mobilisation révolutionnaire au Soudan, qui a commencé en 2018, mais les médias étaient créés quelques mois plus tard. Donc voilà, en mars 2019, qui a été créé, l'objectif c'était de visibiliser la voix du Soudanais et du Soudanaise et à partager toute une histoire de lutte et tout en essayant aussi de créer un espace de solidarité avec le peuple soudanais qui était en train de se mobiliser à l'époque.
0: Voilà, on va revenir sur 2018-2019 très vite parce que ça a été une période très importante. Et Sound of Sudan.
2: Alors oui. Ouais, rebonjour. Ouais, donc merci de nous, merci également de nous accueillir.
0: Alors Sébastien.
2: Oui, Sébastien. Donc Sound of Sudan, donc c'est une association qui a été créée il y a 2 ans, en 2024, par des membres de la diaspora soudanaise à Lille, avec leurs alliés français. Donc c'est une association qui milite pour essayer de rétablir la paix au Soudan, sensibiliser et informer le public français à ce qui se passe dans ce pays. Et on essaye également de venir en soutien financier des initiatives humanitaires locales au Soudan. Voilà.
0: Voilà. Et donc le Soudan, ce qui se passe au Soudan actuellement, c'est absolument terrible. C'est une des pire guerre civile qu'on connaisse aujourd'hui. Enfin, guerre civile, non, d'ailleurs, c'est pas une guerre civile, c'est un mauvais réflexe de dire ça, c'est un conflit, génocide, ce dont on va parler, hein. Le Soudan, c'est un pays qui devrait être immensément riche, qui est immensément pillé. Donc, l'est de l'Afrique, et donc au nord, on trouve au nord-est, c'est la Libye, au nord-ouest, la Libye, au nord-nord-est, l'Égypte, ensuite la mer Rouge, l'Érythrée, l'Éthiopie, le Kenya, l'Ouganda, la République démocratique du Congo et le Tchad qui entoure. C'est un pays qui.
2: Donc, par contre, c'est le Soudan avant partition.
0: Oui, avant partition, oui. Il y a le Sud-Soudan, que j'ai oublié de mentionner, dont on parlera peu aujourd'hui, je pense. C'est un pays d'une très grande richesse historique. Et donc c'est à Khartoum que se rejoignent les deux Nils, hein, et qui fait partie de l'Égypte, enfin, qui a fait partie de l'Égypte pharaonique et d'autres très grandes civilisations. C'est un lieu où se sont cohabités, de cohabitations très anciennes, de religions, bien avant les religions monothéistes déjà, hein, de civilisations, de cultures, donc récentes et actuelles. Autre chose dont on parlera, il y a donc d'infinir, enfin, énormément de ressources, agricoles, de ressources naturelles, de ressources côtières, de ressources minières, et pourtant. Alors, est-ce qu'on peut faire... C'est un pays qui a été aussi colonisé, qui est indépendant depuis 57 ou 58.
2: 56. Hein, donc, ça fait 70 ans.
0: Oui, donc...
2: Ouais, 56.
0: Et donc, est-ce qu'on peut faire un petit rapide historique, au moins un petit peu avant El-Béchir, et puis de El-Béchir et récemment. Donc ça, je vous laisse en parler. Vous serez beaucoup plus précis que moi.
2: Vas-y. Hein.
1: Eh ben, c'est une histoire qui est très compliquée, hein, comme tu peux constater que c'est une histoire en fait, voilà, qui est marquée en fait, voilà, par la colonisation. Et c'est un pays qui a été colonisé en fait, voilà, par l'Empire ottomanique, et puis voilà, a été colonisé par l'Égypte et l'Angleterre, etc. Avec des héritages qui est très important en fait, voilà, dans l'histoire du Soudan. Et puis c'est un pays qui est marqué par des conflits, parce que depuis le premier jour de sa création, bah, quand même, la guerre ne cesse pas, que ce soit en fait, voilà, dans le sud du pays, à l'ouest du pays, le sud et comme au nord. Et c'est un pays qui est marqué aussi par une instabilité politique. D'ailleurs, en fait, voilà, dans l'histoire du pays, il y a au moins trois ou quatre coups d'État réussis, et avec vingtaine en fait, voilà, de tentatives. Tout en aussi marqué par une histoire de mobilisation révolutionnaire. Et c'est un pays qui a connu en fait, voilà, trois révolution dans son histoire, et la première qui a été dans le monde africain, mais aussi dans le monde arabe, contre un dirigeant local, c'était en 1964. Et puis le deuxième en 1985, et le troisième, cette fameuse dernière mobilisation en 2018. Donc voilà, il y a une volonté de l'Udibo, en fait, voilà, de l'indépendance de l'épargne de Soudanais, de créer en fait, voilà, un pays digne et libre dans lequel où les gens peuvent, voilà, vivre dignement. Mais en même temps, en fait, il y a un vrai problème, en fait, que soit en fait, voilà, hérité de système colonial qui a laissé en fait un héritage très important, et notamment en termes de séparation et inégalité en fait, voilà, sociale entre la population soudanaise, que soit entre le sud, que soit en fait, voilà, entre le sud du pays et le nord du pays, ou bien en fait entre de certains groupes ethniques. Donc voilà, ça crée en fait, voilà, un sentiment d'inégalité en fait, voilà, chez beaucoup de Soudanais, ce qui a poussé certains groupes en fait à prendre des armes, hein, pour revendiquer leur place au sein de l'État, mais aussi à essayer de réparer en fait, voilà, certains problèmes historiques en fait, voilà, hérités de systèmes coloniales. Et d'ailleurs en fait, voilà, jusqu'à aujourd'hui, la guerre actuelle dont on parle, c'est une guerre en fait, voilà, qui trouve sa racine dans l'histoire coloniale, parce que c'est des problèmes en fait de laquelle on n'a pas pu se débarrasser, et qui a continué à façonner la scène politique en fait, voilà, au Soudan jusqu'à nos jours.
0: Oui, Sébastien.
2: Ouais, bon, je vais continuer. Donc en 1985, donc il y a eu la deuxième révolution, qui a rétabli un régime démocratique pendant 4 ans. Et puis, en 1989, l'armée et Omar el-Bashir mènent un coup d'État et prennent le pouvoir.
0: Oui.
2: Et donc voilà, ils instaurent une dictature en alliance avec un mouvement politique islamiste. Donc il y a tout un système de répression qui se met en place, qui se remet en place. Ils relancent la guerre, enfin la guerre continue toujours, mais ils relancent vraiment de manière violente la guerre au sud contre les mouvements rebelles du Sud-Soudan. Et voilà, donc ça continue comme ça pendant 10-15 ans. Ça continue pendant 10-15 ans jusqu'à ce qu'on réussisse à établir un accord de paix en 2005. Donc ça, c'est un accord de paix entre les mouvements rebelles du Sud et le régime al-Bashir, qui prévoit notamment un vote d'autodétermination, donc c'était en 2010, il me semble, pour le Sud-Soudan. Entre-temps, il y a eu d'autres mouvements rebelles qui ont éclaté en fait, et notamment au Darfour. Et la réponse du régime, ça a été de faire appel à des tribus arabisées, nomades de cette région, de la région du Darfour. Pour aller à l'encontre, combattre les mouvements rebelles du Darfour qui, elles, venaient plutôt d'ethnies non arabisées, Zaghawa, Fur, Masalit aussi. En fait, c'est le premier génocide du Darfour, c'est en 2003, c'est 2003-2004. C'est une stratégie de terres brûlées, d'exactions, de massacres. On brûle les villages, on commet des viols de masse. Et ça crée un déplacement de population de plusieurs centaines de milliers de personnes, notamment qui se réfugient au Tchad, mais pas que. Il me semble qu'ils se réfugient aussi notamment à côté d'El Fasher. Donc pour ce génocide, Omar al-Bashir finit par être inculpé, voir la cour pénale de justice émettre un mandat d'arrêt international contre lui.
0: Pour crime contre l'humanité.
2: Oui, pour crime contre l'humanité, exactement. Mais il se maintient au pouvoir. Dans les années 2010, il tente... parce que c'est quelque chose qui est assez important, mais le poids de la dette au Soudan est quelque chose qui a, comme dans d'autres pays du Sud global, c'est quelque chose qui a vraiment pesé sur l'histoire du pays et sur son histoire politique aussi. Depuis que Omar al-Bashir est arrivé au pouvoir, il a tenté plusieurs fois de se rapprocher, enfin on va dire de répondre aux exigences du FMI et de la Banque mondiale, exigences néolibérales qui voulaient notamment la dévaluation de la monnaie, réduire les dépenses publiques. C'est des exigences qu'on rencontre ailleurs, enfin c'est leur fonctionnement habituel. Et donc en 2013, il commence à réduire les subsides, c'est un certain nombre de subsides, aussi parce que en 2011, le Sud-Soudan est devenu indépendant par cette indépendance, en fait, il a récupéré trois quarts des réserves de pétrole. Il faut savoir que le pétrole, c'était une manne financière importante dans les fin des années 90 et dans les années 2000 pour le pouvoir soudanais. Et donc, avec l'indépendance, en fait, le Soudan du Nord, al-Bashir voit ses rentes s'évaporer. Donc, il essaye de répondre aux exigences du FMI, il baisse un certain nombre de subsides, ça crée des mouvements de contestation, notamment en Khartoum, Girifna, voilà. Et Girifna, je me souviens plus, c'est on, mm-hmm. on en a assez, c'est ça ?
1: Oui, oui, il y en a marre.
2: Il y en a marre, voilà, il y en a marre. Donc il y a une répression importante, mais il se maintient quand même au pouvoir. Rebelote en 2017-2018, il baisse de nouveau des subsides, notamment sur l'essence et le pain. Et là, par contre, le mouvement contestataire prend forme vraiment de manière importante. Il y a des comités de quartier qui se forment dans tout le Soudan. Il y a plusieurs villes, donc plusieurs comités d'autres villes qui envoient des délégations, des manifestants à Khartoum. Et il y a un sit-in qui s'organise, qui finit par s'organiser devant le QG des forces armées et qui réclame la chute d'El-Bachir. Chute qui finit par arriver. Les militaires arrêtent Omar El-Bachir en avril 2019.
0: Ça, c'est un grand moment d'espoir et de liesse.
2: Oui, exactement. Oui. Je sais pas, je continue encore ou
0: on peut continuer. Là, il va y avoir une transition. On va parler de transition démocratique. Enfin, je ne sais pas si on peut parler de transition démocratique, Ahmad.
1: Non, c'est cette mobilisation révolutionnaire qui s'est déroulée pendant au moins 3 ans. Et durant lequel, en fait, il y a des étapes importantes par lesquelles on a passé. Et notamment, la première étape, en fait, voilà, qui est marquée par la détermination et de mobilisation de manière très radicale, en fait, voilà, par l'ensemble des Soudanais, parce que la mobilisation a commencé dans un contexte où les situations politiques et économiques et sociales ont été très critiques. Donc voilà. Dans ce contexte-là, que les gens ils ont commencé à se mobiliser, malgré la répression, malgré l'effort. Et d'ailleurs, en fait, voilà, pendant cette première étape de cette mobilisation révolutionnaire, qu'on voyait, en fait, voilà, la première stratégie par laquelle le régime, en fait, a essayé de mettre ou de faire stopper cette mobilisation révolutionnaire, et notamment, en fait, voilà, par les répressions et par les violences. Malgré tout, la détermination et l'espoir du peuple soudanais étaient beaucoup plus importants. Ils ont continué dans la contestation jusqu'au moment où ils ont fait le sit-in devant le quartier général en fait, voilà, de l'armée. Et ce moment-là qui marque en fait, voilà, le début d'une deuxième stratégie de confiscation de cette mobilisation révolutionnaire, et notamment en fait, voilà, par le biais de récupération. C'est là où la force armée, en fait, voilà, a essayé de faire croire aux gens qu'ils sont là pour nous guider, ils sont là pour accompagner, en fait, voilà, les révolutionnaires pour réaliser les objectifs de la révolution. En réalité, en fait, voilà, c'était des gens qui font partie des mêmes familles politiques de l'ancien régime, et c'est en fait, voilà, le même groupe, c'est juste, voilà, le changement de visage. La force révolutionnaire était très consciente du fait qu'en fait, voilà, il y a un processus de récupération, en fait, voilà, qui est en train d'être mis en place par la force armée, et donc voilà, ils ont continué, et c'est la raison pour laquelle en fait ils ont resté devant le quartier général de l'armée pendant au moins 45 jours en fait, pour revendiquer en fait, voilà, un gouvernement civil et pour revendiquer le départ total de l'armée. À ce moment-là, que la force armée en fait, voilà, il repousse sur une troisième stratégie, et notamment en fait, voilà, les stratégies de violence encore une fois, où ils ont commis en fait, voilà, un massacre et de génocide en fait, voilà, et de meurtres de manière très atroce contre en fait, voilà, les manifestants, dans la mesure où il y a de centaines en fait, voilà, des personnes ont été tuées, des centaines de disparus, etc. Ils ont croyé en fait, voilà, qu'une fois que le massacre a été fait, bah, peut-être ça va être en fait, voilà, le dernier étape en fait, voilà, de cette mobilisation révolutionnaire. Or, cette répression en fait a provoqué une autre mobilisation révolutionnaire qui était beaucoup plus importante et qui a fini en fait, voilà, par obliger l'armée, doit renégocier à nouveau en fait voilà avec la force révolutionnaire afin de trouver en fait voilà une solution politique en fait par laquelle on sort de cette situation en fait voilà qui était très tendue. Ça c'est arrivé dans un contexte où on était conscient de la fragilité de la situation politique au Soudan parce que on observe en fait voilà comment la mobilisation dans le cadre du printemps arabe, en fait, se sont passés et comment ils ont fini. Donc voilà, on était assez conscients de ne pas produire, en fait, voilà, les mêmes choses dans le contexte soudanais. Et d'où la raison pour laquelle, en fait, on a essayé d'inventer ce qu'on appelle, en fait, l'exemple soudanais. C'est un exemple, en fait, voilà, de cohabitation entre l'ancien régime et la force révolutionnaire, tout en essayant, en fait, voilà, de progresser doucement en fait voilà, vers une vraie transition démocratique. En réalité, c'était ça la volonté en fait voilà, de forces révolutionnaires, mais les forces armées et leurs forces contre la révolution, leur volonté c'était en fait de récupérer en fait voilà, cette mobilisation révolutionnaire. Et notamment en fait voilà, cette fois, on va mettre tout un obstacle devant les forces révolutionnaires. Et comme ça, en fait voilà, c'est une manière de couper en fait le lien entre le gouvernement de la révolution qui va être mis en place et la force révolutionnaire en fait voilà qu'ils ont partout dans le pays. Donc voilà, on voit que il y a cette volonté en fait voilà de récupérer ou faire stopper la mobilisation révolutionnaire en fait voilà dès le début de son éclatement et qui en fait par lesquels ils ont essayé d'utiliser plusieurs stratégies et on continue jusqu'à le moment où la force armée il décide en fait de faire un coup d'état et aussi en fait voilà c'était une stratégie qui a été pensée et par lesquels ils ont voilà pensé pouvoir en fait voilà stopper la mobilisation révolutionnaire ce qui n'a pas marché et qui a déclenché en fait voilà une deuxième vague de la mobilisation révolutionnaire qui était beaucoup plus importante que la première. Et à ce moment-là, que les militaires se rendent compte que vraiment le peuple soudanais est devenu un peuple ingouvernable. Donc voilà, la seule stratégie ou la stratégie la plus efficace et la plus brutale par laquelle on peut finir toute cette histoire-là, c'est de déclencher la guerre. Donc voilà, dans ce contexte-là, qu'on peut en fait voilà lire la guerre actuelle, qu'une guerre en fait voilà contre la révolution et contre les révolutionnaires. Et qui a été pensé en fait voilà pour militariser en fait voilà l'espace politique au Soudan. Et c'est exactement en fait voilà le cas depuis le début de cette guerre en avril 2023 et jusqu'à aujourd'hui. On parle en fait voilà de comment on arrive à arrêter la guerre. Et tous les acteurs en fait voilà ils sont en première ligne. C'est que des acteurs en fait voilà militaires qui ont des armes et qui ont des soldats et qui arrivent en fait voilà à s'imposer. Alors qu'en fait voilà les forces civiles dès le premier jour de la guerre, il y en a qui sont partis à l'étranger, donc voilà, ils sont en exil. Il y en a d'autres, en fait, voilà, qui sont restés dans le pays, mais les agendas politiques ne sont devenus pas les mêmes. Et les priorités ne sont pas les mêmes, dans la mesure où les comités de résistance, qui sont censés être, en fait, voilà, de groupes révolutionnaires, pour parler, en fait, voilà, de changement et de contestation, s'ils vont être, en fait, voilà, baptisés en chambre d'urgence, et leurs priorités, désormais, en fait, voilà, vont être comment, en fait, voilà, on gère le quotidien et le quotidien, en fait, voilà, des Soudanais et des Soudanaises.
3: Voilà, donc, finalement, on arrive donc à cette situation qu'on connaît encore aujourd'hui et qu'on est en plein dedans, où on parle de guerre civile, c'est pas une guerre civile. Il va se monter donc à les forces armées soudanaises qui sont les armées gouvernementales, va se créer une nouvelle armée qui sont les forces d'action rapide, hein, qui se battent l'une contre l'autre, mais en fait qui défendent grosso modo les mêmes intérêts et leurs intérêts à eux. Alors je propose que après une petite pause musicale avec Racha, une grande chanteuse soudanaise. Alors, je vais te laisser prononcer le nom du morceau parce que moi, je le prononce très mal. Hein, c'est
1: Racha Aris. Oui, c'est les chansons de Racha Sheradine qui ont chanteuse soudanaise en exil. Il habite en Espagne. Et sa chanson, elle s'appelle Agis Mahasnik Baman.

0: toujours à l'écoute des RPP, émission singulier au pluriel, et où on parle du Soudan et de cette guerre qui n'est pas une guerre civile, mais une guerre coloniale, avec Sébastien et Ahmad Gamal. Et on écoutait Racha et Agis Mahachnik Biman, mais je prononce très très mal. Ouais, donc on a vu comment, rapidement, parce que il faudrait peut-être plusieurs heures d'émission pour expliquer dans le détail comment on arrive à cette situation où on a deux principales armées qui sont en conflit, et ce qui est très intéressant, c'est de voir qui est en vérité qui participe à ce conflit. Entre les forces qui sont les forces, enfin, on pourrait appeler les forces soudanaises, hein, les forces, les FAS, donc les forces armées soudanaises, et les forces d'intervention FSR,
1: c'est les forces de soutien rapide.
0: Ouais, les forces de soutien rapide. Et on voit qu'il y a avec eux, derrière eux, autour d'eux, énormément de personne d'intérêt. Il y avait, parce que les choses changent très vite et évoluent très vite, mais il y avait notamment des mercenaires colombiens qui étaient là. La Russie ne semble plus y être, mais y était avec le groupe Wagner, et qui avait un truc tout à fait particulier, c'est qu'il intervenait, mais il ne demandait pas à être payé pour des mercenaires, simplement à exploiter l'or. Donc l'Ukraine qui soutenait les FAS et qui maintenant soutient les FSR, l'Arabie Saoudite qui apporte un soutien diplomatique aux FAS, l'Érythrée, l'Éthiopie, l'Égypte et les pays du Golfe qui soutiennent les deux groupes pour empêcher de retrouver un processus démocratique révolutionnaire. Enfin bon, ça a l'air très compliqué.
1: Ouais, effectivement, c'est très compliqué. Les deux belligérants principaux. Ouais. Donc ce sont les forces armées soudanaises, avec à leur tête le chef d'état-major et président du Conseil de souveraineté nationale. Donc c'est le général Abdel Fattah al-Burhan. Et de l'autre côté, c'est les FSR, les forces de soutien rapide, avec à leur tête le général Mohamed Hamdan Dagalo, DMT. Les FSR, ce sont les héritiers, les continuateurs des forces des milices Janjaweed, qui dans les années 2000 avaient commis les crimes atroces, le génocide au Darfour. Ils ont été, on va dire, officialisés dans les années 2010 par le régime al-Bashir. C'est devenu une sorte d'entité militaire, mais séparée de l'armée. Et pour faire court, pendant la révolution, le régime al-Bashir, puis l'armée, après la chute d'al-Bashir, a fait appel à eux, et c'est notamment eux qui ont perpétré le massacre du 3 juin 2019, dont parlait Hamad tout à l'heure. Pendant la transition, Hemeti, déjà dès 2019, hein, il est devenu vice-président, c'est ça. Ouais, c'est ça. Ouais. Donc dès la transition en 2019, donc après les négociations avec les forces révolutionnaires, Hemeti est devenu vice-président du Soudan. En 2021, Al-Burhan et Hemeti ont agi de concert pour mener le coup d'État et confisquer le pouvoir au gouvernement civil, enfin en tout cas la partie civile du gouvernement. Et ce qui s'est passé ensuite, c'est qu'en 2023, il y avait un certain nombre d'intérêts qui rentraient en conflit et qui a fini par déclencher les hostilités et la lutte armée. Voilà. En ce qui concerne donc les soutiens, effectivement, il y a l'Arabie Saoudite, l'Égypte qui soutiennent l'armée. L'Égypte notamment, alors d'une part parce que elle préfère le gouvernement égyptien d'Al-Sissi, le régime Al-Sissi préfère une certaine stabilité dans le pays, préfère ne pas voir l'exemple révolutionnaire soudanais venir déranger la dictature qu'il a mis en place en Égypte. Il y a aussi la question de l'eau du Nil, avec le barrage de la Renaissance qui se trouve en Éthiopie sur le Nil bleu. C'est un barrage qui en fait menace l'approvisionnement en eau de l'Égypte à travers le Nil. Donc en cherchant une alliance avec le Soudan, en fait il établit une certaine influence dans la région pour contrer un peu les desiderata des Éthiopiens. Du côté des FSR, je réfléchis en anglais. Donc, y a principalement les Émirats arabes unis. Pourquoi ? Parce que au moment de la guerre au Yémen contre les Houthis dans les années 2010, le Soudan a envoyé un certain nombre de combattants et parmi eux, il a envoyé des membres des FSR. C'est au cours de ce conflit qu'en fait les liens se sont formés entre les Émirats, entre Mohamed Ben Zayed et Hemeti. Et donc Hemeti au Soudan est devenu le

0: à sécuriser, on va dire, leur approvisionnement alimentaire, leur sécurité alimentaire, notamment en s'emparant de terres fertiles au sud de Khartoum. Et il y a également la façade maritime du Soudan sur la mer Rouge. Ils ont une stratégie, on va dire, même à l'échelle de l'Afrique, de rentrer dans les pays à travers les ports et de développer des infrastructures. Mais en fait, ça sert vraiment de relais d'influence et ça leur permet de contrôler le commerce. Enfin, c'est vraiment une stratégie coloniale, mais assez particulière. Ils ont tenté la même chose au Soudan et ils n'ont pas réussi, en fait. Et c'est notamment là, je pense, c'est ça et d'autres choses, c'est notamment l'une des choses qui a décidé d'engager le conflit. Voilà. Et donc, eux soutiennent politiquement, diplomatiquement, financièrement, logistiquement, les forces de soutien rapide. Vraiment, tout ce qui peut être fonds, soutien médical, munitions, armes, armement, canons, tout ça, ils se débrouillent pour l'envoyer aux forces de soutien rapide. Ils ont un grand nombre ils ont un réseau dans les pays voisins, ils ont un grand réseau d'influence. C'est notamment le cas au Tchad. C'est le cas dans l'est de la Libye, dans la région contrôlée par le maréchal Haftar. C'est le cas en Éthiopie. Ils sont quand même très proches du gouvernement éthiopien. On pourra peut-être en parler plus tard un peu plus en détail. Ils ont également assez d'influence au Soudan du Sud. Du côté de l'armée, l'armée a aussi développé des liens avec la Turquie, pour acheter des armes. Récemment, avec le Pakistan, et on va dire jusqu'au déclenchement de la guerre, ils étaient aussi en lien avec l'Iran, qui leur vendait des drones. Voilà.
1: Et on voit que ça déborde en plus, enfin qu'on a des combats qui débordent, puisqu'il y a eu, enfin j'ai vu des choses, il y avait des attaques qui avaient été faites sur le Tchad, sur...
0: Exactement, oui, c'est vraiment un conflit, c'est un conflit, on va dire, multiforme, et c'est un conflit qui a une échelle régionale.
1: Voilà, qui amène à une situation absolument catastrophique, parce que on n'a pas commencé par donner des chiffres des records battus par le Soudan en termes de gens qui meurent, de réfugiés à l'intérieur, réfugiés en dehors des frontières du Soudan. C'est pas pour rien que SOS s'est monté à Lille, non pas qu'il y ait une très grosse communauté soudanaise à Lille, mais des
0: Vous
1: Soudanais...
0: Vous seriez surpris, oui. J'étais surpris moi-même. Je sais pas, il y a beaucoup de Soudanais à Lille.
1: À Calais, parce que...
0: À Calais, oui.
1: L'idée n'est pas de s'installer à Lille ou à Calais, mais souvent on est bloqué. Ahmad, peut-être tu peux compléter ce que disait...
0: Sébastien.
1: Sébastien, voilà.
2: Non, on voit très bien à travers les éléments que vient de partager que c'est une guerre qui dépasse cette simple définition qu'il s'agit d'une guerre civile et qui ouvre en fait un potentiel lecture vers une guerre qui est plutôt néocoloniale, impérialiste en fait, qui a pour l'objectif de profiter de richesses en fait du Soudan, ce pays qui a une position très stratégique en fait dans le contexte de géopolitique, mais aussi c'est un pays qui a énormément de richesses en fait et de ressources naturelles. Il y a un autre élément qui est important et ce côté en fait de participation ou d'implication des pays étrangers s'inscrit aussi dans le cadre d'une guerre contre la révolution. Parce que le processus, en fait, contre la révolution, mené par deux côtés, par

0: force interne mais de force externe. Et comme en fait voilà, chacun a son part en fait voilà de gâteau ou ses intérêts de faire stopper cette mobilisation révolutionnaire. C'est la raison pour laquelle en fait voilà ils s'entendent très bien aujourd'hui et qui travaillent en fait voilà en toute harmonie. Et que soit en fait voilà l'armée soudanaise, que soit les forces de soutien rapide, ils sont en train en fait voilà de travailler à la fois pour leur agenda eux-mêmes, mais aussi pour les agendas en fait voilà des pays étrangers. Il y a un autre élément qui est important aussi, que quand on regarde en fait voilà les guerres au Soudan, on se rend compte qu'aujourd'hui le Soudan est devenu une plateforme en fait voilà de conflits par la procuration, dans le sens où il y a des pays en fait voilà de régions en Afrique qui sont en train de mener leur guerre en fait voilà sur le territoire soudanais. Et l'exemple de l'Égypte et l'Éthiopie en fait voilà, c'est l'exemple le plus parlant et l'exemple le plus clair en fait voilà de cette situation. Mais aussi il y a d'autres situations en fait voilà qui sont encore plus étonnantes, et notamment quand on voit en fait voilà les Émirats arabes unis avec l'Arabie saoudite en fait qui sont en train de mener leur guerre en fait au Soudan, et dans le contexte où chacun il soutient un camp, pas pour l'objectif pour que ce camp en fait voilà gagne juste voilà pour soi-même, mais pour le tout en fait parce que c'est une guerre qui est liée avec d'autres agendas en fait de la géopolitique qui dépassent en fait voilà la situation au Soudan. On allons pour le tout en fait voilà vers des situations qui sont très complexes en fait voilà au Moyen-Orient. Et d'autres exemples d'implication et d'une guerre en fait par la procuration qui est très étrange, on voit en fait la guerre de la Russie et l'Ukraine d'un côté, et en train en fait voilà de miner sur le territoire soudanais, dans le sens où on trouve les Ukrainiens à un moment ils soutiennent tel camp et pour plus tard ils changent le camp pour soutenir l'autre. Donc vraiment ça c'est ça c'est des éléments en fait voilà qu'on voit ou qu'on observe et qui montrent clairement en fait voilà que cette guerre est guerre par la procuration. Un autre élément qui est important à les pays africains et qui sont censés être en fait voilà les pays qui soutiennent le peuple soudanais dans ce moment de difficulté, par la solidarité des voisins, par la solidarité panafricaniste, etc. Malheureusement, ces pays en fait voilà ils ont pris du chemin qui sont très dangereux, et on sait qu'en fait voilà c'est pas dans leur volonté, mais parce qu'ils sont monopolisés par d'autres pays qui ont de force et capacité économique en fait, et par lesquelles ils arrivent à faire changer la position de n'importe quel pays. Et dans ce contexte-là, on voit aujourd'hui l'Éthiopie, en fait, voilà, qui est un pays frontalier avec le Soudan et qui partage toute une histoire. Mais aussi, en fait, voilà, il y a une frontière ouverte entre les deux peuples. Ce pays est transformé en point de soutien logistique aujourd'hui pour les forces de soutien rapide qui massacrent et qui tuent le Soudanais en fait le matin et le soir. De la même manière, le Soudan du Sud, le Tchad, la Libye, etc. Donc voilà, vraiment, c'est très triste de voir en fait voilà, ces pays africains qui sont censés en fait voilà, être aux côtés du peuple soudanais dans ce contexte en fait voilà, qui est marqué par l'abondance et la difficulté économique et sociale et politique. Vous avez parlé de la diaspora soudanaise, et ça c'est un élément qui est assez important dans ce contexte-là, parce que c'est eux qui ont permis en fait voilà le Soudanais de survivre pendant toute cette période de la guerre, dans ce contexte en fait voilà où le Soudanais ont été abandonnés par le monde entier, mais aussi dans ce contexte où l'État soudanais s'est effondré et s'est déclaré absent dès le premier jour en fait voilà de la guerre. Donc voilà à ce moment-là que la diaspora soudanais, j'allais dire, s'est réveillé, mais ils sont réveillés depuis toujours. Mais il a pris la responsabilité, en fait, voilà, avec beaucoup d'engagement, tout en essayant de se mobiliser, en fait, voilà, depuis là où ils sont. Et Sudfa Media et Sound of Sudan, c'est coup en petite partie, en fait, voilà, des participations et de mobilisation qui est très importante, qu'on observe, en fait, voilà, soit aux États-Unis, où il y a des milliers de Soudanais, en fait, voilà, qui se mobilisent le matin et le soir pour venir en aide pour la Soudanais, et qu'ils ont pu, en fait, voilà, faire un travail assez important, que ce soit, en fait, voilà, la construction des hôpitaux, des envois, en fait, voilà, des médicaments, soutenir des chambres d'urgence, évacuer des personnes, en fait, voilà, vers des zones où il n'y a pas de guerre, soutenir, en fait, voilà, les journalistes et les artistes dans ce moment qui est très compliqué. aussi à le Soudanais au Canada, en Angleterre, en France et en Grèce. C'est là où les gens ils se mobilisent à la fois en fait, voilà, pour le Soudanais au Soudan, mais aussi pour améliorer et revendiquer en fait, voilà, un accueil digne pour les réfugiés soudanais qui sont ici. Donc voilà, c'est vraiment que c'est coup par la solidarité en fait, voilà, communautaire et coup par ce angle en fait, voilà, de mobilisation qui s'inscrit dans la continuité de cet héritage révolutionnaire qu'aujourd'hui en fait, voilà, les Soudanais ils arrivent en fait, voilà, à se nourrir, mais aussi ils ont pu dépasser cette période qui a été vraiment compliquée.
1: Voilà. Et pour en revenir aux intervenants extérieurs, donc enfin, aux intervenants, aux combattants et à la guerre depuis l'extérieur, il y a des mercenaires colombiens, il y a des gens qui viennent d'absolument partout, on l'a dit, parce, enfin, non, ou c'est pas vrai cette affaire de mercenaires colombiens et...
2: Si, bien sûr, c'est vrai, hein, c'est avéré. En fait, les Émirats arabes unis font appel à des mercenaires internationaux, on va dire, pour renforcer les rangs des forces de soutien rapide, pour leur apporter, on va dire, un soutien technique vraiment spécialisé, notamment de ce qui concerne l'artillerie et les drones. Et les forces de soutien rapide font aussi appel à des mercenaires, on va dire, locaux, on va dire au Tchad, au Soudan du Sud, voilà.
1: Et alors il y a David à la technique qui me fait des signes, peut-être une petite pause musicale parce que notre émission dure depuis, on ne s'est pas arrêté, hein, donc j'ai toujours pas redit, c'est l'émission singulier au pluriel sur Fréquence Paris Pluriel, 106.3 en FM à Paris et rfpp.net en streaming partout dans le monde. Et bien avant de continuer, je propose qu'on écoute un morceau que j'ai trouvé dans le site Sudfa, hein, c'est Veto, Trahison. Tu nous diras après dans quelles conditions ce rap de rue a été capté.
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0: Toujours à l'écoute de Singulo Pluriel sur Fréquence Paris Pluriel 36.3 à Paris et en banlieue, rfpp.net à Khartoum, à Lille ou partout où on peut nous écouter en streaming. Et on est toujours avec Sébastien et Ahmad Gamal. On vient d'écouter une chanson qui a sans doute une petite histoire parce que je crois qu'elle a été captée dans la rue à Khartoum.
1: C'est, je crois que c'est en Égypte. Et je crois que le groupe il s'appelle Rab Achari, c'est le rap de la rue.
0: Ouais.
1: Et qui est un groupe en fait, voilà, qui a été monté en Égypte en fait, voilà, après cette vague en fait, voilà, d'exil hein, vers l'Égypte. Et donc voilà, c'est là où il y a beaucoup de Soudanais qui se mobilisent en fait, voilà, pour raviver en fait, voilà, les mémoires de la révolution et de contestation. Et donc voilà, c'est une chanson qui parle en fait, voilà, de cette trahison en fait, voilà, que le peuple soudanais est en train de vivre en fait, voilà, une trahison qui a été pensée et appliquée en fait, voilà, par la force contre la révolution, mais aussi en fait, voilà, par des pays étrangers en fait, voilà, qu'ils ont tout un tas d'intérêts en fait, voilà, de trahir le peuple soudanais.
0: Voilà, et c'est donc un morceau que j'ai trouvé le lien sur le site Sudfa où il y a eu pas mal de choses qui ont été collectées. Et donc on a pris beaucoup de retard, mais en même temps on va être obligé de prendre beaucoup d'avance hein, parce que ça demandait plus d'explications prévues, ce que vous nous avez raconté, expliqué, qui est passionnant. Et Sébastien, tu voulais donner des chiffres.
2: Ah oui, je voulais juste rappeler quelques chiffres. Donc en ce moment, donc il y a environ plus de 30 millions de personnes qui ont besoin d'une aide humanitaire au Soudan. Ça représente plus des deux tiers du pays, de la population du pays. Il y a 22 millions de personnes qui sont en état de malnutrition, en état de faim chronique. Il y avait donc là en ce moment, donc il y a un peu moins de 10 millions de personnes déplacées à l'intérieur du pays, environ 4 millions à l'extérieur, donc au Tchad, au Sud-Soudan et en Égypte.
0: Beaucoup plus qu'à Calais ou à Lille.
2: Beaucoup plus, oui, beaucoup plus. Il y a eu 3. Dans les déplacés, en tout cas, notamment à l'intérieur, depuis l'année dernière, après les, on va dire, les succès de l'armée dans le centre du pays, donc dans la Djezira et à Khartoum, il y a eu un certain nombre de retours, environ 3-4 millions. Qu'est-ce que je peux dire d'autre ? L'aide humanitaire est en train de se réduire en fait. Les fonds donnés par les gouvernements internationaux sont en train de se réduire. C'était notamment le cas l'année dernière avec les coupes drastiques de Trump dans l'USAID. Ça a vraiment impacté très négativement un grand nombre de cuisines communautaires et de chambres d'urgence qui dépendaient de ces fonds. C'est toujours compliqué pour eux en ce moment. Donc je lisais là dernièrement que le programme alimentaire mondial avait un écart dans son budget, enfin un trou dans son budget pour le Soudan de plus de 600 millions de dollars. Parce que les pays internationaux qui se réunissent tous les 15 avril s'organisent très mal en fait. Voilà.
0: Ahmad, si tu as quelque chose à ajouter à ce que vient de dire Sébastien ou...
1: On remarque que vraiment il y a une vraie volonté d'abondance ou d'invisibilisation de cette guerre en fait, voilà, qui a des conséquences très graves sur la vie de Soudanais et de Soudanaises. Et paradoxalement, en fait, voilà, la guerre qui est censée être la guerre la plus horrible aujourd'hui dans le contexte actuel, c'est la guerre en fait voilà, le moins visibilisée dans le monde. Donc quoi, vraiment le fait qu'il n'y a pas eu d'attention qui a été portée par les médias sur la guerre au Soudan, ce qui n'est pas permis en fait voilà à l'organisation internationale en fait voilà, de se mobiliser et de se rendre compte en fait voilà, de l'ampleur de la situation en fait voilà, humanitaire au Soudan. On s'entroche toujours en fait voilà, pourquoi cette guerre en fait voilà, a été largement invisibilisée alors qu'en fait voilà, les conséquences ont été assez claires, assez évidentes en fait voilà, dans la mesure où quand on voit en fait voilà, aujourd'hui et depuis le début de la guerre, il y a au moins 25 millions de personnes qui ont dû quitter leur foyer pour partir soit à l'étranger ou à l'intérieur du pays. Je ne sais pas, en fait, voilà, qu'est-ce qui c'est ou que le Soudanais, en fait, voilà, pour vivre pour que ça, en fait, voilà, pour que la situation soit, en fait, voilà, visible. Donc, voilà, vraiment, c'est une question qu'on se pose beaucoup parce que dans l'histoire et dans l'histoire, on voit que chaque fois qu'il y a un peuple en fait, voilà, qui traverse une difficulté, comme le peuple soudanais, il y a tout un tas de mobilisations en fait, voilà, collectives, en urgence, pour venir en aide, soit en fait, voilà, pour aider la population civile, soit en fait, voilà, faire en sorte pour que les deux parties en conflit en fait, se négocient et essayer en fait, voilà, de trouver un accord. Alors qu'en fait, voilà, dans le cas au Soudan, on envoie en fait voilà des armes et sur le plan diplomatique en fait voilà on fait rien et sur le plan humanitaire en fait voilà il y a pas de vraiment de mobilisation à l'auteur en fait voilà de cette situation. D'ailleurs c'est un élément qui est assez important et notamment l'envoi des armes en fait voilà au Soudan parce que aujourd'hui les armes qui sont utilisées dans les guerres actuelles, c'est des armes en fait, voilà, venant de l'étranger par le biais des Émirats Arabes Unis. Et dans un pays où l'envoi des armes est censé être interdit, et par la résolution en fait, voilà, des Nations Unies. Et c'est une résolution qui a été votée en fait, voilà, par des pays comme la France qui envoie des armes aujourd'hui vers le Soudan par les pays et par le biais des Émirats Arabes Unis. Et c'est un élément en fait, voilà, qu'on interprète beaucoup en fait voilà dans le cadre de respect en fait voilà du droit international. Donc voilà même la France et d'autres pays en fait voilà, qui font partie du conseil sécuritaire et qui profitent en fait voilà de membres permanents et qui ne respectent pas en fait voilà de résolutions telles que la résolution en fait voilà qui interdit d'envoyer des armes dans les régions de Darfour. C'est vraiment c'est quelque chose en fait voilà qui ne fait réagir beaucoup aujourd'hui en fait voilà et notamment voilà toute la mobilisation qui consiste des mises en cause en fait voilà le loi et le droit international en fait et son irrespect.
0: Voilà, et donc il nous reste plus que quelques minutes donc pour le mot de la fin et il y avait un aspect quand même c'est que là bon on pourra pas développer mais la famine est une arme de guerre. Elle est utilisée au Soudan comme une arme de guerre. Et ceux qui participent à la guerre, un certain nombre d'États qui participent à la guerre directement ou indirectement, sont donc notamment en fournissant des armes, ont peut-être tout à fait intérêt à ce qu'on ne parle pas trop de la famine, à ce qu'on ne parle pas trop de ce qui se passe au Soudan, et finalement d'invisibiliser un petit peu le Soudan et de ne et on se rend compte que, enfin bon je vais vous laisser maintenant il nous reste deux minutes donc pour le mot de la fin Sébastien ou Ahmad un mot pour la fin avant de se quitter.
2: Alors, un mot pour la fin je vais dire déjà aux auditeurs là, qu'il est important de se mobiliser pour le Soudan. Il est important d'apporter votre soutien, y compris financier, à toute initiative qui pourrait alléger les souffrances des Soudanais. Hein. Il y a de nombreuses associations. Enfin, déjà, vous pouvez aller sur les sites de l'ONU, vous pouvez Médecins Sans Frontières, qui font un travail formidable
0: ouais,
2: là-bas.
0: On peut aller, donc là, on me fait signe qu'il faut maintenant vraiment se dépêcher. Donc, il y a le site de Sound of Sudan.
2: Ouais, voilà.
0: Tu peux rappeler l'adresse ?
2: Donc, c'est www.sound-off-sudan.org.
0: Et il y a le site de Sudfam Media où il y a. Alors, sur ces deux sites, il y a plein d'informations. Sudfam Media, c'est le site, l'adresse du site.
1: C'est sudfammedia.com.
0: Sudfammedia.com. Et Sudfam, d'ailleurs, ça vient du nom alors, de la musique qu'on écoute en tapis. Donc, merci à vous deux. Merci à David de la réalisation. Merci à Laura Hamilton de Lille, qui est aussi de Sound of Sudan, qui m'a insufflé l'idée de cette émission et qui sera rediffusée lundi matin à 10h et très bientôt disponible en téléchargement sur le site de Singulier au pluriel. http://singulier-au-pluriel.net. Au revoir et à bientôt.
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8: Le 27 octobre 2006, Les Périphériques vous parlent et Génération Chaos ont interviewé Gérard Mauger, sociologue et directeur de recherche au CNRS. Il venait de publier l'ouvrage intitulé « L'émeute de novembre 2005, une révolte proto-politique ». L'occasion donc de revenir sur les différents discours politico-médiatiques entourant ces révoltes de 2005 dans les cités.
9: Les jeunes des cités constituent sans doute aujourd'hui l'exemple par excellence de la classe objet. Contrainte de former sa propre subjectivité à partir de son objectivation, dépossédé du pouvoir de définir sa propre identité, mais aussi objet des offres de représentation au double sens du terme les plus incompatibles, figure de l'autre, figure du même, traditionnalisme archaïque, avant-garde postmoderne, immigrés folklorisés, français intégrés, néolibéraux, révolutionnaires, individualistes, solidaires. Donc vous revenez bien évidemment sur les faits. Et vu que les faits sont inséparables de la médiatisation, donc ça pose quelques problèmes. Et il y a aussi une très belle introduction dans votre ouvrage sur justement quel est le rôle du savoir historique ou du savoir de la sociologie par rapport à comment on traite de l'actualité, juste d'un événement. Alors là, c'est des questions de méthode, peut-être qu'on aura l'occasion sur lesquelles on aura l'occasion de revenir. Alors peut-être une petite introduction donc par rapport à cet ouvrage. Dites, le récit du déclenchement et de la propagation de l'émeute ne suffit pas à comprendre ce qu'elle dit, surtout quand les émeutiers ne disent rien. Et là, vous citez en partie un sociologue, Patrick Simon, on verra ultérieurement que ce silence des émeutiers a poussé à rechercher frénétiquement des explications, ou du moins une bande-son qui n'était pas fournie avec les actes. Donc c'est quand même une jolie formulation du problème. Alors, est-ce que vous pensez que, on pourrait peut-être commencer par ça, que la pléthore de discours, tout ce régime de discours qui s'est emballé, et qui a été frappant d'ailleurs à l'occasion des émeutes, s'est produit justement parce que les émeutiers n'ont rien dit eux-mêmes, c'est-à-dire qu'ils ne transpiraient pas grand-chose qui pouvait nous donner finalement un mobile expliquant ou éclairant leurs actes.
10: Oui, je pense qu'effectivement, c'est un problème tout à fait central que chacun s'est posé. Donc moi aussi, je n'ai rien fait d'original de ce point de vue-là. Je n'ai fait que moi aussi me poser la question de comment comprendre ce qui s'est passé. Bon, pourquoi effectivement est-ce qu'il y avait un problème ? À la fois parce qu'on avait un phénomène, classique dans une certaine mesure. Il s'inscrit d'évidence, d'une certaine façon, dans la série très très longue de ce que les renseignements généraux en France, parce que c'est eux qui ont inventé le label, donc laissons-le leur, les violences urbaines, donc il s'inscrit dans la longue série trentenaire à peu près des violences urbaines en France, mais en même temps, il était différent de ces violences urbaines, au moins de deux façons, par l'ampleur du phénomène, Bon, ça ne se limite pas à une cité ou deux, trois cités autour, périphériques, mais c'est France entière, 300 communes touchées. Et puis d'autre part, la durée, hein, ça ne dure pas 3-4 jours, ça dure quand même 3 semaines, en gros. Donc on a un phénomène qui, vous voyez, à la fois récurrent, bien connu, et en même temps, bon, évidemment différent par son ampleur et sa durée. D'où l'interrogation. Mais de quoi s'agit-il donc? Que s'est-il donc passé dans les banlieues? Donc tout le monde s'est posé la question, certains faisant comme s'ils avaient d'emblée la réponse, parce qu'ils ont des réponses toujours à tout, des réponses toutes faites. Bon, je pense en particulier aux réponses, je sais pas, policières, par exemple, hein, parce qu'il y a une longue tradition une longue tradition d'interprétation policière aux insurrections populaires sous toutes leurs formes. C'est les émeutiers professionnels, les émeutiers de profession, bon, qui sont tapis dans l'ombre et qui tirent je ne sais quelle ficelle. Bon, il y a cette idée d'interprétation rocambolesque, mais enfin bon, si on laisse ça de côté, bon, on est quand même bien embarrassé, parce qu'effectivement, il y a une difficulté majeure par rapport à d'autres phénomènes de protestation populaire ou d'émotion collective, comme disent les historiens, qui est que, en l'occurrence, les émeutiers n'ont pas de porte-parole. Bon, désignés, n'ont pas de slogan, à part bon, quelques démissions, Sarkozy démission, quoi. Bon,
7: c'est le seul, hein, ça.
10: C'est à part pratiquement ouais. Le seul qu'on ait pu trouver, quoi. Il y a eu des tas de journalistes qui ont essayé hein, d'aller faire parler des émeutiers, mais enfin bon, ils se sont fait recevoir un coup de caillou, ce qui n'est pas très surprenant. Bon, enfin, c'est une situation d'enquête difficile, c'est facile à comprendre. Donc, bref, on a le silence, en fait, des émeutiers. Donc, en face du silence, on est réduit, effectivement, à l'interprétation, essayer de comprendre ce qui a bien pu se passer. Par rapport à ça, donc, si vous voulez, c'est peut-être l'originalité de ce livre par rapport à ceux qui ont été faits. C'est pour ça aussi qu'il m'a pris un peu plus de temps que les autres, qui sont parus plus tôt. Moi, je pensais qu'il arriverait, comme d'habitude, après la bataille. Bon, voilà, qu'on en reparle un an après.
7: Il arrive pour l'anniversaire.
10: Oui, voilà, je ne savais pas. J'y avais pas pensé, uniquement parce que je n'avais pas pensé qu'on ferait anniversaire. Enfin, bon, voilà, c'est comme ça, tant mieux pour ce petit livre. Dans une certaine mesure, bon, pour les événements, j'en sais rien. Pour ce qui se passe dans les banlieues, je veux dire, j'en sais rien. En tout cas, bon. J'ai perdu le fil de ce que je disais, du coup.
7: Oui, vous parliez justement de la prolifération.
10: De la prolifération.
7: Les discours politiques voilà, étaient évidents.
10: Prolifération donc des interprétations qui sont produites donc sur le coup et puis en différé. Hein, bon, voilà, il y a un petit décalage, il y a une double émeute, c'est un peu ce que je raconte dans le livre, quoi. Il y a en même temps que se déroule l'émeute dans les banlieues, quoi. Bon, il y a une émeute de papier hein, qui se déroule sur la scène politico-médiatique où s'affrontent des représentations, des interprétations de ce qui s'est passé, parce qu'il y a un problème pour comprendre ce qui s'est passé, quoi. Voilà. Bon, alors, il m'a semblé qu'effectivement, le problème majeur, ou le conflit majeur, l'enjeu majeur de ce conflit de papier, celui-là, était la position du label politique, c'est un événement politique, hein, ou bien c'est non, ça n'a rien à voir avec un truc politique, c'est un truc de droit commun, grosso modo, hein, c'est, ouais, pour dire ça, droit commun, politique, donc disqualification politique ou habilitation politique. Bon, donc c'est ce conflit que j'ai aussi essayé d'étudier, après essayer d'établir un récit des faits comme font les historiens, c'est-à-dire avec les éléments qu'on a, avec les lacunes qu'il y a d'ailleurs dans les connaissances, parce que, bon, parce qu'il y a ce qu'il faut, il y a ce qu'il y a comme source, il y a aussi donc ce qu'il n'y a pas comme source. Je pourrais en indiquer quelques-unes, quoi. Hein. On manque le rapport de l'inspection générale de la police sur ce qui s'est passé à Clichy-sous-Bois. Ce serait intéressant d'en savoir un peu plus précisément les choses. Il y a les moyens de le savoir. Les policiers le savent. Hein. L'inspection générale de la police le sait. Enfin, moi, je ne sais pas. Bon, on peut se faire une idée, mais enfin, bon, voilà, ça, on ne sait pas. De la même façon, il y a aussi, par rapport à une question lancinante, qui est la question de l'identité sociale des émeutiers. Qui étaient-ils, ces émeutiers? La police le sait, ou en tout cas, la police a les moyens très bien de le savoir. Ils ont arrêté 4770 émeutiers. Oui, c'est un échantillon représentatif, hein, d'un point de vue de sociologue. Bon, ça fait au moins un échantillon au dixième, hein, c'est sans doute pas plus de 50 000. Bon, donc on peut imaginer que c'est aussi un échantillon aléatoire. Ils ont attrapé ceux qui courent le moins vite ou les plus téméraires. Enfin, bon, ils n'ont aucune propriété particulière, ceux qui se sont fait prendre. Donc on en est là, hein, un échantillon représentatif de la population, en dépouillant, en dépouillant les informations recueillies à propos de ces émeutiers qui se sont fait attraper, on pourrait très bien savoir qui c'est. Bon, le problème, c'est que, voilà, cet échantillon, personne ne le connaît. Enfin, moi, je ne le connais pas. En tout cas, je n'ai pas pu y avoir accès. Bon, alors, il y a quelques collègues qui ont travaillé sur des données qui ont été délivrées, j'ai eu comme tout le monde, par le tribunal de Bobigny, donc qui a livré un échantillon, un sous-échantillon, effectivement, de cette population d'émeutiers, qui sont ceux donc, qui ont été déférés en Île-de-France au tribunal de Bobigny. Donc c'est un sous-échantillon qui est deux fois biaisé, quoi, à la fois parce que ce sont ceux qui ont été déférés, pas simplement ceux qui se sont fait attraper. Donc on peut penser ceux qui se sont fait déférer, que ceux qui ont été déférés au tribunal, c'est pour des faits plus graves. Bon. Pas sûr, mais enfin bon, voilà, en tout cas, ouais, c'est un premier biais d'échantillonnage. En plus, c'est Île-de-France, bon, hein, c'est pas France entière. Bon, voilà, donc ça pour dire que, vous voyez, il y a des données qui seraient bien utiles pour comprendre quelque chose, quoi, pour essayer de comprendre quelque chose qu'on n'a pas ou qui sont partielles. Bon, voilà, et évidemment, on comprend aussi par là même que si on ne les a pas, ça n'a rien de fortuit. C'est parce que ces données sont des enjeux, parce que ce sont des enjeux d'interprétation, justement, hein, savoir qui ils sont, 80% de délinquants, comme disait le ministre de l'Intérieur, ou bien, comme semblent l'indiquer les statistiques de Bobigny, 80% de non-délinquants, ou de primo-délinquants, c'est-à-dire d'arrêter pour la première fois. Bon, pas la même chose, c'est exactement le contraire, quoi. Bon, vous voyez, donc la thèse, les faits, en l'occurrence, qu'on pourrait établir, et qui compte, pèse très fortement dans les interprétations, ne sont pas tous forcément disponibles. Donc bon, alors, dans ces limites-là, j'ai essayé d'établir un récit contrôlé, comme font les historiens, en essayant de croiser mes sources à travers ce qu'il y avait comme récit. C'est une première partie du travail. Ça me semblait nécessaire de faire ce travail-là, parce que si je voulais aussi non seulement comprendre les prises de position, les interprétations, etc., il me semblait nécessaire de pouvoir aussi les confronter, ces interprétations, par rapport à un récit plausible des faits, c'est-à-dire par rapport à ce qu'eux-mêmes, chacun de ces interprètes, pouvait avoir dans la tête. Bon, alors, ils savent ce qu'ils savent, comme moi, je savais ce que je savais. Mais j'ai fait un effort particulier, quoi. J'ai passé du temps, voilà, donc à établir un récit aussi contrôlé, plausible des faits. Donc c'était aussi un espèce de contrôle, hein, en tout cas de référence par rapport à laquelle comparer ces interprétations qui étaient livrées, c'est-à-dire pour aussi juger de leur caractère plus ou moins vraisemblable, plausible ou moins, quoi. Donc vous voyez, ça avait deux fonctions, quoi. Au fond, l'établissement de ce récit, c'est à la fois raconter ce qui s'est passé pour essayer de comprendre, mais aussi d'autre part confronter ces interprétations à ce récit tel qu'on peut l'établir, quoi. Voilà.
11: Et après, vous montrez bien comment, à partir d'un fait qui est établi déjà d'une manière un peu falsifiée, puisque l'étincelle qui aurait déclenché l'émeute, c'est la fuite donc de ces trois jeunes, dont deux succombent des suites d'une électrocution. Mmh. Et tout de suite, ce qui transparaît, est-ce que c'était concerté entre les services de police et les médias pour que cette thèse se propage? C'est-à-dire, ils ont fui, donc ils ont quelque chose à se reprocher.
10: Oui.
11: Donc du coup, en quelque sorte, leur mort n'est pas fortuite, leur mort est la conséquence d'un acte de délinquance qui s'avérera par la suite totalement infondé.
10: Oui, alors voilà, par exemple, par rapport à l'établissement des faits, oui, il y a deux éléments tout à fait importants. Hein, je pense que si on veut comprendre le mécanisme du déclenchement de l'émeute, il y a une intervention policière qui tourne tragiquement. C'est toujours le cas pour toutes les violences urbaines là, dont on parle aux renseignements généraux. C'est toujours comme ça que ça commence. Vous voyez, c'est une mort tragique d'un jeune des cités à la suite d'une intervention policière plus ou moins malheureuse, bavure, pas bavure, etc. Mais c'est toujours le même scénario. Dans ce cas-là, c'est le scénario comme d'habitude. Ce qu'il y a de spécifique dans ce scénario, d'abord, c'est deux pauvres mômes qui vont mourir d'un coup, quoi. Bon, les réactions aussi immédiates du ministre de l'Intérieur, je pense que ça compte. Bon, on pourrait dire c'est faire de l'histoire par le petit bout de la lorgnette. Je crois pas. Je pense que, bon, si on veut comprendre réellement le déclenchement d'une émeute, bon, c'est faire un récit vraisemblable d'une émeute, bien sûr, il faut s'interroger au fait de structure, hein, à les structures sociales propres à ces cités sensibles, etc. C'est évidemment important. Mais bon, ça n'explique pas directement en quoi et pourquoi à ce moment-là il va se produire cette émeute et cette émeute-là, hein, avec ce caractère et cette ampleur-là. Je pense qu'un élément important, là, en l'occurrence, c'est aussi de comprendre les réactions justement du ministre de l'Intérieur. Qu'est-ce qu'il fait, le ministre de l'Intérieur ? Il fait bon, des trucs relativement classiques, mais jusqu'à un certain point quand même. Hein. C'est un, blâmer les victimes. Il sait rien, mais au lieu d'avoir un mot de compassion à l'égard des victimes et de leurs familles, on va blâmer les victimes, on va les accuser d'un cambriolage. Il n'a pas le début d'une preuve de quoi que ce soit qui ressemble à une affirmation, enfin qui vienne justifier une affirmation de ce type-là. Deux, c'est aussi, et il maintiendra ça coûte que coûte, quoi. Hein, c'est d'emblée l'impunité policière. C'est les jeunes n'étaient pas poursuivis par la police, qui est quand même bon. Voilà, c'est un défi au bon sens aussi. Bon, vous voyez, pourquoi pour vous on aurait franchi un mur de 3 mètres ou à se réfugier dans un truc comme ça, s'ils n'avaient pas été morts de peur, poursuivis par des policiers. C'est évidemment idiot, quoi, vous voyez. Mais bon, vous voyez, et ces deux thèses, bon, qui sont tout à fait classiques, vous voyez, c'est à la fois, vous voyez, une espèce de mépris affiché, bon, ou d'insulte affichée à l'égard des victimes, et d'autre part, l'impunité policière qui va de soi. Ils peuvent bien faire quoi que ce soit, les policiers, en l'occurrence, sont toujours dédouanés par leur ministre, quoi. Bon, c'est important parce que, d'une certaine façon, je pense qu'il y a, c'est propre, si vous voulez, au-delà de l'émotion que suscite la mort de ces jeunes, quoi. Bon, c'est aussi propre à renforcer l'indignation populaire, la colère populaire contre une forme de je sais pas, d'injustice de principe, quoi, hein, qui consiste à blâmer les victimes et exonérer les coupables, quoi. Bon, comme ça, quoi. Bon. Je pense, dans un contexte, ce que je raconte aussi, qui me semble aussi important, de déclarations immédiatement antérieures du même ministre, qui s'était quand même singularisé avec ses déclarations sur la racaille à Argenteuil, les cités à nettoyer au Karcher, à la Courneuve, peu de temps auparavant. Bon, c'est anecdote, mais ce n'est pas des anecdotes. C'est pas des anecdotes, au moins dans la mesure où ces déclarations ont au moins trois caractères. La première, c'est qu'elles ont été très très largement médiatisées. Alors, il faudra se demander pourquoi et comment. Ça, c'est une autre affaire. Hein, l'écho extraordinaire qui a été donné à cette déclaration d'un ministre de l'Intérieur. Deux, c'est le caractère insultant de ces déclarations, quoi. Bon, raciste, quoi, question, hein, racaille, Karcher, bon, quand même, c'est du Le Pen, ça, bon, je pense, on peut dire ça sans exagérer, je crois. Et trois, si vous voulez, c'est aussi un lexique très peu familier dans la bouche d'un ministre. Hein. Il ne parle pas comme ça, le ministre, d'habitude. En fait, il parle littéralement, et je ne sais pas s'il le fait exprès ou pas, j'en sais rien, si ses conseillers en com qui lui ont dit, vas-y, coco. Bon, en tout cas, il cause comme un chef de bande, quoi. Bon, et je pense que, là encore, il y a un aspect aussi symboliquement très, très important, si vous voulez, c'est que, en employant ce lexique de chef de bande qu'il dénonce, vous voyez, il s'inscrit dans la logique aussi de agonistique de la culture de rue, quoi, de ce qu'on peut appeler comme ça. Vous voyez, c'est-à-dire que d'une certaine façon, il s'inscrit dans un code directement intelligible, mais qui appelle aussi des réponses. Hein, c'est quand on, si tu me parles comme ça, alors tu sais à quoi tu t'exposes, tu me cherches, quoi, tu me trouves. Vous voyez, c'est ce qui est très très inhabituel et formidablement maladroit, on pourrait aussi dire ça, de la part d'un ministre de l'Intérieur. Formidablement maladroit. Bon, ça dépend. Hein. On peut dire c'est formidablement maladroit du point de vue du maintien de l'ordre. C'est-à-dire si on veut semer la merde et faire être fauteur d'émeute, alors je pense que c'est très très habile. Je suis pas sûr qu'il voulait faire ça. Enfin, j'en sais rien. Si on veut jouer les matamores et jouer les messieurs sécurité qui n'a pas peur de ces, parce que les autres sont censés avoir peur. Bon, j'en sais rien, quoi. Bon, si on veut, vous voyez, faire la surenchère sur Le Pen, en clair, peut-être c'est efficace. J'en sais rien. En tout cas, je pense que cet accompagnement, cette mise en scène, si vous voulez, ces réactions hein, des plus hautes autorités de l'État, le ministre concerné en l'occurrence, ont joué, à mon avis, un rôle tout à fait important si on veut comprendre l'intensité et aussi, pour partie, l'ampleur que va prendre cette émeute.
11: Alors, il y a peut-être deux procédures de disqualification de l'émeute qui émanent pas forcément de la droite, hein, ou des sensibilités de droite, mais aussi de sensibilités de gauche, hein, vous le soulignez, qui vont être deux entreprises, à mon avis, je pense, principales sur lesquelles que vous analysez, c'est-à-dire d'une part, vous dites, bon, comment faire la part entre violence d'expression et violence urbaine. Donc il est clair que dans la première partie de l'émeute, on met en avant une pathologie sociale. Donc, et après, il va y avoir d'autres facteurs de perplexité qui vont peut-être amener à considérer que, ben justement, il y a peut-être quelque chose de proto-politique, comme vous le dites. Donc, en premier temps, recouvrement total, ce sont des criminels, ce sont des délinquants. Oui. Et la deuxième procédure, ça va être justement l'ethnicisation du phénomène et voir s'il n'y aurait pas quelques revues d'islamisation à travers une forme d'organisation un peu larvée qui rendrait compte de l'ampleur de l'émeute et de son caractère systématique. Alors peut-être qu'on pourrait déjà revenir sur le premier point qui est justement violence urbaine, délinquance, ce sont des criminels. Oui. C'est la thèse.
10: Voilà. Oui, je pense que c'est important. Alors, côté disqualification, effectivement, bon, la première forme de la disqualification, c'est juridique. Elle est juridique. Juridique à deux niveaux, d'ailleurs, qui sont un petit peu distincts. Hein, il y en a une qui consiste à dire je disqualifie l'émeute par les acteurs de l'émeute. Ce sont des délinquants. Hein, ce sont des bandes mafieuses. C'est ce que dira le procureur de la République, je crois. C'est ce qu'on prendra à son compte le ministre de l'Intérieur, lui aussi. Donc il va disqualifier, non pas les pratiques des émeutiers, mais vous voyez, l'identité sociale des émeutiers qui sont présumés être, ou dont on dit, pour 80%, ce sont des délinquants. Pourquoi est-ce que d'ailleurs les délinquants feraient des émeutes? Ça, c'est une autre question. On a rarement vu des délinquants émeutiers, hein, soit dit en passant. Enfin, bon.
11: Ça nuit au commerce, quand même.
10: Exactement. Je veux dire, pour des raisons, je ne sais pas, triviales. Hein, je ne dis pas qu'il n'y a pas des délinquants dans les banlieues. Bien sûr, il y en a. Quoi, des délinquants quasi professionnels qui font du petit business en général, plutôt que bon, mafieux, c'est peut-être un mot un peu grandiloquent pour parler de ce dont il s'agit. Enfin, qu'il s'agisse du business de cam ou du business dans tout genre qui se développe effectivement dans ces banlieues. Bon, dire qu'il s'agisse de bandes mafieuses, bon, ça me semble un peu du cinéma, quoi. Bon, je ne dis pas que ça n'existe pas, hein, mais je pense qu'il y a de l'inflation là-dedans. Hein, bon, d'une part, et d'autre part, en tout cas, ce qui est sûr, c'est que ceux-là ne sont pas des émeutiers, quoi. Ils n'ont aucun intérêt, évidemment, à venir perturber leur petit commerce par des interventions policières de masse. C'est évidemment trivial. Bon, donc, mais voilà, il y a donc disqualification des acteurs de l'émeute, ou bien disqualification qui est un peu différente des pratiques même des émeutiers, c'est-à-dire de ce qu'ils ont fait pendant qu'on durait les émeutes. Ça, c'est ce que faisait un magistrat qui s'est d'ailleurs fait rappeler à l'ordre pour d'autres raisons par Sarkozy. C'est un magistrat de gauche, Didier Perra, qui a un jugement de magistrat et dit brûler une voiture, moi j'appelle ça un délit, brûler une école maternelle, j'appelle ça un délit, etc. Bon, voilà, c'est un magistrat qui juge donc les pratiques émeutières du point de vue du droit, et qui peut évidemment difficilement dire autre chose que de dire ce sont des délits. D'accord ? Bon, donc voilà, il y a un premier type de disqualification, si vous voulez, qui consiste à juger du point de vue du droit soit les émeutiers, soit les pratiques émeutières. D'accord ? Bon, en sachant que ça, on le trouve, vous voyez, à droite et à gauche, quoi. Je viens de l'indiquer très, très rapidement. Il y a la version, je l'indique, qui est un petit peu dérivée de celle-là, qui est la version un peu plus grandiloquente. Aïe, aïe, aïe. Je suis désolé.
7: On fait une pause,
10: hein, il faut, je suis désolé.
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13: Ce morceau tout particulièrement, je le dédicace à ces petits là qu'on aime bien appeler les petits sauvageons, qui même s'ils ont brûlé des voitures, ils ont fait bouger les choses. Ils ont pris leurs couilles, ils sont descendus et ils ont fait bouger les choses. Parce que moi aussi j'ai du mal à me contenir, j'ai parfois du mal à garder le fusil dans les tuyaux et pas péter un plomb. Donc voilà. Envoie.

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2: Vous êtes toujours sur Fréquence Paris Pluriel, vous écoutez une archive de 2006. Le 27 octobre 2006, les périphériques vous parlent et Génération Chaos ont interviewé Gérard Mauger, sociologue et directeur de recherche au CNRS. Il venait de publier l'ouvrage intitulé « L'émeute de novembre 2005, une révolte proto-politique ». L'occasion donc de revenir sur les différents discours politiques médiatiques entourant ces révoltes de 2005 dans les cités.
1: Parmi les différentes catégories de professionnels de la représentation du monde social, certains ont donc travaillé à disqualifier toute prétention à attribuer un quelconque label politique à l'émeute et aux émeutiers, cantonnant l'événement à la sphère du droit commun. Il n'y a là, disent-ils en substance, que les agissements de groupes délinquants. Ils peuvent évidemment argumenter leur thèse en mettant en évidence le répertoire d'action des émeutiers, en omettant toutefois de mentionner la remarquable rareté des pillages. Incendie des véhicules, des habitants des cités et des équipements publics, dont tous s'accordent à déplorer la rareté ou l'insuffisance. Cette criminalisation de l'émeute et des émeutiers vise explicitement à creuser le fossé entre les jeunes des cités et le peuple, quitte à distinguer chez les premiers le bon grain de l'ivraie. Finalement, ces entreprises de disqualification sont juridiques, morales, culturelles et ethnico-religieuses. Extrait du livre de Gérard Mauger, « L'émeute de novembre 2005, une révolte proto-politique ».
3: Bon, donc à cette disqualification juridique, donc il y a une forme, correspond aussi une forme plus emphatique, morale, si on veut, philosophique, hein, qui est celle qu'on trouve sous la plume de Glucksmann, quoi, bon, pour qui voilà, on a aujourd'hui une incarnation, une nouvelle incarnation du mal avec un grand thème chez les jeunes des cités, quoi. Bon, voilà, donc c'est une autre version d'un peu la même chose. On a des versions dérivées, elles aussi, hein, la disqualification culturelle, c'est des, je sais pas, des barbares, quoi, les barbares sont à nos portes. Bon, c'est Redeker qui s'était illustré déjà dans ce registre-là, jusqu'aux disqualifications à caractère explicitement raciste, ou pas explicitement, d'ailleurs, parce qu'on euphémise, on dit ethnico-religieuse. Voilà, c'était Alain Finkielkraut qui avait trouvé cette délicieuse épithète pour pas dire arabe, quoi, bon, ou un musulman, quoi. Bon, voilà, des disqualifications donc à caractère raciste qui sont un petit peu différentes, d'ailleurs, hein, je pense qu'elles ne sont pas toutes équivalentes, étant entendu que bah, souvent elles se recoupent plus ou moins. Bon, alors ceci dit, vous me posiez la question d'autres aspects, d'autres thèmes qui vont apparaître, parfois chez les mêmes, parfois chez d'autres. Par exemple, ce thème que vous évoquez de l'islam, des musulmans qu'on trouve voilà avec Finkielkraut. Alors parmi d'ailleurs dans la série des des théories du complot qu'avaient inventé nos experts en complot, dont je vous parlais tout à l'heure. Bon, il n'y avait pas seulement, c'est vrai, les bandes mafieuses. Hein. Il y a eu donc celle-ci, il y a eu le complot des bandes mafieuses, mais il y a aussi le complot des groupes islamistes. Et pour finir, le complot de groupes de rap, d'ailleurs, ben, ils se sont trouvés être aussi des chefs d'orchestre occulte de l'émeute. Bon, pour ce qui est des groupes islamistes, bah, écoutez, je ne sais rien, mais en tout cas, ce qu'on peut voir, en tout cas, si on consulte ce que j'ai fait activement Internet pour essayer d'identifier tous les groupes, etc., et de voir leurs déclarations, on peut dire que, bon, c'était toutes pacifiantes. C'est, moi, je cherchais plutôt la pacification que le contraire, ça me semble l'évidence, dans toutes leurs composantes, hein, aussi diversifiées que soient ces univers. Autant qu'on puisse savoir ceux qui ont pu ou ceux qui ont les moyens ont tenté d'intervenir pour pacifier les esprits, enfin bon, et les renseignements généraux, parce que, voilà, pour finir, on peut se réfugier derrière eux, parce qu'eux sont censés connaître le terrain, disent en tout cas que non, ils étaient complètement hors de cause, c'était tout à fait idiot, d'aucune façon, non, incité, ni provoqué, ni à forcerie suscité l'émeute en question. Donc c'est une hypothèse, bon, tout simplement absurde. Il resterait d'ailleurs les groupes de rap.
4: Une hypothèse un peu paranoïaque, quoi, dans le contexte international, en plus.
3: Oui, voilà, donc on voit bien d'où elle émane, quoi. Bon, hein, c'est cette espèce de. Oui, ceux qui croient, bon, qu'on est entré dans un conflit de civilisation mondiale, donc qui serait aussi transporté dans nos banlieues, quoi. Bon.
5: Ouais, bon, enfin, je crois qu'il n'y a rien trop à télé, il devrait sortir plus, quoi, essayer de passer le périph un coup de temps en temps pour aller voir ce qui s'y passe, quoi. Bon, je pense que, voilà, bon, on arrêterait de dire totalement n'importe quoi, quoi. Bon, je ne dis pas que ce qui se passe internationalement ne passe pas le périph, hein, mais enfin, bon, pas comme il l'imagine, quoi. Je pense que, bon, enfin, c'est tout simplement idiot. Enfin, je dis comme ça, c'est idiot, voilà. Enfin, je crois. Hein. Je crois sur la base d'enquête, hein. Je dis, c'est pas une croyance comme ça, quoi. C'est pour avoir quand même passé quand même pas mal de temps à essayer de comprendre quelque chose à ce qui se passait, justement, dans ces cités de banlieue. Non, d'ailleurs, d'une certaine façon, si on doit retenir cette théorie du complot, la plus folklorique, d'une certaine façon, celle des groupes de rap, elle n'est pas la plus idiote, hein, à tout prendre. Au sens où on peut croire que les groupes de rap en question ont certainement plus d'audience, hein, auprès des jeunes des cités en question, auprès des jeunes émeutiers tels qu'on peut imaginer qu'ils sont, que vraisemblablement ne peuvent en avoir les imams en tout genre, quoi. Ça, je pense effectivement qu'il n'y a pas photo. Hein.
4: Ouais, voire Marx, parce que...
5: Oui, bon...
4: Dites aussi qu'il y a eu des versions, c'est-à-dire qu'il y a une gauche radicale qui va aussi s'emparer du phénomène,
5: oui.
4: Et on va voir aussi une gauche républicaine qui va surenchérir, qui va abonder dans le sens de... Il y a un véritable problème de communautarisme, d'ethnicisation des conflits sociaux,
5: oui.
4: Et on assiste quelque part à... sorte d'attitude sécessionniste qui est une sorte de déni donc des valeurs de la République.
5: Oui, alors oui, c'est vrai. Si on essaye de repérer comme ça les arguments.
4: Ils attaquent des écoles, ils s'en prennent à l'institution.
5: Voilà,
4: etc.
5: Voilà. Alors du côté effectivement, si on rentre du côté des interprétations, quoi, des tentatives d'interprétation, alors on y est déjà. Hein, on y est, mais simplement du côté des entreprises de disqualification, du côté des entreprises d'habilitation politique, que ce soit pour les stigmatiser ou pour s'en réjouir. Quoi. Je pense qu'on peut identifier à mon avis trois thèses. Quoi, bon, que j'ai essayé de développer et qui me semble avoir tout un petit bout de vérité, mais tout voilà, être aussi toute fausse, quoi. Bon, désolé, mais enfin, c'est voilà, d'avoir l'air de faire le malin, quoi. Mais enfin, c'est pas exprès, hein, bon, voilà. Alors, il me semble, voilà, les trois thèses, les trois argumentaires que moi j'ai pu identifier, c'était le thème que cette émeute exprime la révolte d'une nouvelle avant-garde du prolétariat moderne, le précariat, voilà, la révolte du précariat.

0: Nous écoutons un entretien avec Gérard Mauger, sociologue. Il est l'auteur de l'émeute de 2005, une révolte proto-politique, dans la collection Savoir Agir aux éditions du Croquant. Gérard Mauger.
1: Ces jeunes émeutiers auraient donc été la pointe avancée d'un nouveau prolétariat, celui qui est soumis au chômage, à la précarité, etc. Alors, je ne dis pas qu'il n'y a pas de chômage, qu'il n'y a pas de précarité, etc., en particulier dans ces cités en question. Hein. Ça me semble l'évidence, quoi. Mais je pense que cette thèse, est énoncée sous cette forme-là, très peu vraisemblable, au moins pour deux raisons. Une raison factuelle, hein, c'est d'une part pour ce qu'on sait de ces jeunes émeutiers. Ce n'est pas des précaires, ce n'est pas des jeunes travailleurs précaires. Ce n'est pas vrai. Ils sont à l'école encore. Ils étaient très jeunes, quoi, hein. Une des choses que révèlent les quelques données dont on dispose, c'est leur très jeune âge, 16 ans en moyenne, quoi, hein. C'est des mômes pour beaucoup. Ils sont encore scolarisés, ils sont en LEP. Où ils sont en apprentissage, ils y vont pas beaucoup d'ailleurs, parce que c'est pas des bons élèves, il y en a, hein, dans les jeunes des cités, mais c'est pas eux, justement, apparemment, pour ce qu'on sait, hein, avec les données dont on dispose. Bon, c'est dire que, bon, aussi on voit pas nulle part, aucun moment, des mots d'ordre apparaître sur le thème de, je sais pas quoi, on veut un emploi, pas la précarité, machin, etc. Non, c'est pas un thème qui apparaît, je dis pas qu'il serait infondé, hein, il serait bien fondé. Mais il n'est pas revendiqué par les jeunes en question à aucun moment. Donc ça, c'est un premier argument, je dirais, factuel, hein, en disant que moi, j'y crois pas trop, quoi. Bon, y en a un deuxième, c'est à mon avis, une erreur, une faute de pensée théorique qui est dérivée d'une forme de pensée marxiste schématique, enfin très très schématique, enfin, c'est pas gentil avec Marx, quoi, parce qu'il était plus malin que ça, quoi. Bon, la faute consiste à déduire une espèce de conscience de classe d'une condition de classe, quoi. Donc, vous voyez, plus l'idée, ça serait... plus vous êtes exploité, plus vous êtes révolté, quoi, grosso modo. Malheureusement, bon, voilà, l'histoire, la sociologie, les enquêtes montrent que c'est pas comme ça que ça se passe. Non, c'est pas vrai. On peut le regretter, mais c'est faux, quoi. Bon, c'est pas les plus révoltés sont rarement les plus exploités, les plus dominés, les plus laminés, etc. Et je pense que pour avoir enquêté aussi auprès de ces jeunes des cités, bon, en situation de précarité, de chômage de longue durée, etc., dire qu'ils ont une conscience de classe qui en ferait l'avant-garde d'un nouveau prolétariat des temps modernes, je pense que c'est rêver, littéralement, quoi. On peut le regretter, mais c'est pas comme ça.
2: Surtout, comme vous dites, comme j'avais cité, là, c'est-à-dire c'est la classe objet, pas la classe sujet, c'est pas oui, la, cla- voilà, la classe qui a conscience d'elle-même,
1: voilà,
2: qui compte.
1: Voilà, d'autant plus que, voilà, ça supposerait, peut-être, hein, je dis pas, et qu'il faudrait, peut-être, hein, entreprendre un travail de politisation, mais qui est nécessaire, indispensable même pour que ces jeunes exploités, précarisés, exploités pour ceux qui ont la chance de l'être, hein, plus souvent au chômage, précarisés, etc., acquièrent quelque chose qui ressemblerait à une conscience de classe. Mais ce travail de politisation, il y a bien une belle lurette qui est abandonnée, on pourrait y revenir. Je reviendrai d'ailleurs ultérieurement, parce que ça me semble une chose tout à fait importante. Hein. Bon, la deuxième thèse, ça a été cette émeute exprime la révolte des ghettos. Voilà, un ghetto, bon, vous voyez, il y a une espèce de glissement d'interprétation entre la première et la seconde. Hein, on déplace la question sociale vers une question spatiale. Quoi. Vous voyez, en quelque sorte, on dirait la forme même, hein, d'ailleurs, c'est les théoriciens, parce qu'il y a des théoriciens pour tout ça, hein, les théoriciens de ce type de thèse disent, en fait, voilà, la question sociale s'est désormais transformée en une question spatiale. Bon, donc on aurait les ghettos contre le centre, quoi. Bon, avec l'image, bon, du ghetto, qui est en rien innocente, parce que le ghetto, après tout, c'est un concept, c'est aussi une réalité. Un mot sur ghetto, quoi. Qu'est-ce que ça veut dire au juste? Ghetto, c'est Venise, hein, c'est le lieu où on confine les juifs parce qu'ils sont juifs à Venise. C'est-à-dire que c'est une procédure de ségrégation spatiale à base explicitement raciale. Vous voyez, c'est-à-dire, le principe de la séparation, il est racial. On vous met là, et vous n'avez pas le droit d'en sortir, parce que vous êtes juif, en l'occurrence. D'accord ? Bon. Les formes contemporaines du ghetto, Vacan a travaillé là-dessus depuis quelques années, il est sorti un livre récemment sur la question, qui est fort intéressant, où il raconte, en fait, les formes contemporaines les plus visibles du ghetto aujourd'hui, c'est le ghetto noir américain, mais dont le principe...

0: principe aussi de constitution est du même type. C'est tu habites là parce que tu es noir. C'est-à-dire, le ghetto, il est 100% noir. Vous voyez, c'est-à-dire que le principe de la ségrégation spatiale, là encore, il est explicitement racial. Est-ce qu'on peut dire en France que nos us, là, nos zones urbaines sensibles, nos cités à problème, les quartiers, comme on dit tout court, sans même avoir à préciser lesquels, tout le monde comprend. Bon, est-ce que ce sont des quartiers qui sont constitués sur une base de ségrégation raciale? Je ne crois pas. Je ne pense pas. Je ne pense pas qu'on puisse dire ça. D'abord parce que, bon, il faudrait le montrer. C'est qui déciderait qu'on va empiler tous les Arabes ici, tous les Blacks là, etc. Et puis d'autre part, c'est faux, parce qu'on peut constater que c'est plus compliqué que ça. Clichy-sous-Bois, c'est un merveilleux exemple. Là où ça commence, il y a tout à Clichy-sous-Bois. Hein. D'ailleurs, les trois victimes, on a un Turc, un Sénégalais, si je me souviens bien, et un Maghrébin. Bon, voilà. Et puis il y a aussi bien d'autres. Il y a aussi des Franco-Français, il y a aussi des Bretons. Des Basques, il y a tout ce que vous voulez, bon, des Polonais, enfin, bon, bref, il y a la terre entière. En fait, le principe, je crois, bon, pour faire simple, je dirais, le principe justement de cette ségrégation spatiale à laquelle on assiste de plus en plus en France aujourd'hui, il est fondamentalement social. C'est la misère, voilà, la sélection par la misère, c'est la relégation par la misère, ou plus exactement, sont restés dans ces cités ouvrières construites dans les années 50 ou au début des années 60, qui était, rappelons-le, c'est une histoire déjà ancienne, un lieu de promotion ouvrière. Hein. C'était, autrefois, ce n'était pas la relégation, c'était l'accès au confort moderne, hein. C'était quitter les taudis des centres-villes, hein, ou de l'immédiate périphérie, pour accéder à des endroits clairs et spacieux avec une salle de bain. Quoi. Bon, ce qui était, bon, c'était vachement bien à l'époque. Bon, alors, il faudrait faire l'histoire longue, hein, du logement social et de ces cités populaires. Que ça, bon. Qu'est-ce qui s'est passé avec, je dirais, le mouvement qui s'est inversé, je dirais, au milieu des années 70, hein, dans l'histoire longue des classes populaires, avec une période d'ascension et puis une période de déclin très très fort qui s'amorce dans la deuxième moitié des années 70, on a quoi? On a deux éléments très importants, je crois. C'est d'une part le chômage de masse qui s'étend et la précarisation qui s'étend. Hein, très très fortement, il va toucher violemment les classes populaires. D'autre part, on a la mise en place d'une nouvelle politique de logement social, hein, c'est le remplacement de l'aide à la pierre par l'aide à la personne, qui va favoriser l'accès à la propriété des couches supérieures des classes populaires. Hein. C'est à peu près au même moment. Et grosso modo, concrètement, ça va vouloir dire quoi pour les cités en question? C'est la classe ouvrière stable, established, vous voyez, bon, pour reprendre l'opposition de Elias et Scottson, là, vous voyez, qui opposent dans le monde des classes populaires les établis aux marginaux, established outsiders. Bon, donc, il y a, grosso modo, la classe ouvrière établie, hein, si on veut, la plus stable, les OP, souvent français, effectivement, hein, qui vont quitter les cités en question pour aller s'installer en pavillon. Ils vont faire construire, s'installer en pavillon. D'accord? Ceux qui restent dans les cités, c'est ceux qui n'ont pas les moyens de partir. Hein, c'est les plus pauvres. C'est ceux qui sont OS au lieu d'être OP, c'est ceux qui vont être les premiers au chômage, les premiers licenciés, les premiers précarisés, etc. Et il se trouve, de fait, pour des raisons faciles à comprendre là aussi, c'est lié à l'histoire de l'immigration française, que ceux-là sont surtout immigrés. Pas seulement immigrés, ça dépend des régions, ça dépend des coins. Dans le nord de la France, c'est pas vraiment comme ça, en Lorraine non plus, c'est un peu plus compliqué que ça. Hein. Mais grosso modo, je dirais, vous voyez, c'est le mode de constitution de ces us, c'est une forme de ségrégation sociale, et spatial, mais pas à base raciale. Il se trouve que, vous voyez, souvent...
1: Sauf que la discrimination par le logement existe, mais simplement, elle n'est pas organisée étatiquement. Ce confinement n'est pas organisé étatiquement. C'est-à-dire que c'est une ségrégation de type culturel, parce qu'on vit dans un état post-colonial, où, justement, au niveau des représentations, on a des discriminations de fait qu'il est très difficile de corriger par le droit.
0: Alors, c'est vrai que par ailleurs, il y a effectivement tout un ensemble de discriminations qui fonctionnent au niveau du logement. C'est vrai. Alors, il faudra regarder de près, vous voyez, les politiques d'attribution des logements à HLM, machin, etc., et de voir effectivement...
1: On parle davantage du parc privé, là, bien évidemment.
0: Alors, le parc privé, effectivement, plus que du parc public, là, pour le coup, bien sûr. En tout cas, la discrimination au logement, c'est de fait, elle existe. Elle existe aussi à l'emploi, ça me semble évident, en tout cas, dans certaines catégories d'emploi. Elle existe pour les loisirs, c'est bien connu, avec les trucs d'entrée en boîte, etc. Bien sûr, tout ça, ces phénomènes de discrimination, c'est-à-dire cette espèce de racisme latent, inégalement développé dans la société française, existe et produit, renforce en quelque sorte, vous voyez, ce phénomène à base sociale que je viens de décrire, quoi, si vous voulez. Mais je pense qu'il est important de dire à base sociale, vous voyez, d'abord, parce que sinon on ne comprend pas, par exemple, pourquoi les cités du nord de la France, vous voyez, autour de Lille, ben, bon, où là, pour le coup, on avait 80% des métiers franco-français. Hein, voilà, c'est pas, ils ne sont pas maghrébins du tout, ceux-là. Bon, vous voyez, ils sont émeutiers quand même, quoi. Ils ont participé quand même à l'émeute. Parce que ben, je crois que... ils se considèrent, ils sont aussi d'ailleurs considérés par les autres et leurs copains, je veux dire, aussi comme les mêmes. Mais en tout cas, ils peuvent s'identifier les uns aux autres sans trop de difficultés. Voilà c'est ce que je voulais dire. Enfin bon, c'est trop simple, mais enfin bon, grosso modo, voilà ce que je voulais dire sur le thème du ghetto. Enfin, la troisième forme, c'est la forme de... enfin, c'est la troisième thèse, quoi. C'est la thèse de la révolte des minorités visibles. Alors, elle ressemble aussi très fortement à cette thèse des ghettos. Mais bon, elle prend une forme un peu spécifique parce que, pour le coup, elle n'insiste pas tant sur l'aspect spatial, hein, que directement sur l'aspect racial, disons, ou ethnico-religieux, si on veut, quoi.

0: rapport à cette thèse-là, que dire ? Je viens de dire tout à l'heure qu'évidemment, elle n'était pas tout à fait sans fondement. Hein. Bien sûr, elle n'est pas tout à fait sans fondement, comme toutes les autres d'ailleurs. Hein. Aucune ne sont totalement sans fondement. Bon, les discriminations multiples, etc., on vient de le rappeler, ça existe en France, bien sûr. Néanmoins, voilà, alors j'ajoute un néanmoins. Il faut bien constater, d'une part, élément de fait, je renvoie au récit réel, je viens de le faire, je ne vais pas insister plus lourdement, que les émeutiers, ils sont multiraciaux. Il n'y a pas que des musulmans, il n'y a pas que des maghrébins, il y a aussi des blacks, certes, mais il n'y a pas non plus que des arabes et des blacks. Il y a aussi, ça dépend des régions, hein, des gens qui viennent d'un peu partout. Ceux qui se retrouvent, c'est les jeunes des cités dans leur diversité. On pourrait dire cette émeute, elle est petit un multiculturel. Voilà, moi je dirais ça. Le deuxième aspect qui me semble important de souligner, c'est que c'est que l'imputation, je dirais, comme l'ont fait, qu'ont pu le faire certains, si vous voulez, d'une identité collective partagée par tous ces jeunes, je trouve ça très, très risqué, quoi. Bon, voilà, dire. Leur imputer une identité d'indigène de la République, voilà, par exemple, pour citer un des trucs les plus cités, bon, qui avait beaucoup fait parler de lui, bon, est-ce qu'on peut dire que les jeunes en question sont susceptibles de se reconnaître dans cette identité qu'on leur prête d'indigène de la République? Honnêtement, je veux dire, moi, j'y crois pas. Enfin, bon, j'y crois pas. C'est pas, je veux pas y croire. C'est que j'ai enquêté auprès des jeunes en question. J'en ai jamais vu la queue d'un qui me raconte ça, quoi. Bon, mais vraiment, on peut trouver tout. Ils peuvent toutes sortes. Hein, c'est un univers très, très, très.
1: Là, juste une petite parenthèse. J'ai justement une citation que j'avais relevée sur cette question-là. Vous dites, outre que la revendication d'une identité d'indigène de la République conduit en quelque sorte à vouloir imposer la reconnaissance d'une identité dont on réclame par ailleurs l'abolition, donc paradoxe, contradiction, parce qu'elle est au principe de discrimination. D'ailleurs, c'est une contradiction dans laquelle les indigènes eux-mêmes se sont souvent empêtrés, même au niveau médiatique. Donc cette revendication d'identité méconnaît les multiples clivages qui séparent et parfois opposent les enfants, petits-enfants et arrière-petits-enfants d'immigrés, en prétendant les créditer d'une identité culturelle partagée qu'ils ne sont évidemment pas toutes et tous disposé à endosser.
0: Oui, ça je crois. Oui, là c'est vraiment bon, c'est exprimé de façon un petit peu ça généralisante comme ça. Mais je pense que là je pourrais mobiliser des tas d'éléments d'enquête. Hein. J'aurais enquête sur ce petit monde-là depuis quelques années. Bon, le fait est que c'est un monde extrêmement divers, les jeunes des cités. Alors je peux dire par ailleurs. Oui, il y a aussi des principes d'unité, hein, ne serait-ce que le fait d'être issu de familles des classes populaires, paupérisées, etc., ce que je dis tout à l'heure, ils ont tous ça en commun, d'avoir vécu dans les mêmes écoles, d'avoir vécu dans ces mêmes cités, d'avoir été les mêmes victimes eux aussi de ce type de ségrégation, des effets négatifs d'adresse, quand ce n'est pas des effets purement de discrimination raciale, etc., tout ce qu'on. Il y a tous ces facteurs d'unité. Mais au-delà de ça, il y a aussi des clivages extrêmement importants, à commencer par les clivages scolaires, par exemple. Hein. Parmi les jeunes des cités, il y a ceux qui réussissent à l'école. Il y en a quand même, hein. ça se trouve. En général, d'ailleurs, on ne les revoit plus dans les cités. C'est quand ils réussissent, ils se tirent. Hein. Bon. Enfin, il y a ceux qui réussissent un peu aussi, moyennement, qui sont toujours là. Il y a les garçons et les filles. Bon, c'est pas pareil. Il y a ceux qui sont en échec. Il y a les délinquants, les pas délinquants. Il y a plein de clivages à l'intérieur de cet univers-là. Il y a ceux, effectivement, qui font leur retour religieux. Il y en a, ça se trouve, effectivement. Mais il y en a plein, c'est des mécréants parfaits. Enfin, on n'a rien à foutre de toutes ces histoires-là. Donc, comment dire. Je pense que voilà, la moindre enquête de quelqu'un qui va faire un tour, qui connaît un petit peu, bon, voilà, on s'aperçoit que non, c'est pas comme ça, quoi. Bon, la vérité, c'est que c'est un univers composite, disparate, bon, culturellement, en tout cas, disparate, ou si on veut parler en termes d'identité, alors qui regroupe des identités extrêmement diversifiées. Voilà. Ça aussi, j'y crois pas trop, quoi. Voilà, je pense que c'est des fantasmes d'intellectuels, quoi. Mais la réalité permet mal de valider ce genre de thèse.
1: Justement, vous le montrez très perplexe par rapport justement à l'épistémé de la sociologie, en disant, mais qu'est-ce qui justifierait de prétendre à un moment donné vouloir procéder à une sorte d'unification du divers et du disparate en postulant qu'il y a quelque chose, une motivation consciente, formulable, analysable, diagnosticable, qui préside à ce phénomène-là. Ça, c'est...
0: Voilà. Alors, le problème, si vous voulez, effectivement, il y a une espèce de tension, si vous voulez, entre un travail proprement sociologique, c'est-à-dire qui essaie de décrire le réel et de comprendre pourquoi il est ce qu'il est, si vous voulez, et un type de travail qui s'apparente à celui-là, qui ressemble évidemment, quel travail politique de mobilisation, qui, bien sûr, tout travail politique de mobilisation tente, lui, d'être, tout travail de mobilisation est aussi un travail d'unification. Vous voyez, c'est à la fois, on trouve un label, une cause, une revendication, un slogan, etc., qui permet de rassembler les gens et de s'en faire le représentant en leur proposant une représentation d'eux-mêmes, si possible, favorable. Bon, voilà. Donc, si vous voulez, il y a toujours une tension entre le travail proprement politique de représentation et un travail sociologique de représentation qui se veut scientifique, qui essaye de livrer une représentation, lui aussi, bien sûr, mais qui ne se donne pas comme fin première, en tout cas explicite, un travail de mobilisation. Du coup, on est amené, en tant que sociologue, en tout cas c'est moi ce que j'ai essayé de faire, j'en veux à personne là-dedans, en tout cas pas à tous, bon, c'est simplement bon, tenter de, comment dire, évaluer, bon, on peut dire autrement, la pertinence, je dirais, d'un certain nombre de thèses, donc aussi, par là même, leur chance de trouver un écho auprès de ce qu'elles visent. Bon, ma conclusion à moi, c'est qu'aucune de ces thèses-là, que ce soit la thèse de la révolte du précariat, la révolte des ghettos, la révolte des minorités visibles, etc., aucune de ces thèses n'a réellement de grandes chances de se faire entendre. Voilà, c'est parce que je pense que, alors, comment dire, le réel, voilà, tel qu'on peut l'observer, correspond guère, ou correspond pas vraiment, voilà, à ce qu'ils disent. Ça correspond un petit peu, hein, c'est pas que c'est totalement à côté de la plaque. Mais grosso modo, je pense que c'est à côté de la plaque, c'est pas vraiment le problème. Alors, vous direz, c'est quoi le problème?
1: L'hypothèse d'une identité commune aux gènes des cités pose la question de la résection et de l'appropriation des représentations proposées par les diverses catégories d'entrepreneurs d'identité. Tant que les identités produites ne sont pas intériorisées, réappropriées comme autodéfinition de soi par les populations à qui on les impose, on ne peut pas parler d'identité ou de tradition. En l'état des enquêtes disponibles, rien ne permet de conclure que ce serait aujourd'hui le cas. Le scepticisme s'impose d'autant plus que le pouvoir de faire ou de défaire les groupes est très inégalement distribué dans l'espace social. Démunis du capital culturel indispensable, les émeutiers sont voués à être parlés par les détenteurs de capital culturel. Comme le note Bernard Girard, ces violences sont passées du statut de phénomène de société à celui de problème politique lorsque l'on a commencé à les interpréter. Elles le sont devenues lorsque la télévision a choisi d'inviter ces Français qu'on ne voyait pas souvent à l'écran. Ils ont saisi l'occasion qui leur était donnée de s'exprimer. Ils ont pu d'autant plus facilement mettre en avant leurs revendications que les jeunes qui mettaient le feu aux voitures sont restés totalement silencieux. Ils ont, d'une certaine manière, détourner les violences à leur profit. Extrait du livre de Gérard Mauger, L'émeute de novembre 2005, une révolte protopolitique. Vous êtes toujours sur Fréquence Paris Pluriel 106.3 pour l'émission des périphériques vous parle et de Génération Chaos. Ainsi se termine cette première heure d'émission. Nous nous retrouvons dans quelques instants, donc avec notre entretien avec Gérard Mauger,

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1: Vous êtes toujours sur Fréquence Paris Pluriel, vous écoutez une archive de 2006. Le 27 octobre 2006, les périphériques vous parlent et Génération Chaos ont interviewé Gérard Mauger, sociologue et directeur de recherche au CNRS. Il venait de publier l'ouvrage intitulé « L'émeute de novembre 2005, une révolte proto-politique ». L'occasion donc de revenir sur les différents discours politiques médiatiques entourant ces révoltes de 2005 dans les cités.
0: Maintenant, nous allons reprendre l'écoute de nos entretiens avec Gérard Mauger à l'occasion de la parution de son livre intitulé « L'émeute de novembre 2005 » avec en sous-titre « Une révolte proto-politique ».
2: Ben justement, il y a peut-être un volet qu'on pourrait aborder, c'était notamment par rapport à un constat qui était une sorte de mea culpa de la classe politique, des analystes, en disant voilà, ça c'est la vérification flagrante que notre modèle d'intégration républicaine est une faillite, est un échec total. Donc à partir de ce diagnostic qui devient consensuel progressivement, ben ça permet aussi à des forces politiques de tirer des conclusions sensiblement différentes, qui vont définir des orientations complètement différentes. Ça serait...
3: oui, vous avez raison de souligner ça. J'ai oublié de le dire par rapport à cette thèse, de la thèse des minorités visibles, là, dont je viens de parler à l'instant. Une des choses qui m'a frappé, c'est que cette thèse était défendue, hein, reprise à son compte, par des gens très très dispersés dans l'éventail politique. Ça, c'est une chose que j'ai trouvé particulièrement fascinante. Je l'avais déjà dit pour la disqualification juridique, on pouvait voir des gens de droite et de gauche prendre ça à leur compte, hein, pas exactement sous les mêmes formes, mais quand même. Bon, mais par contre, pour ce qui est de la thèse des minorités visibles, alors là, c'est vraiment, moi, c'est une chose qui m'a frappé, hein, en faisant ce travail un peu méthodique, besogneux, de fourmi, comme ça, où on lit des papiers, bon, voilà, c'est de voir qu'à la fois, on trouve cette thèse-là, explicitement reprise à son compte par Nicolas Sarkozy. Lui, il n'a rien contre l'idée que notre société est composée de communautés ethnico-religieuses distinctes. Et ma foi, il trouve que c'est très bien comme ça. Il est même favorable à faire ce qui est dans son pouvoir de faire pour soutenir leur existence. Voilà. Il le dit, il l'a répété, il ne le dit pas depuis hier d'ailleurs, hein, mais avant l'émeute, j'ai trouvé des textes, effectivement, bon, des entretiens où il disait, voilà, bon, notre modèle républicain, laïque, machin, gna gna, et bah, il faudra peut-être le revoir, bon, évoluer vers un modèle à l'anglo-saxonne, etc. On trouve ça, effectivement, dans la bouche de Nicolas Sarkozy. Bon, mais bon. À l'autre pôle, je pense, hein, de l'éventail politique, un truc, j'ai mentionné tout à l'heure le mouvement des indigènes de la République, dit quelque chose qui n'est pas très très différent de ça. Hein. Il revendique finalement un principe de clivage de nos sociétés qui ne serait plus essentiellement des clivages de classe, mais qui serait des clivages ethniques, ethnico-religieux. Bah, ils disent comme Finkielkraut, hein, mais ils disent ouais, c'est vrai, il y a des clivages très importants qui sont maintenant aujourd'hui ethnico-religieux, donc qui revendiquent, hein, une espèce d'identité collective fondée sur une histoire commune, au besoin très, très ancienne, que les gens seraient censés partager, hein, qui en tiendraient, qui vivraient encore aujourd'hui à travers des mémoires, hein, qui serait un principe suffisant de mobilisation et d'unification collective. Bon, voilà, c'est l'appel des indigènes de la République. Le fondement, c'est là, bon, bah voilà, c'est nous sommes tous d'anciens colonisés, des descendants de colonisés, nana, etc. Et d'ailleurs, ça continue.
2: Hein. Je trouve aussi très victimaire, quoi.
3: Oui, alors, et d'ailleurs, ça continue. Alors, c'est pareil, là aussi, bon, ça continue. Alors, c'est la France postcoloniale, quoi. Bon. J'ai du mal aussi avec ça. Hein. Bon, il se trouve que j'ai travaillé sur les politiques, ce que j'appelais les politiques d'encadrement des quartiers sensibles en question, hein, de ces zones urbaines sensibles. Trois volets à ces politiques. Les politiques d'insertion qui naissent en 1981, hein, la politique de la ville qui va naître peu de temps après, et puis les transformations des politiques sécuritaires, c'est les trois volets de ces politiques. On peut les critiquer de bien des façons, et je m'en suis pas privé. Hein. Bon, voilà, j'ai essayé d'étudier ça de près, d'en étudier la sociogénèse, le fonctionnement, comment ça marche, etc. Je suis pas tout seul, il y en a plein d'autres qui ont fait ce genre de travail. Bon, j'ai vu des analyses critiques de ces politiques de toutes sortes, mais néocoloniales, ça, j'avais jamais vu. Hein. Honnêtement, ça, c'était venu jusqu'à il y a pas longtemps à l'idée de personne. Là, on pouvait les critiquer de bien des façons, mais dire que elle soit néocoloniale. Ça, franchement, je trouve ça honnêtement assez fantaisiste. Bah,
2: c'est-à-dire que je pense qu'il y a une confusion entre, d'une part, ce qui relèverait d'un état de fait en France, c'est-à-dire nous sommes dans une société où il y a des gens qui ont fait la guerre d'Algérie, où il y a des gens qui ont vécu la colonisation et la décolonisation, où il y a beaucoup, il y a des millions de gens qui sont racistes, il y a beaucoup de gens qui ont une vision excessivement dépréciative des étrangers, et ça, c'est la réalité de la société française dans sa complexité.
3: Oui.
2: Ce qui est le dire qui est du racisme, qui est de la disqualification, de la discrimination au quotidien par rapport à des comportements erratiques dans la France, oui, ça c'est vrai. Dire qu'ensuite, présupposer qu'à partir de là, il y a une politique de gestion néocoloniale des populations immigrées en France au regard du droit social, ça, c'est peut-être, à mon avis, là où on est un peu dubitatif. Quoi.
3: Bah oui, moi je pense que ça dérape. Quoi, si vous voulez. Mais en clair, ça dérape même. Je veux dire,
2: on peut dire bien
3: des choses sur la politique d'insertion, quoi, telle que l'avait conçue Bertrand Schwarz, telle qu'elle a été modifiée ensuite, etc. Enfin, dire que les néocoloniales, c'est une blague. Quoi,
2: les immigrants ont des droits, comme n'importe qui.
3: Oui, enfin, c'est pas sérieux. Quoi. Bon, c'est une blague. Là. Non, non, c'est vrai. Là, bon, il faut dire bien des choses. Moi, j'ai été très critique. J'ai fait un article dans Acte assez violent, trop, même assez polémique. Bon, enfin, je le regrette parce que c'était trop, quoi. Mais bon, ça, non. Franchement, non, quand même, quoi. La politique de la ville, je sais pas. Sylvie Tissot a fait une jolie thèse là-dessus. Elle en dit bien des choses très intéressantes, tout ça. Mais ça, ça lui était pas venu à l'idée à l'époque. Enfin, bon, quand elle a écrit sa thèse, j'ai pas remarqué qu'elle avait dit ça. Bon, vous voyez, bon, enfin, voilà, quoi. Bon, et sur ces politiques sécuritaires, bon, c'est peut-être là où ça serait plus complexe. Ça faudrait voir, bon, le poids, effectivement, vous avez raison de le dire, bien sûr, hein, bon, des groupes racistes dans la police, la présence du FN dans la police, des choses comme ça, ça existe, bien sûr. Bon, maintenant, dire que purement et simplement, il s'agit là, vous voyez, de politique de type néocolonial, bon, enfin, je trouve que c'est faire, à mon avis, un peu vite en bourgogne, c'est sûrement pas le meilleur adjectif, en tout cas, il est vraiment très, trop, trop, très vague, vous voyez, pour permettre réellement de penser que ce soit une caractéristique absolument essentielle de cet univers-là. Enfin, je reviens à mes moutons, quoi. Je disais donc que cette thèse, si vous voulez, des minorités visibles, quoi, on la trouve chez Sarkozy, on la trouve à l'autre pôle, dans une extrême gauche radicale, celle du mouvement des indigènes de la République, avec des signataires de tout poil, très très divers eux-mêmes, d'ailleurs, c'est un monde compliqué, hein, que celui des signataires de l'appel. Bon, et puis, alors, mais c'est pas tout. On la trouve aussi, ça c'est ce qui m'a peut-être le plus surpris, on la trouve aussi reprise chez ceux qui ont été longtemps les penseurs de la deuxième gauche, vous savez, de la gauche rocardienne, quoi, du PS. Quoi. C'est, on la trouve reprise par, je sais pas, chez Touraine et les gens qui travaillent avec lui. Quoi. On la trouve dans les cercles qui gravitent autour d'Esprit. Eux aussi reprennent, en tout cas une bonne partie d'entre eux, reprennent aussi cette thèse-là. C'est-à-dire qu'au fond, voilà, que cette émeute, revenons à l'émeute, que cette émeute exprimait bon, la révolte voilà, ethnico-religieuse de groupes maltraités en France. Bon. Alors, on peut se demander pourquoi, d'ailleurs. Hein, moi, c'est une des choses que je me suis demandé, au fond, c'est comment comprendre que cette même thèse soit reprise par des gens très, très différents. Bon, avec son corollaire, qui est intéressant, d'ailleurs, hein, c'est que tous, du coup, sont des critiques féroces de la soi-disant République. Hein, voilà, on va donc opposer le modèle anglo-saxon, ça c'est vachement bien, communautaire, machin, gna, gna, au modèle républicain, laïque, gna, etc., qui n'est pas ce qu'il dit qu'il devrait être, ça c'est sans doute vrai, hein, et qui n'est jamais aussi bien que ce qu'il prétend qu'il devrait être, ça je pense qu'on ne peut pas en douter. Je pense que si on s'interroge, si on veut comprendre, à mon avis, ce que peuvent avoir en commun tous ces gens-là, je pense que. J'aurais deux caractères qui vont être comprendre cette aussi large dispersion que, vous voyez, politique de cette thèse. C'est d'une part une forme d'anti-étatisme que tous partagent. Alors, vous me direz l'anti-étatisme de Sarkozy, parce que néolibéral, moins d'État, moins il y a d'État, mieux on se porte. Hein, l'anti-étatisme versant anarchiste de l'extrême gauche, ou l'anti-étatisme versant contre l'État jacobin de la deuxième gauche, etc., sont des anti-étatismes différents, mais ils ont au moins ce caractère-là en commun. C'est, ils n'aiment pas beaucoup, disons, l'État jacobin, centralisateur, gnagnin, qu'ils prêtent à la République, d'une part. Hein, c'est, à mon avis, une des choses qu'ils partagent. Il y a une deuxième chose qu'ils partagent aussi, je crois. Hein, c'est un espèce de. Comment d'anti-marxisme sommaire, viscéral, hein, que tous, je crois, aussi partagent. Là encore, sur des modes très, très différents. anti-marxiste Sarkozy, on s'en serait douté, c'est pas la peine d'insister, quoi. Bon, mais que l'appel des indigènes, hein, avec ce qui va avec, vous voyez, multitude, la gauche négriste, etc., là, c'est l'anti-marxiste, des marxistes de choc, repentis, hein, mais on fait jamais mieux que les défroquer pour rejeter aux orties, vous voyez, pour jeter aux orties qu'ils ont adoré, quoi. Bon, et c'est une forme de, d'anti-marxisme militant, virulent, bon, qui conduit bien souvent à jeter le bébé avec l'eau du bain, quoi. Bon, et je pense que bon, ils sont pas exempts de ce genre de choses. Quant à la deuxième gauche dont je parlais aussi, c'est aussi eux des anti-marxistes de toujours. C'est la social-démocratie française qui ont toujours été bon des anti-marxistes. Vous voyez, en tout cas le marxisme de la lutte de classe. Bon, alors je pense que c'est important de dire ça aussi. C'est le deuxième trait qu'ils ont en commun. C'est un anti-marxiste qui déteste rien de plus. La vision d'une société, je vais regarder, de Marx, pas grand-chose, hein, la vision d'une société dont le principe des clivages essentiels serait les classes sociales. Voilà. Hein, c'est-à-dire finalement un principe de vision sociologique du monde, qui est, je pense, qui est tout simplement récusé par tout ce monde-là. C'est-à-dire qu'ils acceptent, ils veulent bien entendre parler de n'importe quel conflit dans le monde social, les hommes contre les femmes, les provinces contre Paris, les jeunes contre les vieux, les Français contre les immigrés, les homos contre les hétéros, enfin tout est bon, quoi, hein, sauf les bourgeois contre les prolétaires. Quoi, voilà. C'est le, vous voyez, tous les clivages aujourd'hui, à leurs yeux, ils sont prêts à leur trouver du sens et de l'intérêt, mais sous condition, et d'ailleurs c'est peut-être une des fonctions centrales qu'ils remplissent, d'occulter ce conflit dont tous pensent ou prétendent qu'il est passé dépassé, qui est un conflit de classe. Alors, moi, j'ai du mal.
2: En tout cas, la réalité de l'exploitation économique.
3: Voilà, voilà, et de la domination sociale, culturelle, politique, etc. Hein, tout ce qui va avec.

0: Oui, bon, moi je pense, oui, que voilà, dire que ça s'est disparu, ça me semble une thèse difficile à tenir. Vous savez, elle semble une thèse évidente aujourd'hui. C'est la doxa, quoi, bon, qui s'est imposée partout. Enfin, bon, alors j'ai des hernies fossiles en disant ça, tant pis, j'assume, quoi. Bon, oui, ça me semble jamais avoir été aussi vrai. Bon, parler de rapport de domination et d'exploitation dans le monde dans lequel on vit, parler, oui, de rapport de domination de classe dans ce monde, même s'il s'agit de classes, alors effectivement, il faudrait dire des classes en soi, et très peu des classes pour soi, hein, c'est-à-dire constituée comme classe et consciente d'elle-même. Alors si, il y en a bien une qui est quand même assez organisée et consciente d'elle-même, c'est du côté des classes dominantes que ça se situe. Alors là, de ce côté-là, on a une classe organisée, consciente d'elle-même, en lutte extrêmement active, politique, symbolique, économique, sur tous les fronts, présente sur tous les fronts, et en face, on a ce que j'avais appelé une fois un monde défait. Un monde défait,
1: C'est cette
0: c'est-à-dire un
1: classe-là
0: monde
1: qui peut répandre
0: défait.
1: l'illusion qu'il n'y a plus une classe unique
0: Voilà.
1: de travailleurs consommateurs
0: Voilà.
1: et où le seul problème consisterait à faciliter l'accès à l'emploi ou à
0: Voilà.
1: faciliter l'accès à un niveau de vie suffisant pour finalement se vouer des pratiques de consommation
0: Voilà.
1: nivelantes et qui rassembleraient la société et qui lui trouverait une sorte de cohésion autour de valeurs socio-économiques, quoi.
0: Voilà, on aurait une société d'individus, comme on dit, hein, voilà, la société des individus, bon, voilà, où finalement toute espèce de collectif serait disparu, et il serait d'autant plus disparu. C'est pas faux, c'est évident, vous voyez, ces gens n'énoncent même pas faux. Hein. C'est-à-dire que quand on travaille effectivement à faire disparaître les collectifs, bon, on peut y réussir, quoi. Il y a des énoncés, des formes de lutte symbolique. Hein, et politiques qui sont performatifs, c'est-à-dire qui produisent les effets qu'elles annoncent, quoi. C'est-à-dire à force de dire qu'il n'y a plus de classe ouvrière, il n'y a plus de classe populaire, etc., ça finit par devenir vrai. Bon, je ne dis pas qu'il suffit simplement de le dire, hein. Mais il y a des tas de mécanismes à l'œuvre, mais bon, ça serait rentré dans un autre débat important, d'ailleurs, hein, je pense tout à fait central, qui est celui, effectivement, de la désagrégation des classes populaires. Hein. Alors, je ne dis pas qu'il n'y a pas. Hein, même s'il y a une condition objective des classes populaires qui s'est pas améliorée, tant s'en faut, elle s'est aggravée, quoi, bon, depuis 30 ans. Hein. Mais par contre, ce qui est vrai, c'est que ces classes populaires se sont désagrégées en tant que classes conscientes d'elles-mêmes, c'est-à-dire à la fois dotées de représentation politique. Le PC était à 3%, hein, bon, voilà, 25 à 3, c'est bon, voilà, tout le monde sait ça. Hein, la CGT, bon, effectif, bon, la chute libre, etc. Bon, enfin voilà, c'est une réalité. Donc la perte de représentation politique, bon, peut difficilement croire que le PS tel qu'il est en état de représenter aujourd'hui politiquement ces classes populaires. Ils s'en foutent, ils sont convaincus qu'il n'y en a plus, de toute façon. Bon, je pense. Aussi, bon, perte de représentation symbolique aussi, hein, dans l'univers théorique, c'est le déclin du marxisme dont je parlais à l'instant, ça compte aussi, vous voyez, dans les représentations, quoi. Les représentations, c'est des mots, des chaînes de pensée. Bon. Donc c'est aussi une victoire, enfin une défaite totale, hein, aussi. De symbolique aussi, qui fait que les classes populaires sont disparues des représentations mentales, y compris même chez les intéressés, qui sont convaincus que ça n'existe plus, tout ça c'est fini, c'est passé, dépassé. Bon, alors c'est important par rapport. Si je reviens à l'émeute, si je reviens à l'émeute, j'ai l'air de m'en être éloigné beaucoup, mais ça explique à mon avis très fortement mon sous-titre, qui a l'air un peu pédant comme ça, je suis désolé, j'ai pas fait exprès, mais j'ai pas trouvé mieux, quoi. Pourquoi j'ai appelé ça une révolte proto-politique? Bon, je vais faire un petit détour encore. Bon, pourquoi proto-politique? Alors, proto-politique, il y a politique et puis proto. Bon, alors, dire pourquoi politique? Est-ce que je pense qu'il y a un principe d'unification qui est proprement politique chez les émeutiers. Je le dis, c'est une hypothèse que je fais, parce que je n'ai pas fait d'enquête auprès des émeutiers, il faudrait la faire, personne ne l'a faite, hein, à part une journaliste que je connais, j'aimerais bien qu'elle publie le bouquin qu'elle annonce, mais personne n'a fait cette enquête auprès des émeutiers, pour en parler, parce que c'était pas facile, difficile de la faire, etc. Mais enfin bon, voilà. Faute d'enquête chez les émeutiers, on peut quand même faire des hypothèses sur ce qui vous semble vraisemblable, compte tenu de ce que j'ai pu, moi, reconstituer des faits, tels qu'ils se sont déroulés, et d'autre part, tels que je connais ce monde-là pour y avoir enquêté. Je dirais que cette révolte est politique au sens où je dirais elle était une protestation populaire, par son origine, collective, c'est pas de personnes isolément, contre ce qu'on pourrait appeler une violence d'État illégitime. Voilà. Protestation collective contre une violence d'État illégitime. De ce point de vue-là, je pense que il s'agit bien d'une révolte à caractère politique. C'est-à-dire son mobile profond, essentielle, c'est ça, c'est la violence d'État illégitime. Alors, c'est simple, c'est rudimentaire, mais je crois que c'est profondément vrai. C'est-à-dire, ce contre quoi protestaient vraiment d'abord ces jeunes émeutiers, c'est à la fois contre les contrôles policiers à répétition, les descentes de police dans les cités où on ramasse tout le monde, n'importe qui, n'importe comment. Voilà, c'est une espèce de ras-le-bol, quoi, bon, d'être l'objet de ces vexations permanentes, d'une forme et d'exercice du pouvoir d'État, d'une politique policière particulière, qui est liée là, à une conception de ce que c'est qu'une politique policière, une politique sécuritaire particulière, qui est celle de Sarkozy, avec tous les désastres, à mon avis, qu'elle engendre, entre autres celui-là, hein, d'avoir créé un climat de tension formidable entre ces jeunes des cités et les policiers qui débarquent là-bas morts de peur. Et ça, c'est, quand je dis ça, c'est pas seulement une blague, hein, ça a des effets, hein, le fait qu'ils débarquent morts de peur, ça aide pas à ce que ça se passe bien. Bon, enfin voilà, il y a tout ça, hein, qui est important à comprendre. Bon, donc je dis une violence d'État, vous voyez, qui leur apparaît, vous voyez, illégitime à travers au quotidien, hein, dans des conditions spectaculaires, la mort des jeunes avec des flics qui sont toujours hors de cause, et eux, ils sont toujours, vous voyez, ils peuvent être déviants, insultés, machin, tapés, embarquer n'importe qui, etc. Ils ont toujours raison. Donc vous voyez, le sentiment du, dans ce sens-là, c'est illégitime. Vous voyez, c'est illégitime dans la façon d'agir. Quand ils font des conneries, ils sont jamais inculpés. Les bavures policières, ça n'existe pas. Bon, vous voyez, voilà. Bon, dans ce sens-là, je pense que voilà, c'est une protestation qui est d'abord, je crois, tout simplement dirigée contre ça. Et c'est pas rien. C'est pas la politique. C'est important, après tout, la façon dont Weber définissait l'État comme le monopole de la violence physique légitime. Bon, la façon dont l'État exerce ce monopole de la violence physique légitime qu'il a conquis, c'est-à-dire la force policière d'abord, dans la vie de tous les jours, c'est important. Il y a des façons, il y a différentes façons d'exercer, il y a différentes modalités de la politique policière. Je pense que les modalités contemporaines récentes d'intervention policière dans les cités sont jugées, et à mon avis non sans bonne raison, illégitimes par les jeunes des cités. Et c'est contre ça, à mon avis, que s'exerçait cette protestation. Alors, de ce point de vue-là, on peut dire c'est politique. Ça vise l'État, l'action d'une prérogative essentielle, même puisqu'elle elle peut même, aux autres Weber, en tout cas, définir ce que c'est que l'État. Donc rien n'est plus politique que ça. Alors, pourquoi proto-politique ? Proto parce que les formes de l'action, l'émeute telle qu'elle s'est passée, l'absent, le silence, pas de déclaration, pas de porte-parole, pas de mot d'ordre, etc. Bon,
1: pas de communiqué de presse,
0: pas de délégation à la mairie, rien, quoi. Bon, voilà, c'est tout ça qu'on a dit. Une émeute, pas une manifestation, avec un parcours, des banderoles, il n'y a rien qui ressemble. C'est des voitures brûlées, celles du voisin, souvent, l'école brûlée à côté, la plus proche, souvent une école maternelle, des actes qui, dans leur forme, s'inscrivent résolument en dehors de ce que j'appelle, c'est pas moi, c'est Charles Silly, un historien politiste, ce qu'il appelle le répertoire d'action collective politique légitime. Ça fait référence à quoi ? C'est dire que à chaque étape, dans une société donnée, à un moment donné, on peut dire qu'existe, c'est parce que ça s'est stabilisé au cours de l'histoire, au cours du temps, un répertoire d'actions politiques légitimes. C'est-à-dire, vous avez le droit, enfin en tout cas dans un pays comme la France aujourd'hui, vous avez le droit, si vous n'êtes pas content, vous avez le droit de faire une pétition, par exemple, et de l'adresser à votre député ou à votre maire, vous avez le droit de faire une délégation, voire les mêmes, vous avez le droit de faire une manifestation. Donc là, il faut contacter la police, établir un service d'ordre, un cortège, un parcours avec des banderoles, mots d'ordre, des tracts, des machins, etc. Bref, oui, vous pouvez. Il y a un répertoire d'actions autorisées, qu'on trouve normales dans une démocratie, comme on dit, qui sont donc les formes autorisées, légitimes de protestation. De ce point de vue-là, nos jeunes protestataires, ils ne sont pas dans les clous. Ils sont en dehors de ce répertoire de toute évidence. Ce registre-là, non, il n'est pas, il ne fait pas partie. Donc il est disqualifiable et disqualifié de façon très évidente. Alors la question est, pourquoi donc se trouvent-ils en dehors de clous ? Pourquoi est-ce qu'ils ne sont pas foutus si leur protestation est bien fondée, ce que je crois, de bien des façons ? Pourquoi est-ce qu'ils ne sont pas foutus de l'exprimer dans les formes légitimes de la protestation ? Alors, ça renvoie à ce que je disais tout à l'heure. En fait, là, ça renvoie à nos classes populaires défaites politiquement. Hein, la débandade politique, la débandade organisationnelle, politique, culturelle, symbolique, hein, des classes populaires, et des jeunes des classes populaires, et de ces cités-là, dans les classes populaires en particulier. Voilà, à mon avis, l'explication. Hein. La clé, c'est que c'est le déficit total, l'absence totale d'encadrement politique de ces jeunes, l'incapacité de trouver parmi eux des porte-paroles politiques qui soient capables de mettre en forme politiquement, c'est-à-dire d'inscrire dans le registre d'action politique légitime cette protestation on ne peut plus légitime contre une violence d'État illégitime. Voilà, c'est ça, à mon avis, c'est tout le problème. Si ça a cette forme, en définitive, je crois que ça renvoie à ça. Hein, c'est l'absence, la désertification politique, en fait, vous voyez, de ces quartiers populaires les plus déshérités. Voilà, alors ça, c'est un vrai problème. Bon,
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0: Vous êtes toujours sur Fréquence Paris Pluriel. Vous venez d'entendre une archive de 2006. Le 27 octobre 2006, les Périphériques vous parlent et Génération Chaos ont interviewé Gérard Moget, sociologue et directeur de recherche au CNRS. Il venait de publier l'ouvrage intitulé « L'émeute de novembre 2005, une révolte proto-politique ». L'occasion donc de revenir sur les différents discours politico-médiatiques entourant ces révoltes de 2005 dans les cités.
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0: Et oui, vous êtes bien dans l'émission Dubout et nous sommes à vous dans un instant.
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bonsoir à tous. Alors là, pour tout le coup, ce sera plutôt heureux hein, pour la deuxième partie vraiment de l'émission 7, hein, de l'épisode 7, où on traitait vraiment des ismes et qu'est-ce qu'ils cachaient, hein, les tabous que ça cache, les concepts que ça cache. Et surtout, c'est supposé vraiment flouter la dynamique entre le privilège et l'oppression. Et donc, pour comprendre la dynamique entre l'oppression et le privilège, hein, fallait d'abord qu'on comprenne ce qui était le privilège pour nous. Et déjà, comprendre un peu le concept du privilège dit naturel, hein, le privilège cosmique, le privilège universel. Mais avant de même comprendre ces concepts et l'opposition entre les deux, hein, ou surtout pour comprendre l'opposition entre les deux, il faut surtout comprendre le concept d'empathie naturelle, qui est un sentiment vraiment naturel d'opposition, hein, qu'on a pour quelqu'un ou pour quelque chose. Hein. C'est comme une sorte d'ennemi juré naturel, ou autrement dit, ton meilleur ennemi. Hein. Donc quand on dit blanc, et ben, tout de suite on pense au noir. Quand on pense à méchant, on pense tout de suite au gentil. Quand on pense à sec, on pense tout de suite à l'opposé, le mouillé. Dans tous les cas, ce sera toujours une forme de dynamique, un prédateur et proie, peu importe, hein, ce sera toujours ton meilleur ennemi. Elle existe grâce à une loi universelle, c'est la polarité, hein, qui stipule que tout dans l'univers a un opposé. Donc on peut en parler en termes de situation, on peut en parler en termes d'émotion, de conditions, pour tout il existe son contraire. Fille, garçon, féminité, masculinité, dans tout, ok, abstrait, réel, peu importe. Et donc, je parle de la polarité, parce que quand on parle de privilège, clairement, l'opposé du privilège, c'est forcément l'oppression. Donc, les deux ont lieu d'être dans la dynamique humaine, dans la dynamique tout simplement de l'univers, parce que c'est une loi universelle, les deux ont leur place. Et donc, l'oppression, contrairement au privilège, fait référence à un groupe ou une personne, hein, subissant des injustices, des discriminations et des restrictions imposées par un système de pouvoir institutionnel. Donc de l'autre côté, un privilège, c'est l'autorité qui te donne certains avantages. Dans l'autre côté, c'est une autorité qui permet que tu puisses subir des injustices ou qui sont auteurs des injustices, hein, des discriminations et des restrictions qui sont imposées. Donc l'oppression peut être une gêne ou un malaise d'ordre psychique ou même physique, hein, et elle entretient une relation antipathique, donc, mais relativement symbiotique avec le privilège. Donc l'un n'existe pas sans l'autre. Maintenant, ça dépend des types de relations qu'on puisse avoir, hein, parce que dans la dynamique universelle, il y a plusieurs types de relations symbiotiques. Chose qu'on peut retrouver dans notre vie de tous les jours, hein, avec nos interactions avec notre famille, nos collègues, nos amis. Et donc, ces trois types de relations symbiotiques, je vais vous les expliquer. Le premier, hein, c'est celle où un partenaire tire bénéfice de l'association et l'autre n'en tire ni avantage ni inconvénient. Donc une personne en tire bénéfice, mais l'autre ça lui fait rien du tout. Ça lui retire rien, mais ça lui rajoute. Ça lui donne, c'est pas une valeur ajoutée, mais c'est pas non plus un malus. C'est pas un malus. Donc dans cette dimension, le privilège et l'oppression peuvent être perçus comme une injustice naturelle. Certaines espèces d'animaux, hein, et certaines personnes ont hérité d'un environnement favorable au développement, pendant que d'autres ont hérité d'un environnement moins favorable. Il ne tient qu'à cette société d'avoir conscience, hein, de ce privilège et justement développer un sentiment de partage. Celui-ci est totalement reflété dans les anciennes civilisations, hein, au sud des tropiques, hein, qui ont donné naissance à des sociétés hospitalières et chaleureuses. Pas besoin de les nommer, on les connaît, car ils avaient tous accès à une abondance de ressources qui a accentué cette culture du partage, reconnue encore aujourd'hui dans beaucoup de ces pays sud de l'Équateur. Hein, sont des pays qui sont considérés comme des pays du tiers-monde, mais bizarrement, ce sont chez des peuples qui sont très généreux et qui partagent tout alors qu'ils n'ont rien. Mais cette idée de rien avoir, c'est vraiment c'est génétique. L'abondance est là. Et donc, tant qu'on y en a un sentiment d'abondance, et on va vous le donner. Et ce sentiment de partage et d'abondance ne vient que avec l'environnement dans lequel on vit. Un environnement qui est favorable à ce que tout pousse, à ce que tu aies quasiment tout. Tant que tu traites bien la terre sera gentille avec toi. Voilà, en gros, c'est ça. Et donc, quand ces personnes-là donnent, donne, ben ça leur retire rien, mais ça ne fait que

améliorer un autre être, on va dire. Donc, ce type de relation a existé. Hein. On va dire, c'était probablement la pré-colonisation. Parce que dès qu'ils ont montré ce qu'ils avaient, après, bon, bah, voilà, c'était le début de la fin. Un autre type de relation symbiotique, c'est quand les deux partenaires tirent tous les deux bénéfices de leur association. Donc, les deux partenaires récupèrent une valeur ajoutée suite à leur association. Donc je dirais pas que c'est une vision utopique de la société, mais c'est plutôt une vision très idéale. C'est une dimension dans laquelle on apprendrait de nos grandes et de nos petites erreurs de l'histoire en tant qu'être humain, où on comprend aussi que le privilège et l'oppression ont leur place, parce que le système qui serait mis en place prendrait compte des injustices et elle compenserait pour celles-ci de manière équitable. Ce qui donnerait éventuellement du privilège aux oppressés. Et donc les autres oppressés, c'est la même chose. Ceux qui étaient privilégiés donnent le privilège. C'est un système qui roule où tout le monde est gagnant. En gros, c'est du gagnant-gagnant. C'est idéal, c'est utopique, on n'en est pas encore là. À voir peut-être un jour. Peut-être un jour. Voilà. Le dernier type de relation symbiotique est celle où un partenaire tire bénéfice de l'association et l'autre uniquement des inconvénients. Donc notre relation, c'est où toi tu prends et moi je perds. Gagnant-perdant, c'est une dynamique où je prends des malus parce que toi tu prends, je t'aide à prendre une valeur ajoutée et toi tu me donnes des malus, en gros. Elle se rapproche bien plus de notre réalité actuelle. Donc en gros, ça représente le manque d'équilibre actuel. C'est le pire type de relation pour exercer le privilège et l'oppression. Parce que l'oppression est utilisée comme un processus systémique de domination, de tyrannie et de contrôle afin de continuer à tirer de ces fameux bénéfices et de devenir privilégié et de rester privilégié. Parce qu'il y a une obsession avec ça pour le coup. Le poids de l'oppression est souvent accompagné d'une sensation lourde et d'une douleur sourde. Tout comme la hiérarchie sociale actuelle qui fonctionne telle une pyramide avec une fondation qui porte le plus gros poids. Les fondations étant nous. Le capitalisme, le colonialisme floutent les relations entre parasites et hôtes. Parce que c'est ça, quand tu prends de la plus-value et moi j'en perds, t'es un parasite, t'es un vampire. Et donc, c'est cette relation qui est utilisée, elle est floutée par des mots comme capitalisme pour justifier la chute des peuples les plus fructifiants vers le bas. Et dans cette pyramide, le choix du positionnement de chacun est fondé sur une animosité presque irraisonnée qui se cache derrière le racisme. Elle est exprimée et classifiée par le plus gros marqueur, qui est la couleur de peau. Et il me semble que ça a été d'abord fait ou établi par des Romains et repris ensuite derrière par les colons. Maintenant, tout ce qui restait à faire, c'était d'associer la galère aux gens les plus foncés, les plus pigmentés, et d'associer l'abondance, le blanc, littéralement la couleur, pureté, etc., au moins pigmenté, et donc de cette manière inverser cette injustice naturelle. Voilà. Inverser la justice naturelle, du coup. Et ça devient une injustice naturelle, je sais pas. Donc, en gros, la règle, c'est que tant que tu n'es pas trop pigmenté, voire pas pigmenté du tout, tu auras un certain privilège et dans le cas échéant, tu subiras une certaine oppression au prorata de ta pigmentation. C'est comme je l'ai expliqué dans une émission précédente, c'est une valeur d'échange, c'est une monnaie d'échange plutôt, et c'est un thème qui est commun, peu importe où on va dans le monde. Plus tu es pigmenté, plus tu es oppressé. L'Afrique et les Antilles, c'est loin d'être des bons arguments, car les diverses ethnies et les communautés y prospèrent peu, d'où ce besoin aigu d'émigrer. Et je parle bien vraiment, éventuellement, il y a vraiment eu une grosse vague, par exemple pendant les années 80, les années 90, chose qui se calme maintenant parce que la jeunesse africaine prend fierté à rester dans son pays d'origine et d'arranger les choses sur place. Mais ça ne change pas qu'il y a quand même un besoin assez urgent de partir. Et quand on regarde nos recherches, malgré nos richesses en ressources, nos pays d'origine font partie des pays du tiers-monde. Et même si on peut essayer de se cacher derrière les drômes, surtout nous dans la Caraïbe, aux Antilles,
on peut regarder, on vit dans des conditions assez précaires. Donc il y a quand même une certaine domination, même là-bas. Hein. Beaucoup de communautés étrangères dans nos pays d'origine prospèrent bien mieux que nous, dans nos espaces, hein, quel que soit, que ce soit au quartier, ici ou au bled. Hein. Une autre raison d'émigrer, parfois, c'est aussi la violence. Hein. Les étrangers, les expats et les castes qui sont privilégiés, eux, ils sont souvent protégés par la police, l'armée et toutes les institutions, hein, qui sont parfois très corrompues. Mais bizarrement, dans ces pays qui sont principalement de majorité noire, hein, les noirs de ce pays-là sont souvent traités comme des citoyens de seconde classe, sans protection et souvent vulnérables à des atrocités, hein, souvent impunis par la justice. Donc notre position sur l'échelle hiérarchique mondiale, elle n'est pas juste... c'est pas juste une histoire de commerce triangulaire. Hein. C'est comme un club dans lequel on ne peut pas rentrer. Voilà, en gros, c'est un petit peu ça. Tu es dehors, il y a un club, tu peux pas rentrer. Et c'est au prorata. Voilà. Une grande maison, et puis voilà, on va voir qui va se retrouver au sous-sol, qui va se retrouver en enfer même, pour le coup. Ça s'arrête pas là. Notre position sur l'échelle hiérarchique, elle est aussi multilingue. C'est pas juste une question de vécu, c'est une question de parler aussi. Hein. Elle est incrustée dans plusieurs langues populaires, de l'Inde au Maghreb. Hein, comme on parle des Noirs, les Indes, ils ont des mots très négatifs, hein, pour parler des personnes très pigmentées, comme les Dalits, hein, qui sont considérés comme des parias, hein, des intouchables, des damés, qui rentrent clairement dans ce système de caste. Hein, et eux sont considérés comme des hors-castes, pour le coup. Hein, au Maghreb, c'est la même chose. Hein, malgré notre présence dans les préceptes de l'islam, il y a quand même des termes assez insultants, hein, qu'on retrouve dans les zones urbaines, hein, comme Kerlouche. Mais on sait que même si celui-ci fait référence parfois à un groupe ethnique, hein, pour ceux qui ne savent pas, ce sont les morts. Quand je parle des morts, c'est M-A-U-R-E-S. Hein, qu'on pouvait appeler les Chouachines, les Aratines. Il y avait beaucoup de différentes tribus, comme les Fatimis aussi. Donc, c'est des choses à rechercher. Hein. Dans tous les cas, mort, ça veut dire noir en latin. Donc, comme ça, c'est clair. Mais ils utilisent le mot Kerlouche de manière péjorative, ce qui nous montre que dans leur culture, voilà, il y a quand même une hiérarchie à ce niveau-là aussi. Nous, entre nous, j'en parle même pas. Hein, on connaît déjà, que ce soit ici, aux Antilles, ou en Afrique, on parle de notre couleur de peau sous différents angles. On parle beaucoup de nourriture, hein, quand on parle de la couleur de peau, que ce soit caramel, vanille. Vanille, j'ai jamais compris parce que la vanille, c'est noir de base. Cette idée que vanille soit claire, c'est bizarre parce que la vanille, c'est noir. La fleur est blanche, mais le fruit est noir, quoi. L'essence est noire. Donc, on parle de vanille, du coup, on parle de chocolat, on parle de caramel. Et ça fait beaucoup de. Ça crée beaucoup de divisions assez bêtes. Hein. Et ensuite, on surjoue le jeu colonialiste, avec des termes très, très coloniales comme chabin, mulâtre, carteron. Même les mots métis subissent le même sort, hein. Ils ne sortent pas de mots qui sont positifs. Le mot créole aussi, blanc, pas semblant. être pas semblant, c'est quelqu'un qui était quasiment blanc. C'était un noir qui était quasiment blanc. Maintenant, on peut se les réapproprier. Hein. Ça a déjà été fait. Hein. On peut voir comment on se réapproprie le créole avec un K. C'est pas un souci. Mais il faut se rappeler quand même que les mots ont du poids. Il y a aussi beaucoup de nous, afrodescendants, hein. On se retrouve face à une forme de déracinement aussi d'un côté, parce que face au fait que nous aussi, on parle de personnes étrangères de manière péjorative, parfois quand on parle d'un blédard ou d'un just come, on a des mots, voilà, un migrant, etc. On va parler de cette manière, de l'autre côté, ils vont nous traiter de négropéens, d'afropéens, de métro. Tout ça, c'est des formes de discorde et de division qui parfois peuvent être rigolotes, surtout quand on essaie de relever avec une certaine comédie de notre réalité, mais c'est pas des choses à prendre au sérieux, et surtout entre nous, ça doit rester très léger, parce que pour le coup, d'autres communautés s'en servent pour faire pareil. Voilà. Et tous ces différents symptômes de négrophobie nous incitent clairement à retourner tout ce mal-être contre nous-mêmes. Hein. On est méchant l'un avec l'autre et puis on est gentil avec les autres, hein, parce qu'on sait qu'ils ont plus de pouvoir dans cette pyramide. On donne forcément sans rien attendre en retour.
et on a tendance à jouer le jeu du sens unique, on donne vraiment sans qu'il y ait un retour derrière. Bref, donc si on parle de maladie, on parle de doctrine, on parle de on va forcément parler de guérison, hein. Et si on parle surtout de relations symbiotiques, si on va parler d'un parasite, hein, hein, pour s'en débarrasser, il faut d'abord être conscient qu'il est là. La première tâche du parasite, c'est prendre le contrôle de ton esprit ou le contrôle de ton système nerveux, hein, pour lui faire croire que ses envies sont tes envies, en fait. Ça, c'est ce qu'on appelle la définition du pouvoir, hein. Le pouvoir, c'est définir la réalité de quelqu'un en faisant de sa réalité la tienne. Quand tu te rends compte que tu fais des choses qui vont à l'encontre de tes propres intérêts, notamment vitaux, tu fais tout pour t'en débarrasser normalement. Les requins utilisent le rémora ou le poisson suceur pour se débarrasser de ses parasites. L'éléphant utilise de la boue et l'ours les écorces des arbres. Pour nous, ça sera tout simplement la décolonisation, il n'y a que ça. C'est un processus de libération, hein, mais aussi souverain. Assuré par la prise de conscience, la concertation et bien sûr notre capacité d'adaptation. Parce que les parasites vont essayer de s'accrocher, hein, ils vont se cacher, ils vont essayer de dissimuler, ils vont te faire croire qu'ils sont ici, qu'ils sont là. Donc c'est un peu le même rôle que les ISM, hein, pour en revenir aux ISME. Ils ont le même rôle, les parasites, c'est de pouvoir flouter, être derrière dans tes cheveux ou derrière un organe, ou voilà. Et les parasites se nourrissent de confusion et d'ignorance, parce que tu sais pas qui sont là ou tu sais pas où ils sont. Mais surtout, ils se cachent un peu comme des tabous, hein. Comme les ismes, comme j'ai dit, hein. Ça sert de distraction. Et ça cherche à créer des intersections sociales, parfois aussi, pour semer la confusion. Des intersections entre race et sexe, entre appartenance, orientation sexuelle, religion, et j'en passe. Tout pour séparer sous l'illusion de l'unité. Hein. On peut dire, oh, vas-y, on a tous grandi au terre-terre ensemble. Oui, mais non. Ah oui, on est tous des chrétiens. Oui, mais non. C'est pas que ça qui c'est pas ces ismes qui font guise d'unité. On devrait pas se retrouver autour de ces ISME. On devrait se retrouver autour de concepts qui ne peuvent pas se cacher, hein. La négritude, c'est clair. Voilà. Par exemple, parlons d'égalité des sexes, hein. Le sexisme, qui est une attitude discriminatoire, hein, principalement par les hommes, qui s'attribuent le meilleur rôle en société aux dépens des femmes positionnées au second plan. Hein, et ces femmes-là sont exploitées comme des objets de procréation et de plaisir, avec pour fonction d'être des mules, faire le ménage et servir de matelas. Le triple M, hein, mule, ménage et matelas. Quand on parle de second plan, dans cette hiérarchie sociale, au sommet, on nous retrouve forcément l'homme occidental, et juste en dessous de l'homme occidental, on va y retrouver sa femme. C'est logique, hein. Donc, pour une femme noire, ça serait plutôt au dernier plan, hein, car l'homme noir est en bas de l'échelle, et derrière lui, la femme noire y est. Voilà. Donc, si le sexisme est le couteau, le féminisme en est la lame. Le féminisme est une doctrine, encore plusieurs idées qui cherchent un petit peut-être à manipuler ou qui cachent d'autres, qui visent vraiment à l'extension des rôles et des droits des femmes en vue d'égaliser leur statut avec celui de l'homme, en particulier dans le domaine juridique, politique, économique, et puis même, on pourrait même y rajouter le domaine biologique et médical, hein. Ce qui nous intéresse, c'est cette obsession d'égaliser leur statut avec celui de l'homme. Pour ma part, ça se traduit par exercer le même pouvoir colonial et capitaliste que les hommes de la société dominante. Ce qui fait peur, car sur les plantations, ce sont souvent les maîtresses qui avaient plus de vices et de méchanceté envers les femmes esclaves. Elles percevaient l'oppression des femmes noires comme un jeu de séduction avec leurs conjoints ou autres, hein, malgré le fait que c'était vraiment des abus, des agressions sexuelles. Qui avait pour résultat le métissage, hein, que ces maîtresses, hein, de plantation percevaient comme une erreur de la nature. En gros, tout ça pour dire que le féminisme devrait être problématique pour nous, car une femme de n'importe quelle société dominante va exercer son privilège, généralement raciste, hein, envers nous, femmes noires, pour faciliter, elle, son oppression. Est-ce qu'on peut leur en vouloir ? Non, mais il ne faut pas non plus nous gâcher la vue, hein. C'est triste à dire parfois, parce qu'on connaît tous des gens bien, de toute origine, ethnicité, mais je dois répéter le fait que les avantages du privilège sont parfois invisibles, comme nous on peut percevoir parfois avec notre mélanine, hein. Donc parfois ces privilèges sont invisibles pour ceux qui en bénéficient et peuvent se manifester sous forme d'accès à des ressources
des opportunités ou encore une fois des oppressions, des protections. Vu qu'il n'y a pas de privilège sans oppression, notre oppression va forcément être reconnue dans le monde entier pour faciliter beaucoup de personnes l'accès à ces choses-là. Donc si pour entrer dans le club, il faut que tu dises merde à un groupe, et bien tout le monde va dire merde à un groupe pour accéder au club. Si c'est juste ça le critère, en réalité. Et donc une égalité équitable passerait par une distribution inversée, où la personne plus en bas bénéficie du plus gros, plus tu montes la pyramide, moins tu reçois, c'est logique. Donc si le féminisme était équitable, les premières bénéficiaires en seraient les femmes noires. Inutile de s'inonder de concepts tels que l'afroféminisme, par exemple, qui lutte contre l'oppression ressentie à cause de notre couleur de peau et de notre sexe. C'est vrai, mais je pense pas qu'on a besoin de créer nos propres ismes quand il y a des termes très clairs comme négrophobe et misogyne. Être négrophobe, c'est avoir une aversion ou une hostilité envers une personne de race noire. Et misogyne, c'est un sentiment de mépris ou d'hostilité à l'égard des femmes. Donc, au lieu de dire afroféministe, appelle qui dit toi t'es misogyne. Société misogyne, société négrophobe, c'est plus clair. Encore pire, parler de misogyne noire pour parler d'un brin de misogyne uniquement qu'on trouve, comme si on le trouvait uniquement chez l'homme noir. Ouais. Juste parce qu'il n'y a pas un isme derrière, vraiment. Juste parce qu'il n'y a pas un isme derrière. Mais en réalité, on peut juste parler de misogyne tout court. On n'a pas besoin de rajouter noir derrière. Encore une fois, on fait des choses qui sont vraiment particulières parce que dans d'autres communautés, ils n'ont pas besoin de s'approprier la misogyne, avec en y rajoutant leur propre origine derrière. Je vois pas pourquoi on le ferait aussi. L'afrocentrisme, le protochronisme ou même le panafricanisme, ça c'est tous des surcaricatures un peu de notre oppression, hein. Encore une fois, au lieu de parler de misogynie noire, hein, au lieu de parler d'afroféminisme, on peut parler de négrophobie sexuelle peut-être, au lieu de parler d'afrocentrisme et de protochronisme, hein. Pour centraliser l'Afrique dans tous les débats, on peut juste appeler l'histoire, on peut juste dans l'histoire, selon l'histoire, telle date, telle heure, telle date, tel lieu. Pas besoin de parler de tous ces ismes, ça sert à rien. Et pourquoi vraiment utiliser le panafricanisme? Je sais que ça peut fâcher un petit peu, mais la collaboration, c'est clair. Dire panafricain, même le panafricanisme est un peu un leurre, mais ça c'est peut-être pour une autre émission. Parler de panafricanisme maintenant, c'est pas trop ça, hein. C'est parce qu'on peut voir que le panafricanisme, ça va que dans un sens en réalité. Et on n'appelle pas ça pan. Pour le coup, je préfère la collaboration, parce que la collaboration, c'est clair aussi. Il n'y a pas de quoi se cacher derrière, là, pour le coup. Si on est en collaboration, ça devrait se voir tout de suite. Et donc, l'antidote au fléaudéisme, c'est la conscience et la cohérence. C'est le refus d'être divisé par des codes créés pour mieux contrôler. Et c'est une action collective afrodescendante qui sera ancrée dans ce qu'on appelle la vérité individuelle, hein, pour le coup. Et je vais vous laisser là-dessus. Donc ça, c'est la deuxième partie. Là, on était sur les ismes, hein, très important parce que ça fait partie des grandes problématiques de notre communauté afrodescendante. Chose qu'on aura le temps de développer plus tard, hein. Donc n'hésitez pas à suivre la page de Gado sur YouTube et sur Instagram. C'est @héritage, le chiffre 2 et GADO, Gado. Et puis voilà quoi, je vous laisse là-dessus. Là, pour le coup, je peux vous dire probablement la semaine prochaine, hein. Peu importe où vous êtes, hein, passez un bon moment et on se dit à plus tard.

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1: Et oui, on revient à l'antenne de notre émission Dubout 100% Afrothérapie tous les mardis de 20h30 à 22h30 sur Fréquence Paris Pluriel. Et bien ce soir, nous sommes moi et Laure. Bonsoir Laure.
2: Bonsoir à tout le monde, auditeurs, auditrices, peu importe où vous êtes dans ce monde.
1: Laure, que vous venez d'écouter la rubrique.
2: Exact, la rubrique Gado. Exact, la génération afrodescendante organisée.
1: Et tu peux nous en dire un mot sur cette rubrique avant que notre invité appelle?
2: Bien sûr. Alors, cette semaine, on a abordé le privilège et l'oppression. Et je voulais l'aborder parce qu'on ne se rend souvent pas compte du privilège qu'on a, même si on paraît très oppressé. Le privilège ne vient pas forcément dans la même forme hein, pour tout le monde. Et donc, même si on se retrouve dans beaucoup de nos cas dans des situations dites précaires, qu'on se retrouve dans des situations difficiles, qu'on se retrouve dans des galères et qu'on se sent oppressé et opprimé par le système, les acteurs de ce système et parfois bah, nos propres démons, et ben, malgré ça, on a quand même un privilège que parfois on ne voit pas. Donc, on peut facilement devenir oppresseur à notre tour, surtout quand notre mal-être n'est pas guéri. Et donc, dans l'émission, je parle du fait que pour beaucoup de peuples, le privilège, c'est la nature. C'est vrai que même si on a un système qui est contre nous, l'univers, le cosmos, la Terre et la nature nous rappellent qu'on est quand même d'une certaine manière privilégié. Donc on peut parler de pigmentation, on peut parler de tous les effets, tous les rapports de bien qu'il y a entre le carbone qu'on retrouve dans la mélanine, par exemple, le carbone qu'on retrouve dans la Terre, et le carbone qu'on retrouve dans l'univers. Donc ça, c'est un privilège qu'on ne voit pas souvent, c'est un privilège qui est souvent caché, et on préfère se focaliser en effet sur ce qui est négatif, et ce qui est vrai, hein, ce qui est réel, parce qu'on le vit tous les jours, mais il ne faut pas oublier que l'univers est ton côté, et l'univers, c'est une force qui est redoutable. Voilà. Et on peut aussi facilement passer de oppressé à oppresseur. Donc même si on se retrouve dans des situations compliquées, et ben parfois la seule sortie de secours, c'est un peu de répéter ces mêmes erreurs, ces mêmes fléaux, pour transférer l'énergie. Mais ce n'est jamais une solution. Hein. Donc devenir oppresseur, c'est juste rajouter au problème et ne pas contribuer à la solution pour le coup. Donc aujourd'hui, c'est un petit peu cette idée-là que je voulais mener. Donc même si le message est principalement pour notre grande famille afrodescendante, elle peut s'appliquer à n'importe qui. Hein, parce que même une femme peut oppresser, même un enfant peut oppresser de manière inconsciente. Et de l'autre côté, hein, c'est un cercle vicieux. Hein. Nous, les êtres humains, on peut oppresser les animaux. Okay. Les animaux vont oppresser les plantes. Il y a toujours quelqu'un pour te casser les pieds. Donc il faut se dire qu'il y a quand même un cercle, une sorte de cycle de vie à maintenir. Et il faut comprendre qu'on n'est pas, j'ai pas envie d'être vulgaire, mais on n'est pas l'emmerdeur emmerdé dans tous les cas. Faut pas dire
1: on n'est pas des sauvages tout de même.
2: On n'est pas des sauvages, voilà. Donc on apprend à vivre avec le mal qui nous arrive, mais on essaie de ne pas le reproduire. C'est ça en gros. Donc quand on parle de privilège oppression, tu parles forcément des deux ensemble. Il ne peut jamais être seul. L'un ne va pas sans l'autre.
1: D'accord, c'est l'équilibre qui fait ce monde.
2: Exactement, comme le yin et le yang, tout ça.
1: Alors on va passer un titre en attendant l'appel de notre interlocuteur et on revient tout de suite à l'antenne.
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1: Et oui, vous venez d'écouter Avant de juger de Fesse Sale. On revient tout de suite à l'antenne avec Laure et puis notre invité qui est en ligne. Bonsoir professeur, Laure, je te laisse le présenter.
2: Oui, donc on a le plaisir ce soir d'avoir le professeur Hassani Fassassi.
3: Bonsoir.
2: Bonsoir, ça va, vous m'entendez ?
3: Bonsoir, je vous entends parfaitement.
2: Mais écoutez, bienvenue à Debout, bienvenue à Fréquence Paris Pluriel, et surtout merci d'être avec nous ce soir.
3: C'est moi qui vous remercie pour l'invitation.
2: Non, bah écoutez, c'est un plaisir, on va essayer de discuter un petit peu de ce qui vient pour vous dans le futur, hein, dans les prochaines semaines, les prochains mois.
3: Et donc, déjà, le prochain rendez-vous, c'est vendredi.
2: Voilà, déjà, on y va directement. Donc, vendredi, donc, le professeur Hassani Fassassi sera là. C'est les ateliers Yodova qui se fera. Donc, Théo, est-ce que tu peux nous donner deux, trois détails vu que...
1: Oui. Alors, on rappelle que c'est le premier atelier Yovoda qui vont se dérouler chaque mois pendant les périodes de mémoire de l'histoire de l'esclavage. Et donc, ces ateliers, ce sont les modalités pratiques pour obtenir justice et réparation au titre de ce crime, le Yovoda, que le professeur va nous expliquer un peu son histoire, d'où ce mot et ce que veut dire ce mot.
3: Oui, justement, je te reprends. Puisque les Nations Unies ont fini par qualifier ce crime comme le plus grave des crimes contre l'humanité, donc nous, quand on parle désormais de la traite négrière transatlantique, nous devons insister sur l'appellation des Nations Unies. Or, déjà bien avant, je l'ai expliqué dans mon livre qui est sorti en 2002, à la page 4, je qualifiais ce crime, je l'appelais méga crime contre l'humanité. Lorsque je l'ai qualifié de méga crime contre l'humanité, j'ai été attaqué par Stephen Smith, un grand écrivain, un journaliste au Monde, qui a écrit un livre, je vous conseille de le voir. Le livre s'appelle « Noir et français ». Dans 14 pages, il m'attaquait et il attaquait aussi Julie Valente en disant que Hassani Fassassi a décidé de bâtir...
1: Professeur, comme les auditeurs ne sont pas censés connaître qui est Joby Valente, voilà, c'est aussi la porte-parole de votre association, le collectif.
3: Elle est vice-présidente, Joby Valente est vice-présidente du COFAD, et dans ce livre, le mot Yovoda a été attaqué. Il disait dans le livre que j'ai nommé la traite négrière, l'esclavage Yovoda, en copiant la Shoah des Juifs. Ce qui est faux, parce que le mot Yovoda date du 14e, 15e siècle, surtout s'est porté de façon active en 1655.
2: Alors, Yovoda date de, vous avez dit, il y a plus de 4000 ans. C'est en fait le mot.
3: Non.
2: J'ai pas bien compris.
3: Excusez-moi. L'appellation Yovoda a été utilisé par une tribu, une langue béninoise, que moi j'ai réactualisé en 1977.
2: D'accord.
3: Il est tout expliqué dans mon livre « Le péché du pape contre l'Afrique ». Ce que je voulais vous dire, surtout ceux qui nous écoutent, je vous prie, référez-vous à notre histoire. Il y a deux verbes que je vous propose de retenir. Le premier, c'est quand on parle de l'histoire de l'Afrique, il faut d'abord faire ce qu'on appelle la restauration. Il faut d'abord instaurer et restaurer. Ça veut dire quoi? Tout ce qu'on nous dit aujourd'hui, essayez de vérifier. Il y a 1000 ans, il y a 2000 ans, l'Afrique avait l'équivalent de l'IA. C'est quoi l'IA? L'intelligence artificielle qui vous recense toutes les données passées et présentes. C'est ça l'IA. L'IA, si vous demandez à l'IA, quel est, résumez-moi, le péché du pape contre l'Afrique. Essayez voir. Il va vous sortir à Sani Fassassi, ce qu'il a fait. Il y a 2000 ans, nos ancêtres savaient restaurer les données d'il y a 10 000 ans.
2: Oui.
3: Je ne vais pas vous faire la publicité de mes livres, mais mes deux livres, c'est des manuels. Tout ce que vous cherchez aujourd'hui, quand on parle de fractal, des choses qui se répètent, et ce n'est pas un hasard. J'ai expliqué dans le péché, dans le sursaut de l'Afrique qu'on achève, les masques que vous avez au Bénin, en Afrique du Sud, un peu partout, en Nouvelle-Calédonie, vous trouverez les choses presque identiques dans ces masques.
2: Bien sûr.
3: Et les gens ne voyageaient pas. Avez-vous posé la question pour savoir comment se fait-il, qu'est-ce qui explique que nous ayons ce système fractal des arts. Donc, pour venir au niveau de Yovoda, je remercie vraiment Théo qui a su capter mon soupir. Parce que lorsque j'avais prononcé les deux mots Yovoda, j'ai été attaqué. Ça fait plus de 30 ans. Et la première fois que je l'avais sorti avec Machaudi Abiola, que j'ai écrit dans mon livre, c'était en 1977, j'étais pas bien compris. Y compris ici, quand je dis que c'est méga crime contre l'humanité, les gens me disent, mais c'est un crime contre l'humanité. Pourquoi vous voulez encore ce superlatif? Vous avez vu que le 25 mars, les Nations Unies ont donné le superlatif. C'est pour vous dire, si vous tenez à quelque chose d'original de nos ancêtres, foncez. Oui. Si la génération contemporaine ne vous comprend pas, la suivante va vous comprendre. Donc, le Yovoda, ça veut dire quoi? Le mot Yovo, Y-O-V-O, ça veut dire les Blancs européens.
2: D'accord.
3: Parce que lorsque les Africains ont fait le premier contact avec les Blancs étaient aspirants, c'est-à-dire respectaient les Noirs. Parce qu'ils étaient à l'école des Noirs. Mm-hmm. Ce que je vous dis là, c'est 400 ans avant Jésus-Christ. Et contrairement à ce qu'on vous dit, ce n'est pas en Égypte, parce que c'est aussi une manipulation de l'histoire de vouloir cantonner les prestiges de l'Afrique, de l'homme noir, à l'Égypte, qu'ils ont blondi.
2: Bien sûr.
3: Vous les avez, c'est les Yorubas. Vous avez, et quand on va faire la prochaine conférence, je vous donnerai des éléments écrits que Théo va vous diffuser. Il faut faire des recherches, il faut faire des productions. Donc, Yovo, Y-O-V-O, je dis blanc, à l'époque. Je vous dis, il y a 1000 ans, ce n'était pas négatif.
2: Mmh.
3: Et en Yoruba, pour dire le blanc, on dit décoloré et nibo, c'est-à-dire on qualifiait ce qu'on a devant nous.
2: Mmh.
3: Le blanc est l'humain décoloré. Ça veut dire que en Yoruba et nibo, notez le mot, les Yoruba appellent un blanc Inibo, celui qui est décoloré.
2: Mmh.
3: Allez vérifier. Et la langue fond de ma mère, le Yoruba, c'est mon père, c'est la tribu de mon père, le fond, le goût, c'est celui de ma mère. Eux, ils appellent les blancs Yovo. Je vous le précise, ce n'était pas encore péjoratif.
2: Mmh.
3: C'est devenu Yovoda, c'est devenu péjoratif en 1450.
2: Mmh.
3: C'est-à-dire, avant la bulle du pape de 1454, la première excursion des Portugais sur la côte, qui va devenir ce qu'on a appelé le Brésil après, parce que c'était la première terre en face de l'Atlantique,
2: mmh.
3: ils ont eu ce contact avec le blanc qui, cette fois, n'est plus le blanc aspirant qui demande, qui était humble, qui cherche à connaître, mais violent, cruel.
2: Mmh.
3: Et lorsque la traite négrière, la déportation des Africains ont commencé, cette tribu qui était victime, il dit « Oh, Yovoda, le blanc est cruel. Da, comme Huida, le Huida. Vous entendez parler du Huida ? Huida, qu'on appelle la porte de non-retour.
2: Mm-hmm.
3: Là encore, une falsification. Je vous le dis tout de suite. Jamais, jamais, jamais, Huida a été le lieu de déportation. Jamais. Huida, au 3e siècle, 4e siècle, 5e siècle, c'est-à-dire bien avant l'islam, Huida était l'équivalent de Silicon Valley de l'Empire de Ghana.
2: Mm-hmm.
3: L'Empire de Ghana. L'Empire de Ghana, c'est avant l'islam.
2: Bien sûr.
3: C'est avant même, c'est-à-dire le christianisme n'était pas encore en Afrique, enfin, n'était pas
2: établi.
3: Encore connu.
2: N'était pas encore bien établi, exact.
3: N'était pas encore bien établi, merci.
2: Mm-hmm.
3: Donc, Huida, que vous voyez là, sur toute la côte de ce qu'on appelle Porto Novo,
2: mm-hmm.
3: Porto Novo, c'est le nom que les Portugais ont donné.
2: Ouais.
3: Ça s'appelait Adjachegu, l'invincible. Le Porto Novo, la capitale du Bénin, a trois appellations.
2: Mmh.
3: Hogonu, dans la langue de ma mère.
2: Mmh.
3: Adjachegu, dans la langue de mon père. Et Porto Novo, langue portugaise. En d'autres termes, ce que je dis à vos auditeurs, vous ne pouvez pas connaître la réalité, l'histoire que vous lisez aujourd'hui, que même beaucoup d'Africains, soi-disant intellectuels, reprennent, c'est une calamité. C'est, on vous dit, insultez vos parents, vous les insultez. Prenez l'exemple du Dahomey. Tout le monde est content. Vous avez des Béninois aujourd'hui qui se bombent la poitrine pour dire « Moi, je suis Dahomey ». Je leur ai demandé, est-ce que vous vous êtes posé la question pour savoir que veut dire Dahomey ? C'est une calamité que l'humanité ne peut pas imaginer. Est-ce que la France, on peut l'appeler, au lieu de dire France, vous dites guillotinière. La France a pourtant guillotiné. Pourquoi elle ne s'appelle pas la guillotinière ? Ce qu'ils appellent Dahomey, d'abord, ça n'a jamais existé, cette légende. Dahomey veut dire Da. C'est un prince, un frère, qui s'appelle Da. D-A-N.
2: Da.
3: Et son grand frère l'aurait éventré, son ventre, Homé. Et poser la première pierre de son royaume dans son ventre. C'est-à-dire, vous faites démarrer votre pays, votre nation, votre culture sur une calamité, un crime abominable, fratricide. C'est-à-dire, vous dites qu'un frère a éventré le ventre de son frère et a posé la première pierre du palais dedans. Et la victime, que vont faire ses enfants, ses sœurs, ses frères, sa mère, puisque c'est la même famille? Et vous faites démarrer votre histoire, votre pays, à travers une telle calamité. Dahomey, le ventre de Dah. Je ferme la parenthèse. C'est pour que vous sachiez que tout est à refaire au niveau d'histoire en Afrique. Parce que cette histoire qu'on vous raconte au Bénin, moi, depuis 30 ans, quand j'étais candidat aux élections présidentielles, j'ai remué ciel et terre pour que même le langage, les esclaves, nos parents n'ont jamais été esclaves, ils se sont battus tout le temps. C'est pourquoi ça s'appelle le COFAD, collectif des filles et fils d'Africains déportés. Théo est au courant. Même ici à Paris, je suis allé avec Jobie Valente et Maître Alice Nkom et Roger Jafori. On est allé chez Jacques Vergès pour que la préfecture accepte le mot déporté dans la dans l'intitulé du COFAD. Parce que un groupe de juifs ont dit non, que déporté, c'est pour les enfants de juifs déportés, quelque chose comme ça. Donc, nous, on a maintenu, ça s'appelle aujourd'hui le COFAD, collectif des filles et fils d'Africains déportés. Et nous avons demandé, Jobie Valente et moi, on s'est battus pour que les Antillais cessent de dire nous sommes des descendants d'esclaves, nous sommes des enfants d'esclaves, la main qu'a fait nègre. C'est une calamité. Nous sommes tous nés en 1848. C'est une calamité. Vous n'êtes pas des descendants d'esclaves. Vos parents ont été kidnappés et c'est la force mécanique qui a vaincu l'Afrique. Mais l'Afrique a perdu une bataille, mais elle n'a pas perdu la guerre. Je vous le garantis, je l'ai dit dans toutes mes conférences, Théo a tous les documents. Il y a 20 ans, j'ai fait une conférence à l'Armentan. J'ai dit, bientôt le monde entier va se diviser en deux. Il y aura une partie du monde qui va revendiquer et obtenir réparation au titre de Yovoda. Il y a l'autre partie qui va le contester. Nous y sommes. Donc, pour vous, Yovoda remplace le mot esclavage, traite négrière, toutes ces bassines-là, traite négrière. Qui est-ce qui a traité avec qui et avec quoi? Qu'est-ce qui a traité? Quel argent? Quel roi? Il n'y a pas de roi. Ce que vous appelez Dahomey, c'est un groupe de voyous dans un quartier. Et vous allez donner à toute une nation le mot une calamité.
2: Et dans les calamités, et même dans les
3: calamités. Vous allez au Congo, vous dites Congo-Brazzaville. Mmh. Allez chercher qu'est-ce qui est Brazza. Brazza, c'est un garçon de 17 ans, un Italien. A tapé sur Google ou l'IA, qui est Brazza. C'est un bandit qui a été condamné à mort dans son pays, en Italie. Il s'est engagé dans la Légion. La Légion, comment ils appellent ça?
2: La Légion étrangère.
3: Hein.
2: Ouais.
3: Et il est allé au Congo. Il a massacré les populations. Il a été anobli et la capitale porte son nom. C'est comme si Israël, la capitale d'Israël s'appelle Hitlerville. Est-ce que vous pouvez imaginer ça? Et depuis 40 ans, je me bats pour que les Africains débaptisent tous ces noms-là. Brazzaville, c'est un criminel qui a massacré, d'abord qui a été condamné, vérifiez ce que je suis en train de vous dire, taper Brazza, son pays natal, l'Italie, comment il est entré dans la Légion, comment il est entré dans l'armée française, et qu'est-ce qu'il a fait au Congo. Et les Congolais continuent, à l'heure où je vous parle, d'être fiers de dire Congo-Brazzaville.
2: Est-ce qu'il y a du pouvoir? Est-ce qu'il n'y a pas un pouvoir dans la réappropriation? Parce que tout ce qui est donné ou tout ce qui est calamité peut donner vie à autre chose. C'est le miracle qui est, pour le coup, la négritude. C'est le pouvoir de se réinventer malgré les stigmates, même parfois de manière clairement, de manière même maladroite, je dirais. De le faire, mais je pense, est-ce que la réappropriation, ça ne fait pas partie aussi de cette prise de conscience?
3: Bon, oui.
2: Parce qu'on peut se le réapproprier, mais le problème, c'est que les gens ne savent pas ce qui se réapproprie, du coup.
3: Là, vous avez touché. Nous sommes dans le cœur du sujet, ce que vous venez de dire. Moi qui vous parle aujourd'hui, je vous parle en Yoruba? Est-ce que je vous parle en Yoruba aujourd'hui?
2: Non, en français.
3: Je vous parle en français? Ça aussi, je l'ai écrit dans Sursaut de l'Afrique qu'on achève. La langue, la France nous doit beaucoup. La langue française. Prenez la langue française, il y a 7 au Moyen-Âge. C'est une langue pauvre. Il n'y a pas de chiffres. Ils disent chiffres arabes. Chiffre veut dire chiffre. Donc, c'est ce qu'ils nous ont pris de nous. Donc, ne soyez pas complexés de magnifier, d'utiliser la langue qui nous permet de communiquer. Moi, je vous parle aujourd'hui en français. Ici à Paris, là où vous qui m'écoutez là. Si tout le monde est fier, tout le monde se bombe la tête, vous dit, je me bats pour la République, n'est-ce pas? Les catholiques, les pères catholiques, ils doivent se retourner dans leur temple, dans leur tombe, quand ils entendent les catholiques ici en France être fiers de la République. Vous savez ce qu'on appelle la République? La République a fait des ruisseaux de sang des religieux, des catholiques. Pour instaurer la République en France, c'est sur des océans de sang chrétien. La République a noyé je ne peux pas donner un chiffre, mais vérifier. Et aujourd'hui, les gens qui se disent catholiques en France ne jurent que par la République.
2: Mmh.
3: Vous voyez la calamité ?
2: Oui, donc, je dirais même que c'est un tour de magie. Hein.
3: Donc, c'est pourquoi je vous dis, c'est pour venir à ce qui se dit aujourd'hui par certains de bonne foi, mais il y aura ceux qui se disent kémites. Ils ne peuvent pas être plus kémites que moi. Très peu de gens qui vous parlent aujourd'hui ont connu Cheikh Anta Diop ou lui ont serré la main.
2: Ouais.
3: Moi, Cheikh Anta Diop est resté sur le lit, mon lit d'étudiant, depuis 21h jusqu'à 4h du matin.
2: Mmh.
3: Au Caire. Il y a quelqu'un qui est témoin aujourd'hui, qui s'appelle Richard Mayout. Il est en Guadeloupe. Lorsqu'il voulait aller en Égypte en 95, je lui ai remis une lettre. Il est allé voir quelqu'un qui s'appelle Machoud Abiola, qui l'a reçu avec sa femme.
2: Mmh.
3: Machoud Abiola, c'est lui qui a donné à Nkrumah sa femme, Fatihia. Et Machoud Abiola a témoigné quand j'ai amené Cheikh Anta Diop chez ce monsieur. Donc les gens qui vous parlent aujourd'hui de Cheikh Anta Diop, d'accord. Pourquoi je parle de ça?
2: Mmh.
3: De la même façon que je vous parle en français aujourd'hui. Et pourtant, vous savez que nous avons été colonisés par la France.
2: Bien sûr.
3: C'est pour vous dire, il y a une divinité, il y a un pouvoir spirituel, appelez-le comme vous voulez, qui protège l'Afrique.
2: Mmh.
3: Parce que le malheur, moi qui vous parle, je l'ai raconté à Théo, ce sont les Noirs qui viennent m'agresser dans mes conférences. Quand je, à Montreuil, quand je dis toujours, quand je me bats pour la défense des droits des Noirs pour leur émancipation, je réserve une main pour repousser les attaques permanentes et perfides de certains Noirs ignorants. C'est ça la réalité.
2: Mais je pense que c'est une réalité qui est assez universelle. Le danger vient toujours de l'intérieur. Le danger, exactement, il est toujours interne. Le premier danger qu'on rencontre, en général, c'est dans sa famille. Les premiers agresseurs, c'est notre entourage. Donc, cette idée, je pense qu'on se... Je pense qu'il y a aussi cette idée où on emmagasine beaucoup de culpabilité en tant que Noir. Et il y a des choses qui sont très humaines. Malheureusement, c'est la phase moche de l'être humain, la phase négative de l'être humain, c'est le conflit interne. Parce que du coup, ça aide pas du

0: c'est ce que vous et moi, ce que nous sommes en train de faire dans les minutes qui suivent là, c'est ça qui compte. Parce que quand vous dites « je n'ai pas le temps », les gens croient que le temps, c'est quelque chose d'extérieur. On ne réalise pas que le temps, c'est nous-mêmes. Chaque minute qui passe, c'est une partie de notre entité qui est amputée. Le temps n'est pas extérieur à nous. Quand vous dites « je n'ai pas le temps », changez le mot « je n'ai pas le temps », dites « je n'ai pas la vie ». C'est tout.
1: Pourquoi pas? Donc, c'est pas mal.
0: Ce que je suis en train de vous dire aujourd'hui, je profite, je sais que beaucoup de jeunes m'écoutent, deux choses. Essayez de lire. Lisez, parce que tout ce que je suis en train de vous dire, c'est dans mes livres. Pendant 30 ans, le livre sur ceux de l'Afrique qu'on achève, la bulle du pape, je l'ai mise à moitié dedans, personne ne l'a vue. Le livre est sorti en 1994, prenez-le, vous allez voir la bulle du pape. Mais pourquoi je n'ai pas mis la totalité? J'ai fait ce qu'on appelle talon d'essai, pour voir. Et c'est quand j'ai réalisé que, bon, je peux foncer, que j'ai fait sur ceux de l'Afrique qu'on achève, et j'ai rétabli la totalité. Posez la question à tous les historiens que vous connaissez dans notre communauté. Comment se fait-il que la bulle du pape, qui a été publiée depuis le 15e siècle, 8 janvier 1454, comment se fait-il qu'aucun de nos historiens n'ait pensé le publier? Avant que je ne publie ça, j'ai essayé de voir à travers la planète, je n'ai jamais vu, je l'ai écrit à la page 4. Personne n'a rétabli l'intégralité. Vous avez des éparses. Mais l'intégralité en langue originelle, en latin.
1: Et qu'est-ce que c'est supposé, du coup, faire pour en fait, parce que le publier ou pas ne change pas les conséquences que ça a eues. Hein.
0: Énorme.
1: Et les effets que ça a encore aujourd'hui.
0: Non. Pour l'instant, moi, je mise sur les générations futures. Ils sauront en faire bon usage.
1: Mmh.
0: Parce qu'au moment où je le publiais, au moment où on a commencé ici, en 77, quand on a commencé, les gens nous prenaient comme fous.
1: Mmh.
0: Aujourd'hui, tout le monde parle de la loi Taubira. La loi Taubira, Taubira était dans la salle quand j'ai fait ma conférence à la mairie du 20e arrondissement. Avec Georges-Paul Langevin. C'est Joby Valente et Henri Germani qui m'ont amené Christiane Taubira. Et elle a demandé, elle a dit tout ce que je viens de dire, est-ce qu'il y a une preuve? Elle a pris mon livre chez Mésopo, Salomon. Avant Taubira, c'était Huguette Bello. À Huguette Bello que j'ai confié ce qui va devenir la loi Taubira. Mais ce que moi je reproche aujourd'hui, c'est que la loi Taubira a été transformée en tête-à-tête entre les Antillais, enfin certaines élites myopes antillais, et la France. Ils ont voulu écarter l'Afrique, le Brésil, tous les autres pays.
1: Mm-hmm.
0: C'est là, moi je m'en fous que ça porte mon nom, que ça porte le nom de Taubira, si l'objectif n'est pas... dénaturé, je serais fier. C'est lorsque j'ai constaté que tous les 10 mai, notre combat depuis des années s'est résumé en petit four tous les 10 mai au jardin de Luxembourg, on fait entre soi pour parler uniquement de comité, de réparation et tout. C'est tout.
1: Et donc, du coup, pour porter à bien le message, parce qu'on sait que dans l'époque dans laquelle on est, on sait que même si on sait que les plus grands secrets sont cachés dans des livres, hein, les jeunes ne vont pas aller vers la lecture.

0: parce qu'on les a bridés à ne pas le faire. Et maintenant, avec les moyens du bord qu'on a, comment est-ce que, donc par exemple, la bulle papale, s'il y a un jeune qui écoute là aujourd'hui et qui ne sait pas ce que c'est, et qui sent qu'il ne va pas les regarder, outre que ce moment qu'on passe ensemble, en quelques mots, est-ce que vous pourrez leur dire c'est quoi la bulle papale exactement ?
1: Merci. D'abord, l'intégralité de la bulle papale en latin et en français, je l'ai reproduit dans mon livre « Le péché du pape contre l'Afrique ». Bon, résumé. Que veut dire cette bulle ? C'est un pape, Nicolas V, avant de devenir pape, il était précepteur, il donnait des cours aux enfants bourgeois, ses parents tout Tchéli. Lorsqu'il est devenu pape, il y avait, avant qu'il ne devienne pape, il y avait l'équivalent de guerre de religion en Europe. C'était au XIIIe, XIVe siècle. Et lui, pour réconcilier le pouvoir laïque et le pouvoir ecclésiastique, c'est-à-dire le pouvoir des religieux, il a dit, au lieu de vous entretuer, vous, les rois, pouvoir laïque, et vous, les religieux ecclésiastiques, au lieu de vous entretuer, il y a mieux à faire. Il y a l'idée qui trotte dans la tête de mes prédécesseurs depuis la guerre de Cent Ans, depuis le XIIe siècle. Il y a les Sarrasins, c'est-à-dire les Arabes. Les Arabes, je vous le précise, il y a 200 ans, le roi de France appelle les Noirs arabes à Marseille. À Marseille, à Aix-en-Provence.
0: Autrement dit, les morts, non ? Autrement dit, les morts M-A-U-R-E ?
1: Non, non, non, c'est autre chose.
0: Oh.
1: C'est autre chose. Dans les décrets du roi, vous allez taper, rechercher les décrets du roi à Marseille, surtout à Aix-en-Provence. Quand on dit les Noirs, c'était les Arabes. Hein. Bon. Alors, venons-en maintenant à la bulle du pape, Nicolas V. Parce que lorsqu'il est devenu pape, il a abandonné son nom civil. Il est Nicolas V. Ce n'est pas lui qui a écrit, qui a fait la bulle. La bulle est à fait. Lui les a regroupés. L'idée, c'est depuis le XIIe siècle. Parce que l'Europe était instruite par ce qu'on appelle les Sarrakini. Les Sarrakini, les Sarrasins, si vous voulez. Les Sarrasins, le mot Sarrasin vient du latin Sarrakini. Sarrakini vient de l'arabe Sherkiyin, c'est-à-dire les Orientaux. Et vous avez dans le christianisme, les rois mages. Les rois mages, on les appelle les Sarrakini, les Orientaux. Balthazar, Melchior, parce que l'Éthiopie, à l'époque, c'était Orient. Parce que si on ne connaît pas l'histoire, les gens parlent. Aujourd'hui, vous avez le Portugal. Le Portugal que vous avez là. Ça veut dire quoi ? Protocole, orange, l'orange que vous mangez. Mais ce qui est le rapport entre ce que je vous dis, il y a un pays au Portugal qu'on appelle El Gavre. C'est parce qu'ils ne savent pas prononcer le B comme Bernard, ils disent El Gavre, c'est-à-dire l'Occident, El Garbe. Donc, l'Occident, c'était Rome, Portugal, Espagne, et l'Orient, les rois mages qui vont annoncer le Christ, ils viennent de l'Orient, qui était l'Éthiopie.
0: Mmh.
1: Donc, lorsque ce pape, Nicolas V, il connaît un peu l'histoire, puisque c'est un percepteur, il donnait des cours aux enfants des riches. Lui, il avait cette idée de Sarakini en tête. Il a dit, pour réconcilier les rois, donc les pouvoirs laïcs, enfin, ça ne s'appelait pas encore laïque. Laïque, c'est un mot arabe, laïque, ce qui est convenu. Donc, parce qu'il y a beaucoup de choses que les gens ne comprennent pas. Le mot français, combien de mots arabes est dedans? Donc, pour réconcilier les laïcs, le roi, pouvoir politique et pouvoir ecclésiastique, il a eu cette mauvaise idée dont l'Afrique sera la victime. Il a dit, on va faire ce qu'on appelle la reconquista, la reconquête. Ça veut dire, les bulles qui étaient éparses, lui va les rassembler pour dire, pour demander à la jeunesse occidentale, européenne, qui était désœuvrée, qui se faisait la guerre, il va leur demander, dans la bulle, d'aller dans le pays guinois, c'est-à-dire la Guinée, pour lui, c'est le pays des Noirs. C'est l'Afrique, tout ce qu'ils disent. Il leur a demandé, il faut d'abord libérer l'Europe qui était peuplée de Sarrasins, et continuer jusqu'à attraper les Noirs. Et ce qu'il avait en tête, il n'est jamais question d'économie, de traite négrière, d'argent, de l'or, jamais. Quand on vous présente la traite négrière aujourd'hui comme objet économique, c'est faux. C'est comme quelqu'un qui a tué dans un coin et pour trouver un alibi, il court dans un magasin, il va voler à l'étalage de façon ostentatoire pour que tout le monde voit qu'il a volé. Il préfère qu'il soit condamné pour vol plutôt que d'être condamné pour meurtre. Voilà tout ce qu'on vous cache à travers la traite négrière transatlantique pour dire que c'est économique, tout ça. C'est économique. Le pape, lisez la bulle. Vous l'avez intégralement. Il ne parle pas d'argent. Lui, c'était civilisationnel. C'était pour libérer et sauver leur âme. Christophe Colomb avait un an quand la bulle est sortie. Donc, ça n'a rien à voir. Bon, évidemment, c'est devenu économique plus tard. Nous, au COFAD, vous qui m'écoutez, Yovoda va en profondeur de la bulle du pape. C'est-à-dire, c'est une entreprise cruelle. Da, en notre langue, au Bénin, D-A-H, da, cruel, méchant, violent. Donc, c'est l'entreprise, c'est la cruauté pure.
0: Et donc, est-ce que c'est ce qu'on va retrouver un petit peu vendredi aux ateliers Yodova, pour le coup?
1: Oui,
0: c'est... Yovoda, excusez-moi, je suis un peu dyslexique. Hein. Ça, c'est ma dyslexie, excusez-moi.
1: Oui, c'est ce que nous organisons à la Bourse du Travail. Mm-hmm. Donc, le Yovoda veut dire... Yovo, c'est l'entrepreneur. L'entreprise, c'est la cruauté. Et quand vous dites Yovoda, vous balayez tous les mensonges économiques, civilisatifs. Vous les balayez, vous venez à la cruauté pure, comme l'ont reconnu les Nations Unies. Personne ne peut plus venir nous dire que la traite négrière, c'est comme les autres crimes. Non, c'est le plus grave des crimes. Il faut vous cramponner là-dessus. Pourquoi? Parce qu'à travers ça, c'est ça notre objectif. En 98, on a dit que la traite négrière est un crime contre l'humanité. Nous avons été attaqués. Les avocats, même certains avocats de notre communauté, nous ont dit non, il n'y avait pas les critères de Nuremberg, on ne peut pas le qualifier de crime contre l'humanité. C'était en 98. Plus personne n'osera dire la même chose aujourd'hui. Tout le monde sait maintenant que c'est un crime. Et mieux, les Nations Unies nous disent que c'est le plus grave. Moi, j'écrivais « méga crime » au moment où tout le monde me riait au nez. Donc aujourd'hui, c'est de ça qu'il s'agit. La bulle du pape contient tous les éléments qui nous permettent d'ester en justice pour obtenir deux réparations. La justice civile, économique, si vous voulez, ça c'est civil, nos parents qui ont travaillé, ce qu'on appelle le travail forcé, en Afrique, aux Antilles, et tous les travaux qu'on a faits, ça c'est civil. C'est, nous confions à nos enfants, les juristes, les économistes, les banquiers, les financiers, de façon exhaustive. Oui. Calculer combien l'Europe nous doit au niveau civil. Travail. Nos parents qui ont travaillé dans la canne à sucre, qui n'ont pas été payés, et les béquets ont été payés. Tout ceci, il y a des traces. Moi, j'ai des tonnes de documents incontestables qui viennent même des archives de certains pays européens.
0: Donc, eh bien, écoutez, professeur Sani, on va juste faire une petite pause en musique et on revient donc sur Yovoda, les ateliers et on finira sur le symposium pour pouvoir en parler un petit peu. Donc Théo, vous reprenez Alcali.
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0: Et oui, on vient d'écouter Tiwoni, tout ça au besoin. Ok, bah, on revient à l'antenne de notre émission avec le professeur Hassani Fassassi qui est en direct avec Laure. On est sur Fréquence Paris Pluriel, 106.3 FM.
1: Oui, professeur Hassani, vous êtes là ?
2: Oui.
1: Oui. Alors, on revient à nos moutons.
2: Oui, alors je vous disais, la justice qu'on réclame, c'est civil, mais il y a une autre qui est pénale. Mais compte tenu de la réalité de nos générations, et j'ai l'habitude de dire, il ne faut pas faire la politique de ces moyens. Il faut fixer notre objectif. Nos enfants, les futures générations, trouveront les moyens pour le réaliser.
1: Et donc, du coup,
2: quand
1: ça nous ramène un peu au présent.
2: Vous voyez la réalité, ce que nous étions il y a encore 50 ans, nous qui sommes en Europe, qui venons en Europe, c'était désespéré. Et aujourd'hui, on a obtenu quelques avancées. Donc, pour le moment, je dis bien, pour le moment, les réparations dont il est question, immédiates, qui sera actée concrètement. C'est pourquoi le titre s'appelle « Modalité pratique pour obtenir justice et réparation ». Ce n'est pas les mots en l'air dont on est bassiné depuis des années, réparation, réparation. Les autres ont obtenu des réparations. J'ai donné à Théo la lettre du Premier ministre Jospin qu'il m'a envoyée et que je vais rendre publique lorsque je lui demandais au nom du COFAD, puisqu'ils ont il y a une loi en France ici qui accorde aux orphelins juifs dont les parents ont été déportés en Allemagne. Ils ont été déportés de France en Allemagne en 96. Il y a une loi qui les indemnisait. Et j'ai écrit à Jospin, qui était le premier ministre de Chirac. J'ai dit bravo. Je l'ai félicité pour dire que c'est une très bonne décision parce que ces orphelins n'ont rien demandé, ils ont été victimes. C'est bien que la République, que l'État, en tout cas, les indemnise autant que possible. Et cette loi donnait 3 000 francs mensuels à vie pour ces enfants ou bien un pactole forfaitaire, 300 000, d'un coup. C'est acté ce que je vous dis là. Et c'est encore valable aujourd'hui. J'ai montré le courrier à Théo la semaine dernière chez Jolie Valente. On va le rendre public. Dans la lettre, dans la réponse de Jospin, il me félicite, voilà, c'est bien ce que vous demandez pour les enfants des Antillais, des Africains, des orphelins qui ont été... En tout cas, il m'a passé la pommade pour sortir une phrase. Comme je l'ai dit la semaine dernière, je vous laisse à vous, les jeunes, de prendre cette phrase et d'en faire bon usage. Parce que dedans, c'est écrit noir sur blanc. Il me dit, Monsieur Fassassi, vous conviendrez avec moi que ce n'est pas les mêmes souffrances. C'est-à-dire, les souffrances de nos enfants, enfin, nous, dont les parents, les Antillais, qui ont le gré ou de force, sont mobilisés pour aller défendre la France et qui ont été massacrés par les Allemands, et ces gens-là ont laissé des orphelins, comme effectivement des gens supposés juifs qui ont été aussi déportés et qui ont laissé des orphelins.
1: Mmh.
2: Les orphelins, les gens qualifiés de juifs, ont été indemnisés. Ça n'a rien à voir avec l'histoire de Béquet, hein. Ici à Paris, hein, en 1996, la loi existe encore. Ceux-là sont indemnisés jusqu'à la mort, à vie, à l'heure où je vous parle. Et nos enfants, nous, orphelins reconnus par l'État français, puisque dans la lettre, il reconnaît que nous avons aussi STO, service de travail, c'est-à-dire les Antillais, les Noirs qui ont été déportés et qui ont laissé des orphelins. Et ces orphelins-là, la République, dans sa lettre que j'ai sur moi, je l'ai bien placé, ne vous inquiétez pas, dans des endroits sûrs, l'État en 96 nous dit que ce n'est pas la même souffrance. Dixit, hein, ce que je vous dis là, c'est écrit noir sur blanc.
1: Mm-hmm.
2: Mais nous, on travaille calmement. C'est le document. Nous mettons à votre disposition cette lettre et vous mobilisez tous les avocats que contient notre communauté de travailler sur cette lettre, mot par mot. Donc, je fais cette parenthèse.
1: Mmh.
2: Ce qu'on va faire aujourd'hui, compte tenu du rapport de force qui n'est pas dans notre intérêt, si vous avez visionné la vidéo du symposium de 98, j'ai dit clairement qu'il faut cesser de nous parler de chercheurs parce que c'est le cynisme le plus caractérisé que l'humanité a connu, qu'on nous présente chercheur comme celui qui nous a libérés. Alors que chercheur est nourri du sang des Africains. Ses parents vendaient des assiettes. En tout cas, ses parents nourrissaient les négriers qui accostaient. Ils ont une boutique à Paris, ici, boulevard Strasbourg-Saint-Denis. J'ai montré la maison des parents de chercheurs à des amis que j'ai accompagnés là-bas. Et venir nous présenter que c'est Chelcher qui a libéré les Noirs et fait des statues à Chelcher, inscrits dans les manuels scolaires que Chelcher serait ceci, ce. J'ai dit, vous pouvez le relire, prenez ma vidéo, tout est, j'ai tout donné à Théo. J'ai dit à l'ouverture du symposium en 98, le 6 mai 1998, je me suis adressé aux autorités françaises, je leur ai dit, sachez que chaque fois quand vous nous bassinez de chercheurs, sachez que vous nous faites mal. Parce qu'il n'y a pas plus cynique sur cette terre que de présenter chercheurs comme celui qui a libéré les Noirs. C'est la même chose que je vous dis aujourd'hui. Les réparations que nous demandons, on ne demande pas la faveur des Européens. Je vous ai dit que l'Afrique a perdu une bataille, elle n'a pas perdu la guerre.
1: Et là-dessus,
2: l'Afrique n'a pas dit son dernier mot, ne vous inquiétez pas, la roue tourne.
1: Mmh.
2: Mais, par contre, pas de procrastination, c'est-à-dire ne remettez pas à demain ce que vous pouvez faire aujourd'hui. C'est pourquoi je vous ai donné l'idée des 3 jours de notre espèce.
1: Mmh.
2: Hier, c'est irrécupérable. Demain n'est pas certain. Mais aujourd'hui, c'est notre champ d'action. Nous pouvons faire beaucoup. C'est à nous de le faire. Donc c'est à vous, jeunes, économistes, juristes, pour les réparations, J'ai donné les détails dans mon livre sur ceux de l'Afrique qu'on achève à la page 310. J'ai donné, le livre est sorti en 1994, parce qu'ils vont vous dire non, on ne peut pas réparer, c'est immoral, demander de l'argent, c'est vendre nos parents une deuxième fois. Et bien, on a réparé pour les Juifs. On a réparé pour les Japonais.
1: Bien sûr, bien sûr, bien sûr. Bon. Et donc là, pour le coup, professeur, comme il nous reste un tout petit quart, il nous reste un petit quart d'heure, est-ce que vous pourriez nous guider un petit peu sur le symposium
2: ça ne fait que commencer. Première chose, s'il vous plaît, lisez. Première chose. Deuxième chose, et je l'ai dit dans mon livre, sur ceux de l'Afrique qu'on achève, est composé de trois parties. La deuxième partie est réservée aux Blancs qui ont milité, qui ont sacrifié leur vie et leur bien pour défendre la cause des Noirs parce qu'elle est juste. Mmh. Il faut que vous gardiez à l'esprit que la question n'est pas uniquement question de Noirs, parce qu'il y a des Noirs qui font pire. Et dans mon livre, la deuxième partie, c'est volontairement que j'ai consacré à ces Blancs-là qui ont volontairement sacrifié leur vie. Ils ont été punis même par les leurs. Et Théo et moi, on était allés avec Christian Matos pour commémorer une place d'un Blanc qui a sacrifié sa vie pour protéger autant que possible certains Noirs. Mmh. En résumé, la bataille que nous menons aujourd'hui, c'est contre un système. Le système est tellement pervers et vicié que si on met une pierre à la place, le système roule. Un noir, un blanc, un jaune, adepte de système, va le faire. Regardez tout ce qui est-ce qui a tué Lumumba, vous, les exemples, mm-hmm. vous les connaissez. Donc, en résumé, ce que je vous demande, comme l'a bien demandé Théo, que je remercie, mmh. mobilisez-vous pour la justice. La justice, elle est toujours justice. Il n'y a pas de blanc, il n'y a pas de noir, mais mmh. si un blanc ose venir nous donner des leçons, là, ça s'appelle circonstance aggravante.
1: Bien sûr.
2: Je ne dis pas, je parle de mesure. L'homme est homme. L'être humain, c'est l'être humain.
1: Exactement.
2: Mais nous disons attention à un locodème qui osera venir nous donner de leçons de racisme ou de revendication. Là, par contre, la justice voudrait qu'on le punisse deux fois.
1: Bien sûr. Et
2: c'est
1: donc,
2: ça.
1: Pour en revenir au symposium,
2: alors,
1: vu que vous en organisez les ateliers.
2: Vous avez les dates préparatoires. Ça, le symposium, ce qu'on a fait avant, on l'a préparé sur 3 ans. Ce qu'on a fait à l'UNESCO en 1998, mmh. on l'a préparé sur 3 ans. On faisait des réunions jusqu'à 1h du matin, jusqu'à 2h du matin. Là, maintenant, on n'a pas suffisamment de temps, mais avec les réseaux sociaux, tout ce qu'on a aujourd'hui, qu'on n'avait pas, nous pensons que nous avons au moins 6 mois devant nous de travail intense. Pas seulement tous les mois, c'est les rencontres, mais c'est tous les jours, comme ce qu'on fait aujourd'hui, comme ce qu'on a fait hier, et ce qu'on a fait la semaine dernière avec Théo chez Madame Jovivalente, et chacun, vous, vous êtes libre. Vous avez, je me permets de vous donner un système d'action où personne ne peut venir vous corrompre. Sur ceux de l'Afrique qu'on achève, le vrai titre, c'est « Sur ceux de l'Afrique qu'on achève, 20 mesures d'urgence pour sauver l'Afrique ». Si vous prenez la première mesure, personne ne peut vous déstabiliser. Parce que dans la première mesure, nous sommes tous égaux. Il n'y a pas de chef. On ne peut pas corrompre, couper une tête et la structure s'effondre. Non. Organisez-vous de telle façon. Regardez Théo, il a pris Yovoda. Et d'autres m'ont appelé du Bénin et m'ont dit, comment se fait-il que... J'ai dit, personne n'a le monopole, même pas moi. Yovoda, c'est bien détaillé ce que ça veut dire. Si quelqu'un le prend pour le faire mieux que moi, s'il a plus de moyens informatiques, s'il connaît mieux que moi, je me range derrière lui. Ce qui compte, c'est l'objectif. Donc, vous qui nous écoutez, vous êtes comme moi, comme Théo, comme Laure, prenez, faites votre part. L'objectif reste le même. Quel est l'objectif? L'émancipation de l'homme noir. C'est l'objectif. Nous sommes dominés, nous sommes malmenés. L'histoire, elle est fausse sur toute la ligne contre nous. Au niveau de religion, au niveau de ceci, ils vont vous parler de Mohamed, mais ils ne vous diront jamais que tous les pays que vous appelez arabes aujourd'hui, aucun n'était arabe ou musulman quand Mohamed vivait. Aucun. La Syrie était grecque, romain, phénicien, chrétienne. Ils n'étaient pas arabes. Aucun de ces pays.
1: En effet, Napoléon nous a bien dit que l'histoire est un ensemble de mensonges, donc tout est à remettre en question.
2: Ils ont tout retourné contre nous pour qu'on n'ait pas les moyens d'action. Le chiffre arabe, l'Europe est contente de dire, moi, c'est le chiffre arabe. Mais lorsqu'ils ont manipulé, vous savez, les pires mercenaires contre l'homme noir, contre l'Afrique, ce sont les pays du Golfe là. C'est des mercenaires. Ils ont été créés quoi? En 1960, le pays là, Abu Dhabi, là, tout ça là.
1: En fait, de toute manière, on vit dans un monde négrophobe. Donc, le système de suprématie.
2: Qatar est créé en 1974. Tous ces petits États, ils ont été créés pour quoi?
1: Bien sûr.
2: Les djihadistes en Afrique, tout ça là. C'est des mercenaires.
1: En effet, de toute façon, le système de suprématie a été créé de ce fait, une grande pyramide où chaque étape de la pyramide écrase celui qui est le plus bas, donc nous. Et donc, en effet, on va devoir annoncer les événements. Et merci de nous avoir plongé dans l'histoire, parce que pour le coup, comme vous dites, on ne peut pas forcément changer hier. En effet, on ne peut pas changer hier. On n'a qu'aujourd'hui. Et donc, tout simplement les perspectives de demain. So, est-ce que vous auriez un mot de fin avant qu'on fasse nos annonces?
2: Tiens, d'abord, Laure, à te remercier et à féliciter votre équipe parce que quand on rencontre des jeunes comme vous qui s'intéressent encore à cette cause, ils ont tout fait pour nous faire oublier, pour l'étouffer, pour le transformer en la mécafé nègre, en 10 mai, petit faux à Luxembourg, écarter l'Afrique. Mais grâce à vous, ça renaît, ça continue.
1: C'est ça, petit à petit. Bon, non, merci à vous, professeur, surtout d'avoir partagé vos connaissances, parce que c'est la clé du pouvoir, de pouvoir surtout, de commencer à prendre action. Et donc,
2: Je profite pour vous dire quelque chose. Tout le monde parle de Oma Tondé.
1: Oui.
2: C'est moi qui lui ai donné l'appellation Oma Tondé.
1: Ah.
2: C'était en 95, il était venu chez Mesopo à Montreuil. Il avait une association qu'on appelle Héliopolis à Sarcelles. Le président était Boulibaï et lui, il était vice-président. On était dans le métro RER.
1: Mmh.
2: Il s'appelait Philippe Corvo. Il s'appelait pas, on m'entendait, il s'appelait Philippe Corvo. On était dans le métro, on partait à Sarcelles, justement, et on est en train de parler. Il m'a dit, moi, le nom européen, là, ça me plaît pas. Et on a parlé. Mmh. Moi, j'ai dit, toi, tu es un enfant prodigue. Et en Yoruba, ça s'appelle Omotunde.
1: Omotunde, d'accord, waouh.
2: Jusqu'en 97, et il ne le portait pas bien. Moi, on a parlé de ça en 95, 96, mais il n'affirmait pas. C'est à partir de 97, j'étais avec Mesopo, justement, et à Montreuil, on voulait changer de librairie. Et moi, je pour le taquiner, j'ai dit, mais toi, tu es pur. Comment tomber, c'est-à-dire tu es enfant prodigue pur. Comment tomber veut dire le retour de l'enfant prodigue.
1: Magnifique.
2: On ferme la parenthèse.
1: Magnifique, magnifique. Hein, merci pour l'anecdote. Et on a tous appris quelque chose ce soir. Je pense qu'on a tous appris quelque chose ce soir. Donc un grand merci, professeur.
2: Merci.
1: Et au plaisir donc de vous retrouver et de continuer à partager, surtout à travers
2: vendredi déjà à la Bourse du Travail. Hein.
1: Exactement, à la Bourse du Travail vendredi. Donc de toute façon, on va lancer les annonces pour ceux qui veulent nous rejoindre, clairement. Notre premier atelier sera le vendredi donc 25 à la Bourse du Travail. Et c'est à partir de... C'est à partir de 18h. Voilà. Et donc, nous aurons...
2: J'ai demandé à l'éditeur de procurer le livre pour ceux qui vous en voudront. Sachez que ce livre, je me fais ruiner dedans. Je veux que les gens... C'est des manuels. Ce n'est pas un livre, c'est des manuels.
1: Mm-hmm.
2: C'est des outils que vous avez dans ces deux livres. C'est des outils. Et le troisième qui va sortir, c'est encore autant. Pour ceux qui en veulent, ceux qui veulent lire, il faut produire, il faut lire. Et lisez.
1: Et ben pour le coup, je répète, donc le sursaut de l'Afrique, on achève. Ça, c'est un livre qui est toujours en vente, pour le coup. Et oui. Vous avez aussi Le péché du pape, c'est ça ? Contre l'Afrique.
2: Exact.
1: D'accord. Et on attend le troisième.
2: Oui, bientôt.
1: D'accord. Magnifique. Est-ce qu'il y avait autre chose ? Donc, il y a aussi là... Alors, Théo, c'est quoi la marche contre... C'est quoi la marche pour le climat ?
0: Oui, il y a la marche pour le climat à Paris, sur la place de la République, samedi 26 septembre. Ça, c'est de 17h à 20h. C'est le rassemblement Le Climat, Le Vivant, La Paix et la Justice Sociale. Donc, comme nous sommes dans la logistique, c'est pour ça qu'on donne rendez-vous ce samedi dès 17h sur la place de la République. Mais toujours avant même, on va revenir sur le premier atelier Yovoda, lié au symposium qui va être organisé l'année prochaine au terme de ces ateliers. Alors Yovoda, c'est les modalités pratiques pour obtenir justice et réparation due au titre du Yovoda. Le premier atelier, son thème, c'est l'année triptyque mémorielle, un quart de siècle déjà. Alors un quart de siècle de l'adoption de la loi Taubira en 2001, un quart de siècle de la première conférence de Durban qui s'est déroulée en septembre 2001, puis un quart de siècle de la création du mouvement international pour les réparations en Martinique. D'ailleurs, le président du mouvement international pour les réparations sera l'invité d'honneur avec M. Garcin Malsa, ancien maire de la commune de Sainte-Anne, avec son avocate, maître Claudette Duhamel. Alors les intervenants, vous venez d'entendre le professeur Hassanif Assassi du COFAD et vous aurez aussi Joby Valente de Mouvement Nouvelle Humanité. Puis interviendra aussi le président du MIR France, Victor Bissinguet, ainsi que Peter Lema du cercle du marronnage. Et puis je serai aussi présent ainsi que Laure, pour modérer cet événement, moi, du comité d'organisation du 10 mai. Et pour rappeler l'adresse, hein, pour que ce vendredi 25 septembre à 18h à l'annexe Turbigo, salle Léon Jouot, 67 rue Turbigo, à Paris, dans le 3e. Vous pouvez vous inscrire en allant sur en cliquant sur Atelier Yovoda Symposium. Puis on va terminer notre agenda avec le forum LACOU 2026. C'est l'Outre-mer, c'est l'engagement de l'Outre-mer et de la culture. C'est le samedi 26 de 10h à 20h30 à l'Académie du Climat de 2 places Baudoyer dans le 4e. L'entrée est gratuite. Il y aura des DJ sets, animations musicales, des gourmandises et des tables rondes. Donc c'est encore un événement qui est récurrent depuis quelques années, ce forum LACOU, ça doit être la 3e édition aussi, vous pourrez vous rendre là-bas. Mais je vais terminer aussi par, puisque le président du mouvement international pour les réparations est ici à Paris avec Claudette Duhamel, ce week-end, samedi matin, de 10h à 13h, ils organisent une rencontre, une réunion avec le mouvement international pour les réparations. Ça se passe au 15 Passage Ramey à Paris dans le 18e et c'est de 10h à 13h. Alors c'était les rendez-vous de ce week-end pour notre agenda d'Ubout. On va terminer gentiment en musique et puis Laure, en tout cas, je te remercie de ton intervention hein, pour cette émission avec le professeur. Le professeur, vous êtes toujours en ligne ?
2: Oui, je vous remercie, j'écoute.
0: Voilà, donc on se donne rendez-vous vendredi à l'annexe Turbigo de la Bourse du Travail, salle Léon Jouot, à partir de 18h. Voilà, alors on passe un titre et on revient tout de suite avec pour dire au revoir à nos auditeurs.
1: Yes.
2: Merci, merci à vous.
1: Ça vient. Ils arrivent, vous inquiétez pas. D'accord. Alors bon, petit problème technique, c'est pas grave. Dans tous les cas, écoute, on va faire nos au revoir maintenant et puis ils lanceront la musique jusqu'à la fin. Dans tous les cas, professeur, grand merci à vous encore une fois. J'espère que beaucoup de jeunes nous ont écoutés aujourd'hui et qu'ils pourront reprendre le flambeau. On prend vos œuvres comme des manuels et j'encourage tout le monde à aller lire. Je pense que c'est ce que je vais faire aussi, parce que c'est une chose que je me suis dit que j'allais faire cette année, c'est relire, me remettre à lire, parce que c'est quelque chose qui a été perdu. Donc, juste en vous entendant parler, ça me donne envie.
2: Merci.
1: Vous êtes prêts, les gars ? Yes ? Ok.

0: Camila Bala.
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2: Blessed Love Queens and Kings, bienvenue chers auditrices, chers auditeurs, toujours bien connectés sur RFPP 106.3 FM, rfpp.net, partout dans le monde, aux mêmes horaires, en direct, en live. Et tu connais, ça s'appelle Third World Music. Et ce soir c'est ghetto encore, il y a du monde dans les studios. Donc on va faire un bonjour collectif.
3: Ouais, il y a du monde dans les studios, oui ça va, vous allez bien?
2: Oui ça va par la grâce, et toi?
4: Ouais ça va bien.
2: Donc pour ceux qui étaient là la semaine dernière, vous avez peut-être reconnu Xaloum avec nous.
4: Oui, rebonjour. On était là la semaine dernière pour présenter un événement qu'on avait fait avec Panam Connecta. Et là aujourd'hui, on est ici à nouveau pour présenter l'anniversaire de Panam Connecta qui est ce samedi 26 septembre à partir des 13h jusqu'à 22h, donc des 13h jusqu'à 22h.

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1: Bueno, loco, de Málaga a París pour profiter, partager avec ces beaux gens qui m'entourent aujourd'hui. On va faire du bon son ce soir.
2: Yeah, ici c'est le Dorsey Sick Joker. Depuis 1999, représente la G-Funk, la West Coast Gangsta Rap, et représente aussi la marque Psycho Brown. Yeah.
3: Ça ne s'arrête pas la famille ici, à qui est l'origine et la casa, représentant à Chile, représente le 9-4 bébé, tu sais bien, pro Panam Connecta.
4: Bon, justement, on va juste.
5: MTCK, MCK, TCK, MCT, HG, HG, HG.
6: Et yo, bienvenido con toda la gente. Esto va a ser Panam Connecta. Lo que se viene el sábado es una locura, puro rap, puro graffiti, barbería, tatuaje. Todo en vivo, conectando lo que es el español, el francés. Viene gente de Londres a rapear en inglés. Esto va a estar, sello, va a estar arriba.
4: Bon, pour ceux qui n'ont pas tout compris, là c'est vraiment le 26, c'est l'événement, un pas loupé, l'anniversaire Panam Connecta. Il y aura tout, il y aura du grave, de la danse, des rappeurs, il y a des gens qui viennent de Londres et il y aura des artistes latinos, tu connais déjà. Et bah, justement, El Original, c'est toi qui as lancé le bal là ce soir, on a lancé un premier morceau avec toi là pour lancer l'émission. Tu peux nous dire le titre et il y avait qui dessus, parce qu'il y a un artiste qu'on voudrait recevoir là, qu'on va sûrement recevoir très prochainement aussi, qui travaille avec toi.
3: Ouais, tout à fait, c'est une prémisse là, ça fait... Bah justement, vendredi dernier, on a balancé le nouveau son avec Driver, légende du rap français, et Mr Blanco, avec une production de Tommy Lavala de Dominicana. Donc c'est un peu, ça reflète un petit peu ce qui se passe là en ce moment avec Panam Connect, toute la connexion Amérique latine, Europe, le monde entier. Donc ça fait plaisir, on est là.
4: Bon, là, je crois qu'on a fait le tour de toute l'équipe Panam Connecta, là. Mais justement, c'est l'occasion de faire la transition, parce que tu parlais du morceau, là, que vous avez fait le pré-release, entre guillemets, le premier live. C'était au Cabaret Sauvage.
3: Ouais, c'est ça, exactement. Bon, on a, vendredi dernier, on a pu célébrer la fête du Chili. Donc, on a pu faire un bon petit live avec Mr Blanco. C'était le feu. Donc, voilà, qu'est-ce que je te dise. On avance petit à petit, et le plus important c'est qu'on apporte à la culture, et voilà, et trop d'aide tous ces artistes ce soir, ça fait plaisir, et merci à toi aussi pour l'invite, on est là.
4: Bon, en tout cas c'était un gros événement, c'était une belle scène, c'était très dynamique, c'est pour ceux qui étaient là, je pense que tout le monde a kiffé ce moment. Pour ceux qui n'étaient pas là, allez voir les vidéos. Vous verrez, il y a un gros jour sur scène avec eux. Ce que tu dis, tu étais avec Mr Blanco, mais vous n'étiez pas tout seul. Il y avait beaucoup de monde à cet événement. Et justement, là, on est avec deux autres invités qui sont avec nous. Naila Savidan.
5: C'est le premier anniversaire. Ça va se passer lourd, car on va être Grighter, c'est Brave B-Boying, on va être Graffiti, on va être... Street, hip-hop, message, culture, power, knowledge, todo eso, hermanos. Entonces, los esperamos 26, el 26 de septiembre, on va vivre un bon hip-hop événement. Yeah. Panam Connecta, one year.
2: Oui. Panam Connecta, oui.
5: On va customiser aussi, on vous attend un numéro, on va customiser des casquettes, des baskets, vous pouvez porter baskets, des sacs à dos, des casquettes, tout ce que vous voulez, on va vous peindre, on va vous personnaliser avec des pinceaux, etc.
7: Voilà. Et on va présenter une dernière artiste qui vient d'arriver, qui s'appelle Bébé Léo.
8: Ah. Salut, moi c'est Bébé Léo, merci Shalom pour l'invitation. Moi je représente le punk rap, je représente... tous les artistes queer, toutes les personnes queer, et merci pour l'invitation, Bébé Léo.
4: Si. Oui. Bon, donc comme je disais, là, on a fait un premier tour, là, déjà, pour présenter l'événement du 26. On a reparlé, on a refait un petit retour, là, sur les terrasses d'été, l'événement pour l'anniversaire du Chili. Justement, comme je disais, on a deux autres invités avec nous dans la place, Naila Savidan et Crisy.

0: On vient parler aussi un peu de votre actualité. Ça fait un peu le lien avec les terrasses d'été, justement, du cabaret sauvage. Donc là, vous y serez pour la dernière de l'année, pour les terrasses de l'été, donc le 25, vendredi.
1: Ouais, c'est ça.
0: Donc je vous laisse vous présenter pour ceux qui ne vous connaissent pas, puis votre domaine d'activité, on va dire.
1: Ok. Olala Communauté, Naila Savidan, moi, on me connaît souvent pour mes émissions sur C8 Gym Direct. Fitness danse, coach sportif, danseuse de reggaeton, professionnelle et en talons. Du coup, Cabaret Sauvage, j'y suis tous les vendredis pour justement faire mon Chili Shape and Dance. Chili, parce que je suis originaire du Chili. Et c'est le premier concept fitness reggaeton de France pour rendre le reggaeton accessible à tous, quelle que soit la morphologie, le niveau, l'âge, le sexe ou l'handicap. Donc ça veut dire que même vous, les gars qui êtes autour de la table, là, vous êtes capable de faire du reggaeton si c'est moi qui vous donne cours. Avant.
0: ça commence.
1: Caliente. Non, normalement, c'est Chili Shape and Dance. Aïe, aïe, aïe.
0: À ne pas confondre avec les danses en talons.
1: Voilà,
0: et
1: tout à fait.
0: Là, donc, il y a un événement demain, il y a un cours demain, c'est comment ça se
1: voilà,
0: passe?
1: Donc le reggaeton talons, c'est encore autre chose. Après, je vais laisser Chrissy se présenter, mais je vais l'introduire. Les cours de reggaeton, c'est mon école de reggaeton de danse en talons centrée sur le sacré féminin. Donc il y a deux parties. Il y a la partie vraiment 100% aura féminine, reconnexion à soi. J'assume ma féminité, ma sensualité, ma sexualité et je danse telle que je suis. Et après, il y a l'autre partie, plus technique, plus danse reggaeton talons, où là, c'est justement le stage de demain au studio Émergé à 20h30, c'est une fois par mois. Il y a aussi des stages les week-ends, donc il n'y a vraiment que le studio Émergé où je vais donner cours cette année. Pour retrouver mes actualités et mes cours, ça sera sur mon Instagram de l'école Évasion Latine ou sur Naila Savidan. Et pour tout ce qui sera du Chili Shape and Dance, donc le fitness danse reggaeton, ce sera que au Cabaret Sauvage, donc à partir de vendredi prochain. Et après, ce sera deux fois par mois, parce que justement, on close la terrasse et on passe sur la période hivernale où on sera que sur du 100% reggaeton avec El Perreo ou Reggaeton Old School. Historia del reggaeton. Voilà, ça c'est mon actualité. Après, il faut savoir aussi que je suis guide touristique à Paris et que je fais des visites guidées en espagnol, en anglais et en français. Et que j'aime beaucoup donner les visites guidées en espagnol. Donc les gars, si un jour vous voulez visiter Montmartre, avoir plus d'infos sur la culture parisienne, c'est avec plaisir que je vous ferai faire un petit tour. En espagnol ou en français, du coup, pour vous ?
2: Les deux.
1: En anglais ? Mita. J'adore. Espagnol, bueno, dale nomás. Et enfin, pour en venir à Crazy, donc, qui est mon homme, mon partenaire de vie, qui m'accompagne dans tous mes projets, qui a aussi ses projets, et je vais le laisser après prendre la parole, on a notre Instagram qui est Crazy Naila. Et en fait, on est en train de le développer, c'est notre petit bébé. Faut savoir qu'on est très porté sur l'amour, le fait d'assumer, de s'aimer, tout ce qui va être intelligence émotionnelle, se mettre à la place de la femme et de l'homme, comprendre les énergies des uns et des autres. Et surtout, à ce jour, l'homme qui assume pleinement aimer la femme et la mettre en lumière. Alors, faut savoir que généralement, les latinos, ils n'ont pas honte de montrer qu'ils aiment les femmes, ils sont très tactiles, etc. Mais ils sont un peu machos.
2: Les Antillais,
1: je ne sais pas si...
2: Non, on
1: va dire que vous êtes chaud plus que vous aimez mettre en lumière votre femme. Hein. Alors que les latinos, quand même, c'est la reine, tu vois. Quand ils aiment vraiment, ils aiment vraiment. Mais le côté macho latino... Moi, je suis pas d'accord avec ça. Et du coup, je suis contente parce que mon homme, lui, congolais, alpha, un grand aura, coach sportif et tout, lui, il a vraiment pas honte de montrer au monde sa vulnérabilité, montrer au monde qu'il aime sa femme, que je suis sa déesse. Et donc, à travers nos réseaux sociaux, on explique tout ça, les cycles de la femme, les hommes, etc. Donc du coup, vas-y, je vais t'essayer de te présenter, bébé Crazy, et tu vas expliquer ce que tu fais.
3: Yo, bonsoir à tout le monde d'abord. Hein. Donc moi c'est Crazy. Et donc je suis coach sportif de base. Je suis aussi danseur. J'ai commencé avec la danse hip-hop, breakdance. J'ai commencé avec les influences américaines, tout ça. Vraiment les pionniers du breakdance à l'époque, ce qu'on n'entend plus aujourd'hui, ce qui est dommage. Mais bon, peu importe, on avance avec son temps. Donc coach sportif, danseur, je fais aussi la danse sexy style Magic Mike. Mais attention, garde... Toujours mon pantalon sur moi, attention. Retire que le t-shirt. Et donc voilà, comme elle l'a dit, on a notre Instagram en commun qui s'appelle Crazy Naila, où justement, on montre à quel point l'homme peut assumer d'aimer sa femme et ne pas paraître faible en même temps, du coup. Elle a parlé de la reina. Moi, je n'utilise pas le terme reina, mais c'est toujours ma déesse, quoi qu'il se passe. Même si on s'embrouille, on règle nos problèmes rapidement. Et c'est toujours ma déesse à la fin de la journée. Donc voilà, très rapide, simple et efficace.
1: Je rajouterai quand même qu'il est coach sportif, nutritionniste à côté. Donc si vous avez besoin de conseils ou de... Bah oui, je le dis, tu l'as fait.
3: Et bien sûr, si vous voulez des abdos, les gars, hein, même les meufs, hein, moi je suis là, il n'y a pas de problème. Et faire rapide et efficace et sur le long terme. Vous avez besoin d'une nouvelle diète. Et je la fais aussi en espagnol. Je parle espagnol couramment. Hablo espagnol bastante la gente.
4: En fait, on aurait dû vous inviter à l'anniversaire.
3: Exactement.
4: Pour participer. Mais pour les 10e anniversaire, oui, mais vous pouvez venir profiter cette année déjà.
3: Avec plaisir. Moi, j'ai habité 4 ans à Miami, donc j'ai appris l'espagnol avec mes potos, les Cubains, les Mexicains, les Colombiens. Donc ça, j'arrive à comprendre les accents et tout. Donc les gars, si vous voulez dire des petites bêtises sur moi en espagnol, sachez que je comprends. Je comprends. Et voilà. Merci.
1: Ouais, voilà, c'est tout. Donc du coup, est-ce qu'on a quelque chose à rajouter? Je pense pas. On va vous redonner le micro. Donc on vous redit nos réseaux sociaux. Chili Shape and Dance, École Évasion Latine, Naëla Savidan, Crazy et Crazy Naëla.
0: Ben, on va juste en profiter pour vous être là pour faire quand même un petit retour sur cette année de terrasse de l'été, parce que vous avez vécu ça à l'intérieur. Parce que tu dis que tu allais Chili Shape and Dance sur les terrasses et tu avais une partie aussi d'accompagnement des artistes sur scène.
1: Oui.
0: T'as vécu les deux cette année?
1: Oui, tout à fait. Il y a eu les animations, il y a eu les shows. Justement, le week-end dernier, c'était la grande fiesta chilena nationale où El Origen a chanté en live et moi j'ai fait un show de reggaeton en talons avec Ignacio. Et il y a beaucoup d'artistes chiliens, mine de rien, sur Paris. Et grâce à ce que fait la rumba latina, que ce soit la fête nationale du Chili ou autre, ils sont très portés sur le milieu latino. Mais là, vraiment, on va vraiment entrer dans tout ce qui va être reggaeton, période hivernale et toujours bien sûr de la salsa au cabaret.
0: Ouais, c'était important aussi de faire un retour sur le cabaret et tout ça, parce que c'est vrai que nous on essaie de suivre un peu les événements, c'est pas forcément toujours évident s'il y a beaucoup de choses, mais c'est vrai que les terrasses de l'été c'est quelque chose qui a beaucoup d'engouement depuis quelques années maintenant. Et il y a des, j'ai rencontré des gens la semaine dernière qui disaient que c'était la 10e fois qu'ils venaient pour la fête du Chili.
1: Incroyable, la fête nationale du Chili, c'était quelque chose. Hein.
0: Donc voilà.
1: C'était vraiment quelque chose. Ah, d'ailleurs, en passant par là, le 17 octobre, si vous faites rien, les gars, tout le monde, ceux qui nous écoutent à la radio, justement, c'est le retour del Perreo. Donc ça va être une soirée 100% reggaeton où je vais faire mon animation Chili Shape and Dance, oui. Mais il y a aussi mon anniversaire. Et alors là, franchement, pour mon anniversaire, comment je vais retourner le cabaret soirée, vous n'êtes pas prêts. Donc, il va falloir venir hein, pour voir et pour danser aussi. Pour crier Chili Shape and Dance.
0: Ah. Bon, t'as compris. En tout cas, au niveau de l'entertainment, ils sont là, les deux. Il faut aller voir ça sur leur réseau, il faut suivre. J'en profite pour dire, là, on va essayer de faire gagner des places là, pour des différents événements, différents concerts. On va mettre ça sur Instagram. Donc, allez bien vous connecter sur Instagram de l'émission. Third World Music, 3RDWORLDMUSIK. Web TV, et de toute façon, il y a des connexions sur les flyers des émissions avec tous les artistes qui sont présents. En général, on essaye de mettre les Instagram directs de tout le monde. Donc, si vous n'avez pas réussi à capter tout le monde, Crazy, Naëla Savidan, Chili Shape and Dance, tout ça, vous allez sur Third World Music et vous allez trouver.
5: Instagram Dorsic Joker aussi.
0: Si,
5: Sacco Brown avec 2D.
0: Là, on va repartir juste avant sur Paname Connecta plus. Mais c'est vrai que je voulais faire un peu la connexion entre vous parce que vous êtes des gens avec qui on travaille régulièrement. Et voilà, il y a des ponts qui se sont faits déjà à travers certains comme Mister Blanco qu'on va essayer de recevoir prochainement avec elle originale et d'autres. Donc voilà, c'était important de marquer un peu le coup pour la fermeture des terrasses d'été et pour l'anniversaire de Paname Connecta. Donc voilà, merci à vous d'être venus. Et puis on vous suit sur les réseaux, on essaie de vous suivre votre actualité. Je sais que tu m'as dit qu'il y avait des choses qui se préparaient là sur YouTube, tout ça peut-être.
4: On va vous annoncer une surprise, mais Marco il sait pas, je pense. Et c'est qu'en fait on va avoir des invités spéciales les syndics qu'on n'a pas annoncé. Je vous dis juste un nom, ça serait Doc Black qui va venir. Donc du coup, voilà, je vous donne la surprise. Et je pense que là, on peut commencer à freestyler, si tout le monde est d'accord.
0: On va peut-être juste en faire un tour pour les réseaux sociaux.
4: Ah oui, c'est vrai, un tour pour les réseaux sociaux, oui. Bon.
6: Bah, moi, c'est Captain Kurt 97, c'est APTNKURT 97. Vous pouvez me retrouver aussi sur Mike and Chill, parce que je suis un espèce de djinn musical, je fais plein de choses dans la musique, j'accompagne les artistes, j'enregistre, je fais des beats, je fais des vidéos, je monte des vidéos. Donc je fais pas mal de choses sur les réseaux, donc Captain Kurt 97, vous êtes branché, je suis toujours là, je réponds à tous les messages, et voilà, c'est carré, tout droit.
0: Ok. Bébé Léo, peut-être Bébé Léo, tes réseaux sociaux?
7: Ouais, Bébé Léo, en toutes lettres, BEBELEO.mp3, sur Insta, sur TikTok, sur YouTube, sur ce que tu veux, et sur les plateformes, évidemment.
8: Waino Loco, W-A-I-N-O Loco, el mejor del mundo si te cargas a unos pocos, a los pocos que están aquí, por lo menos.
4: Ok, bah, moi c'est Shalom, XA-LUM, XA apostrophe anglais, LUM dans YouTube, les plateformes d'écoute, tout ça. Sur Instagram c'est XA-LUM. Je présente aussi Marco, MDRCRU, donc MDERCRU. Et je présente aussi l'Instagram de Panam Connecta, c'est Panam Connecta, donc voilà, PANAMECONECTA.
8: Et l'origine original, bon, E-L-O-R-I-G-E-N, original. Instagram, YouTube, là vous trouvez aussi Mr. Blanco, MR.Blanco. Instagram, YouTube, c'est la famille Latino Gang dans la place.
9: Moi c'est Jackson Cars, 1990. Et Rocker Arux, R-O-C-K, et E-R-A-R-U-J-S. Et après Jackson Cars, Jackson Graffiti, Jackson KS-Bar Graffiti.
0: Bon, bah, je crois qu'on a fait le tour de tout le monde.
10: From Peru.
0: On est parti. Ah.
10: On vient de Pérou.
0: Faut parler en face du micro, par contre.
9: Oui, oui, on vient de Pérou, Lima, Pérou. On représente le hip-hop péruvien. On a commencé mes premiers enregistrements en 2002. Et ça fait plaisir de pouvoir partager ici un peu ce qu'on a fait, ce qu'on a vécu. Toujours réalité. Toujours notre track, c'est basé à la réalité, ce qu'on a vécu, ce qu'on a vécu dans la route de Madrid. Hip-hop peruano, immigration, Madrid City, love streets, love graffiti, graffiti save my life, culture, hip-hop, lovers, Jackson Cars, AACK, song en la casa. 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
4: Oui, je pense qu'on va commencer à faire des freestyles, sauf si quelqu'un a quelque chose à rajouter de plus. Mais comme on a dit, 26 septembre, c'est samedi, au Parc Ilan, à Bagnolet, entre Bagnolet et Montreuil, au Despi, au bar associatif. On aura des showcases, des DJ, des animations, du graffiti, des ateliers des Muay Thai, des ateliers des Pilates, beaucoup de choses, des barbères. Des lowriders, des tatoueurs, il va voir. C'est vraiment un festival pour fêter les premiers anniversaires des Panam Connecta.
0: Bah, je crois que tu as tout dit.
4: Ouais.
0: De toute façon, encore une fois, il faut aller sur les réseaux. On avait déjà parlé, on a déjà parlé de l'événement, on a déjà parlé du collectif. On reparlera des artistes un peu plus plus tard. On verra tout à l'heure après le freestyle s'il reste du temps. Mais là, on voulait vraiment vous donner l'occasion de donner un aperçu un peu de vos talents musicaux tous. Donc, bah, je sais pas, on part sur une instru direct. Mr. L'Aborigène, tu es prêt? On essaie de partir là-dessus, on voit ce que ça donne.
8: Bah vas-y, vas-y hein. C'est freestyle hein, de toute façon. Là je suis dans la, là je rentre dans l'inconnu là. Je rentre dans l'inconnu.
4: On se partage tout.
8: Il y a plusieurs beats, il y a les instrus, il y a un intro. Après tu peux balancer l'autre.
6: On voit seulement le boss.
8: Ça c'est un intro, tu vois. Mais c'est pas grave, Captain Kirk dans la place.
4: Et tous les artistes qui sont là vont être aussi les 26 pour faire des showcases, donc vous pouvez venir les voir.
0: Bon, et je rappelle l'émission 7h de World Music sur FPP 106.3 tous les mardis, 22h30 minuit. Et des fois, c'est un gros Delbord, des fois, c'est plus calme, des fois, on laisse un peu plus de temps aux invités. Tu connais, ce soir, c'est Delbord.

0: Instagram connecta. Les Caraïbes, l'Amérique latine, il y a tout ça, et papi, let's go. Hey yo yo yo yo yo yo, est-ce que vous êtes pro ou quoi pour freestyle, les gars?
1: On y va.
0: Hey yo! On va commencer avec un peu d'old school là. Simplement pour les b-boys, pour les graffeurs, pour tous les éléments.

0: Pour ça, ça nous est égal. Car, mec, c'est la merde. Partout sur la planète, c'est la merde. Je n'aurais plus à recouvrir mon combat car c'est la merde.
1: Choui!
0: On l'a dit, c'est freestyle, ça va être le bordel. Le samedi, venez nombreux, les latinos, man.

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1: C'est chaud, c'est chaud.
2: Check. Ça c'est l'instru bébé Léo. C'est pas du rap, c'est du rock.
1: Bah c'est Léo.
2: C'est un peu du rock. 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

0: Yeah.
1: C'est du rock.
0: C'est du rock. Yeah.
2: C'est du rock.
1: Hey, c'est pas du rock.
0: Yeah.
3: C'est du rap, c'est du rock.
0: Yeah.
3: C'est pas du rap, c'est du rock. Panam Connecta, mon gars, 26 septembre.
1: Je veux faire du free Palestine et des bons textes qui choquent. Rien à foutre de leur musique si elle est pas politisée. Rien à foutre de leur salade banalisée sur la TV. Check. Je veux faire du free Palestine et des bons textes qui.
0: Yeah.
1: J'ai pas le background pour faire du rap, j'ai que mon seum pour faire du rap.
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3: Yeah,
4: yeah, c'est Kayson en la casa, freestyle. 2026, représentant le hip hop peruano.
3: Panam Connecta, mon gars. C'est comme ça qu'on jungla. Fait. Pull up, on voit une construit, mon gars.
1: Autre instru.
3: Voilà, direct. C'est live en direct. Hein.
2: Attends.
1: On peut se mettre une instru freestyle boom bap, je pense. Ça, c'est les instru live.
5: Comme tu veux, comme tu veux.
3: Merci.
1: C'était du Bébé Léo. Disponible sur les plateformes. C'est pas du rap, c'est du rock. Bébé Léo en toutes lettres. B-E-B-E-L-E-O. Je serai samedi au Panam Connecta à Bagnolet. Venez nombreux, venez nombreuses.
2: Tout le monde.
1: Voilà.
3: Chaud. Yeah.
0: Okay. Y'a de la Panam place pour tout le monde.
3: Vous avez entendu ou quoi? C'est ça, vas-y. Voilà. Yeah, ok, c'est Dorsey Joker, mon gars, écoute ça. C'est du gangsta shit, mon gars. Eh, hey, vous êtes tous là ou quoi? Yo, Panam Connecta, vas-y, monte un peu le son. Yeah, 1,

0: Yeah.
1: Hey, freestyle.

0: 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Shalom, à toi.
1: Aïe, aïe, aïe, dédicace, bla, bla, bla, bla. 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
1: Bon, alors, quand même, on dit pour les auditeurs, il y a un invité qui est venu avec nous dans les studios. Zico, c'est de la balle.
2: Yeah. Mettez-les.
0: Después de ti. 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

0: ¿Cómo dice? Narra. Ya,
1: chou, Paname Connecta, c'est chaud.
2: Ah, là, là, là, c'est chaud.
1: Venez samedi à partir de 13h. Franchement, le hip-hop, la culture latine, venez, vous allez rater un truc si vous venez pas. Essaye. Ok, c'est quel genre de prod qu'on a?
3: Allez, Captain Car, t'es prêt ou quoi?
1: Meilleur. Pull up, pull up, pull up, pull up, pull up.
3: Pull up, pull up, pull up, pull up, pull up.
4: Pull up, pull up, pull up.
5: Bon, moi clairement, tu me donnes la clé, tu me dis, si c'est pas ça là, tu me dis la suivante.
3: Suivante. Ouais.
5: Sinon, je change de clé, hein.
3: Sinon, je change de clé.
6: Non, tiens.
4: Moi, j'ai une clé.
3: On va ouvrir la porte. Pour le freestyle de Captain Kurt.
5: Pas tout ça
1: en vrai,
5: temps,
1: hein.
5: Tout ça en même temps.
1: En vrai, on peut mettre n'importe quoi.
5: Attendez.
6: Tiens.
5: Je te mets la suivante.
7: Non, non, non, non.
6: No,
1: yeah.

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1: Eh, eh. Il reste 6 minutes, là, on enchaîne sur les dernières instrus.
2: Let's go.
1: Et puis après, bon, on va faire un petit débrief, un petit au revoir, un petit rappel des okay. Instagram.
0: Yeah, yeah, yeah.
2: Let's go. Ah, para mí. Hey.

0: Panam Connecta, on vous a dit, on est sur tout, on est dans tout, on est partout.
1: Yeah, yeah, yeah.
2: Eh, bon, si vous êtes
1: c'est ça, freestyle. All-Star.
2: On pourrait continuer toute la nuit, là, mais malheureusement, là, ça va se terminer.
3: On va continuer toute la nuit.
1: Un petit avant-goût pour le Panam Connecta ce week-end, le samedi. Ah, c'est chaud.
4: Toute bonne chose à une fin, en tout cas. Merci. FPP,
1: voilà.
4: De nous avoir accueillis, de nous avoir écoutés, de nous avoir entendus.
1: Voilà.
4: Big up à tous ceux qui sont restés jusqu'au bout du freestyle. Voilà, big up tous les artistes qui sont là,
1: big
4: qui sont présents, tous ceux qui seront là samedi.
1: Voilà.
4: Et on le répète encore une fois, peu importe la langue, Panam Connecta, premier anniversaire.
1: L'anniversaire.
4: Samedi, à partir de 13h, ça part en chouille.
1: Ouais.
4: Bagnolet, les gars, on va retourner
1: musique,
4: ça.
1: Musique, vente de vêtements. Tout ce qu'il faut, venez nombreux, vous allez trouver pour tout le monde là-bas. Il y a le Dorset Jokier avec la marque Psycho Brown. Il y a toute l'équipe de Latinos, de Panama et jusqu'en Amérique latine, aux États-Unis. On est là, on représente avec culture du rap, hip-hop. C'est comme ça qu'on fait que du vrai. Ok, venez tous, vous êtes bien accueillis, vous allez aimer, vous allez trouver pour votre bonheur. Hein.
2: Bon frère, je suis obligé de te couper le micro là, je vais juste finir avec Shaloum là. Parce que bon, juste pour préciser, là il y a une partie des artistes, il y en aura beaucoup d'autres qui vont être là.
5: Ouais, il y aura beaucoup, beaucoup des artistes. Là, on a Iguaino, El Origen, Marco, Dross, Sik, Captain Kurt, Bébé Léo, Shaloum, Nara, Shaloum c'est moi, et on a eu Jackson Carles. et on va avoir beaucoup des artistes. Vous pouvez regarder les flyers dans les réseaux des Panam Connect. On aura Nasme, Jaway, Meli, Sadou. On aura 3 MC. On aura Naël. On aura beaucoup, beaucoup des artistes et des surprises, oui.
2: Bref, allez voir tout ça sur les réseaux sociaux, Instagram. 3RDWORLDMUSIK, vous êtes connectés avec tous les artistes, il y a les flyers de Panam Connecta, tout ça. Et puis il y aura des places à gagner pour des prochains événements, donc allez vous connecter. Et puis ben, on va vous laisser pour cette semaine. Donc n'oubliez pas, le 25, terrasse Latino, Cabaret Sauvage, le 26, Panam Connecta. Et puis bonne semaine, à la semaine prochaine. Blessed Love Queens and Kings, merci à toutes et à tous d'être venus. A très bientôt, au plaisir.
1: MD Crew
0: pom, pom, pom, pom.
6: Aïe, aïe, aïe. C'est ça.
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0: Bonjour, chers auditeurs de Fréquence Paris Pluriel 106.3 FM et pour ceux qui nous suivent en ligne, rfpp.net. Donc, vous pouvez nous suivre aussi en direct en ligne, c'est rfpp.net. J'ai été voir un spectacle qui m'a beaucoup, beaucoup plu, qui s'appelle Opération Rumba. Je suis allé parce que j'ai entendu le mot Rumba dans l'intitulé. Et comme nos activités tournent autour de la Rumba, j'ai dit, mais attendez. Parce que souvent, quand on voit Rumba, des fois, ça n'a rien à voir avec la Rumba. Il y avait un film de Roger Hanin qui s'appelle La Rumba. Mais là, c'était plus des tueries, alors que la Rumba, c'est l'amour. Dernièrement, il y a Franck Dubost qui a fait un film qui s'appelle Rumba aussi, OK? Et là, c'est une pièce d'un Congolais qui s'appelle Dieudonné Nyanguna, Opération Rumba. Et parmi les acteurs, il y avait une actrice qui avait une présence sur scène. Elle me faisait penser, curieusement, à Tchalamwana. Tchalamwana, la mamou nationale. Et, en regardant de près, cette jeune fille avait les yeux de Pauline Kabangu. Pauline Kabangu, c'est la première speaking, enfin, la première journaliste, la première femme à avoir présenté les journaux télévisés à Kinshasa. Et il s'avère que notre invité fait partie aussi de la famille de Pauline Kabangu Nchita. Nchita, c'est aussi le nom de sa grand-mère. Et cet invité fait partie d'une grande famille des artistes, artistes et musiciens. Elle est la fille de Patrice Mamba Kabangu, connue sous le nom de Fauvette. Et cet invité s'appelle aussi Mamba. Ornella Mamba. Bonjour Ornella.
1: Bonjour José Nzelani, bonjour les auteurs et auditrices de
0: Fréquence Paris Pluriel 106.3 FM.
1: Bonjour.
0: Alors, quel effet ça t'a fait d'être dans la famille des artistes?
1: Quel effet ça me fait? Moi, j'en fais partie, donc c'est pas quelque chose d'extraordinaire, si j'ai pu dire. Mais moi, je ne suis pas musicienne, contrairement à cette grande famille. J'ai fait un choix, un petit pas de côté comme ça, pour être comédienne. Mm-hmm. Mais je suis fière d'en faire partie quand même.
0: Il y a, pendant que tu parles, on se tutoie parce qu'on se connaît, pendant que tu parles des artistes, on salue ton oncle Tony Kabangu, qui vient de fêter les 80 ans. Il peut nous écouter là où il est à Bandal. Bandal, où la commune où Macron et Fallou Poupa sont allés faire leur virée. Hein, en buvant la bière au goulot, tout ça. Mais Bandal, en tout cas, c'est une des communes de la ville de Kinshasa.
1: Bandal, c'est Paris. Joyeux anniversaire, tonton Tony.
0: Ah, Tony. Tony Kabangu Kaninda, son vrai nom. Et Tony, comme Fauvette, était dans l'orchestre Jamal. Jamal qui a formé pas mal. Mais au moment où nous enregistrons cette émission, nous déplorons le décès de pas mal d'artistes. Il y a Pierre Moutouari qui vient de nous quitter. Et Jimmy Cliff, le Jamaïcain, qui a passé un moment à Kinshasa, qui a enregistré des chansons avec La Frisa, international du Seigneur Tabouler Ochoro. Il a enregistré aussi une chanson avec les TP OK Jazz. Je cite, avec les TP OK Jazz, il a fait Shot for Freedom. Et avec la Frisa internationale, il a fait Girl and Car. Mais je te propose qu'on écoute une chanson qui l'a enregistré avec les grands Aiko Wawa, les grands Aiko Wawa, l'orchestre de Manuaku Waku, un guitariste qui avait beaucoup d'admiration pour tes parents, ton père et surtout tes oncles, et qui habitait pas loin de chez vous, c'est la rue Victoire, dans la même commune où tu as grandi, la commune de Kasavubu. À mon époque, ça s'appelait, avant 1971, ça s'appelait la commune de Dendal. On écoute Love Me. C'est parti.

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1: Vous êtes toujours à l'écoute de FPP 106.3 FM ou rfpp.net. L'émission au son de la rumba de votre serviteur José Nzolani. Alors, je vous signale quand même au son de la rumba que Taboulay, une révolution de la rumba au cœur de l'Afrique, est toujours disponible parce que on m'a posé la question. Alors, on est là Mamba. J'ai failli dire on est là Monti. Vous avez les mêmes initiales. C'est pour ça que je préfère dire on est là Mamba. Parce qu'il ne faut pas confondre.
2: Non, il ne faut pas confondre. Okay. Mais je m'appelle un peu Ornella à cause ou grâce à Ornella Moti.
1: Oui, mais vous avez les mêmes initiales. Et vous avez choisi le même métier. Alors, contrairement à vos parents, vous avez choisi les métiers, toujours le métier de la scène, mais le théâtre. Alors, en ce moment, vous jouez une pièce qui s'appelle Opération Rumba. Ah, ce mot-là me plaît bien, hein? Opération Rumba. Alors, parlez-nous un peu de l'Opération Rumba. Les auditeurs des au son de la Rumba aimeraient bien savoir c'est quoi Opération Rumba.
2: Opération Rumba est une aventure humaine des deux frères qui partent à la recherche de leurs origines. Parce que les deux sont nés sur le terre congolaise, mais adoptés séparément en Occident. Et en grandissant, chacun, sans vraiment le vouloir, sans jamais vraiment chercher ce retour, se retrouve à Kinshasa, puis au Canada, et ainsi de suite, pour aller chercher d'où ils viennent et pourquoi leur vie n'est pas ce qu'elle aurait dû ou ce qu'elle pourrait être. Et dans cette histoire des deux frères, se croisent des mondes, des territoires, des histoires, donc des départs et d'arrivées, des déplacements, de la colonisation, mais aussi bien de mariages et des naissances. On passe du Cameroun à Brazzaville, de Kinshasa à Toronto et au Cuba et vice-versa, à la recherche de nos origines. Parce que je pense qu'au-delà de tout, l'humain est en perpétuelle recherche de lui-même. Et dans sa recherche, bah, il fait des rencontres, des bonnes comme des mauvaises. Et Opération Rumba, que Dieudonné Nyanguna, en tout cas, a écrit et mis en scène, est l'histoire des deux frères qui partent à la recherche de leurs origines et qui rencontrent donc la rumba dans sa complexité, parce que cette musique n'est pas simple. Elle raconte les souffrances, mais aussi les joies des peuples qui ont été attachés, arrachés à leurs terres et vendus. Mise en esclavage, puis libérée.
1: Et si ma mémoire n'est pas... Si ma mémoire est bonne, je pense que ce n'est pas la première collaboration avec Dieudonné Nyangumba. Vous avez fait, je crois, le Papa Wemba Mokili Mobimba. C'est ça?
2: Oui, hein? J'ai eu le plaisir et le
1: Papa Wemba Mokili Mobimba, pour ceux qui ne comprennent pas les lingala, ça veut dire Papa Wemba à l'international.
2: Ça s'appelle... Papa Wemba, Mokili Mobimba, le singe, j'avais raison. Puis j'ai travaillé sur une autre pièce que lui n'a pas écrit mais qu'il a mis en scène, qui est La peau cassée des Sony Laboutansi. Et Papa Wemba, ça parle pas que des Papa Wemba, comme tout ce qui est écrit Dieudonné, les titres semblent être simples. Mais dans Papa Wemba, on parle de nos héros, des gens qui nous ont fondés, construits, tendu la main, poussés vers l'avant. Et Papa Wemba fait partie des héros pour Dieudonné, parce que quand il y avait la guerre à Brazzaville, à la sortie de la forêt, Papa Wemba est allé à Brazzaville pour faire un concert, pour, comme on dit à Kinshasa, donner le Fulangenge.
1: Il est allé donner Fulangenge, ça veut dire souffler de la chance.
2: Voilà, il est allé donner ce souffle à ce peuple qui sortait de guerre, et ça a marqué son existence d'homme sur la terre. Et quand il a fallu parler des héros, ben nous, on n'avait pas des Spider-Man, ni des Wonder Woman. On a parlé des Papa Wemba, des Sodigui Kouyaté et de toutes les mamans qui vendent au coin de leur rue pour faire des hommes sur cette terre.
1: Et vous, dans, comment on appelle ça, Opération Rumba, Donc, c'est une pièce où vous vous êtes retrouvé. Et parlez-moi du Grand Calais.
2: oui, parce que dans Papa Wemba, je suis entre autres Grand Calais. Non, je ne suis pas Grand Calais, je suis Kabasélé. Je ne joue pas le Grand Calais. Moi, le Grand Calais, qu'est-ce que j'y connais de Grand Calais, mon Dieu? Maintenant, comme vous me posez la question, je ne sais pas du tout.
1: Mais Grand Calais, c'est Kabasélé.
2: C'est Kabasélé. Oui, mais qu'est-ce que j'y connais de Grand Calais, Kabasélé? C'est celui qui a écrit, en tout cas, cette chanson qui a rendu un peu la rumba congolaise célèbre, malgré elle, qui est Indépendance Tcha-Tcha, qui est quand même l'hymne des indépendances d'Afrique, des Afriques. Et dans la pièce, dans la pièce Opération Rumba, Kabasélé vient nous donner la genèse de la rumba congolaise, d'où ça part. Parce que quand on chante Indépendance Tcha-Tcha, on dit que c'est sorti en 1960 à la sortie de la table ronde. Sauf que lui, il avait composé bien avant. Il avait donc anticipé ce qui allait arriver, ce qui est quand même le pouvoir et le pouvoir, comment on va dire ça, le pouvoir prophétique de l'artiste de prédire ce qui allait arriver. Il avait pressenti que ce peuple allait se libérer de cette colonie. Et il a composé donc Indépendance Tcha-Tcha avant même que la table ronde n'ait lieu et qu'on dise nous sommes libres.
1: Bon, écoute, on va écouter Indépendance Tcha-Tcha et on va en parler après. Et dans Indépendance Tcha-Tcha, vous écoutez très bien, il y a deux de tes oncles qui jouent dans cette chanson. Il y a le docteur Nico qui joue la guitare lead et son frère, donc le cousin de ton père, joue les rythmiques Décho. Décho Mwamba, à ne pas confondre avec Mamba. Mais c'est la même famille, parce que la maman de Dr Nico et de Décho, c'est la tante de ton père. Voilà.
2: Eh ben, alors, ça.
1: Ça, on écoute Indépendance Tcha-Tcha. C'est pas

0: Contrairement à ce que beaucoup croient, la chanson Indépendante Tcha-Tcha n'a pas été écrite pour fêter l'indépendance du Congo-Kinshasa, Congo-Léopoldville, mais c'est une chanson qui a été écrite pour fêter la victoire du Front commun. Du Front commun, alors un peu d'histoire. La conférence de la table ronde a commencé le 20 janvier 1960 à Bruxelles. Mais le 18, sur la rue Béliard à Bruxelles, il y avait un local qui servait de siège à l'association Les Amis des Présences Africaines, dirigée par le Belge Jean van der Ligde, qui était aussi un ami de Lumumba. Il y a Thomas Kanza et Marcel Liaou qui ont fait venir les délégués congolais dans ce local. À l'époque, Marcel Liaou était étudiant et Thomas Kanza était étudiant, mais il travaillait au Front commun qui deviendra plus tard l'Union européenne. Ils ont dit aux délégués politiques en disant que vous êtes venus ici, laissez tomber vos querelles, il faut s'unir pour parler d'une même voix pour l'intérêt du pays. C'est ainsi qu'on a constitué le 18 janvier 1960 le Front commun. Au Front commun, ils ont choisi Joseph Kasavubu comme président du Front commun et comme porte-parole, Jean Bolikango. Jean Bolikango, entre parenthèses, était un ancien élève de Raphaël de la Quétuile. Donc, Jean Bolikango faisait partie d'ADPS, Association des anciens élèves de Père Sketch. Il a été professeur de Joseph Kapasele, de Rochero et de mon père. Vous voyez, à l'école Sainte-Anne, dans l'école Saint-Joseph, dans la paroisse Sainte-Anne, dans la commune de Gombe. Et le 19 janvier, lors de la réception au Sénat de tous les délégués, c'est là que les Belges ont appris que les Congolais ont constitué un front commun qui a vendu la mèche, on le saura plus tard. Mais moi, j'ai une petite idée là-dessus. Et le 20 janvier, la conférence a commencé et après avoir constitué les bureaux, dans les bureaux, les présidents, c'était les ministres des colonies de l'époque et il y avait deux vice-présidents. Il y avait Daniel Kanza, le fameux Mbuta Kanza que vous écoutez là. Mbuta Kanza, c'est le papa de Philippe et de Thomas Kanza et aussi de Sophie Madeleine Kanza, qui sera la première femme dans l'histoire du Congo à occuper un poste ministériel. Et c'était aussi la première femme à avoir eu un diplôme universitaire. Et Daniel Kanza était vice-président de la table ronde, était aussi vice-président de l'ABACO. L'autre vice-président, c'était Paul Bolia, du Parti national du peuple. Et après la constitution des bureaux, les délégués de congolais ont dit « Non, on n'est pas tous au complet. Il y a un de nous qui manque. » À l'époque, Lumumba était en prison à Stanleyville, donc Kisangani aujourd'hui. Alors, des manœuvres, il a été libéré. Il est arrivé à Bruxelles le 23 janvier. Le 24, il n'a pas assisté à la table ronde. Et le 25, c'est la première fois qu'il assistait aux travaux de table ronde. Et pendant ce temps, les travaux ont évolué. Les Belges, qui ne voulaient pas donner une indépendance immédiate au Congo, mais dans les discussions, le principe d'indépendance a été acquis. Et ce jour-là, il fallait décider de la date de la proclamation de l'indépendance. Et non, oui. Non, oui, Lumumba est arrivé le 25, oui. Alors, du coup, il y a eu suspension des séances. À la demande de Jean Bolikango, ils se sont retirés dans une pièce. Discussion, discussion, parce que les Belges voulaient proclamer le 1er juillet. Pour les Congolais, le 1er juillet, cette date-là, non. Non, non, non. Une autre date, le 1er juillet, non, ce n'est pas possible. Les Congolais proposaient le 1er juin. Tout simplement pourquoi le 1er juillet, ce n'est pas possible. Parce que c'était la fête des colonies. Ah. Parce que le 1er juillet 1885, on a proclamé l'État indépendant du Congo à Vivi, qui était la première capitale du Congo. L'État indépendant du Congo, avant que la capitale se déplace à Boma. Et en 1926, la capitale a été transférée à Léopoldville, l'actuelle Kinshasa. Et quand ils se sont retirés, il y a un monsieur qui s'appelle Cléopas Kamitat qui a soufflé à l'oreille de Jean Bolikango en disant, bon, écoutez, eux, ils veulent les premiers juillet. Il faut qu'on montre que nous, on était là avant eux. Pourquoi pas le 30 juin? Mais là, ils n'étaient pas tous d'accord. Ils disent, bon, hey, on nous attend, on rentre. Quand ils sont rentrés, ils ont dit, bon, l'indépendance, ce sera le 30 juin. Des applaudissements, aussi bien des délégués belges et congolais. Et Lumumba n'a pas pris la parole. Ce jour-là, il découvrait la table ronde. Et à la fin de la séance, il a improvisé une conférence de presse. Il donnait la parole, dit, Albert, tu as quelque chose à ajouter? Albert, c'est Albert Kalonji. Ah non. Et après, il dit, bon, écoutez, on nous attend à l'hôtel Plaza, l'African Jazz nous attend. Ils sont allés. Or, cette chanson a déjà été commencée à être préparée 3 jours avant. Thomas Kanza, qui était un grand ami à Joseph Kabasele, donnait des noms de délégués, etc. Et Kabasele ne voulait pas une chanson triste, etc. Il voulait une chanson entraînante. Il dit, bon, Nico, est-ce que tu as une idée? Il dit, ah, si une chanson entraînante, c'est les tcha-tcha-tcha. Vous voyez? Bon, quand ils ont dit tcha-tcha-tcha, eux, ils savaient quel rythme jouer. Et le 25 janvier 1925 et 1960, c'était la première fois qu'on jouait indépendamment tcha-tcha à l'hôtel Plaza à Bruxelles. Et les Belges, enfin les Européens, étaient étonnés de voir ces Congolais jouer parce que pour eux, les Noirs qui jouaient de la musique moderne, c'était des Américains. Et voir les Noirs venus d'Afrique jouer cette... Alors, ils étaient étonnés. À un moment donné, ils ont fait un signe à Nico de continuer. C'est la raison pour laquelle on entend ces riffs de guitare. Et dans cette chanson, il n'y a que 7 musiciens. Il n'y a pas d'instrument avant. Et puis, la chanson commence ex abrupto. Pas d'introduction musicale. Directement indépendant, tcha-tcha. Ils sont restés, ils ont fait des tournées. Pendant qu'ils étaient à Liège, il y a des journalistes qui ne croyaient pas que ce son sortait d'une guitare. Ils sont venus voir même des amplis pour voir s'il n'y a pas un synthétiseur ou quelque chose qui était caché. Non, c'était le doigté de Nico et on l'a surnommé médecin, docteur. D'où le nom de docteur Nico. Voilà. Un peu d'histoire là, c'est indépendant, tcha-tcha. Donc, vous voyez, tes oncles étaient là.
1: On dormira moins bête ce soir.
0: Ouais. Voilà un peu cette histoire de l'indépendant, tcha-tcha. Et ensuite, quand cette chanson a été faite, avant qu'ils arrivent, on a envoyé ça au Congo. Et du coup, les Congolais ont découvert cette chanson. C'était terrible, c'était un tube. Et les jeudis 30 juin 1960, les jours de la proclamation de l'indépendance, les matins, les délégués belges et congolais sont allés à l'église Notre-Dame prier, etc. Et pendant ce temps, au palais de la nation, donc le palais de la nation qui faisait siège du Parlement à l'époque, l'African Jazz jouait. Et c'était pour la première fois qu'on a joué la chanson Independent Cha-Cha au Congo. Et après, quand les délégués sont revenus, on a enlevé des instruments de musique, on a mis la configuration conférence. Et l'indépendance a été proclamée le jeudi 30 juin à 16h. Et qui faisait les reportages en direct à la radio? Un certain Jean Lema, connu sous le nom de Jamais Kolonga. Alors, un petit commentaire peut-être?
1: Non, je suis juste... Ouais. Non, on en apprend au son de la rumba. Et c'est ça qui est bien avec la rumba, parce que cette musique porte en elle quand même l'histoire de ce peuple-là. L'empreinte même de ce qui fait ce qui on est se trouve dans la rumba. Le roi des Belges, les gens pensaient qu'en amenant cette musique où on pouvait juste faire danser les gens, l'intelligence des artistes repose quand même à cet endroit-là où, dans cette musique, il y a notre mémoire. Moi, c'est ce que j'aime dans la rumba. Comment de ça on passe à la mémoire du peuple.
0: Et puis, cette indépendance, ce n'était pas un cadeau des Belges.
1: Ah non, hein, on l'a congolais. Eu. Les gens disent que c'est un cadeau, ça ne l'est pas. Le Belge n'avait aucune raison de laisser ce pays. Ils n'en ont pas. Jusqu'à aujourd'hui, ils essayent. Les gens ont donné de leur vie, de leur sang, de leur sueur pour qu'on soit indépendant.
0: Oui, parce que tout Congolais, moi, pendant qu'on est en train de parler, moi, je ne vous cache pas, je suis ici, en France, mes pensées sont au pays. En ce moment, nos frères, surtout nos sœurs, dans l'est de notre pays, souffrent. On utilise les corps des femmes comme armes de guerre. C'est inadmissible. Les Occidentaux sont au courant, mais ils ferment les yeux.
1: Ils ne ferment pas les yeux. Moi, je n'aime pas dire qu'ils ferment les yeux. C'est parce que dire ça, c'est les dédouaner de quelque chose. Tout le monde est au courant. Aussi bien les Occidentaux que nous, Congolais et Congolaises, nous sommes tous au courant. Mais c'est une situation qui demande d'autres stratégies que l'émotion. C'est parce que c'est une guerre d'abord économique et politique. Le Congo étant économiquement faible et politiquement aussi, c'est le malheur de ce peuple-là. Parce que ce n'est pas, finalement pas qu'à l'Est que les femmes et les hommes souffrent dans ce pays. Le pays est dans un état lamentable. Tout le territoire congolais est dans un état lamentable. Aujourd'hui, on se noie à Kinshasa quand il pleut. Parce que aucun gouvernement depuis ces 50 dernières années n'a pris la peine de regarder le peuple, de regarder le territoire et de s'en approprier. Moi, je dis que nous sommes des gens qui habitons un territoire qui ne nous appartient pas. Donc, on n'entretient pas cet espace, on n'y tient pas compte. Les gens poussent et meurent comme l'herbe sauvage parce que ce pays ne nous appartient pas. Et c'est tout le problème de ce peuple.
0: Parce que je parlais tout à l'heure de l'État indépendant du Congo. Il faut se dire quand même, la conférence de Berlin, contrairement à ce que les gens croient, on dit que c'était pour diviser l'Afrique. Non! Les puissances coloniales sont venues dans cette conférence convoquée par Bismarck pour voir comment on allait occuper les bassins du Congo. Ouais. Dans les négociations, si vous nous soutenez, les Britanniques disent par exemple, si vous nous soutenez dans notre projet de continuité territoriale du Cap au Caire, vous les Français, on va vous donner la partie en amont du fleuve Niger.
1: Oui.
0: Ce qui a donné le Nigeria et le Niger. Et les Belges ont dit aux Français, si vous nous soutenez dans notre quête d'avoir l'accès à la mer contre les Portugais, nous, on va vous donner la région de Niari-Kwilu. C'est ainsi que

0: Matadi, qui se trouve en Angola actuellement, c'est Noki. Et les Portugais sont restés au nord de ce qui est devenu aujourd'hui République démocratique du Congo. Et ce territoire où les Portugais sont restés s'appelle Cabinda. Vous voyez? Et voilà comment est-ce que les marchandages ont fait. Et l'État indépendant du Congo, tu sais comment est-ce que on dit l'État indépendant du Congo en anglais?
1: Non.
0: C'est Free State. Donc, c'est un territoire international.
1: Mais c'est le cas, justement. C'est, une fois qu'on a pris conscience de ça, moi, j'ai dit, on enlève l'émotion, on se met à réfléchir comme dans un espace d'échange économique. C'est le cas. S'il y a bien un territoire qui appartient au monde entier, sauf aux gens qui habitent sur ces territoires, c'est le Congo, la République démocratique du Congo.
0: Oui.
1: Et nous sommes le seul, apparemment, à ne pas être au courant qu'on appartient au monde entier.
0: Et quand il y avait l'État indépendant du Congo, il n'y avait même pas la nationalité congolaise pour les Congolais. Parce que c'était la propriété privée du roi des Belges jusqu'en 1908.
1: Ouais.
0: Jusqu'en 1908. Et là, les Américains étaient déjà au Congo, avant le Congo belge. Parce que Stalin, Harry Bocton Stalin, quand il est venu au Congo chercher le docteur Livingstone, il était citoyen américain. Quand on voit dans le dessin, derrière Stalin, il y a quelqu'un qui porte un drapeau. Ce drapeau, c'est quoi? La bannière étoilée des États-Unis d'Amérique.
1: Oui, oui.
0: Et dans la conférence de Berlin, les États-Unis étaient présentes.
1: Elle est. Et là, on vient de signer un accord de paix avec
0: oui, justement,
1: les États-Unis d'Amérique.
0: Justement, je suis en train de venir là-dessus. Et il y avait les États, la conférence de Berlin, les États-Unis étaient là. La France était là, qui était représentée par les barons Alphonse de Chambon de Courcelles. Alors, Alphonse Chambon de Courcelles, ce nom ne vous dit rien, mais c'est l'ancêtre de Bernadette Chirac. Vous voyez? Alors, quand on voit ça, on comprend. Et les États-Unis, avec Trump, parce que Trump ne se cache pas, tout ce qui l'intéresse, c'est des terres rares, des minéraux. Les accords qu'ils ont signés, il n'y a aucun endroit qui dit, si l'accord n'est pas respecté, quelles sont les sanctions. La preuve en est que pendant qu'on était en train de signer, Kagame, avec ses supplétifs de M23, ont attaqué Uvira. Et Uvira, c'est la porte vers les Burundis. Voilà. Je ne sais pas si tu as un commentaire.
1: Moi, la politique, ce n'est même pas de la politique. Hein. Ce qui se passe au Congo est scandaleux. Ça, c'est un fait. Ce qui fait mal, si je peux dire ça comme ça, c'est l'incapacité des dirigeants congolais de prendre conscience des enjeux. J'ai l'impression qu'on y va comme dans un jeu d'enfant, sauf que dans un jeu d'enfant, des peuples meurent, cette terre trouée de partout, où les femmes, mais aussi bien des hommes, sont juste comme ces territoires justement qu'on peut trouer quand on a envie d'aller chercher son minerai rare. Les États-Unis d'Amérique et au Congo depuis bien plus longtemps que les Congolais qui sont aujourd'hui sur ces territoires. La bombe atomique a été quand même faite en grande partie des minerais qui viennent de ce territoire-là.
0: Oui, parce que la bombe atomique, alors c'est une histoire, bon, en tout cas, on va revenir à la Rumba. On l'a pris au Katanga. À l'époque, beaucoup de Congolais ne savent même pas ce qu'on appelle le contentieux belgo-congolais. Chaque fois que quelqu'un soulève ce point-là, c'est fait assassiner. Vous voyez? Lumumba,
1: on va se faire assassiner, nous?
0: Moi, je m'en fous.
1: Moi, je m'en fous.
0: Mais moi, j'en parle dans mes livres, OK? Patrice Lumumba a soulevé ses problèmes.
1: Ouais.
0: Laura Désiré Kabila a soulevé ses problèmes. Il faut savoir, pendant la guerre, les Belges se sont fait beaucoup de fric sur les dos du Congolais. Et quand on a lancé l'opération Manhattan, aux États-Unis, il y a de l'uranium. Mais les scientifiques ont dit non, on connaît l'uranium de bonne qualité qui ne demande pas beaucoup de temps pour l'enrichir. c'est à Tupolo.

Zimbabwe, dans les Katanga. Et les Belges ont vendu cet uranium aux États-Unis par la Société Générale des Minerais, au Bokken. Vous voyez? C'est ce qui a permis de fabriquer la première bombe atomique qui a éclaté le 6 août 1945 à Hiroshima. Et la bombe à plutonium, la bombe du 9 août à Nagasaki, c'est une bombe à plutonium. Mais pendant qu'on faisait l'opération Manhattan, il y avait un étudiant à Princeton qui s'appelait Lick Gillot. Et c'était un prêtre belge qui était choqué de voir l'utilisation militaire de l'énergie nucléaire. Et quand il est devenu recteur, quand il a créé l'université de Lovanium et devenu aussi le recteur, il s'est bagarré pour montrer aux yeux du monde qu'on peut faire une autre utilisation de l'énergie nucléaire. C'est ainsi que il a réussi à créer le premier réacteur nucléaire d'Afrique qui a été inauguré le 6 juin 1959 à Lovanium, qui a fait de Congo belge première puissance nucléaire d'Afrique. Et ce qui fait que le Congo, jusqu'à ce jour, fait partie du Haut Commissariat de l'énergie atomique. Actuellement, en Afrique, officiellement, il n'y a que deux pays qui font partie du Haut Commissariat, Haute Autorité à l'énergie nucléaire, l'Afrique du Sud et le Congo. On va marquer une pause. On va écouter quelqu'un que ton papa a mis, ton papa, que j'ai dit Fauvette, hein, Patrice Mamba Kabangu, ami, le mien dans les trier, et puis on va parler de lui. On écoute Mwana Mawa de Wutamai, sa première chanson.

0: 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Nous sommes avec Ornella Mamba. Ornella Mamba qui vient d'une grande famille d'artistes. Elle-même, elle est artiste. Elle est la fille de Patrice Mamba Kabango, donc connu sous le nom de Fauvette, avec son frère Tony, ils ont créé un groupe qui a été les pépinières de beaucoup d'artistes. La liste est longue. Beaucoup d'artistes qui sont devenus des grands sont passés par là. Il y a Vekis Kiamwangana, Mpompolowai Dayes, les grands saxophonistes, Bavon Marie-Marie, les frères de Franco, Jeske Loko Masengo, ou Tamay qu'on vient d'écouter, Makoso, les guitaristes rythmiques de Sosoliso et de Trio Majesty.
1: Et de Banaoke.
0: Et passé, Dave Makondele, qu'on a écouté au rythmique dans la chanson qui vient de passer. Tamar, et la liste est très longue. Alors, parlez-nous de votre papa et aussi de Tony et de la famille Moutu.
1: Voilà, c'est un peu compliqué tout ça. Parler de mon père, c'est mon père.
0: Oui, qui est né le 27 décembre 1938, presque la même année que Franco. Ouais. Bokelo, Isenge, tout ça. Eh oui,
1: mon père est né le 27 novembre et il est mort.
0: Décembre ou novembre?
1: Décembre.
0: Oui.
1: Et il est mort le 27 novembre 2006.
0: Mais ce mois de novembre, là, c'était un mois maudit parce que le 11 novembre de l'année dernière, Papa Noël nous quittait.
1: Est-ce un mois maudit? Ah, c'est ça.
0: Oui. Papa Noël nous a quittés le 11 novembre. Pépé Calé est parti le 28 novembre. Rochereau est parti le 30 novembre. Et là, j'apprends que Patrice Mamba Kabangu Fauvette est parti le 27 novembre.
1: Après, moi, justement, est-ce que c'est un mois maudit? Peut-être pas. Parce que c'est aujourd'hui des étoiles qui brillent de là-haut, des mille feux, pour éclairer le chemin des Ornella que je suis et des tant d'autres. Parce qu'ils viennent pour aussi partir. Donc, moi, je ne maudis pas les départs. Je pense que toute vie est appelée un jour à s'éteindre. Et mon père est un homme, c'est mon père, donc je suis un peu peut-être pas objective, mais c'est un homme extraordinaire.
0: Dites tout ce que... Oui, mais je sais.
1: Non, je sais. C'est un homme extraordinaire qui a été un père, comme on n'en a pas beaucoup. Je sais que je suis très privilégiée et très consciente du père que j'ai eu. Peut-être que mes frères et sœurs n'ont pas eu le même. En tout cas, moi, il a été une boussole, un soutien. Et moi, j'ai dit toujours mon premier fan club. Là où j'entends toujours des histoires de « Oui, moi, quand j'ai voulu faire du théâtre, mon père ne voulait pas, il voulait que je fasse médecine. » Moi, mon père, il m'a toujours dit « Fais ce que tu as envie de faire. » Et il a toujours été là pour soutenir pour ça.
0: Oui. Alors, ton papa a été dans la même école que les autres ont suivi après. Mon père a été dans cette école quelques années avant. Mon père, c'est Antoine Sungamena, pour ceux qui connaissent Kinshasa. Et Rochereau est passé dans cette école 2 ans après. C'est Ekomoraf. Ekomoraf, c'est l'école moyenne Saint-Raphaël, créée par les révérends pères de la quiétude des Réov. Révérend père de la quiétude des Réov, c'est lui qui a créé aussi l'école Saint-Joseph dans la paroisse Sainte-Anne. C'est lui qui a créé en février 1936, l'équipe de football Daring Faucon Imanamati Timabe. Et c'est lui aussi qui a créé le stade Reine Astrid, aujourd'hui stade Maloula. Et après la Deuxième Guerre mondiale, il a remué ciel et terre pour créer le stade Tata Raphaël. Il y a quelqu'un qui voulait qu'on débaptise les stades Tata Raphaël pour l'appeler stade Ali Forman. Pour moi, je n'ai pas peur de le dire, c'est une bêtise.
1: C'est l'émotion.
0: Non, c'est une bêtise parce que ce monsieur-là, révérend père de la Kétuil, est mort à Bruxelles. Mais ce sont des Congolais qui ont signé une pétition portée par Jean Bolikango et Thomas Kanza auprès de la famille pour que Raphaël de la Kétuil, qui aimait beaucoup le Congo, c'est lui qui a formé pas mal des élites qui sont devenues des personnalités au pays. À la table ronde, beaucoup de ses anciens élèves se sont retrouvés. Et on a rapatrié son corps au Congo. Il repose
1: dans le stade.
0: Oui, dans l'enceinte même du stade. Et Raphaël de la Kétuil, il y a pas mal de choses à dire sur lui. Vous voyez un peu. Alors, donc, je me demande si ton papa n'a pas été son élève, parce qu'il était aussi directeur.
1: Ils sont tous passés par ces écoles-là, parce qu'il n'y en avait pas non plus des tonnes à l'époque, à Léopoldville. Donc, ils ont tous été formés par les mêmes prêtres, parce que ceux qui étaient à Kinshasa, en tout cas. Donc, c'est comme ça aussi qu'ils se connaissent, je pense, tous. C'est ce qui a fait que les musiciens avaient des espèces de clubs. C'est pour ça qu'il y a eu autant de groupes. Parce que les écoles faisaient que les jeunes se retrouvaient après pour jouer, puis ainsi de suite. Et mon père, contrairement aux autres, leur père soutenait ce qu'ils faisaient et leur avait offert les instruments de musique. C'est comme ça qu'ils sont devenus le groupe de Kinshasa qui avait les instruments de musique. C'était le premier et peut-être le seul à cette époque-là. Donc, ça a permis de rallier plein de monde parce que tous les jeunes qui voulaient avoir une guitare, une batterie, passaient donc par...
0: Jamel.
1: Et par ce qui est devenu plus tard le studio Tony. À Kassavubu, Farage numéro 55. Mais après mon père, il y a jusqu'aux générations actuelles, moi, les tonnes de gens que j'ai vus passer chez moi, on a arrêté de compter à un moment donné, mais je pense que je connais quasiment tous les musiciens, ou presque, parce qu'ils sont tous à un moment donné passés par là.
0: Oui, alors c'est une famille d'artistes. Si vous n'êtes pas musicien, toi tu es comédien, il y a même ton cousin. Qui gère Serge Kabangu, le fils de Tony, qui gère un studio.
1: Qui a son studio de musique à Saint-Denis.
0: Oui, à la Porte de Paris, où je suis allé souvent.
1: Où il est ingénieur de son, mais aussi c'est son studio, et il est bassiste de formation. Et Serge a son petit frère qui est junior, qui a aussi un studio à Saint-Denis, qui lui est... il est bassiste aussi, mais il est surtout compositeur, et il joue au clavier. Et il y a l'autre frère de Serge qui est Tony Odia, qui lui aussi est musicien, compositeur et qui joue à un instrument. C'est pas que le clavier, c'est le gros, je sais plus comment on appelle ça, ce qu'il joue. Mais quasiment tous les enfants de cette famille-là, en tout cas ceux qui sont de Tony et de Kabangu, Fauvette, sont des musiciens.
0: Patrice,
1: en tout cas, ils sont beaucoup, il y a beaucoup de musiciens. Moi, j'ai mon petit frère qui, lui, a fait un choix de musique qui n'est pas de la rumba du tout. Il fait de la musique classique. Il a une formation classique qui est Tony. Il s'appelle Tony comme Tony Kabangu.
0: Tony Kabangu Kaninda.
1: Et mon frère, donc mon petit frère qui est Tony Kaninda, lui est musicien, il est contre-ténor. Et on a, mais cette famille, il y a beaucoup de musique dans la famille, en tout cas. Moi, c'est pour ça qu'à un moment donné, je pense que ça m'a effrayée d'avoir autant de compétition au sein même de la famille.
0: Alors, pour les auditeurs qui nous écoutent, on va parler un peu de la famille. Parce que votre papa, donc votre grand-père, c'est Ambroise Walter Kabangu.
1: Oui.
0: Mouzadi. Okay.
1: Mponda.
0: Konda.
1: Mponda.
0: Mponda. Ah, Mponda. Ça, c'est des Bakwampuka, ça. Et de Thérèse Nchita Kazumba. Alors, le mot Nchita me parle quand même quelque chose. Si vous avez les yeux de Pauline Kabangu, c'est pas par hasard, c'est la famille.
1: C'est la sœur de mon père.
0: Oui.
1: C'est donc ma tante. Et les Kabangu, les enfants des Kabangu et des Thérèse Nchita Kazumba, ils sont 13. Et dans les 13, il y a donc Tonton Jean, qui lui a été fonctionnaire, il a fait de la musique, je pense, vite fait dans sa famille, mais c'est un homme sérieux, donc il n'a pas fait des choses comme ça. Et mon père, qui vient en deuxième position, qui a fait de la musique, mais qui était aussi fonctionnaire parce qu'il était sténographe.
0: Oui.
1: Et dans l'ordre, je ne sais pas qui vient avant ou après qui, il y a eu Tantine Rose, qui est morte. Qui, elle, a été femme de ministre, qui est partie aussi il n'y a pas longtemps. Son mari était ministre de la Santé. Il y a eu Elisabeth Kazumba, qui était députée. Il y a eu Christine, qui était médecin. Donc, tantine Pauline, qui, elle, est là, qui a été journaliste, qui est puis femme d'ambassadeur. Il y a tous les frères, donc Matou, qui a été musicien, qui maintenant travaille à la...
0: Et Matou, qui a joué avec Bozi, Boziana, dans Antichoc, et dans Papa Wemba.
1: Et d'autres groupes. Et il y a, ils sont nombreux, hein. Il y a tonton Gérard qui est là, qui est médecin. Il y a tonton Prosper qui vient de partir, qui lui était mécanicien. Il y a, mon Dieu, tonton Guillaume qui est parti aussi. Il y a, qui d'autre, qui j'ai pas cité, mon Dieu. Il ne faut pas que j'oublie des gens parce qu'après je vais me faire engueuler. Hein.
0: Mais ce n'est pas grave.
1: Mais en tout cas, c'est une très grande famille. Mais au-delà des enfants même de Thérèse et de son mari, il y a tous les cousins parce que c'était une grande, grande, grande famille. C'est ce qui fait qu'il y a autant des gens que moi, je n'ai même pas connus, qui sont des cousins de mon père, qui sont musiciens, qui ont tous ces grands noms dans la rumba congolaise que moi, je ne connais absolument pas.
0: Tu as dit, tu as un frère qui s'appelle Odia.
1: Odia, oui.
0: Alors, est-ce que ce nom-là de Odia, ce n'était pas en référence de David Odia?
1: Non, lui, il porte le nom de la tante qui était Christine Odia.
0: Parce qu'il y a une grande avenue en Bougimaï qui s'appelle David Odia, parce que ton
1: est-ce
0: papa...
1: la famille? Je ne sais pas.
0: Ton papa est né à Denda.
1: Ademba.
0: À Denda, dans ce qui était à l'époque Kasaï occidental. Parce qu'il faut savoir, il y avait... qu'une seule Kasaï. Aujourd'hui, je ne compte plus combien. Kasaï central, Kasaï Sankourou. Bon, oui. Alors, du coup, il y a eu des conflits entre les Benaloulois et les Loubilange et tout ça. Et David Odia était parmi les personnes qui conduisaient les descendants de ceux qui venaient de la partie orientale du Kasaï de retourner dans les terres de leurs ancêtres. C'est ainsi que je pense, si ma mémoire est bonne, vous êtes pas loin de Mbujimaï, un peu à l'ouest de Mbujimaï, vers Miabi, tout ça, oui, Bakwampuka, Bakwamputu, et ainsi de suite. Vous voyez? Et David Odia, donc c'était parmi... Et après, plus tard, il y a eu Joseph Ngalula, qui était aussi parmi les gens qui amenaient leurs frères vers l'est, vers le Kasaï oriental. C'est ainsi qu'on l'a surnommé Padjanchila, c'est lui qui montre les chemins, qui fait les chemins. Padjanchila, à Tchouluba. Et pour la connaissance de la famille, si on essaye, en tout cas la liste ne sera pas complète, la famille éloignée, il y a eu aussi Raphaël Kabango, de la famille qui était le fils de Louis Kabango. Et Louis Kabango, tout comme Ambroise Kabango étaient des frères. L'autre frère Kabango est le papa de Chilomba. Chilomba, ce nom-là ne dit rien. Si on dit Tino Barosa et Dicky Barosa. Et Tino Barosa, c'est le plus grand guitariste de l'histoire du Congo. Quand je dis ça, guitariste, je n'ai pas dit soliste, je n'ai pas dit rythmique, guitariste. Et lui, il est parmi les premiers à jouer la guitare avec des accords à l'occidental. D'accord. Et Dicky et Tino Barosa étaient forts en harmonie. Alors que les Kabango là, les frères Kabango, avaient leur sœur Mpoyi. Ok? Mpoyi, c'est la maman de Charles Mwamba, connu sous le nom de Décho, et de Nicolas Kassanda Wamikalai, connu sous le nom de Docteur Nico. Vous voyez, la famille est très, très grande. Et
1: Je vais commencer à me lapiter.
0: Hein?
1: Je suis héritière de la rumba, respectez-moi.
0: Voilà. Et puis des écrivains aussi. Hein? Ouais. Il y avait aussi des écrivains dans la famille. Un de vous a été même secrétaire de l'Union des écrivains zaïrois à l'époque. Alors, comment expliquer qu'il y a cette fibre artistique dans la famille?
1: Je n'ai aucune explication là-dessus. Vraiment, je ne me suis même jamais posé la question dans ce sens-là. Mais comme on dit, dans le Kassai, je pense que c'est lié aussi au territoire. Parce que quand la colonisation bat son tambour sur les dos des peuples vers le Bas-Congo, parce que c'est beaucoup là-bas qu'il y a eu des déportations, je sais pas, je m'avance comme ça, mais je n'ai aucune info scientifique ni quoi que ce soit. C'est que le Kassai, il y a eu plus de formations. Les gens ont été formés, ont appris à lire, à écrire. Donc, ils n'ont pas été brimés. Le corps n'a pas été amené à aller travailler dans les champs et ainsi de suite. Donc, là-bas, les gens allaient à l'école. Peut-être que ça expliquerait quelque chose.
0: Il y avait aussi des missions, hein, parce que il y avait des missions, comment on appelle ça catholiques, comme à Mikalaï, par exemple, vous voyez. Mais les Kassai, aujourd'hui, j'entends certains imbéciles, excusez-moi de dire ça comme ça, qui parlent du mal des Balouba. OK? Parce que s'ils veulent accélérer les balkanisations du Congo, on n'a qu'à mettre, des Balouba des côtés. Parce que quand on voit la carte du Congo, République démocratique du Congo, on parle de l'ère de l'Est et de l'ère de l'Ouest. On dit, il est 7 heures à Kinshasa, 8 heures à Lubumbashi. Les méridiens qui séparent le Congo en deux passent par Kananga.
1: Oui, parce que le centre, c'est le centre du Congo.
0: Tout à fait.
1: Donc, oui.
0: Et quand on regarde les maps, tu vois, les maps, qu'est-ce qui est au milieu? C'est l'Afrique. Qu'est-ce qu'au milieu de l'Afrique? La République démocratique du Congo. Et qu'est-ce qu'au milieu de la République démocratique du Congo? C'est les Kassai. Et les méridiens qui séparent l'air de l'Est et l'air de l'Ouest passent par Lulwabo, aujourd'hui Kananga. Et à Lulwabo, normalement, si tout était bien, la capitale de la République démocratique du Congo devait être Kananga, parce que c'est à équidistance, je dis ça, vous allez vérifier chez vous, à équidistance des grandes villes du Congo. C'est la même distance Kananga à Matadi, même distance Kananga à Mbandaka, même distance Kananga à Kisangani, Kananga à Lubumbashi, c'est vraiment le milieu. Et dans les peuples Balouba, parce qu'on dit peuple Balouba, il y a plusieurs divisions des Balouba à l'intérieur. Ceux qui sont à l'ouest, ils ont un peu l'influence aussi des peuples Congo.
1: Exactement.
0: Et d'ailleurs, il y a des mots qui Congo qu'on retrouve au sein du Luba. Et ceux qui sont à l'est, vers Mweneditu, ont une influence un peu swahiliophone. Et ce qui fait que beaucoup de Balouba comprennent aussi les Swahili et les Kikongo, vers Chikapa par là, vous voyez. Mm. Et quand on voit les peuples Bapende qui sont dans la province de Bandobo, les divisions qui ont été faites après, moi je ne connais pas, je reste toujours dans les divisions anciennes. Et les Bapende ont le même nom que les Balouba, mais ils sont dans les Bandundu. Mm. Et pas les Munukutuba, les Kikongo à l'État. Vous voyez ce que je veux dire?
1: Ouais. Mais c'est le malheur du Congo aujourd'hui. Je pense que tout part aussi de ça. C'était une méconnaissance de nous-mêmes. On est dans un pays, encore une fois, qui ne nous appartient pas, qu'on ne nous a pas enseigné. Les jeunes Congolais, moi, j'ai mis au défi, hein, qui connaît le Congo, qui connaît l'histoire du Congo.
0: C'est ce que nous sommes en train de faire ici, sur, au son de la rumba et les miroirs, pour connaître nos racines africaines. Parce qu'il ne faut pas toujours attendre les enseignements que nous enseignent par Babylone. Ben oui. Alors, on va marquer une pause. On va écouter un de tes oncles dans Bougie Yamotema, que les gens connaissent par le nom de Ngalula. Le docteur Nico est déchaud d'abouger à mon thème, écoutez bien les sons des guitares.

0: 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Malheureusement, les minutes filent vite.
1: Je suis l'éternel recommencement.
0: C'est Ornella qui lit un texte.
1: Des visages sans âge me dévisagent sur le passage. Suis-je de cette terre en rage ou suis-je l'oiseau qui chante en cage? Suis-je celle qui hurle au fond des eaux? Suis-je cet ancrage? Suis-je cubaine ou suis-je congolaise de ces grands bassins? Suis-je volage ou voyage? Dans le temps et l'espace, des villages en villages, des villes en villes, à travers les mers et les océans, du fleuve Congo à l'océan Pacifique, jamais je n'ai quitté le cœur de mon peuple. Je suis médiane des dieux et des anges. Je parle le langage des dieux et des hommes. Je porte, transporte, redonne vie, vivifie l'existence. Je suis source intarissable de bonheur et de résilience. J'étais et resterai le ciment de l'avenir du peuple. Rumba, je suis. Je suis le présent qui regarde l'enfant courir sous la pluie dans les rues de Kinshasa. Je suis concrète comme le son de la guitare de Nico Kassanda. Je suis le lendemain que l'on peut voir, toucher et sentir. Je suis la sensualité des femmes des Matongé, Bandalungwa, Zikidam, Pissa et Port-au-Prince. J'accompagne le premier amour. Je suis fille et mère du Grand Congo. Je suis cubaine. Je suis congolaise des deux rives. Je suis le rêve qui se réalise. Je suis rencontre au pluriel. Je suis patrimoniale. À toi qui crois ne pas me connaître, j'ai dit ferme les yeux et écoute. Écoute la source des originelles. Écoute la source originelle. D'abord une note, puis une autre note. Odemba, Fiesta, Soukous, Tchatcho, mais toujours la même. J'ai grandi, j'ai été aimée. J'ai traversé les mers. Je suis un mélange des tam-tams, guitare, danse et chant. Je suis l'universalité. Mon mari est capable. Chéri, binananga na respect, nazali mwasi ya motoko. Mario na lembi. Tikanga na vanda nangai. Olingi mwasi pesa mbongo. Nganda to sale la fête lopango bateka. Faute ya mbandate, faute ya komelesan. Julie, la rose verte. Je suis la fierté du peuple. Rumba comme combat. Rumba comme force. Rumba, Nkumba.
0: Merci. Et de qui est ce texte?
1: C'est de moi.
0: Ah, merci beaucoup. Merci. Franchement, ça me donne envie que tu viennes souvent avec nous. Non, c'est vrai.
1: C'est un long poème que j'écris à la rumba, pour la rumba, qui s'appelle Moi, Rumba, qui est un très, très, très long poème d'amour sur la rumba.
0: Eh oui. Mais malheureusement, le temps, c'est notre... Le temps nous file. On arrive, il nous reste très peu de temps. S'il y a un dernier mot que vous voulez dire aux auditeurs, qu'est-ce que vous nous direz?
1: Un dernier mot pour cette émission, mais ce ne sera pas le dernier mot. Je dirais, chaque jour est une vie. Et au son de la rumba, qui est juste un son, j'aimerais lancer un appel à la prise de conscience collective. Il y a urgence. Le Congo se meurt, le monde se meurt, et nous sommes le monde, nous sommes le Congo. Prendre conscience de qui on est et de notre responsabilité dans la continuité ou dans l'arrachement des vies humaines. Prenons conscience de qui nous sommes pour que demain soit meilleur pour tout le monde. Le Congo n'est pas une utopie. Le Congo fait partie du monde. Nous ferons partie du monde du présent, du passé. Si nous ne faisons pas d'efforts, on va s'éteindre. Mais tous ensemble.
0: Mais moi, Je t'écoute, j'ai du mal même à t'interrompre, une très bonne diction. Mais toi qui fais du théâtre, est-ce que tu n'es pas tenté à faire du cinéma?
1: J'en ai fait, pas beaucoup, parce que j'aime bien le direct, j'aime l'humain en face de moi. Mm-hmm. Le cinéma a quelque chose qui est très bien. En tout cas, je n'ai pas eu de rôle énorme, mais j'ai eu à faire du cinéma avec un grand cinéaste du Congo qui est Petna Ndaliko Katondolo. Jazz Mama qui est accessible en ligne pour ceux qui veulent aller voir. J'ai travaillé avec... je ne sais plus, mais voilà, j'en ai fait. Mais c'est pas, je ne me bats pas pour faire du cinéma tous les jours.
0: Mais non, parce que j'ai dit ça, vous avez une bonne diction. Si je peux me permettre, Dieu me regarde... Vous avez un physique naturel représentatif de la femme africaine qui n'est pas trafiquée par des actifs fils. Au cinéma, vous pouvez jouer plusieurs rôles.
1: Justement, c'est ce que le cinéma n'aime pas. Le cinéma, en tout cas en France, il a fait le choix de certains corps qu'il pense être des corps des femmes africaines. Ils ont fait le choix de qui on devait être, comment on devait être représenté. Maintenant, si cinéma il y a, moi je lance un appel aux réalisateurs et scénaristes qui nous écoutent, des jeunes surtout, de mettre des femmes et des hommes d'ailleurs qui nous ressemblent, qui me ressemblent, qui ne sont pas un fantasme, mais qui sont bien réels.
0: Mais c'est très bien, c'est un combat que nous on doit continuer. Mais malheureusement, le temps nous file. Je te remercie beaucoup. Tu nous rappelles, est-ce que l'Opération Rumba, où tu joues, revient?
1: Opération Rumba, on a fini, en tout cas pour l'année 2025, on a fini il y a 2 jours, on était à Mulhouse.
0: Oui.
1: À la filature de Mulhouse, donc on a fait la dernière date de 2025. On revient en 2026, Inch'Allah, on sera au Brésil. Pour l'instant, on n'a pas des dates en France, en tout cas pour l'année qui arrive. On sera au Brésil et peut-être au Congo, peut-être au Japon, on ne sait pas encore. C'est en pourparlers et on espère, on touche du bois. Tous les bailleurs de fonds qui nous écoutent, mettez de l'argent sur Opération Rumba parce que c'est une bombe.
0: Oui, alors c'est une bombe. Il faudra que... Parce que la pièce parle aussi des voyages et la Rumba doit voyager.
1: Exactement.
0: On va finir l'émission... C'est une chanson d'un de tes oncles, Décho, Africa Mokilmo Bimba, l'Afrique à l'international. Et c'est une chanson qui a été reprise, je ne sais plus combien de versions qui existent.
1: Merci en tout cas pour l'invitation, José.
0: Merci beaucoup, Ornella Mamba. Mamba, Africa Mokilmo Bimba.

C'est cette chanson qui a fait découvrir un jeune Camerounais dans la musique congolaise moderne. Ce jeune Camerounais, c'est Mani Dibango, qui a Kinshasa qu'on appelait Manu Chibango.

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1: Ok, ok, on va démarrer bientôt, on va démarrer bientôt, donc bonsoir à tous et à toutes, 106.3, riposte dans ton poste, on va enquiller avec un super artiste qui est dans les studios déjà, donc je compte sur vous pour être là, pour suivre les bits au maximum.